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3: Je rêvais d'avoir une maison à la campagne. Cette maison, c'est comme si j'y étais née. C'est ma maison de famille.
4: Ma maison s'appelle l'Ostau de la Mar.
5: C'est une maison un peu envoûtante.
6: Eh bien, vous voyez, des livres et trois fenêtres qui me donnent le paysage du pays, comme si c'était trois tableaux.
1: Ils ont vécu ici.
0: Thibaut Gaudry.
7: 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La chansonnette.
8: Yves Montand est un enfant de Marseille. Débarqué d'Italie avec sa famille pour fuir le fascisme quand il a 2 ans, il va y grandir et y faire ses premiers pas au Music Hall. Puis il la quitte pour Paris où sa carrière commence à décoller, notamment auprès d'Edith Piaf. Et où il noue des amitiés, comme avec Jacques Prévert, qui va lui faire découvrir en 1948 un charmant village qui va changer sa vie.
9: J'ai chanté dans la région et puis il y avait Jacques Prévert qui habitait la maison là au coin. J'étais arrivé ici et j'étais monté parce que mon ami le guitariste Henri Crolla, si on allait dire bonjour à Jacques, il dit oui, où il est. Alors on est monté ici, j'ai vu Jacques, j'ai vu l'endroit et puis je suis tombé amoureux de l'endroit et puis je suis revenu dès que je pouvais, tous les ans. C'était très discret, c'était à peine connu.
8: Et il ne va pas tomber amoureux que de Saint-Paul. Le 19 août 1949, il est à la Colombe d'Or, une auberge avec quelques chambres qui est un repère d'artistes. Et Prévert, encore lui, va servir d'entremetteur entre un homme et une femme qui vont devenir un couple mythique.
10: Ça s'est passé à Saint-Paul-de-Lens, au mois d'août, en 1949. Simone était là, et puis moi j'étais dans le tournée. Et puis j'ai déjeuné là, elle a déjeuné là. Et puis il y avait du soleil, puis il y avait Jacques Prévert, et puis il y avait des copains. Et puis voilà, quoi, on ne sait pas comment ce genre de choses-là commencent, mais enfin, elles ont commencé et c'était une belle histoire. Quoi.
8: Une belle histoire qui durera toute une vie. Ils ont 28 ans. En 4 jours, Simone, mariée, plaque tout pour le Marseillais. Et désormais, ils vont construire une partie de leur vie ici, restant fidèles à la Colombe d'Or, où ils se marient même 2 ans plus tard. Prévert est encore là, il est le témoin de Simone, tandis que Marcel Pagnol est celui de Montand.
9: Puis en 49, j'ai rencontré Simone ici, qui elle avait acheté par contre une petite maison dans le village, après son premier film. Puis elle a servi cette maison pendant très longtemps. Puis on descendait au bar de la Colombe pour boire l'apéritif, pour voir Jacques et les amis, et puis il y avait toujours quelqu'un, et puis on restait là, et puis on mangeait là, et puis on montait pas la maison. Alors un beau jour, on a mis la clé sous la porte, on donnait ça aux enfants, ou à des amis qui descendaient dans le midi, et nous on descendait toujours ici.
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8: La Colombe d'Or et Saint-Paul, où l'on se retrouve pour les vacances avec les copains, beaucoup d'artistes, dans ce village qui attire notamment les plus grands peintres, Picasso, Chagall, Matisse et d'autres.
9: C'est pourquoi je viens souvent ici à la Colombe d'Or, à Saint-Paul-de-Vence, et d'abord pour la famille Roux, qui sont des gens tellement merveilleux. Puis au mois de juin, ou au mois de mai, c'est agréable, il n'y a pas trop de monde et c'est encore bien. Mais c'était une époque assez formidable avec Picasso, Braque, Prévert, qui était là aussi, et Giacometti quand il a débarqué.
11: J'ai dit bon, attends de jouer, là, tu ne joues pas.
8: Mais les copains, ce sont aussi les habitants du village, avec qui Montand joue aux cartes au Café de la Place, ou à la pétanque.
9: Et j'aime bien jouer ici au boule parce que c'est quand même un sport qui délasse bien, qui est très fatigant. Si on veut bien y jouer, c'est très très difficile. Ça ne paraît pas, surtout si on joue à la Provençale.
8: C'est à Saint-Paul-de-Vence également qu'il rencontrera la dernière femme de sa vie, Carole Amiel, et qu'il achètera en 1984 un petit restaurant qu'il transforme en maison, juste en face de la Colombe d'Or.

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1: Oui, j'adore. Ouais.
2: Pourquoi est-ce qu'on chante? Et qu'est-ce que ça peut apporter le fait de chanter?
1: De donner de l'ambiance. Ouais.
3: De s'amuser.
2: Prenons le problème à l'envers et on va arriver à l'homme. Pourquoi les oiseaux chantent?
3: Pour appeler les autres oiseaux.
1: Pour qu'ils donnent à manger. J'ai faim.
4: On peut se tutoyer?
5: Ouais.
4: Sympa. T'es lourd. Mais j'ai quand même
1: faim. Ils appellent les oiseaux. Ils disent j'ai faim. Vous pouvez me donner à manger? Est-ce que vous êtes parti pour aller partir me prendre à manger?
2: Donc tu penses que les oiseaux chantent pour demander à manger?
3: Oui. Pour nous réveiller peut-être. Bah aussi des fois ils chantent le midi pour dire s'il y a un danger ou pas.
2: Et donc nous, pourquoi est-ce qu'on chante? Vous aimez chanter?
1: Oui, j'adore. Ouais.
2: D'accord. Et à part ça, tu chantes quoi quand tu chantes?
1: Je sais pas, Pierre Garnier. Chaque seconde, seconde.

0: Et pourquoi tu chantes et pourquoi tu... Qu'est-ce que ça t'apporte en fait?
1: Pour s'amuser, pour nous donner de la joie.
0: Est-ce que ça fait du bien par exemple de chanter?
1: Oui, ça délibère les émotions.
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3: Bonjour, je m'appelle Armand. J'ai vécu à Tartas depuis 1923, l'année où je suis né. Ma génération, nous avions 6 km à faire pour aller à l'école. Nous avons commencé l'école à 6 ans et nous faisions tous les jours 6 km aller, 6 km retour. Il n'y avait même pas de vélo. Souvent, les enfants étaient surmenés. Alors, c'est impensable de faire ça maintenant. J'étais à l'école à Tartas.
4: D'accord.
3: Un instituteur qui s'appelait Maurice Véro. On parlait le patois landais et j'ai appris la langue française à l'école. Maintenant, c'est perdu. Mais enfin, je le parle et je pourrais même l'écrire. Et il y avait une interprète à l'école. Une parole maldite et elle nous reprenait pour nous dire que, voilà, en français, ça se dit comme ça.
4: Vous êtes devenu ensuite agriculteur.
3: Je suis devenu agriculteur en suivant mon père, moi. À l'époque de notre jeunesse, nous travaillions gratuitement. On n'avait pas de salaire. J'ai eu l'idée de me lancer dans le commerce parce que ma vie a c'était très dur. J'ai perdu mon épouse. Elle avait 24 ans. J'avais un bébé. Et alors, j'étais le gendre ici. J'étais pas chez moi. Et alors, je suis resté chez mes beaux-parents pour élever mon fils. Le grand progrès, ça a été après la guerre, les 30 glorieuses. Il commençait à avoir des tracteurs. Ça a été un saut immense pour l'agriculture. Parce qu'avant, on travaillait avec des bêtes, des vaches ou des mules. Le progrès a été immense. On faisait du maïs. Les Américains nous ont aidés aussi à la fin de la guerre. C'était le plan Marshall. La grand-mère de ma première épouse était veuve de guerre. Alors je lui avais expliqué, si j'avais les moyens, j'aimerais bien être marchand de bestiaux. Et alors elle m'a dit, si tu te sens capable, moi je t'avancerai l'argent. J'ai tenté le coup et je me suis lancé. En 1946, les députés ont voté à l'unanimité une loi pour annuler le bétayage. Et ils ont remplacé le bétayage par le fermage. Il y a beaucoup de bétayers qui ont acheté la propriété. C'est pour cette raison que moi j'ai acheté ici. L'arrosage est arrivé, on a presque plus que doublé le rendement du maïs. Ça a été un grand progrès. La sécheresse faisait pas mal de dégâts. J'ai remarqué une chose il y a 100 ans. Le sol ne dégelait pas de la journée. On ne voit plus ça. Ce qui nous a aidé, c'est l'inflation. Nous avons emprunté, mais il y avait l'inflation à 2 chiffres. J'ai appris Internet, assez âgé. Tout le monde était contre moi. Je n'y arriverai pas. J'ai voulu toujours avancer. Et alors, je n'ai rien dit à personne. Je me suis pris une prof. Et alors, elle m'a dit, je suis très contente. Je vois que vous allez y arriver. Parce que j'ai la vue sans lunettes et je suis en temps comme à 20 ans.
4: Qu'est-ce qui a changé à Tartas par rapport à l'époque que vous avez connue?
3: Moi, j'ai vu deux maires à Tartas sans qu'il y ait d'élection. De 1940 à 1945, c'était la dictature. Le maire était désigné par le préfet.
4: Armand Lapeyre, on va bientôt se quitter, malheureusement.
3: Déjà?
4: Eh oui, ça passe vite. Hein. Je vous ai fait faire un petit exercice. C'est de me donner le nom de la radio qui vous a tendu le micro aujourd'hui.
3: Ici, Gascogne.

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1: C'est la Camille Minute, votre chronique de la joie et de la bonne humeur. Aujourd'hui, on va parler des red flags. Alors c'est quoi un red flag ? Un red flag, c'est littéralement un drapeau rouge. Dans la vraie vie, ça veut dire attention, danger, fuis, cours, ne réponds pas à ce message. Le red flag, c'est le petit signal que ton cerveau voit mais que ton cœur ignore, en disant « non mais ça va, je gère, on va gérer ». Le red flag, c'est pas encore une catastrophe, c'est l'annonce de la catastrophe. C'est le teaser du film d'horreur. Il dit « je suis pas jaloux ». Par exemple, si le mec il dit « je suis pas jaloux », mais il connaît l'heure de ta dernière connexion avant tout le monde, il est jaloux. Ok ? Si elle te dit « ah mais moi je suis très cool », mais qu'elle fouille dans ton téléphone, même quand il est éteint, elle est pas cool. Un red flag, c'est pas un défaut, c'est un avant-goût du problème. C'est quand quelqu'un te dit « ah moi je suis comme ça » et que toi au lieu de partir tu réponds « ah bah parfait, non, fuis, cours !» Bref, les red flags c'est simple. Si tu te dis « ça va sûrement passer », et bah ça passera pas. Voilà, c'est aussi simple que ça. Alors maintenant, ce que je vais faire, c'est que je vais vous lister, parce que l'être humain va toujours trop loin, des red flags vraiment exagérés, des red flags qu'on voit sur les réseaux sociaux qui sont vraiment, ça va beaucoup trop loin. Une fois j'ai vu une vidéo, il y a une nana, elle a sorti « moi j'ai un red flag, mon red flag ?» C'est les mecs qui tiennent la barre du métro dans le métro. Donc maintenant, en fait, il faut choisir entre tomber par terre ou être célibataire. Il y a un mec, il a dit, une fille qui finit son assiette, c'est un red flag. Frérot, elle a juste faim. Hein. C'est pas toxique, c'est la dalle, ça s'appelle. Après, il y a des red flags. Et quelqu'un dit, moi, red flag, c'est quelqu'un qui met son réveil à 6h du matin, même le week-end. Excuse-le d'être pauvre, hein. Il veut bosser, ce monsieur-là. Il y a quelqu'un qui a dit, voilà, moi, mon red flag, une personne qui aime l'eau plate. Donc en fait, si t'aimes pas les bulles, t'es toxique, quoi, t'es dangereux. J'ai vu aussi, mon red flag, c'est quelqu'un qui répond trop vite au message, ou trop lentement. Le bon timing, c'est jamais bon, quoi. Il y a un mec, il a dit, moi, mon red flag, c'est une fille qui dit, on verra. C'est pas un red flag, ça. C'est une promesse honnête. Et j'espère qu'elle le verra pas, le mec. Hein. À ce rythme-là, respirer va devenir un red flag. Bientôt, il aspire par le nez, c'est un red flag. Les gens, ils veulent plus une relation, ils veulent un CV sans défaut. Et même là, ils trouveront un red flag dans la photo. Avant, on cherchait l'amour. Maintenant, on cherche la faute. C'est bien ça le problème.
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2: Sébelle vit dans le Vézélien quand elle n'est pas aux quatre coins du monde pour inventer des univers au cinéma ou à la télévision.
3: Monteur, la tour.
2: Cette iconesse d'adoption est chef décoratrice et elle est devenue la référence quand Hollywood veut filmer Paris. Un Paris plus vrai que nature, un Paris recréé, un Paris d'atmosphère.
4: Atmosphère, est-ce que j'ai une gueule d'atmosphère ?
2: Anne Sebel a travaillé avec les plus grands, Spielberg, Clint Eastwood, Sofia Coppola ou encore Damien Chazelle. Et depuis 5 saisons, elle est aussi la directrice artistique de la série Emily in Paris, dont elle façonne l'univers visuel. Elle a inventé pour la série un Paris fantasmé, celui que les Américains adorent, les immeubles haussmanniens, les chambres de bonne, les placettes charmantes, les bistrots typiques. Une création qui part du scénario, puis elle imagine les lieux, les volumes, les couleurs, la lumière. Derrière chaque décor, il y a des croquis, des maquettes et des artisans qui reproduisent en 3D cet univers.
5: C'est du travail bien fait.
2: Pour une saison d'Emily in Paris, ce sont près de 180 décors créés, démontés, remontés. Un travail colossal qui a aussi un impact très concret. Certains lieux de tournage sont devenus de véritables attractions touristiques. Anne Sebel revendique un cinéma fait à la main, loin du tout numérique. Elle transmet d'ailleurs son savoir-faire à la Fémis, où elle forme la nouvelle génération qui, à son tour, saisira le réel pour bâtir image après image d'autres rêves de cinéma.
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6: Et Adi Ougoujat, et Adi Siasa Toutis. Mon cher France,
7: oui.
6: Vous ne connaissez pas la dernière ?
7: Non.
6: Ah, hier Nathalie, la collègue, eh bien, n'est pas au travail.
7: Quoi ?
6: Hier Nathalie, ma collègue, ne s'est pas rendue au travail. La pauvre. La pauvre. Vous savez ce qui lui est arrivé ?
7: Bah, elle ne s'est pas réveillée peut-être ou...
6: Mais non, même pas. Comme au cas d'autre chose, n'avions pris la bicyclette pour venir au travail. Comme tous les jours, Nathalie avait pris quoi ? Ben son vélo pour venir au travail, sauf que tout ne s'est pas passé comme prévu.
7: Elle a eu un accident ?
6: Eh ben, oh, Pekka, il est bien, oui, hélas.
7: Oh là là.
6: Granga Operello a bio cargado casco. Heureusement pour elle, elle portait son casque.
7: Bien.
6: Mais je ne vous dis pas comment elle est tombée de son vélo. Plutôt si, je vais vous raconter. Elle a glissé en freinant et elle s'est amourée.
7: Hein ? Vous
6: m'avez entendu ?
7: Oui, j'ai entendu, oui.
6: Ouais. Mais... vous avez compris ?
7: Non.
6: Peut-être pas, voilà. En francitan, en français régional, on dit s'amourer ou en lingo nostro, s'amourra.
7: Mais qu'est-ce que ça veut dire, s'amourra ?
6: Eh, l'humour, regardez-moi, en occitan, c'est la gueule, la figure. Par conséquent, s'amourer ou s'amourra, ça signifie se casser la figure. Nathalie, la collègue de travail, s'amourette en bicicletto. Elle est tombée sur le visage. On m'a dit que l'unas li fa jodol, le nez lui fait mal, mais aussi la bouche, la bouche, et tabé la egaotos, également les joues. Elle s'est pas manquée, hein. Alors, je souhaite un prompt rétablissement, Nathalie, que c'est requin qu'il y ait, et qu'elle revienne en forme au travail.
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1: La recette des petits bonheurs, elle est on ne peut plus simple. Il faut un micro ici, le plus discret possible, à la main. Et il suffit de faire des rencontres, sans rendez-vous, sans se présenter, et le tout en quête de bonheur. En voici donc un petit bonheur que je vous ai trouvé à Aurel, un petit village de Maurienne. On est donc en Savoie. Et pour ceux qui croyaient que l'Arche de Noé pouvait se trouver au bord de la mer, eh ben non, c'est à Aurel.
2: Et ouais, comme quoi. Et ouais. Vous vous rendez compte? C'est incroyable, hein?
1: Alors c'est quoi cette Arche de Noé?
2: C'est mon écurie avec quelques brebis, quelques chèvres, un poney et voilà.
1: Bon, en même temps, je la croise, elle passe avec son petit déjeuner à la main. Crème de cassis et martini blanc. Quelle santé!
2: Ça, c'est pour les jours à venir. C'est pas pour tout de suite. C'est quand il y a quelques amis qui passent, je les invite à boire un petit coup quand même.
1: En cette saison, Aurel, ça voit le soleil encore un peu?
2: Ici, au chef-lieu, non, on l'a pas pendant 2 mois.
1: J'ai l'impression que ça dégèle pas souvent, là, oui.
2: Mais les deux hameaux, vous avez Bonvillard et Orlette, oui, ils l'ont toute l'année.
1: Oui, mais pas vous. Donc il faut le bar bien rempli.
2: Il faut boire avec modération.

0: Il y a un biberon, il y a des restes de lait. C'est-à-dire qu'il y en a quelques-uns qui ont besoin d'être maternés.
1: Oui, oui, la maman n'a pas assez de lait, donc je lui redonne le biberon.
0: Des chats ?
1: Non, c'est des agneaux.
0: Oui, parce qu'à l'origine, c'est vraiment une bergerie.
1: Oui, oui, bah attendez, je vais vous la faire voir, c'est...
0: Oh bah ils sont bien là.
1: Là c'est deux petites dernières que je donne le biberon là-bas. Puis celle-là elle est déjà un peu grande.
0: Il y a plein de races différentes là, j'ai l'impression, non?
1: Oui, il y a plein de races différentes.
0: Ouais. Je peux vous demander votre prénom?
1: Je m'appelle Noël.
0: J'ai croisé donc la mère Noël à côté de l'arche de Noé, c'est pas mal. C'est quoi le dernier petit bonheur de Noël?
1: Oh je sais pas. Bah c'est d'avoir une vie simple et voilà, de soigner mes animaux et une vie toute simple.
0: Et d'être aimé des animaux, si ça se trouve.
1: Oui, aussi. Ils vous les rendent, de toute façon, si vous êtes gentil avec eux. Ils sont gentils avec vous et ils vous aiment bien. Ils sont très reconnaissants, les animaux.
0: Plus que les hommes.
1: Oui.
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3: Et le cocktail américain, c'est quoi ?
4: C'est un cocktail grillé avec une sauce américaine, tomate, échalote, une pointe de cognac, du vin blanc. C'est un peu relevé.
5: Un déca.
6: Pâté, jambon, sauce d'oreillette, gruyère, chantal, rôti, jambon de pays.
7: Eh ben tout ça, ça valait dans la blanquette. Bon appétit.
8: Dans la plupart des cas, on ne remplace jamais son père, on lui succède. Et encore faut-il traverser la Seine quand on s'appelle Michel Oliver, fils de Raymond, figure tutélaire de la gastronomie parisienne, chef triple étoilé au Grand Véfour et premier cuisinier de la télévision française.
9: Mon père avait fait un restaurant de luxe, je voulais faire un bistrot. Il était rive droite, je voulais être rive gauche. Et je suis parti de cette idée-là. Et j'avais un vieux copain qui était génial, qui s'appelait André Allard, le restaurant Allard rue de l'Éperon. Allard m'a pris sous sa coupe et il m'a dit « Michel, on va chercher ensemble ». Et c'est lui qui a trouvé cet endroit, rue de Lille, qui s'appelait les anciens établissements Poinçon, qui était un bouillon 1900, quoi. Et j'ai flashé.
10: J'ai travaillé des années sans répit, jour et nuit.
8: Ainsi, en 1965, au 33 rue de Lille, dans le 7e arrondissement, Michel Oliver fonde le Bistrot de Paris dans un décor néo-art nouveau signé Slavik, designer talentueux. En plein milieu des Trente Glorieuses, Paris s'amuse sans se faire du souci. On mange, on boit, on fume et on couche librement. La capitale ressemble à un film de Claude Sautet ou une chanson de Charles Aznavour.
10: Mes amis, mes amours, mes emmerdes.
8: Et le soir venu, on laisse ses emmerdes pour aller dîner chez Oliver qui propose des plats bistrotiers canailles de qualité. Chaque chef rêve d'ajouter au grand livre de la cuisine française sa propre recette. Pour Michel Oliver, ce sera le pot-au-feu en vessie.
9: Oui, alors ça c'était fantastique. Et j'avais créé le pot-au-feu en vessie. Le pot-au-feu était cuit en demi d'abord. Ensuite, je le mettais dans ces vessies de veau ficelées. Je les jetais dans un bouillon et terminais leur cuisson là. Le problème, c'était l'ouverture de la vessie. On disait aux clients, couvrez-vous avec les... On aurait dû leur donner des caouets. Le garçon perçait la vessie et là, chauffe, il y avait un jet brûlant qui partait. C'était un spectacle extraordinaire.
0: C'était un succès.
9: J'ai fait un malheur. Les gens applaudissaient. Hein.
8: Et oui, c'est pas dans Top Chef qu'on verrait ça aujourd'hui. Alors le tout Paris réserve chez Michel Oliver. Le succès est tel que le restaurant se voit récompensé d'une étoile au Michelin. Le plus de bien manger, la clientèle aime saluer et discuter avec ce chef atypique, sympathique, vedette de télévision et qui présente aux côtés d'Anne-Marie Pesson ou de Maurice Favière la vérité est au fond de la marmite.
10: Mes amis étaient pleins d'insouciance.
11: Oui. Et vous voyez apparaître la reine des sauces, la sauce béarnaise. Et cette sauce béarnaise se mange avec la côte de bœuf.
8: Oui, c'était le bon temps des années 60 et 70 à Paris, télé, radio, bistrot, affaires, comme les frites, tout baigné dans l'huile. Michel Oliver et son associé Roland Pozzo di Borgo montent une des premières chaînes de restaurants concept, l'assiette au bœuf. Et son plat emblématique, une pièce d'aloyo finement tranchée, saisie minute, servie avec sa sauce paradis. Le paradis ne dure qu'un temps, les étoiles pâlissent, Michel Oliver vend le bistrot de Paris. Bonne nouvelle, l'enseigne existe toujours, rue de Lille, le pot-au-feu en vessie n'est plus le clou du spectacle, mais les plats canailles subsistent pour le plus grand bonheur de Michel Oliver.
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0: Bonjour à toutes et tous, bienvenue dans Affaires classées, le podcast. Nous sommes au printemps 1824. Une vieille dame habitant Saint-Faust est jetée vivante sur un bûcher. Des villageois l'accusent en effet d'être une sorcière qui jetterait des sorts maléfiques sur la population. Que cache ce fait divers digne d'un autre temps? La suite dans un instant.
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0: Nous sommes en l'an 1824. Au matin du 29 avril, le préfet des Basses-Pyrénées est de fort mauvaise humeur. Il vient d'apprendre qu'à 8 km de son palais, dans le village de Saint-Faust, une vieille dame connue sous le nom de Marie Payon a bien failli périr brûlée sur un bûcher improvisé par un groupe d'individus au prétexte qu'elle serait une sorcière. Des villageois se sont emparés d'elle afin de la ligoter. Ils ont entassé du bois, attachant la malheureuse à un pieu avant d'allumer le feu. Mais tandis que les flammes faisaient leur œuvre, elles cramèrent aussi les cordes qui entravaient les mains de la pauvre Marie, laquelle parvint à s'échapper comme elle le put. Grâce aux soins d'un médecin, elle échappa à la mort et put lentement panser ses plaies malgré d'horribles souffrances. Quelques jours plus tard, Marie songea à alerter monsieur le maire du village, pensant qu'il lui viendrait en aide en prévenant les gendarmes du crime commis sur sa commune. Que nenni ! Fort embarrassé par cette affaire d'un autre temps, l'élu commença par mener son enquête en identifiant les suspects. Dans ce village rural de quelques centaines d'âmes, les langues finirent par se délier. Les auteurs du crime ne sont autres que les membres et proches d'une famille honorablement connue à Saint-Faust. Suspectant la vieille dame de leur vouloir du mal, ils ont tenté de la supprimer par le feu. L'affaire fait tâche. Elle rappelle ces pratiques d'un autre temps, en Béarn, au Pays Basque ou en Bigorre, où l'on brûlait ces femmes que l'on taxait de sorcellerie. Le maire s'interroge. Doit-il dénoncer l'affaire ou bien l'étouffer?
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0: Selon les premiers témoignages, une fillette du village souffrant d'un mal implacable semblait vouée à une fin prochaine. Et comme souvent à l'époque, lorsque la médecine s'avérait incapable à soigner, les proches recouraient aux soins du guérisseur ou du sorcier du coin. Ça tombe bien. À Saint-Faust, les villageois racontent que Marie Payon, une vieille femme un peu marginale, aurait le pouvoir magique de guérir toutes sortes de maladies. Croyant en un miracle, les parents de la fillette implorent Marie de leur venir en aide. La vieille dame se déplace, elle examine l'enfant, et là, stupeur, elle refuse, se disant incapable de soigner ce mal sournois. L'incompréhension, la colère gagnent les parents de la fillette, prêts à payer tout ce qu'elle voudra, mais rien n'y fait. Marie refuse. Un refus qui pourrait bien lui coûter cher. Au village, la veuve Payon est surnommée la poussouère. Comprenez, celle qui connaît les poussous, autrement dit, les poisons. Aussi admirée que redoutée, elle offre, dit-on, ses potions miracles, ses breuvages mystérieux lorsque la médecine ne peut plus grand-chose. Les proches de l'enfant malade s'interrogent « Pourquoi Marie a-t-elle refusé ses soins ?» Sans doute se sentait-elle impuissante face à ce mal incurable, mais les parents meurtris ne l'entendent pas de cette oreille. À leurs yeux, son refus signifie qu'elle leur a jeté un sort. Ivre de chagrin, il s'imagine que la vieille veuve a pactisé avec le diable. Et comme on le croyait naguère par ici, il faut brûler la sorcière afin que ses cendres chassent le mal dont la fillette souffre. Une pratique pourtant interdite par le roi Louis XIV depuis l'an 1682. Circonstances, le maire du village aurait dû alerter les gendarmes et le procureur du roi afin qu'une enquête soit ouverte et que les suspects soient identifiés, jugés et châtiés. Or, en cette année 1824, marquée par l'avènement du roi Charles X, il en ira tout autrement dans cette commune béarnaise connue pour ses coteaux de vignes, de maïs et d'apiculture. Redoutant le scandale et voulant sans doute éviter la paille de la prison aux acteurs de cette affaire honorablement connue dans le canton, l'édile de Saint-Faust va tout faire pour l'étouffer, avec de l'argent, tout bonnement. Il convainc les parents de la fillette de mettre la main dans leurs économies et lui remettre des espèces sonnantes et trébuchantes qu'il se propose de porter au chevet de Marie Payon, accompagnée du notaire de Gand. Au mépris des lois du code pénal napoléonien en vigueur depuis 1810, monsieur le maire lui met le marché en main, moyennant une somme d'argent destinée à réparer le prix de ses souffrances. La vieille dame serait bien inspirée de signer un papier officiel par lequel elle s'engage à ne pas déposer plainte contre ceux qui ont allumé les flammes du bûcher. Une transaction qui éteindrait le feu, en somme. Lorsqu'il apprend la nouvelle, le préfet palois manque de s'étrangler. Qui est donc ce maire de campagne, ce petit notable qui fait fi des lois ? Aucun élu ne doit se prêter à un tel chantage, tonne le préfet palois. Furieux, il demande au procureur du roi l'ouverture d'une enquête qui sera confiée le 2 mai aux gendarmes de l'Escar. La malheureuse Marie Payon va enfin pouvoir livrer son récit des faits aux autorités.
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0: Âgée d'une soixantaine d'années, Marie était la benjamine d'une famille nombreuse des environs. Sa vie durant, elle avait exercé le métier officiel de fileuse. Ses connaissances en matière de plantes lui ont vite valu la réputation de guérisseuse. Les témoins entendus par les gendarmes confirment qu'en mars dernier, Marie s'est présentée dans l'état le plus affreux, pieds et mains brûlés. Marie accusa spontanément les nommés Sagette, Broc, Pondac et la sœur de ce dernier d'être les auteurs de son calvaire. L'un d'eux avait d'ailleurs fui le village, redoutant sans doute d'être envoyé en prison par les gendarmes. Il revint 3 semaines plus tard, proposant sans honte, par l'entremise de monsieur le maire, ce qu'il appelait un accommodement, une sorte de transaction destinée à éteindre l'affaire. Interrogé à son tour, l'édile de Saint-Faust masque mal son embarras. Laurent Luc jure qu'il ne savait rien des raisons de ce bûcher improvisé. Marie lui aurait confié qu'elle avait été attachée à un piquet, le feu sous les pieds et sur la tête, se disant victime d'un mauvais tour. L'omerta frappe aussi un couple de vignerons qui, bien que présents près du bûcher, disent tout ignorer de l'histoire. Sur la foi des accusations de Marie Payon, les 2 principaux acteurs de cet acte barbare sont identifiés et arrêtés. Le premier est un certain Jean Broc. Marié à la nièce de la victime, il est tailleur d'habits de métier. Lui nie envers et contre tout. Jamais, jure-t-il, il n'a brûlé les jambes de celle qu'il taxait naguère de sorcellerie, l'accusant d'avoir donné une maladie à une enfant par ses maléfices et ses sortilèges.
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0: Le second suspect se nomme Jean Pondac. Laboureur de profession, il est suspecté d'avoir planté le pieu, installé les sarments au pied de la malheureuse et d'avoir allumé le bûcher. Lui aussi nie de toutes ses forces, imaginant que nul ne croirait les dires de celle qui dit être une folle. L'enquête ira vite. 2 mois plus tard, le 28 juillet 1824, le juge d'instruction palois met Broc et Pondac en accusation du crime de tentative de meurtre sur la personne de Marie Payon. Dans son ordonnance, le magistrat écrit que la victime fut soupçonnée de sortilège par l'opinion publique parce qu'elle avait eu le tort de refuser ses soins dont chacun espérait de prompts résultats. Aux yeux des villageois, Marie fut accusée d'avoir, par ses maléfices, ses sortilèges, généré des maux qu'elle ne pouvait guérir. L'ignorance commune et les préjugés firent le reste. Les esprits s'irritèrent. Ainsi naquit l'idée de brûler une présumée sorcière. Le procès s'ouvre au Parlement de Navarre le 20 novembre 1824. L'instant est grave. L'affaire Marie Payon sera l'ultime procès palois de l'histoire où l'on parlera de sorcellerie dans un tribunal. 12 jurés venus du Pays Basque, du Béarn, et 3 magistrats vêtus de leur robe rouge et noire sont réunis pour juger 2 accusés, 2 hommes honorablement connus. Très vite, l'audience vire au calvaire, non pas pour les accusés, mais pour la victime, Marie Payon. Certes, les 2 hommes ont bien commis les faits reprochés, mais selon les juges, c'est Marie, par ses maléfices, ses sortilèges, qui a fait naître ses blessures et les a envenimées. Incroyable, la victime passe pour une simulatrice, une victime si peu innocente que la cour acquitte les 2 accusés. Ils seront libérés sur le champ.
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0: Le malheureux destin de Marie Payon, c'était l'épisode Requiem pour une guérisseuse. Dans un prochain épisode, je vous raconterai une affaire survenue en juin 2014. Une fillette âgée de 30 mois décède d'une asphyxie soudaine dans son lit près de Saint-Jean-Pied-de-Port. Selon le médecin légiste, c'est une mort naturelle, mais les gendarmes nourrissent pourtant quelques doutes.
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1: Un début de conversation pour vous aider dans l'apprentissage de la langue bretonne aujourd'hui et puis après un nom de famille qui permet de faire front.
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1: Alors, c'est pas évident d'apprendre la langue à la radio. J'essaie de vous donner quelques clés chaque jour, mais pour ça encore faut-il être à l'heure pour écouter les chroniques. Donc, pour ne pas rater l'heure, il y a une question que vous devez connaître. Une phrase. Pédéré. Je suis sympa, c'est une phrase courte. Trois mots. Pédéré. Et ou éo, si vous voulez. C'est facile à traduire, c'est quelle heure est-il ? Ped, c'est un mot interrogatif qui signifie combien ? Ped, à retenir évidemment, ça sert dans plein d'utilisations. Pédéré, quelle heure ? Et à la fin, éo, c'est une des formes du verbe être en breton conjugué. Pédéré, éo, pédéré, quelle heure est-il ? Retenir cette phrase vous permettra de ne jamais rater vos rendez-vous de toutes sortes et surtout vos rendez-vous radiophoniques. Pédéré, éo, quelle heure est-il ? Alors pour répondre s'il est midi par exemple, bah vous répondrez « Christeis eo ». Midi, il est. Et on n'oublie pas le verbe à la phrase, on ne dit pas juste « Christeis », on dit « Christeis eo ». Pédéré eo, quelle heure est-il ? Christeis eo. Il est midi. Bon, dites pas ça une autre heure qu'à midi, ça marchera moins bien.
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1: Et un patronyme frontal aujourd'hui, ou un nom qui fait front, comme je vous le disais, ou même plusieurs, « Taldir » ou « Talourn ». Deux mots commençant avec le préfixe tal, T-A-L. Et tal, qui n'est pas la chanteuse en breton, a plusieurs sens. En premier, c'est le front humain, évidemment, tal, antal, le front, tal, antal et begarpen, le front en haut de la tête. C'est mieux s'il est là, d'ailleurs. Et donc, si votre nom de famille est Taldir ou Talouarn, eh bien, mieux vaut ne pas donner de coup de tête au risque de casser celle d'en face, car Taldir veut littéralement dire front d'acier. Rien que ça. Et Talouarn, c'est pas en reste non plus. Talouarn, c'est le front de fer. Alors encore un nom ramenant une époque où les hommes se faisaient remarquer sur les champs de bataille ou dans les mêlées. Et les Taldir ou Talouarn n'étaient visiblement pas mauvais pour donner ou amortir les coups. C'est pas une raison pour faire pareil. Moi je vous dis à demain, même heure.
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3: Bonjour. Arnaud, ma passion, c'est les taureaux. Tous les taureaux. L'amour du taureau. Le taureau Camargue, le taureau espagnol, qu'il soit dans l'arène, dans les champs, dans la rue. Je l'adore dans toutes ses formes.
4: Est-ce que vous vous êtes posé la question pourquoi j'aime le taureau ?
3: Ben, j'y suis venu petit à petit. En fait, mes parents m'ont amené il y a très longtemps dans ma jeunesse dans les arènes de Nîmes, à l'époque encore où on pouvait voir le sixième taureau gratuitement, on ouvrait les portes. Et je me suis pris de passion pour ça et petit à petit, j'ai appris ce qui était cet animal. D'abord le taureau espagnol, puis après le taureau Camargue.
4: Qu'est-ce qui représente pour vous le taureau ?
3: Ben, la sérénité, la force, et puis cet esprit de combat qu'il a toujours, qui est inné chez lui, et cette résistance qu'il peut avoir partout, contre le climat quand il est dans le champ, mais aussi dans l'arène ou avec les raseteurs. Maintenant, le plus grand plaisir est quand même de le voir dans son champ, évoluer dans son territoire, puisque c'est là où on voit qu'il est le plus majestueux.
4: Vous auriez aimé être éleveur de taureaux ?
3: Alors, j'ai approché des éleveurs de taureaux et je sais tellement comme c'est difficile. Sincèrement, je m'en vois pas les capacités. Oui. C'est comme toute passion, on aime s'en approcher le plus près possible. Donc, rêver d'un jour élever des taureaux, bien sûr, mais sincèrement, c'est vraiment vraiment très compliqué.
4: Le taureau, il est fascinant. Alors, il fait peur. Il est fascinant. Vous avez lu des livres sur le taureau parce que dans la mythologie, il y a toujours des bêtes à cornes.
3: Oui. Tout à fait. Beaucoup de livres, à la fois sur la course camarguaise, à la fois sur la corrida, mais aussi sur le taureau. Et ce qui est fascinant, c'est tout ce qu'il peut être, lui, dans ce qu'on en fait en tant qu'élevage, et la force qu'il représente. Parce que après, c'est la relation à la fois à la corrida avec la mort, et qui peut gêner, et je l'entends, mais aussi l'agilité qu'on peut retrouver dans la course camarguaise. Il a toutes ses facettes, le taureau.
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1: Juan Manuel Fangio a débuté et terminé sa carrière de pilote de F1 sur le circuit de Gueux. Et en 1958, c'est le Grand Prix de Cuba, un pays secoué par l'insurrection menée par Fidel Castro contre le dictateur en place. La veille de la course, le 23 février, Fangio fait les derniers essais sur le circuit. Il a 47 ans, la retraite sportive est proche, mais il est très attendu. C'est la star. Le soir, il est à son hôtel quand il est enlevé par des membres du mouvement révolutionnaire cubain. Une manière d'embarrasser le régime et d'attirer l'attention sur la misère du peuple. La course est finalement lancée dans un climat tendu. Fangio, lui, qui sera retenu 26 heures, sera bien traité. Il sera libéré sain et sauf. L'enlèvement fait la une des journaux du monde et sert la cause révolutionnaire. Après la révolution de 1959, la F1 disparaît de Cuba, jugée incompatible avec le nouveau régime communiste. Fangio est né au début du XXe siècle en Argentine. Il arrive tard en Europe. Il approche des 40 ans quand il se lance dans le premier championnat de F1 en 1950. Il va rapidement impressionner par son talent exceptionnel. Il se distingue par son intelligence de course, sa régularité, sa maîtrise de la mécanique, capable de préserver une voiture tout en restant incroyablement rapide. Fangio court pour les plus grandes écuries de l'époque, Alfa Romeo, Maserati, Mercedes-Benz et Ferrari. À une époque où les voitures sont extrêmement dangereuses et les circuits bordés d'arbres, de bottes de paille ou de simples barrières, sa constance force le respect. Parmi les circuits marquants de sa carrière figure notre légendaire tracé de Gueux à côté de Reims. Un circuit ultra rapide, composé de longues lignes droites sur route nationale, où les voitures dépassent souvent les 250 km/h. Fangio y brille dès le premier Grand Prix de France, le 2 juillet 1950. Il est champion du monde l'année suivante. Il va remporter 5 titres de champion du monde jusqu'en 1957. Un record qui va tenir près d'un demi-siècle. Et même quand il ne gagne pas, il impressionne par sa combativité et son sens tactique. Fangio prend sa retraite en 1958 avec un palmarès exceptionnel. 24 victoires en 51 Grands Prix. Aujourd'hui encore, c'est une référence absolue. Juan Manuel Fangio sur le circuit de Gueux, c'est l'un des trésors de Champagne-Ardenne.

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2: C'est l'heure de Décibel, toute l'actualité musicale avec ce soir une facette méconnue de Nino Ferrer.
3: On dirait le sud, le temps dure longtemps.
2: Par le public dès ses débuts dans les années 60 et grand connaisseur des musiques noires américaines, chanteur à la voix exceptionnelle, compositeur et auteur follement créatif et doué, Nino Ferrer était aussi peintre. Ouais, Nino Ferrer, peintre, c'est le nom de la grande exposition qui vient de s'ouvrir au musée Henri Martin de Cahors et qui durera toute l'année pour découvrir le travail de peintre et de dessinateur de Nino. On en parle ce soir avec son fils Arthur Ferrari et Rachel Amalric. Elle est la directrice de ce musée qui va vous donner pour sûr l'envie de faire un tour dans le sud.
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2: Salut à toutes, salut à tous et merci d'avoir choisi ici pour passer votre lundi soir. L'actu musicale de ce 18 mai, c'est l'anniversaire de la mort de Chris Cornell, le chanteur de Soundgarden qui nous a quitté bien jeune à l'âge de 52 ans. Il y a 9 ans, on écoutera donc Soundgarden à la fin de l'émission parce que c'est un groupe qui a façonné le son rock des années 90. Notre découverte nous emmènera très très loin, le plus loin qu'on puisse aller sur notre petit globe terrestre, puisqu'on va carrément de l'autre côté, en Polynésie, 12 heures de décalage horaire, et pourtant, croyez-moi, on est complètement en raccord quand il s'agit de la musique de Vaiteani, un groupe polynésien, donc à découvrir ce soir. Ce sera notre coup de cœur. On vous donnera aussi des nouvelles du punk. Oui, ce mouvement musical a 50 ans, avouez que c'est quand même pas mal. Parti comme ils étaient partis, on n'aurait pas mis un billet. 50 ans du punk, on va fêter ça en musique et en vous conseillant un bon bouquin. Et puis on va jouer au blind test tout à l'heure sur le thème des garçons en chanson. Si ça vous inspire, appelez-nous dès maintenant pour vous inscrire au blind test. Le numéro du standard où vous attend Alexandra, 0810 055 056. 0810 055 056. A gagné ce soir, ben justement, un très bon bouquin au blind test, l'histoire de The Inspector Clouseau, ce groupe qui est de Mont-de-Marsan dans les Landes et qui depuis presque 20 ans est un groupe de rock farmers. Oui, ils conjuguent la ferme et la scène, la culture, l'élevage d'un côté, les tournées mondiales de l'autre. L'histoire de The Inspector Clouseau a gagné ce soir au blind test. 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On joue d'ici une quarantaine de minutes. À 20h03 presque, j'accueille en duplex des jolis studios d'ici Occitanie mes invités de ce soir. Rachel Amalric, bonsoir.
5: Bonsoir Émilie, bonsoir à toutes les auditrices et tous les auditeurs.
2: Vous êtes la directrice du musée Henri Martin de Cahors et vous êtes la commissaire de l'exposition Nino Ferrer, peintre. À vos côtés, ou même en face de vous, je crois, si je me souviens bien de la géographie de ce studio, il y a Arthur Ferrari, bonsoir.
6: Bonsoir, bonsoir à tous, bonsoir Émilie.
2: Bonsoir Arthur, vous êtes ingénieur du son, réalisateur, éditeur, musicien et le fils de Nino Ferrer qui nous réunit ce soir, le Nino musicien, le Nino peintre et vous le Nino papa aussi. Donc
6: exactement.
2: Voilà, et vous participez évidemment activement et votre frère Pierre Ferrari également à cette grande exposition. Alors ma première question, elle sera pour vous Arthur Ferrari. Vous devez être sollicité forcément, vous et votre frère, autour de la mémoire de Nino Ferrer, de ses chansons, qui pour mettre une chanson dans un film, qui pour organiser une expo, des photos, des hommages. Qu'est-ce qui a fait que l'offre du musée de Cahors, l'offre de Rachel Amalric, vous l'avez acceptée?
6: Bah, on avait le désir de dévoiler, de faire sortir toutes ces toiles qui étaient accrochées dans la maison, la plupart. Ouais. Et il y avait déjà eu quelques expositions, même du vivant de Nino, mais c'était très anecdotique et c'était la chance de le mettre pour la première fois dans un musée.
2: C'est ça, il est au musée, un vrai beau musée pour le coup, le musée Henri Martin de Cahors. C'est un musée d'art et d'histoire, alors qui a été créé il y a longtemps, hein, Rachel Amalric, en 1833, et qui a eu de grands travaux très récemment. En fait, la réouverture est assez récente, hein, c'est ça?
5: En effet, le musée a réouvert après 6 ans de travaux et puis la parenthèse Covid en 2022.
2: Ok, alors maintenant, à vous Rachel, justement, directrice de musée, qu'est-ce qui fait, comment on fait la différence entre un artiste, alors qu'on adore Nino Ferrer, mais qui aurait un hobby d'être peintre, et qui peindrait des toiles pour se faire du bien, pour se faire plaisir, etc. Comment on fait la différence entre ça et, en fait, un artiste, peintre, dessinateur, qu'il faut exposer au musée?
5: Alors d'abord, la vraie question, c'est est-ce qu'on doit faire la différence?
2: Oui.
5: Et ensuite, la réponse, c'est Nino qui nous la donne lui-même. Il explique que quand on a une nature d'artiste, on s'exprime de différentes manières et toutes ces expressions sont des créations, sont des expressions artistiques. Il s'exprimait par la musique, mais il s'est exprimé aussi par la peinture et le dessin, mais par le jardinage aussi. Il a aussi été acteur. En fait, c'est un homme qui est entier et avec des facettes multiples. Quoi qu'il fasse, c'est de l'art.
2: Ouais.
5: Et c'est un petit peu la leçon qu'on apprend en observant la vie de Nino Ferrer.
2: C'est ça, un artiste total. J'aime bien cette définition. Arthur, vous pensez que ça lui aurait plu, artiste total ?
6: Oui, mais je pense qu'il le savait, comme Rachel vient de le dire, c'est qu'il l'a témoigné plusieurs fois, plusieurs reprises, et c'était sa façon de s'exprimer.
2: Ouais. Alors, il y a une grande incompréhension qui est devenue même peut-être le drame de la vie de Nino Ferrer, c'est que ses premiers succès étaient des chansons, je mets des guillemets, rigolotes, même si au niveau de la production musicale et de sa voix digne de James Brown, il y a rien à dire, mais les thématiques étaient rigolotes, c'était un chien qu'on cherche.
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2: Ou encore un grincheux qui grinche.
3: Oh.

0: sais. Alors, ces succès-là, ils ont fini par devenir toxiques pour Nino Ferrer, qui ne voulait pas rester enfermé dans cette image de chanteur rigolo, qui ne méritait pas d'ailleurs, mais bon, c'était cette cage-là que les médias avaient choisie pour lui. Est-ce que vous pensez, tous les deux, que justement, il a beaucoup plus de liberté dans sa peinture, dans ses dessins?
1: Oui, définitivement. Non seulement il avait plus de liberté, mais en plus c'est un art qui est moins exigeant en termes techniques et en logistique. Finalement, un carnet et un crayon, ça suffit pour s'exprimer et pour croquer quelque chose, même si on va y travailler plus tard. Et puis il avait choisi à la Taillade de peindre au milieu du salon, donc c'était tout à fait accessible à n'importe quel moment. Je crois que ici on a quelque chose dans lequel il est non seulement libre, mais en plus indépendant à tout point de vue, même si Arthur peut nous raconter à quel point il était indépendant du point de vue de la musique à un moment ou à un autre.
2: Oui, musicalement aussi, il a fait partie des premiers à s'autoproduire, à s'auto-éditer. Et l'industrie musicale à ce niveau-là, ça coûte énormément d'argent parce qu'il y a le matériel et il y a les musiciens et il y a toute une organisation complètement incroyable à dégager. Alors que la peinture, oui, on est juste avec son crayon, son carnet, quelques tubes de peinture, son chevalet, mais ça y est, on est libre.
0: Alors dans le catalogue de l'expo, on apprend qu'en fait, il a toujours peint et dessiné dès les années 50. Arthur, à l'instant, Rachel parlait de la taillade, c'est donc la maison dans laquelle il peignait. Vous l'avez vu, du coup, peindre comme ça, au milieu du salon, ça faisait partie de votre vie quand vous étiez
2: entendu.
0: Petit.
2: Oui, c'était notre vie au quotidien. Au quotidien, moi je suis né en 79, ils ont acheté cette maison en 77. Et il s'est remis à peindre activement mi-80. Donc moi, oui, c'était l'enfance, quoi, l'enfance du papa qui est derrière son chevalier au milieu du salon.
0: Et cette maison, la Taillade, elle est représentée plusieurs fois
2: dans
0: l'exposition.
2: Toiles,
0: ouais. Oui, voilà. Oui. Est-ce que vous pouvez nous décrire un peu ce lieu? Donc, vous nous avez dit, en fait, il arrive là-bas, oui, au milieu des années 70. La famille arrive là-bas dans les années 70.
2: Ouais, en 77, oui. C'est une maison merveilleuse sur un rocher. Enfin, sur un rocher. Il y a quelques bouts de roche, des petits bouts de falaise, d'où son nom, la Taillade. Sinon, c'est entouré d'arbres et il y a une propriété de 23 hectares qui s'ouvre vers le plateau. Et c'est complètement magique, oui. On est coupé du reste du monde, on est bien.
0: Ouais. Et pour vous, Rachel, je rappelle, hein, vous êtes la directrice du musée qui présente cette exposition-là. C'était important l'ancrage régional à côté de Cahors de l'artiste.
1: En effet, c'est vraiment une partie importante de notre projet scientifique et culturel. C'est l'axe territorial, c'est de présenter les propositions, les interprétations et de ce paysage et plus largement des artistes locaux et entre guillemets avec, comme pour Nino Ferrer, une aura nationale, voire internationale. Oui. Là, l'intérêt pour nous, c'était justement la convergence, c'est-à-dire que Nino Ferrer, il n'est pas arrivé par hasard à la Taillade, il l'a choisi, il en a fait son refuge, il la représente tantôt perché sur une falaise, tantôt sur un nuage, et c'est là où justement on voit à quel point lui aussi il était attaché à ce territoire qui lui a permis aussi de retrouver une forme de sérénité, cette sérénité qu'il trouve également dans la peinture.
0: Donc la sérénité, c'est une des raisons du choix de ce lieu. Arthur Ferrari, ils vous ont dit, vos parents vous ont donné d'autres explications pourquoi avoir choisi de s'installer dans cette région?
2: Ouais, il y en a plusieurs, enfin plusieurs. Il y en a une autre aussi, Nino, à l'époque des années 60, 70, où il faisait beaucoup de galas, ce qu'on appelait à l'époque les galas, c'était les concerts. Et donc, il traversait la France et régulièrement, les passages dans le Lot lui ont laissé un souvenir vraiment chaleureux et accueillant. Pour lui, c'était une terre très accueillante et chaleureuse. Et après, les lumières, évidemment, et les paysages lui ont rappelé la Toscane, l'Italie, avec ses collines.
0: Ah oui, il était né à Gênes.
2: Ouais. Et ça lui a permis de croiser plein de choses et de trouver son lieu, je pense. Et ça, c'est arrivé du nord du Lot, où il a loué un château pendant 3 mois en 76 pour enregistrer un album. Et c'est là qu'il commence à se décider de vouloir partir de Paris. Et du coup, il s'est mis à visiter des maisons en partant du nord du Lot. Voilà. Il est tombé sur la Taillade qui est tout au sud.
1: Un des points communs des artistes qui sont présentés au musée Henri Martin, c'est des artistes qui, selon la formule d'André Breton, ont cessé de se désirer ailleurs. Et Nino a cessé de se désirer ailleurs quand il a connu le Lot.
0: C'est joliment dit. Et le Lot, voilà, qui lui a apporté visiblement beaucoup, et bien lui rend hommage aujourd'hui au musée Henri Martin de Cahors. L'exposition Nino Ferrer, peintre, dont on va continuer à parler, elle a ouvert le 6 mai et c'est jusqu'au 31 décembre, les amis. Donc si vous nous écoutez à Paris, à Lille, en Bretagne, que ne sais-je, partout en France, dites-vous que vous avez jusqu'au 31 décembre pour aller faire un petit tour à Cahors et visiter cette exposition. Mais à force de parler de Nino, on a envie de l'entendre chanter et rendre hommage. Tiens, décidément, il est beaucoup question d'hommage ce soir à ces idoles, ces chanteurs noirs américains. Je veux être noir. Nino Ferrer sur votre radio.

0: Quelle voix, quelle chanson, Nino Ferrer, Je veux être noire. Vous écoutez ici, il est 20h15. Moi, je suis dans mon studio à Paris et dans les studios toulousains d'ici Occitanie. Il y a mes invités ce soir, Rachel Amalric, qui est la directrice du musée Henri Martin de Cahors, et Arthur Ferrari, fils de Nino que nous venons d'entendre. Et tous les deux viennent nous parler donc de la grande expo Nino Ferrer, peintre, qui est jusqu'au 31 décembre. À Cahors. Alors, on a parlé de centaines de peintures, hein, c'est ce que disait Arthur tout à l'heure. Rachel, comment avez-vous choisi, comment avez-vous sélectionné les œuvres qui sont présentées pour beaucoup pour la première fois au musée, dans l'expo ?
1: Là-dessus, je dirais que il y a toujours beaucoup de débats. D'abord parce que il n'y a pas plus de place sur les murs que il y a de place sur les murs.
0: Sauf dans sa maison, visiblement.
1: Effectivement, il y en avait partout.
0: Oui, voilà.
1: Alors d'abord, on a cherché partout, on a été partout, on a décroché de partout. Ouais. On a eu la chance justement que Pierre et Arthur nous ouvrent la maison et nous permettent vraiment de tout voir. Et à partir de là, en fait, dans un musée, ce qu'on fait, c'est qu'on se concentre d'abord sur la matérialité des œuvres, sur les œuvres elles-mêmes, sur ce qu'elles représentent. On les regarde longuement et à partir de là, voilà, on peut commencer à en parler, à voir un petit peu quel fil on peut tirer et quelles sont les associations qu'on peut faire avec la connaissance qu'on a de l'homme, de l'artiste, au sens du musicien aussi. Et on a fait des choix qui sont plus ou moins thématiques dans certaines salles et qui sont plus stylistiques, c'est-à-dire montrer un panel des différentes propositions artistiques de Nino Ferrer. Le principe, ça a été de dire que bah, il fallait que ce soit quand même agréable et confortable. Donc, on a limité notre choix à une soixantaine d'œuvres. Mais je ne veux pas dire que c'est les plus belles parce qu'en fait, on ne peut pas dire ça. Mais en tout cas, elles ont une véritable cohérence. Il y a une véritable progression dans cette expo. D'autant qu'on part des œuvres et on arrive tout doucement vers l'homme parce qu'on le découvre différemment. Et on arrive vers la dernière salle où là, on a une magnifique vitrine biographique qui se présente comme une frise. Ce qui se déroule sous les yeux des visiteurs. Et à mon avis, ils y passent déjà des heures et ils vont y passer des heures.
0: Et alors le tout avec un accompagnement musical. Là, c'est vous, Arthur Ferrari, qui vous êtes occupé de ça. Accompagnement sonore de l'expo ?
2: Oui, un environnement sonore pour essayer de s'immerger dans les coulisses un peu de cette vie chronologique autour de Nino, de sa vie. Et on a peut-être un peu cette sensation d'être en coulisses avec Nino à travers les différentes années de production, de musique, de choses qu'il ait pu raconter, d'archives personnelles qu'on ait pu retrouver. C'est vraiment une balade autour de lui. Mais ce qui est compliqué dans ce genre de création de book, c'est de pas perturber aussi la lecture du spectateur. Donc, c'est une performance à découvrir.
0: C'est ça, bah voilà. Non, mais pour le coup, c'est une expérience à 360. Il se passe vraiment plein de choses. Et donc la vitrine biographique dont vous parliez, elle est scénographiée par votre frère Pierre Ferrari. Et alors on me dit, alors je ne l'ai pas encore vue, évidemment, je crève d'envie d'arriver à Cahors, mais pour le moment j'y suis pas. Qu'il y a là des centaines d'objets, des vêtements, des costumes de scène, des photographies, des objets du quotidien, des souvenirs personnels. Donc là, c'est hyper intime. Qu'est-ce que vous avez ressenti en voyant ça, Arthur et Rachel, la première fois ?
2: C'est encore une fois comme ces peintures qu'il y avait dans la maison. C'est notre maman qui nous avait créé ce genre de vitrine. Je pense que Pierre s'était inspiré un peu de ça déjà. C'est dans les années 2000, on a juste mis un isolant dans le grenier pour le rendre vivable. Qui est moins de fuite d'eau et de... elle avait commencé à sortir des caisses, les objets, mais ça y racontait une histoire. C'était vraiment c'était très très beau, c'était très agréable. Et c'est vrai que c'est beau de le voir sortir. C'est encore une fois, ça permet de raconter la vie de Nino qui est tellement folle que c'est beau.
0: Ouais. Et avec évidemment alors beaucoup de dimensions différentes, hein. On a bien compris que c'était pas un homme monolithique, ni un artiste monolithique, Nino Ferrer, mais même dans ce que je vois là de l'exposition, il y a à la fois des toiles hyper colorées, alors moi j'ai pas le vocabulaire artistique et je m'en excuse, mais on parle de surréalisme, c'est ça, pour beaucoup de ces choix artistiques ?
1: Alors, on parle d'une inspiration surréaliste. En fait, Nino, c'est un homme qui est extrêmement cultivé, qui connaît très bien son histoire de l'art, qui fait des exercices d'historien de l'art aussi, même dans ses peintures. Il est inspiré. Et donc, oui, il y a un côté surréaliste, aussi bien par rapport à la question des choix, des thématiques et finalement des représentations elles-mêmes, un côté un petit peu aussi onirique, que par rapport au fait qu'il a une inspiration qui est presque d'ordre philosophique sur certaines toiles. On a aussi des inspirations plus anciennes, avec des inspirations plus médiévales, peut-être un petit peu différentes, peut-être plus noires que les surréalistes. Oui. On parle souvent de Bosch ou de Bruegel quand on compare certaines de ces toiles. Et en fait, ce qui est intéressant, c'est qu'il n'y a pas un mot qui va pouvoir résumer la peinture de Nino Ferrer, sinon on n'aurait mis qu'une toile. Ce qui est intéressant, c'est de venir voir les 60 œuvres qui sont présentées. Il y en a même une petite partie qui va être renouvelée parce qu'elles sont sur des supports fragiles. Et ce qui est incroyable, c'est la richesse qu'il propose. Il faut savoir que au-delà des thématiques surréalistes, ou en tout cas des sujets qui peuvent être surréalistes, il y a aussi une présence assez importante des sujets religieux qui va interpréter, réinterpréter. Il y a aussi, comme je disais, des exercices d'histoire de l'art un peu classiques, hein, les trois petites grâces, par exemple. Et il y a un travail incroyable sur la couleur, mais je dirais avant tout sur le dessin. Et puis on présente des gravures.
3: Oui, des gravures à l'eau forte. Alors là, on est vraiment sur du noir et blanc, du gris. Et ça aussi, c'est, enfin voilà, c'est ça contraste, hein, quand on voit l'affiche de l'expo avec une maison, donc la fameuse taillade sur un nuage, avec de la fumée, une grosse fumée qui sort de trois cheminées, rouge, jaune, verte. Et derrière, voilà, on a des gravures comme ça en noir et blanc, très très dépouillées. Oui, on sent bien qu'il se passe plein de choses différentes.
1: Oui, et puis là, sur les gravures, on est aussi sur les œuvres, je dirais, de la maturité. Il a appris à graver très tard dans sa vie avec Caroline Bouillet, et qui est une artiste graveur. Elle expliquait que il a pris le temps de travailler, de réfléchir. Il a, parmi les 13 gravures qu'il a fait, il y en a 9 qui sont consacrées à ce qu'il a appelé le traité de la navigation. Donc ça a été très réfléchi, très pensé. Et d'ailleurs, les commentaires qu'on a mis à côté de chacune de ces gravures permettront aux visiteurs de découvrir finalement les symboles qui peuvent se cacher, ou peut-être tout simplement une proposition d'interprétation de ces gravures. Ce qui est certain, c'est que c'est très différent, et en même temps ça le représente tellement parce qu'il est avant tout un grand dessinateur, et pour être un bon graveur, il faut être un excellent dessinateur.
3: Nino Ferrer, oui, on veut le découvrir, le redécouvrir, découvrir des parties de sa vie et de son art dont on n'avait pas forcément connaissance avant. Et puis écouter sa musique, évidemment. Alors je me tourne vers notre expert ce soir, Arthur Ferrari. Est-ce que vous me validez la maison près de la fontaine ?
2: Bien sûr.
3: Vous l'aimez, cette chanson ? Ouais.
2: Oui, c'est très beau. Encore une fois, c'est une partie de toujours la vie de Nino qui recherchait et qui pouvait écrire et composer, ce qui n'était pas encore arrivé.
3: Oui.
2: Il a souvent fait, il y a plein de chansons qu'il a écrites dans ce sens-là. Ma vie pour rien, par exemple, un des premiers morceaux qu'il a composé et qui retrace un peu tout comment la vie s'est découlée, ses parents qui sont partis de telle ou telle façon, ce qu'ils faisaient.
3: Alors on l'écoute, Nino Ferrer, La maison près de la fontaine.

0: c'est le progrès.
1: Chanté par Nino Ferrer. 1972, l'album Métronomie, un album concept incroyable et du rock progressif de très haut niveau.

0: Ah, c'est quelque chose cet album Métronomie. Alors tout comme le côté artiste peintre de Nino Ferrer est méconnu et on répare ça avec cette expo. Arthur Ferrari, vous n'avez pas envie parfois aussi de faire connaître des albums de votre père Nino Ferrer, je ne sais pas comment, mais est-ce que secouer les gens et leur dire écoutez ça. C'est, ouais,
1: c'est ce qu'on a toujours cherché à faire avec les moyens du bord, on va dire. Mais en tout cas, avec notre maman Kino et Pierre, mon frère, chaque date d'anniversaire, chaque année où il peut se passer quelque chose, on cherche à proposer d'autres, de faire entendre autre chose, comme Nino l'avait souhaité. De toute façon, faire entendre ses albums comme des symphonies, disait-il.
0: Ah, c'est beau, c'est beau. Allez, restez bien sur votre radio. Ici, les 20h28. On va refaire un petit tour au musée Henri Martin avec Arthur Ferrari et Rachel Amalric, parce qu'on ne peut pas laisser comme ça Nino Ferrer, on n'a pas encore eu notre dose. Et puis ensuite, le blind test ou encore un petit coup de cœur musical direction la Polynésie. À tout de suite.
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0: Évidemment, tout le monde connaît dans la discographie de Nino Ferrer un bon téléphone.
4: Gaston, il y a le téléphone qui sonne et il n'y a jamais personne qui répond.
0: Mais il a sorti des albums pendant longtemps, par exemple La Désabusion en 1993. Pour le coup, c'est un album qui a été fabriqué à Cahors, enfin à côté de Cahors, à la Taillade, la fameuse maison dont on parlait tout à l'heure. Et alors, il y a tout un tas de surprises dans ce disque. On ne se lasse pas de la fantaisie et des bonnes idées de Nino.
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0: serait une erreur, Arthur Ferrari, de dire que votre père Nino était un chanteur rigolo, mais il y a de l'humour, de l'esprit dans ses chansons, il y en a toujours eu. Est-ce que vous trouvez que ça ressort aussi dans ses peintures, dans ses gravures qui sont exposées?
1: Oui, complètement. Je pense qu'on a autant d'humour et de désespoir comme ses albums.
0: Ouais. Le désespoir qui donc n'a pas été comblé, n'a pas été adouci ni par la musique, ni par l'art, la peinture, ni par la vie de famille, ni par rien. Il faut le rappeler, Nino Ferrer, il a mis fin à ses jours en 1998. Est-ce que c'était un mal-être que rien pouvait combler?
1: Bah sûrement, ça sera toujours compliqué d'avoir une réponse claire là-dessus. Je pense qu'il avait un désespoir, une peur de la vie et du progrès, justement. Quand on parle de la maison près de la fontaine, le progrès, ça il avait une inquiétude sur l'évolution du monde et le futur.
0: Rachel Amalric, vous sentez ça, vous aussi, ces deux pôles très forts dans l'art de Nino Ferrer, dans sa peinture, de la joie pure et du désespoir hyper profond?
2: Oui, on est vraiment dans une polarisation et une ambivalence parfois. C'est-à-dire qu'on a des couleurs éclatantes, on a un travail incroyable, je le disais, avec le dessin. Mais on a des sujets qui sont profonds, qui sont parfois sombres, qui démontrent effectivement cette inquiétude. On a par exemple Plus de poissons, où on voit dans la désabusion, c'est-à-dire que dans l'album, il a utilisé certaines de ses œuvres, dont celle-ci, pour le petit livret du disque compact. On voit un monde où on est arrivé au bout de ce progrès, il y a plus de poissons, on a ces oiseaux qui nous regardent, un oiseau qui nous regarde et qui nous accuse de ce qui se passe, c'est-à-dire que lui il a plus à manger. Quand on regarde le monde extérieur où on a la taillade comme ça perchée sur une falaise, la falaise elle est attaquée. Au fond, il y a quand même les tours de refroidissement de Golfech.
0: Oui, la centrale nucléaire.
2: Ouais. Tout à fait, puisqu'elle est à quelques 50 km de la taillade. Cette inquiétude, clairement, il la disait hein, dans ses interviews, il la chantait, mais on sent aussi dans ses œuvres qu'il y a parfois des basculements possibles, une interprétation plus profonde, et en même temps, il y a une vraie joie de vivre, il y a une vraie joie de peindre, et ça, on va la retrouver, cette joie, dans les représentations de la taillade, on va les retrouver aussi dans une représentation qui s'appelle la chorale, on a le bonheur du chant, on a le bonheur coloré des différentes voix, des différents sons qui peuvent sortir de cette chorale. On a aussi des choses, on parlait de finesse et d'humour, on a aussi des choses un petit peu loufoques avec la vie chez les automobiles, ces visages voitures avec des yeux et des corps humains. C'est un mélange de tout ça, mais en réalité, c'est ce qui fait un homme complet.
0: Oui.
2: Il a plein de contradictions, plein d'émotions et plein de choses à nous dire.
0: L'expo Nino Ferrer, peintre au musée Henri Martin de Cahors. Elle a ouvert cette expo le 6 mai dernier. Que vous ont dit les premiers visiteurs ?
2: Ils sont fans. Ils sont fans. On est absolument ravis. Vraiment, on a des retours extrêmement positifs. Moi, mon plaisir, c'est en fin de journée d'aller ouvrir le livre d'or et de le faire dérouler comme ça et de voir ces explosions de joie sur le papier. Les gens qui disent c'est superbe. On a découvert quelque chose d'incroyable. On connaissait pas ou on connaissait. On est ravis de voir ou de revoir, de découvrir, de redécouvrir. Ceux qui nous disent qu'ils adorent la scénographie, ceux qui trouvent ça émouvant, touchant, ceux qui vraiment ont pris un plaisir incroyable à voir ces couleurs éclatantes. On a des critiques dithyrambiques. En tout cas, c'est celle que je peux lire tous les soirs sur le livre d'or depuis l'ouverture. Je suis ravie de les partager avec vous.
0: C'est celle-là qui compte. Merci beaucoup, Rachel Amalric. Merci, Arthur Ferrari.
2: Merci, merci beaucoup.
1: Merci.
0: Merci à vous. L'expo, vous l'avez compris, est recommandable et recommandée jusqu'au 31 décembre prochain à Cahors au musée Henri Martin. Tarif plein 9 euros, réduit 5 euros. C'est gratuit pour les moins de 18 ans. Et tous les premiers dimanches du mois, organisez-vous pour aller y faire un tour avant le 31 décembre. On se quitte en écoutant South, qui est la version originale, le Sud ayant été, Arthur, une traduction commandée. Mais l'original est en anglais, hein, c'est ça.
1: C'est la genèse en anglais, oui, bien sûr. Et c'est comme ça qu'il l'a écrite, composée, qu'il souhaitait l'entendre. Après, il s'est pris au jeu quand même de faire une version française et je pense qu'il s'est douté que ça valait sûrement le coup, ce qui lui a donné aussi la liberté de créer.
0: C'est vrai. Mais là, on va l'écouter comme il l'a imaginé. South, Nino Ferrer. C'était très chouette de pouvoir parler de lui, de ce grand artiste, au magnifique répertoire.

0: Quel bonheur d'écouter Nino Ferrer et South, ça se tirait de l'album Nino and Radia. Merci à l'équipe d'ici Occitanie de nous avoir permis de réaliser ce duplex. C'est Thomas Boyard qui était aux manettes.
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0: La musique punk a 50 ans, ça mérite bien un beau gros bouquin pour fêter ça. C'est des éditions GM qui ont dégainé un bouquin vraiment commémoratif qui raconte le mouvement, la mode, les fans et puis les groupes évidemment américains comme les Ramones, anglais comme les Sex Pistols et même quelques français, les Garçons Bouchers, Berreur et Noir et aussi les Vampas. Les 50 ans du punk de A à Z de Francis Dordor et Jean-Éric Perrin, c'est en librairie cette semaine. Bon anniversaire le punk et la bise à Manu Chao.

0: qui continuent leur aventure. Hein. Le 15e album studio des Vampas vient de sortir. Il s'appelle Où va nous ? 40 ans d'existence pour les Vampas et des concerts, évidemment, en 2026. Tiens, festival d'été, j'en ai sous la main, notamment au Pont du Roc, le 31 juillet prochain. Les Vampas qui vont aussi jouer à Lyon, au Transborder, le 12 juin.
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0: Allez, on joue au Blind Test ce soir avec Evelyne. Bonsoir.
2: Bonsoir, Émilie.
0: Bienvenue dans Décibel. Et puisqu'on est toujours nombreux pour jouer au Blind Test, plus on est de fous, plus on rit, il y a Kevin avec nous. Salut, Kevin.
3: Oui, bonsoir, Émilie.
0: Comment ça va?
3: Oui, très très bien. Avec le retour du soleil, ça va, quoi.
0: Alors, je suis d'accord. On a eu notre dose de pluie, là. C'est bon. C'est bien,
3: ah
0: si
3: oui,
0: ça s'arrête. Hein.
3: Voilà. Et puis, bonsoir aussi à Evelyne.
2: Bonsoir Kevin.
3: C'est ça. Bonsoir.
0: C'est bien, c'est bien. Vous pouvez vous serrer la main avant le début du match, puisque de toute façon, à la fin, vous gagnerez chacun un exemplaire du livre sur The Inspector Clouseau, leur parcours incroyable. Hein. Ils sont rockeurs et fermiers, des rock farmers. C'est Romain Lejeune qui raconte leur histoire dans ce livre, comment ils peuvent conjuguer la ferme et la scène, l'agriculture et les tournées mondiales. C'est un super bouquin, je suis ravie de vous l'offrir.
3: Merci Kevin beaucoup.
0: Et Evelyne. Ah bah, avec
3: merci.
0: Plaisir. Vraiment, vraiment. Alors, le thème du Blind Test ce soir, ce sont donc les garçons en chanson. Est-ce que c'est un thème qui vous inspire, Evelyne?
3: Oui, pourquoi pas.
0: Bon, on va voir, on va voir. J'ai pris quand même des chansons qui sont très très connues. J'espère que ça va bien se passer pour vous. On cherche donc le nom des interprètes des chansons. Et évidemment, l'idée c'est de les retrouver le plus rapidement possible, ces interprètes, en tout cas plus rapidement que le deuxième candidat, Evelyne Kevin. Donnez bien votre prénom avant de proposer votre réponse. On est parti avec une première chanson qui parle d'un garçon. Dites-moi, qui chante ça?
3: Kevin, Sylvie Vartan.
0: Oui, en même temps.
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0: Comme un garçon, la grande Sylvie Vartan, Kevin et Evelyne, vous avez dit vos prénoms exactement en même temps. Donc c'est un point partout, c'est bien, on a des bons candidats ce soir, ils réagissent vite. On va faire un petit tour ouais, dans un autre style musical.
3: Chercher le garçon.
0: Alors très bon. Très bon karaoké, mais comment s'appelait ce groupe? On est en 1980. Et le groupe porte le nom. Alors, c'est en deux mots. Le premier mot, c'est un moyen de transport. Et le deuxième mot, c'est le mot fille, mais en anglais.
2: Scooter Girl.
0: Alors, c'est pas Scooter Girl. Un moyen de transport où on paye un chauffeur.
3: Taxi Girl.
0: Oui, Taxi Girl. Uber Girl, non. J'aurais
2: pas retrouvé.
0: Taxi Girl. Ça fait partie des chansons qu'on a tous dans l'oreille, dans nos playlists, etc. Mais après, le nom du groupe, ça fait pas partie des infos essentielles qui sont comme ça, oui, accessibles tout de suite dans le cerveau. J'en conviens. Taxi Girl, chercher le garçon. Alors là, dernière chanson, gros gros tube des années 80. Mais qui chantait ça?
3: Cause des garçons.
0: Evelyne. Oui, à cause des garçons, chantez pas. À cause des garçons.
3: Ah, c'était vieux ça. On a dansé là-dessus dans les
0: booms. Ah oui, hein. À cause des garçons.
3: C'est un peu comme partenaire particulier. C'est pareil, c'est à peu près pareil.
0: Ouais, c'est la même époque. Alors, à part que là, quand même, à cause des garçons, attention, auteur-compositeur, Alain Chamfort et Pierre Grillet, s'il vous plaît. Donc, c'est pas rien, à cause des garçons. Et au cœur, paraît-il, on ne sait pas si c'est vrai ou pas, si c'est une légende. Moi, j'étais pas en studio avec eux, évidemment. Il y aurait Nagui, Smaïn et l'acteur Jean-Pierre Calfon, voilà, qui ferait partie des chœurs de À cause des garçons. Et Alain Chamfort, évidemment, puisqu'il faisait partie des gens qui avaient créé le titre. Je ne sais pas si quelqu'un était dans ce studio et peut nous dire si c'est vrai ou pas. On aimerait bien avoir.
3: Alain Chamfort, un sacré numéro de la chanson française.
0: C'est vrai. Bah, la prochaine fois qu'on
3: l'a vu. Manu Reva, la pieuvre est dans le sang, trace de toi.
0: Tout par cœur. Eh, bravo Kevin. Bah, rien que pour ça, il méritait son cadeau, Kevin et Evelyne également. On vous offre donc le livre Rock Farmers, The Inspector Clouseau. On vous souhaite par avance une très bonne lecture. Un autre garçon en chanson, plus récent, celui-ci, chanté par Elena. Bah oui, vous connaissez, Mauvais Garçon, c'est parti.

0: Anna, qui n'a pas gagné la Starac, mais j'ai l'impression qu'elle a vraiment gagné tout le reste. Si vous allez faire un petit tour sur ses réseaux sociaux, vous la verrez monter les marches au Festival de Cannes pour la deuxième année consécutive, dans une robe absolument canon d'ailleurs. Bravo mademoiselle. Elena donc et son mauvais garçon, c'est tiré de son premier album, Elle, qui est multi disque d'or, etc. Bravo, succès.
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0: Allez, quelque part au bout du monde, 24 heures d'avion. Hein. On fait d'abord Paris, Los Angeles, puis ensuite Los Angeles, Papeete. Ouais, c'est ça, à peu près 24 heures de voyage, 12 heures de décalage horaire. Nous voilà à Tahiti. Et à Tahiti, eh ben, y a de la musique. Il y a notamment une musique folk polynésienne qui n'est pas de la musique traditionnelle, qui n'est pas du folklore, mais qui évidemment a ses racines sur le territoire polynésien. C'est ce que fait Vaiteani. Alors Vaiteani, c'est un groupe, mais c'est aussi une femme, elle, qui chante, Vaiteani, avec Luc, lui, ils sont tous les deux, c'est un duo, Vaiteani. Ils sont programmés au Francofolie de Tahiti le 19 septembre prochain. Alors bon, moi j'y serai pas, peut-être que certains vénards d'entre vous pourront faire le voyage, mais j'avais vraiment envie de vous faire découvrir la toute nouvelle chanson de Vaiteani. Ils ont été encouragés notamment par Laurent Voulzy, qui les aime beaucoup, et moi j'aime vraiment faire voyager cette musique-là. Te Moana o Te Hiro A, c'est le nom de la nouvelle chanson de Vaiteani. Allez, tous à Tahiti.

0: s'écrit V-A-I-T-E-A-N-I. Suivez-les sur les réseaux sociaux, allez leur donner de la force, parce que la folk polynésienne, faut s'y intéresser, c'est beau comme tout, je suis sûre que ça fait du bien à l'âme.
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0: Chris Cornell est mort il y a 9 ans, tout jeune, à l'âge de 52 ans. Il a mis fin à ses jours parce que, à l'époque, on aurait pu aussi en parler tout à l'heure avec le fils de Nino Ferrer, la santé mentale des artistes, c'était vraiment pas une priorité pour personne en général et certainement pas pour les maisons de disques en particulier. Alors voilà, Chris Cornell, au-delà d'être une des plus belles voix de l'histoire du rock, c'est aussi le mec qui a écrit la chanson qui vient en un quart d'heure. Et quand on pense que cette chanson, elle a marqué durablement le son des années 90, c'est même un maître étalon de ce qu'on a écouté pendant des années après, eh bien on lui rend hommage. Voici Soundgarden, Black Hole Sun.

0: vous y étiez en 1994 en train de fumer des clopes en cachette derrière le collège et à écouter à fond Soundgarden, ce Black Hole Sun, hommage au grand chanteur Chris Cornell qui nous a quittés il y a 9 ans. Merci d'avoir écouté Décibel, merci à l'équipe Iris Guitoni, Sarah Bécard, Elodie Bianca Maria, Alexandra Sackberg, Franck Moilier et l'équipe d'Ici Occitanie.
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6: Bonjour la France ! Ah, nous sommes de retour après une semaine de meilleurs moments du Haut Taquet. Ça y est, on a repris le collier. Et attention, nous n'avons pas repris le collier n'importe quel jour. Car aujourd'hui, c'est un jour exceptionnel. Et oui, c'est la Saint-Éric.
7: Oh, c'est trop d'honneur, Valérie. Bonjour à tous.
6: Bonjour. Alors, bonne fête à tous les Éric.
7: Oh, merci.
6: Évidemment,
7: Valérie,
6: bonne fête à Éric Bastien qui a l'ego de la taille de l'Arkansas.
7: Oui, là, il va être encore plus grand grâce à vous.
6: Comment ça va?
7: Bon, écoutez, comme un jour de fête, franchement, très heureux de revenir derrière le micro avec toi, Valérie.
6: Et eh ben voilà.
7: Et surtout, prêt à en découdre.
6: Que va-t-il se passer après une semaine de pause? Est-ce qu'il va enfin gagner plusieurs candidats? On ne sait pas. En tout cas, cette semaine, mes petits chéris.
7: Ah, il y a du beau cadeau.
6: On vous gâte. Et oui, parce que le cadeau de la fin de semaine pour le gagnant de la finale, c'est un séjour pour 4 personnes au parc Astérix. Alors attention les amis, cap sur l'Égypte au parc Astérix.
7: Astérix.
6: Oui. J'ai voulu faire une vanne.
7: Astérix.
6: Alors c'est une nouvelle zone au décor antique. Il y a 50 attractions, spectacles. Vous allez affronter les remous de la descente du Nil. Vous allez prendre de la hauteur avec l'envol d'Ibis. Mais surtout, vous découvrirez cet automatique.
7: Oui.
6: Alors vous allez jouer pour un séjour de 2 jours pour 4 personnes au parc Astérix. Nuit à l'hôtel du parc en chambre familiale, les petits déjeuners et les dîners compris. Et évidemment, pour que vous puissiez aller jusqu'au Nil, simplement avec un chameau peut-être, mais en tout cas, nous, on vous donne 100 euros en carte carburant, histoire que vous soyez contents. Ça, c'est le premier prix. Le deuxième prix, qu'est-ce que c'est?
7: Direction l'Égypte.
6: Ah, l'Égypte aussi, oh mon Dieu.
7: Oui.
6: Oh là là.
7: Se déroule en ce moment, Valérie, le séminaire des druides.
6: Oh my God.
7: Deux druides s'affrontent. Panoramix et Joe Malongox.
6: Oh,
7: oui, Joe Malongox et Panoramix qui de son côté prépare, vous le savez, la potion magique.
6: Oh, Magix.
7: Tandis que l'autre prépare ses dosex, ses dosettes, ses 32 dosettes.
6: Oh, mon
7: qui
6: Dieu.
7: L'emportera? Qui réalisera la meilleure potion du café magique? Réponse d'ici la fin de la semaine.
6: Eh ben, c'est super. Allez, les deux premiers candidats qui vont tenter de se qualifier pour ces magnifiques cadeaux en Égypte, c'est Lydia et Florian. Bonjour les amis.
8: Bonjour.
7: Bonjour.
6: Alors, Lydia, tu joues avec ici Loire Océan. Tu habites à... Alors, je ne veux pas mal prononcer. Comment s'appelle ta... Comment ça on dit?
8: Bouaille.
6: Bouaille. Alors, elle habite à Bouaille. Tu as 63 ans. Tu as un chéri qui s'appelle Jeannot. C'est ça?
8: Oui.
6: Tu as des enfants?
8: Oui, 2.
6: Laurent et Adeline. Et tu as même 2 petits-enfants.
8: Oui, Théo et Arthur.
6: Oh là là là là là là. Alors, tu as un petit chien qui s'appelle Pixie.
8: Oui.
6: Qu'est-ce que c'est, le modèle du petit chien?
8: Ah là, on appelle ça, vulgairement parlant, un bâtard.
6: Oui.
8: Un croisé bigle espagnol.
6: Ouais.
8: Qui va avoir 16 ans.
6: Oh.
8: Et c'est une tripate. Elle a eu un accident, donc ça fait 4 ans qu'elle n'a plus que 3 pattes. Oh bah alors. On a pu amputer la patte avant, mais comme c'est un chien qui est bas, ça pouvait le faire. Ah donc bah. Ça fait 4 ans qu'elle... Mais c'est compliqué, à vrai dire.
6: Elle trottine.
8: L'année 2026 va être compliquée.
6: Oh, Minette, Pixie qui a 16 ans. Oh, bon. Alors, tu as aussi une tortue qui s'appelle Pâquerette.
8: C'est ça.
6: Oh, et qui n'est pas toute jeune non plus, la tortue.
8: Bah, le problème, c'est qu'elle a 20 ans, mais elle peut vivre jusqu'à 60. Donc, je pense qu'elle ira plus loin que moi.
6: Bah oui.
7: Elle va nous survivre.
6: Elle va nous survivre à tous, hein, ça c'est certain.
8: Oui.
6: Alors, tu es retraitée, mais quand tu travaillais, tu étais assistante maternelle et aide à domicile, c'est ça ?
8: Exactement.
6: Et alors, ça t'a plu ? C'était bien ?
8: C'était très bien. Ah, c'était très bien. De passer des couches pour enfants au XXL le soir, Pour moi, je faisais le tour de la vie d'une personne en une journée.
6: Ah bah, c'est un très très bon résumé. Ah, oui, oui. Très très bien résumé.
8: Voilà. Alors, on va passer du début de la vie à la fin de la vie, voilà.
6: Et ben voilà. C'est beau. Ah bah c'est bien. Ouais. Tu faisais un petit panel comme ça. Alors on va tout de suite. Tiens, je vais t'emmener loin.
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6: Je vais à Rio.
7: Il aurait fallu mettre Marc sur le Nil, là, vu que c'est l'Égypte. Là,
6: mais là, on va à Rio parce que c'est une question sur Rio.
7: Ah, d'accord.
6: En 2025, c'est la ville de Rio qui a obtenu le titre de ville la plus agréable à vivre. Est-ce que c'est vrai, est-ce que c'est faux ? Top chrono, 5 secondes.
8: Bah, au pif, je vais dire vrai.
6: Alors non, c'est faux, parce que figure-toi que le Global Livability Index, qui classe toutes les villes selon la stabilité, la santé, la culture, eh bien, ce n'est pas Rio. La ville la plus agréable à vivre, c'est Copenhague. Voilà, donc pas de point
8: d'accord
6: pour toi.
7: Florian est avec nous. Bonjour Florian.
10: Bonjour Eric, bonjour Valérie.
6: Bonjour.
7: Je mets des X partout hein, cette semaine. Tu as 34 ans, tu habites à 40 ans. 40 ans, c'est non pas l'âge, hein, c'est bien une ville qui s'appelle 40 ans et c'est dans la Manche. T'es normand,
10: voilà,
7: toi. T'es un normand,
10: oui,
7: toi.
10: Je suis normand, ouais.
7: Eh ben
10: ouais.
7: Voilà. Sois le bienvenu. Tu vis avec qui ? Qui partage ta vie ?
10: Ah ben, elle s'appelle Lucie, ma copine.
7: Lucie, t'aimerais bien l'emmener, Lucie, au parc Astérix pour tout un week-end.
10: Ouais. Ben oui.
7: Ben oui. Vous avez un petit chien qui s'appelle Idéfix ? Non, pas du tout.
10: Non, Mario.
7: Mario, petit Mario. C'est quoi comme modèle, comme race ? Ton petit chien, c'est quoi ?
10: Un labrador.
7: Un labrador.
6: Oh là là là.
7: Oh, c'est beau ça.
6: On adore.
7: Les chiens des présidents, ça, les labradors. Alors, Florian, bon, t'appelles Flo, c'est normal, mais ta chérie, Lucie, t'appelles comment ? C'est quoi ton petit nom dans l'intimité, mon Florian ?
10: Mon chat.
7: Mon petit chat d'amour. Florian, je suis heureux de t'accueillir dans l'aventure, mais tu sais, chacun de mes candidats doit choisir son camp. Est-ce que cette semaine et aujourd'hui pour cette manche, tu es un Gaulois ou tu es un Romain ? Qu'est-ce que tu choisis ? Ça va déterminer les questions. Tu choisis quoi ?
10: Un Gaulois.
7: Tu choisis le Gaulois, ça détermine les questions des Gaulois. Oui, car j'ai une fiche Gaulois, fiche en Romain.
6: Bien sûr.
7: Florian, voici cette question, elle vaut un point. Petit extrait.
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7: Flipper. Non, excusez-moi, attendez. Il est quelle heure ? Midi 11, vous pouvez me le refaire ça ?
6: Mais qu'est-ce que tu dis, Flipper ? Tu veux aller acheter du chocolat en ville ? Mon Dieu !
7: Je sais que vous faites des efforts pour la satirique, mais s'il vous plaît, arrêtez. Parce que... Allez, regardez les vidéos quand même.
6: J'essaye de faire des vannes aussi. Enfin,
7: bon. Non, vous faites le cri du Flipper.
6: Oui, voilà, allez.
7: Les dauphins. Les dauphins ont des poils dans les oreilles. Moi, je l'affirme. Les dauphins ont des poils dans les oreilles. Vrai ou faux ? Top chrono, Florian, on y va. 5 secondes.
10: Vrai.
7: Vrai. Eh bien, tu as raison. Félicitations, c'est une bonne réponse. Les dauphins possèdent bien des petits poils, qui sont des poils sensoriels autour du museau lorsqu'ils sont bébés. Eh ben, tout ça, ça leur permet voilà, de vivre, d'être différents et de pouvoir repérer les choses.
6: Ils sont différents, c'est des céréales violeurs, hein, tu le sais. Voilà. On aime bien les dauphins, mais quand même. Allez, ça fait un point pour Florian, pas de point pour Lydia. Et là, tout de suite, c'est Étienne ou Edani. Oh, comme un boomerang. Une petite chanson pour les Eric. Bonne fête, les Eric.
7: Merci.

0: Un bon début de semaine avec Étienne Daho et Dany, comme un boomerang qu'on n'a pas pris dans la figure. Parce que ça fait mal, hein, Valérie.
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0: Vous n'en pouvez plus déjà.
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0: Vous voulez repartir en vacances.
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1: Mais j'étais bien en vacances, j'ai fait Angoulême, l'île de Ré. Oh, j'adore la Charente.
0: Excusez-moi, est-ce que vous pouvez refaire le flipper le dauphin? Parfait.
1: Voilà. Alors, nous sommes avec Lydia qui n'a pas de point, Florian qui a un point. Lydia, il paraît que tu aimes bien bricoler, dis donc.
3: J'aime bien bricoler.
1: Eh ben oui, ben oui.
3: Oui.
1: Alors, qu'est-ce que tu fais quand tu bricoles?
3: Alors, j'essaye de faire des choses en bois de temps en temps, mais le résultat n'est pas prodigieux. Mais bon, je me satisfais d'un rien.
1: Bon, voilà. Enfin, il paraît que Jeannot a dit, elle a très, très, très, très bien réussi les joints du carrelage.
3: Ah, c'est un fait. On a racheté une maison et on retape une maison. Et c'est vrai que je me suis attaqué aux joints du carrelage et il m'a dit, tu les as fait mieux que moi.
1: Ah.
3: C'est vrai que de ce côté-là, ça va.
1: Ah, voilà. Bah, c'est bien ça, dis donc. C'est pas donné à tout le monde les joints du carrelage.
3: Oui. Alors, tu fais les faire que des fumées, c'est clair.
1: C'est vrai, je suis d'accord avec toi. Alors, elle aménage son nouveau jardin, me dit-on dans l'oreillette. Il paraît qu'on fait une petite rocaille.
3: Alors oui, j'essaye de faire une sorte de petit jardin. Là, je vais essayer de faire un petit bassin aussi, mais pas un grand pour pas que Pâquerette se noie, parce que c'est pas une tortue aquatique. Et voilà, j'aime bien mettre des petites figurines dans le jardin. J'aime bien faire un jardin un peu vallonné, donc oui.
1: Ah, et dans la
3: aménager ça tranquillement.
1: Mais donc du coup au bout de la fontaine il y aura un petit bassin ou pas?
3: Ouais, mais alors vraiment histoire de tremper les histoires de.
1: Ah, histoire de. Ok, d'accord.
3: Ouais.
1: Bon, ok, d'accord. Et il paraît que tu n'es pas un cordon bleu, mais attention, tu sais faire du pâté.
3: Ah ouais, le pâté de foie de volaille.
1: Alors ça, moi, tu vois, j'adore cuisiner, je ne sais pas faire du pâté. Donc tu vois, c'est.
3: Ouais, ouais.
1: Voilà. Alors ça, tu peux aussi cuisiner de la blanquette.
3: Oui,
1: mais
3: maintenant je peux. Avant je pouvais pas parce qu'on a été tout l'hiver sur un petit réchaud de gaz pour retaper la maison.
1: Ah.
3: Et c'était un peu compliqué. Mais là maintenant que la cuisine prend forme, je vais pouvoir m'y remettre plus.
1: Ah bah c'est bien ça, voilà. Ok. Mmh. Alors est-ce que tu vas marquer le premier point?
0: Non.
1: Écoute-moi bien, toi. C'est pas parce que c'est ta fête.
0: Hein,
1: oui, c'est ta fête, mais
3: parce que ça va être sa fête.
0: Oui. Ouais, ouais,
1: voilà,
0: ouais,
1: exactement. Ouais, bravo. Ouais. Alors Lydia, tiens, je t'emmène chez voir Sopras.
0: Oula.
1: Teddy Riner. On l'embrasse, Teddy Riner. Alors.
0: On prend un escabeau pour l'embrasser, quoi.
1: Oui, mais moi je l'adore. C'est un ami. Alors, le judoka Teddy Riner a remporté 5 médailles d'or olympiques. Est-ce que c'est vrai ou faux? Top chrono, 5 secondes. Teddy Riner a remporté 5 médailles d'or olympiques.
3: Alors, il en a eu au moins 5, oui.
1: Oui, il en a eu 5. 3 en individuel, Londres, Rio, Paris, et 2 par équipe mixte, Tokyo 2021, Paris 2024. Bravo, tu as un point, Lydia.
0: Florian a décidé d'être un Gaulois, en même temps, c'est un Normand. Il y a les aventures, il y a les Normands dans les aventures d'Astérix Obélix.
1: Bah oui, les Normands, c'est les pauvres.
0: Oui. Florian est avec nous, Florian qui vit avec Lucie, qui est auxiliaire ambulancier.
4: Oui.
0: Ça va, ça te plaît, c'est un métier sympa?
4: Ah oui, très sympa. Mais j'aime bien le contact avec les patients. Puis ça, j'emmène les petites dames chez le kiné.
0: Ouais.
4: Donc voilà, ça se passe bien.
0: C'est sympa.
4: Et puis des fois, je fais des gardes du PH avec le SAMU.
0: D'accord, mais tu fais pas ça depuis longtemps. A priori, c'est un nouveau métier pour toi.
4: Oui, c'est un nouveau métier. Ouais. C'est une reconversion.
0: Ok. Et tu faisais quoi avant, si je parle indiscret, avant d'être
4: chauffeur livreur.
0: D'accord. T'as été cuisinier également dans une maison de retraite.
4: Aussi, ouais. Aussi cuisinier à la maison de retraite. Ouais,
0: bah alors ça veut dire que tu sais faire plein de bonnes choses à manger, rassure-moi, évidemment.
4: C'était plus de l'assemblage, parce que la maison de retraite, c'est plus de la vraie cuisine.
0: C'est malheureux de le dire, mais je pense que, ouais, effectivement, c'est un peu ça, quoi. Ah bon, côté cuisine, c'est Lucie hein, qui s'en charge. Je crois que côté plat préféré, on est sur des escalopes de dinde avec de la crème et des champignons.
4: Voilà.
1: Oui, mais c'est bon.
0: C'est normal, c'est
1: normal. Oui, mais on adore.
0: Le pot-au-feu.
4: On adore.
0: Si, on adore. Alors, pour tout ça, il faut faire du sport. Est-ce que tu es sportif?
4: Je fais de la marche à pied, je fais pas trop de sport, sinon.
0: Déjà, tu vas voir les sportifs, c'est déjà du sport, et tu soutiens quelle équipe? Je crois que t'es très footeux, toi, hein. T'es très foot, hein.
4: Oui, très footeux, ouais. J'adore le Stade Malherbe de Caen.
0: Ça, c'est l'hymne du Stade Malherbe de Caen. Tu soutiens l'équipe de France, le Real Madrid, rien à voir. En tous les cas, t'es un bon supporter, quoi.
4: Exactement.
0: Et puis, t'aimes pêcher, eh oui.
4: Oui, j'adore pêcher aussi, ouais.
0: Un petit coin de paradis, moi, je te pose une question, en Normandie, pour aller pêcher. Petit coin sympa.
4: Bah, il y en a plein, hein.
0: T'en as pas un comme ça à nous donner?
1: Mais ça ne se donne pas. Oh, oh, c'est comme les coins à champignons.
0: Comment tu m'as dit, c'est il l'a donné?
4: Putabitch.
0: Voilà, allez, question, on y va.
1: Ah, ça, c'est la musique quand Eric est arrivé ce matin à Radio France, avec des gens qui jetaient des fleurs et des pétales sur ses pieds.
0: Avec moi.
1: Avec lui.
0: La franchise Astérix, pour un point, prépare dans le sud de la France un nouveau parc. Parc géant baptisé Parc Obélix. Est-ce que c'est vrai ou faux? Top chrono, 5 secondes. Est-ce que dans le sud de la France, il y aura un nouveau parc? Parc Obélix. Tu dis faux? T'as raison, moi je trouve que c'est une bonne idée, mais non, il n'y a aucun projet géant dans le sud de la France. Ouvert en 1989, je rappelle que le parc Astérix qui vous invite cette semaine accueille chaque année des millions de visiteurs avec ses 40 attractions. Bravo Florian, un point.
1: Allez, un point pour Lydia, deux points pour Florian, et là tout de suite, do you remember?
0: Bien sûr qu'on s'en souvient.
1: Qu'aujourd'hui c'est lundi, bah oui. Saint-Éric.
0: Bien sûr.
1: Allez, on écoute tout de suite Hearth, Wind and Fire, September. À tout de suite mes petits chéris, on vous aime.
0: Est-ce qu'il y aura Flipper le Dauphin dans la musique? Ah oui, il est là.

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1: Jingle.
0: Fire.
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1: Nous sommes au taquet avec Lydia qui a un, Florian qui a deux. Et Lydia, alors Lydia, je suis ravie de rencontrer enfin quelqu'un qui a le même talent inutile que moi.
0: Imiter dauphin.
1: Non, elle sait faire des nœuds aux queues de cerises dans sa bouche. Et ça, c'est grâce à Twin Peaks. Parce que moi j'ai vu le film, enfin la série, pardon, j'étais fan de la série de David Lynch. Et dedans, nous avons une jeune fille qui fait ça, et ça m'a impressionné. Ah bah j'ai pas de nœud de cerise là. T'as vu comment tu as, pourquoi t'as eu l'idée de faire ça, toi, ma petite Lydia?
3: Bah j'en sais rien. C'est ma maman qui m'a appris ça quand j'étais petite, et je l'ai toujours fait.
1: Ah bah voilà.
3: Et les petits que je gardais, pareil, je leur apprenais. Enfin les plus grandes, je leur apprenais à le faire
1: Eh oui.
3: Après le repas.
1: Mais c'est dur à faire, hein?
3: Ah bah complètement.
1: C'est inutile, mais c'est dur.
3: Mmh. Oui, c'est vrai, mais ça occupe. Hein.
1: C'est vrai, ça, je suis d'accord avec toi.
3: Et c'est un anti-stress aussi, enfin, bien que quand on n'en arrive pas, ça en devient.
1: Ah
3: mais
1: oui,
3: en général, oui. Ça dépend de la longueur des queues.
1: Voilà, ça, et tout est que longueur de queue, tu sais. Alors.
0: Je ne rebondis pas.
1: Non, ne rebondis pas.
3: Non, absolument pas. Non, non.
1: Voilà, elle ne veut pas que tu rebondisses.
0: Oui, non.
1: Voilà.
0: J'ai l'impression qu'elle ne m'aime pas, Lydia.
1: Oui, mais parce que tu ne dis que des choses horribles. Alors.
3: Non, parce que j'aime pas, parce que je suis contre la Normandie, moi, parce que à la base, je suis bretonne. Donc,
0: Normandie,
3: bretonne.
0: Oh là là,
3: Michel qui nous sépare, c'est pas bon.
0: Oh là là. Ah là, c'est la guerre, ça.
3: Oh non.
1: Alors.
3: Non, je ne souhaite bonne chance à Flo, il n'y a aucun problème.
0: Ah,
1: quand même. Alors, ma chérie, c'est le quiz musical. Aujourd'hui, on va faire des standards, mais des standards d'il y a très longtemps. Je vais te faire écouter la première chanson et après, tu me diras qui chante. Allez, on écoute. 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

0: Qui c'est qui chante, top chrono?
1: On dirait Marilyn Monroe.
0: Oui, c'est Marilyn Monroe qui aurait eu 100 ans aujourd'hui. Enfin, cette année en tout cas. Et en ce moment, il y a une grande exposition à la Cinémathèque à Paris qui lui est consacrée. Bravo, premier point. Alors écoute bien pour le deuxième point. Il s'agit d'un chanteur, Back to the Past. Écoute bien.

0: chante, top chrono.
1: Serge Gianni.
2: Et c'est une...
0: Bonne réponse. Oui, c'est Serge Gianni. C'est une chanson qui est une ode à la résistance. Hein. Oui. Les loups dans Paris, c'est l'armée allemande qui rentre dans Paris. Bravo, tu as 2 points, tu passes en tête. Tu as 3.
3: Florian, donc Normand, Bretagne, Normandie. On va pas débattre, hein, Florian. Tu sais que moi, j'étais en vacances en Normandie, hein, je te dis. Là, je reviens tout juste de Normandie. Hein. Ah oui.
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0: Et voilà, c'est reparti.
3: On ne commence pas à rentrer là-dedans. Florian, j'ai même pas le temps de papoter avec toi. On le fera tout à l'heure. On va tout de suite jouer. C'est le quiz. On remonte le temps aujourd'hui. À toi d'identifier cette chanson qu'a représenté la France. Non, je dis rien. Non, j'en ai trop dit déjà.

0: Rihanna. Allez, top chrono, qui chante?
1: Alain Barrière.
0: Alain Barrière. Et c'est vrai que cette chanson a représenté la France au concours de l'Eurovision 1963. C'est l'un des plus grands succès d'Alain Barrière.
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3: Elle était si jolie.
0: Bien sûr.
3: Ah, il y a ma vie aussi. Ma vie.
0: Ah oui. Ma
3: vie.
0: On continue, Florian?
1: Ouais.
0: Ouais.
3: Bah, ça fait 3 points pour Florian, 3 points pour Lydia. Ah, il va
0: oui,
3: peut-être
0: oui,
3: marquer.
0: Oui, mais la Florian, autre chanson à découvrir. Qui chante?

0: Et top chrono.
1: Alors là,
0: viens sur la montagne.
1: J'en ai aucune idée.
0: Ah. Actrice, comédienne, succès dans les années 60-70, cette chanson date de 73. Peut-être que Lydia a la réponse. Qui chante ?
2: Marie Laforêt.
0: Bravo.
3: Voilà, Marie Laforêt, qui est aussi la maman de la réalisatrice Lisa Azuelos.
0: Exactement.
3: Eh bien, ça fait 3 points, Lydia. 3 points, Florian, c'est magnifique.
0: Ouais, c'est bien.

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2: Et je vous rappelle que cette semaine, nos candidats s'affrontent pour se sélectionner pour la finale. Le premier prix, il s'agit d'un séjour pour 4 personnes au parc Astérix. Direction l'Égypte avec la descente du Nil, l'envol d'Ibis ou même encore cet automatique. En tout cas, vous pourrez dormir dans le parc, vous aurez les petits déjeuners et les dîners et 100 euros de carburant. Et si vous n'avez pas ce magnifique prix, vous aurez quand même un magnifique cadeau. Il s'agit de la machine expresso EO fabriquée par Malongo avec 32 dosettes et 6 verres en verre. On reprend la compétition avec Lydia et Florian qui sont à égalité. Ils ont 3 points. Alors, ah là là là là, notre petite Lydia, il paraît qu'un jour, une seule fois dans ta vie, tu as fait du ski. Pour faire, enfin, à la montagne, pour faire du ski. Parce que oui, ça a été une expérience très dure. Hein. Tu t'es totalement fait tirer par le tire-fesse. T'as pas pu rester debout. Donc, tu t'es fait tirer par le tire-fesse. Et puis, t'as descendu toute une piste noire sur les fesses. Qu'est-ce qui s'est passé?
3: Bah, j'étais avec ma fille. C'est la première fois qu'on y allait. Donc, j'avais 45 ans. Et j'étais avec ma fille. Elle me fait monter sur... sur un télésiège, du coup, et arrivé en haut, on s'aperçoit que pour redescendre, c'était une piste noire. Donc, moi, j'en avais jamais fait. J'ai dit, je descends sur les fesses.
2: Eh bien, oui, mais tu t'es quand même, du coup, cassé le coccyx parce que t'es tombé sur une plaque de glace.
3: C'est en arrivant au bar, on devait aller boire un chocolat chaud. Il y avait une plaque de glace que j'ai pas vue et je me suis vautrée.
2: Aïe, aïe, aïe.
3: Et j'ai cassé 2 bâtons de ski pendant la semaine.
2: Oh là là là là là là, oui, non, donc là, on est sur. T'as jamais refait de ski, en fait.
4: Non, mais faut pas insister.
3: Non, je suis jamais retournée à la neige, non.
2: Ah, mais en même temps,
4: c'est mieux.
2: Bah oui, si quand il va, tu te casses le coccyx et tu pètes les bâtons, c'est pas bien, on n'est pas bon. Par contre, t'as adoré la tour de l'enfer de Disney. Ça, tu t'as.
3: Ah ouais.
2: Ah là, tu t'es régalé là.
3: Ah ouais. Ouais. Ah ouais. Mes enfants m'ont offert ça c'était mon Noël là, donc j'étais avec mon gars et ma fille tous les 3.
2: Oh.
3: Ils m'ont offert un week-end là-bas. J'avais jamais été. C'était mon rêve d'y aller.
2: Et j'ai
3: pris mon courage à deux mains. J'ai dit, si tu te ramènes dans 10 ans, tu vas peut-être faire un AVC. Donc là, j'en ai profité. J'ai tout fait tant que j'ai pu. Et je suis rentrée vidée, mais hyper contente, avec des très bons souvenirs. Et j'ai pu voir le spectacle de la Reine des Neiges qui venait juste d'ouvrir. Et...
2: Je ne mentirai plus jamais.
4: C'est encore.
2: Pour. Alors, je sais que c'est la Saint-Éric, mais un auditeur du Poitou, une auditrice du Poitou, nous a appelé pour nous dire vous êtes bien gentil, mais c'est aussi la Saint-Corinne.
4: Non, je ne partage pas, madame.
2: Bonne fête à toutes.
4: Saint-Éric aujourd'hui.
2: Corinne. Alors.
4: Ouais, bonne fête, Corinne.
2: Bonne fête, Éric. Bonne fête, Corinne.
4: Ouais.
2: Alors, ma petite Lydia, c'est la question à choix multiples. Je vais te poser la question, te proposer des réponses, et puis tu me donneras, après les 10 secondes, ta réponse, ton choix. Et tiens, je t'emmène. Hop.
4: Douchka ?
2: Ah non, c'est Karin Scheil. Ah oui, c'est Karin Scheil. Alors, écoutez bien. Aujourd'hui, lundi 18 mai,

0: C'est la Saint-Éric, c'est la Sainte-Corinne, mais c'est aussi le début du tournoi de Roland-Garros. J'embrasse Benoît Paire qui va démarrer le tournoi. Alors, écoute-moi bien, à toi de me dire, alors, vraiment, de quoi est principalement composée la terre battue des courts de tennis ? De sable rouge, de briques pilées, de roches volcaniques ou de sueur d'Éric Bastien.
1: Oh, c'est horrible.
0: Alors, de quoi est composée la mythique terre battue ? Sable rouge, briques pilées, roches volcaniques, sueur d'Éric Bastien. Oh, top chrono, 10 secondes.
2: Oh, j'aurais bien dit Eric, mais c'est un peu gros. Je vais rester sur la brique pilée.
1: Alors, Eric est gros, j'aime pas trop l'association. Hein.
2: Oui, c'est vrai, j'ai pas le visuel. Je m'excuse, je retire.
1: Oui. Bon, bah.
0: Eh bien, oui, c'est de la brique pilée. C'est une fine couche de briques rouges broyées. C'est elle qui donne à tous ces terrains la couleur ocre et les rebonds magnifiques. Ouais. Voilà, allez, ça fait 3 points. Tu es à 6.
1: Et qui va faire un jeu 7 et match ? C'est mon Florian, c'est mon petit Gaulois, c'est mon Normand. Mais oui, mon Florian qui.
3: Oui, oui. Oui,
1: alors, on parlait de trucs qui fait un peu peur là, à Disney avec Lydia. Toi, t'aimes bien te faire peur aussi avec des films.
0: Ah.
3: Les films d'horreur, j'adore ça.
0: Ah, moi aussi.
1: Mais alors, Lucie, qui est ta chérie, aime pas trop ça, visiblement.
3: Non, elle aime pas trop ça, non. Elle veut pas trop quand je regarde avec moi. Ouais.
1: C'est quoi tes films préférés, films d'horreur préférés, du coup ?
3: Oh là là, il y en a plein.
1: Hein, écoute celui-ci.
3: Il y a Saw, il y a.
1: Mais celui-là, là. Tu le reconnais, celui-là ?
3: Massacre à la tronçonneuse.
1: Mais oui ! Il est fort, hein.
0: Mais Massacre à la tronçonneuse.
1: Oh là là là là là là. Bon, pourquoi pas, c'est bien de se faire peur.
0: Moi, j'adore.
1: Mais oui, oui, oui. Tu as quelques défauts aussi. Tu t'emportes assez vite. Tu es un Normand. C'est logique.
3: Oui. J'aime bien avoir raison, mais j'aime pas avoir tort.
1: Ouais, je comprends.
0: T'aimes bien dire que le Mont-Saint-Michel est normand, mais bon.
1: Oui, bah oui. D'ailleurs, la réalisatrice nous a dit qu'Alain Barrière, qu'on écoutait tout à l'heure, était breton.
0: Eh oui, bien sûr.
1: C'est
0: bah oui.
1: Aujourd'hui. Hein. Tu t'emportes assez vite, je le disais. Tu es joueur, tu es taquin. Et en même temps, si tu étais un animal, tu serais quoi ? Et tout s'explique.
3: Le lion.
1: Eh oui, voilà, c'est ça.
0: Oh là là, mon Dieu, le signe astrologique d'Éric Bastien.
1: Bien sûr, ça rugit de plaisir.
3: Et moi aussi, c'est mon signe astrologique, bah, d'ailleurs.
0: Oh là là là là là là là.
1: Salut Régis, votre mari aussi, qui est lion. Bah si, c'est vrai.
0: Oui. Mon mari est lion, c'est vrai.
1: Bah oui, votre mari est
0: lion. Nous ne sommes pas mariés, je vous rappelle.
1: Oui, enfin bon, vous connaissez bien quand même.
0: Oui, 25 ans que je le supporte, qu'est-ce que tu veux faire ?
1: Bien, Florian. J'adore faire des blancs dans l'émission.
0: C'est la question.
1: On se demande ce qui se passe.
0: Attention, c'est la question. À choix
1: multiple. C'est la question à choix multiple. Il y a Laurent Gérard qui imite Pierre Bellemare. C'est 5,15, on marie. Bon, voilà. Générique, s'il vous plaît. Oui, en cette Saint-Éric, je méritais bien un tapis rouge. C'est pas parce que vous avez mis un pull et que je rêve de vous marcher dessus.
0: Non, mais je rêve. Mais le gars me menace de marcher dessus parce que j'ai un sweat rouge.
1: Vous avez un pull rouge, j'ai envie de défiler sur vous.
0: Non, mais vous. Alors, quand il dit une saloperie, il vous voit. Vous remarquerez
1: t'as
0: tous.
1: Remarqué, ouais.
0: Les auditeurs ont déjà remarqué sur Facebook, j'ai eu plein de messages dans ce sens.
1: C'est pour atténuer.
0: Voilà, c'est pour atténuer.
1: Pour être plus doux.
0: Ouais.
1: Alors, certes, Roland Garros, mais ça ne vous a pas échappé. Nous sommes en plein Festival de Cannes, qui se tient là depuis quelques jours, depuis le 12 mai jusqu'au 24 mai. Petite question QCM. Combien pèse environ une palme d'or de Cannes, Festival de Cannes, la palme d'or ? Combien ça pèse environ ? Voici les propositions. 1 kilo. 1,2 kilo. 1,4 kilo. Ou le poids cumulé de Valérie et d'Éric, je rappelle, 200 kilos de bonne humeur chaque jour. Top chrono, 1 kilo, 1,2, 1,4, notre poids réuni avec Valérie.
3: 1 kilo.
1: Tu dis 1 kilo, la palme d'or de Cannes, alors je te raconte, ouais, évidemment, on est sur du chouïa. Hein. C'était 1,2 kilo, c'est fabriqué en or, c'est du 18 carats. C'est Chopin qui fabrique cette palme d'or qui a été créée en 1955 et qui porte le blason de la ville de Cannes.
0: Ça s'inspire des blasons, du blason de la ville. Bon, bah ça fait 6 pour Lydia, 3 pour Florian. Et là, tout de suite, ah, on adore. Il y a je vous rappelle qu'il y a le film de Olivier Toledano, Éric Nakache.
1: Oui.
0: Hein, Éric Toledano et Olivier Nakache.
1: Tout à fait, oui.
0: Et juste une illusion. Bah, Dupont et Dupont, juste une illusion, allez le voir au cinéma. C'est magnifique. Et là, c'est juste une illusion de Jean-Louis Aubert. On adore. À tout de suite, mes petits chéris.
1: Parce que c'est le titre du film, en fait.
0: C'est le titre du film.
1: Jean-Louis Aubert. Le film s'appelle Jean-Louis Aubert.
0: Non, le film s'appelle Juste une illusion, petite patate.

0: Joubert, juste une illusion. Chanson écrite pour Valérie Damidot, l'illusion qu'elle va gagner aujourd'hui, comme chaque jour.
1: Ah là là, fais-moi un petit jingle, ma Sarah, vas-y.
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1: Mon Dieu. Alors, ma petite Lydia qui est en tête avec 6 points, ça, ce n'est pas juste.
3: Je précise aussi, je suis du signe du lion.
1: Et voilà, donc elle va pas se laisser faire, quoi. Crois-moi bien qu'il y a Varmue, sa crinière va surtout ses pattes.
0: Bah, j'en ai une aussi, et Florian aussi.
1: Hein. Ah, bien sûr, vous avez des crinières, oui, surtout toi, là. Oh, pardon. Alors, ma petite Lydia, il paraît que comme ça, on aime procrastiner.
3: Oh mon Dieu.
1: Ah mince.
3: C'est un de mes talents, oui.
1: Ah, c'est un de vos talents, cher ami. Alors, comme ça, vous faites comme dans la chanson. Aujourd'hui, peut-être. Ou alors demain.
3: Oui. Voire après-demain.
1: D'accord. Ah bon, d'accord. Bon, bah, en même temps, t'en es consciente.
3: Ah ben, complètement. J'essaye de m'améliorer, mais c'est pas évident.
1: Ah oui. Bon, bah non. Mais alors, qu'est-ce que tu fais quand tu quand tu glandes, quoi. Hein, voilà.
3: Bah, je commence à mettre du linge à repasser. Je me dis, bon, je vais attendre qu'il y en a un peu plus, il y en a un peu plus, il y en a un peu plus. Et après, je suis débordée. Je me dis, bah non, en fin de compte, j'ai pas le temps là, donc je ferai ça, je consacrerai une journée, il est toujours là. J'entame quelque chose dans le jardin, pourtant, Dieu sait que je l'adore. Et j'arrête, et je repars faire autre chose, et je les classer, les papiers, c'est pareil. Je l'entasse, et après, les classer dans les classeurs, je dis, on verra ça plus tard, et puis.
1: Ouais, mais on n'aime pas tout ça, on n'aime pas. Bon, enfin, bref.
0: En fait, c'est remettre au lendemain ce qu'on pourrait faire.
1: C'est ça, procrastiner. C'est le. Voilà.
0: J'ai compris. Merci beaucoup, Lydia, d'avoir joué avec nous. Victoire de Florian aujourd'hui.
1: Aujourd'hui.
0: On jouera demain avec Lydia. Alors, voilà. Pardon.
1: Voilà. On verra bien. Tu arrêtes tout de suite d'embêter ma candidate. Alors, il paraît que t'as
3: Il me déstabilise.
1: Il te déstabilise. Je vais te restabiliser, moi. Il paraît que t'aimerais déjeuner avec Jean-Jacques Goldman, que tu adores.
3: Ouais, c'est vrai.
1: Et voilà. Eh ben, on te le souhaite d'aller au bout de tes rêves. Et de déjeuner avec Jean-Jacques Goldman. Eh, dis donc, il paraît que t'as un trèfle à quatre feuilles que ta voisine t'a donné, que c'est ton porte-bonheur. Eh ben, faut demander au trèfle. Voilà.
3: Ouais.
1: Voilà.
0: Voilà. Quand les trèfles parlent.
1: Parce que les trèfles parlent, c'est parce que tu ne connais pas le...
0: Parlez à votre trèfle, vous.
1: Mais j'en ai pas. Si j'en avais un, je lui parlerais.
3: Ah, il ne connaît pas le langage des fleurs.
1: Mais il connaît rien. Qu'est-ce que tu veux que je te dise, ma petite?
0: C'est vraiment ma fête, hein, aujourd'hui.
1: Mais oui, c'est un homme. Voilà, c'est tout bon.
3: Voilà. Ouais, voilà. Ça résume
1: bien. Voilà. Alors, ma chérie, c'est la question cash qui va te valoir 5 points si tu la trouves. Tiens, je t'emmène. Ça, c'est le générique d'une émission que j'adore qui s'appelle Des trains pas comme les autres. Tu connais, Lydia, Les trains pas comme les autres?
3: Ouais, j'en ai regardé.
1: Oh, moi j'adore cette émission, c'est magnifique.
3: Ouais, c'est vrai que c'est joli, il y a des beaux paysages.
1: Eh oui. Alors, on va parler de train et je vais te poser la question suivante. Quel célèbre train relie traditionnellement Paris à Istanbul? Quel célèbre train relie traditionnellement Paris à Istanbul? Top chrono, 10 secondes. Paris-Istanbul, le train s'appelle. Et l'Orient Express, c'est un. Eh oui, il a été mis. Il a été mis en service à la fin du 19e siècle. Il traverse plusieurs pays européens. Il est devenu surtout célèbre grâce au roman policier d'Agatha Christie. Voilà, pas de points pour toi.
0: Florian, ça va peut-être faire nos affaires. Oui. Ça, on va voir comment ça va se passer là, dans un instant. On reste à 3 points, effectivement. Normandie, Florian qui vit avec Lucie, qui aime la pêche, le foot, qui suit le stade Malherbe de Caen, qui s'emporte un peu vite. Bon, voilà, quelques petits défauts. J'ai un message pour toi, Florian. Tu es prêt à l'écouter?
4: Oui. Alors, on n'attend pas Patrick.
0: Alors,
4: on n'attend pas Patrick, oui.
0: Bah, qui c'est qui dit ça?
4: Franck Dubosc.
0: Bah oui, pourquoi on parle de Franck Dubosc et pourquoi on entend Francky? D'accord. Alors, sur ta fiche, c'était peut-être pas la bonne. Il paraît que tu aimerais déjeuner avec Franck Dubosc. Il paraît même que tu as été au camping des Flots Bleus. Mais alors, si tu ne te souviens pas de ce que tu fais de ta vie, dis-le-moi, Florian.
4: Si, j'ai été au camping des Flots Bleus avant, ça prenne ce.
0: Eh oui, c'est vrai qu'il y a eu un incendie au camping des Flots Bleus. Franck Dubosc, acteur préféré?
4: Oui, acteur préféré.
0: Bon, bah, je te souhaite de déjeuner avec lui, en tous les cas, voilà, si l'occasion se présente. Un petit mot sur ta rencontre avec Lucie.
4: On s'est rencontrés sur Internet.
0: Ah ouais? Sur Facebook, comme on dit.
4: Facebook rencontre, oui.
0: Comme des Franck Dubosc. Alors, cette rencontre, pourquoi Shabadabada? Qu'est-ce qui s'est passé?
4: On s'est rencontrés sur la plage.
0: Ouais. Quelle plage?
4: À Ouistreham.
0: Tu sais que j'étais il y a 2 jours? Il y a une plaque avec ton nom et celle de Lucie. Je me suis recueilli.
4: Ah. Ouais, c'est... Il y a un cadenas, non?
0: Il y a quoi?
4: Vous avez vu le cadenas?
0: Non, j'ai pas vu le cadenas. Première rencontre sur la plage de Ouistreham, donc en Normandie. Ça a matché vite, du coup? Vous êtes ensemble depuis combien de temps, maintenant?
4: Ça va bientôt faire 3 ans.
0: 3 ans? Bon, bah, c'est une belle histoire. Dis-moi, on parle, tu joues avec moi. Mais la dame qui est à côté de moi et qui porte un pull rouge, tu la connais un petit peu quand même, Valérie Damidot, tu racontes?
4: Oui, je l'ai rencontrée à Pont-Audemer, dans un supermarché.
1: Bah oui.
0: On fait ses courses au supermarché de Pont-Audemer.
1: Bah oui, parce qu'elle a une amie qui a une petite maison pas loin d'Honfleur. Et voilà, elle a le droit de faire ses courses à Pont-Audemer.
0: C'était en 2022. Et alors, vous étiez là pour une séance de dédicace, Valérie?
1: Mais j'étais pas là que pour ça. J'étais là aussi pour ça.
0: Voilà. Et il est fan de vous. Je commence à vous dire, vous, c'est que.
1: Tu vas me banner. Alors, attention.
0: Non. Mais alors, t'as fait quoi avec Valérie? T'as fait la photo? Comment elle était, Valérie, dans la vie?
4: Bah, elle est super gentille, elle est simple et elle est vraiment gentille, ouais.
1: Merci.
0: Je crois qu'on ne connaît pas la même personne.
4: Elle a accepté avec plaisir.
1: Eh oui, évidemment, parce que je suis gentille.
0: Écoutez,
1: pose ta question, il est tout déstabilisé, il croyait que t'allais dire que j'étais une vraie connasse.
0: Vous me parlez de quelqu'un que je ne connais pas, donc. Je ne sais pas de qui vous parlez. Florian, voici ta question qui vaut 5 points. C'est une question cash, question cuisine, extrait.
1: J'aurais tellement aimé que ma réalisatrice préférée me trouve la version de Georges Alain. Ah là là, Georges Alain, je t'aime, hein, mais quand tu chantais cette chanson,
0: ouais.
1: On l'écoutera peut-être après la question,
0: non,
1: vas-y.
0: Non, vaut mieux pas. Quelle soupe froide, originaire d'Espagne, est préparée avec des tomates? Top chrono, 10 secondes, une soupe froide, originaire d'Espagne, est préparée avec des tomates.
4: Gazpacho.
0: Le gazpacho, une soupe froide traditionnellement préparée avec des tomates, du concombre, des poivrons, de l'ail et de l'huile d'olive. Oui, monsieur, c'est populaire en été, ça vient d'Andalousie, c'est le gazpacho, bravo.
1: Alors, 8 pour Florian, 6 pour Lydia, et là tout de suite, ah là là, la Corse débarque à Marseille bientôt. Eric vous en parlera après cette magnifique chanson de Affiletta et Francis Cabrel, Cara Mariuccia. Vous écoutez ici, on vous aime, à tout de suite.

0: Guettin, Francis Cabrel, Patrick Fioré.
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0: 14 voilà. millions de gens ont regardé ça.
1: Allez, merci Georges Alain de ce moment absolument exceptionnel. Alors,
0: justesse.
1: Lydia 6, Florian 8.
0: C'est moche de se moquer comme ça.
1: C'est moche, pardon Georges Alain. Alors, ma petite Lydia, il paraît qu'on collectionnait les tortues, mais les dauphins, mais que maintenant on collectionne les tortues.
2: Oui.
1: Alors, combien de dauphins as-tu ?
2: Ah, j'en avais à peu près une centaine. Maintenant, je dois en avoir la moitié parce que je commence à m'en débarrasser petit à petit, sauf ceux qui sont sentimentaux de personnes qui m'ont fait.
1: Ok. Voilà. Bon, pour t'encourager à gagner ce petit bingo, je te mets ton chanteur préféré. C'est toi qui as choisi la chanson. Il rêve.

0: Le portrait de Calogero. Qu'est-ce qu'il est doué, ce Calogero, on l'adore.
1: Ah ouais.
0: Ah là là, bien, alors ma chérie, écoute, c'est simple. Là, si tu l'emportes, bah tu l'emportes. Voilà, alors.
2: 8h55. Si tu l'emportes, tu l'emportes. Valérie Davido.
0: Alors, c'est le bingo. À mon top chrono, tu auras 10 secondes pour me donner un maximum de Valérie célèbre. Toutes les Valérie célèbres. Voilà, attention, top chrono, c'est parti. Valérie quoi ?
1: Valérie Damino. Valérie Kapelski. Valérie Lemercier. Valérie.
0: Bon, tu m'en as donné trois. Il y avait Valérie Mérès, oui. Valérie Benaïm, Valérie Beg, Valérie Traveller, Valérie Benguigui, Valérie Bonneton et Valérie Expert. Voilà, tu m'en as donné trois. C'est pas mal.
2: Vous êtes de loin ma préférée.
0: Bien sûr.
2: Florian nous a envoyé une photo. Je ne reconnais pas la personne qui est à côté de toi, Florian.
0: Bah, c'est moi pourtant.
2: Allez, non, mais, voilà la photo de Valérie que tu as rencontrée à Pont, enfin en Normandie. Hein, c'est ça. C'était.
3: À Pont-Audemer.
2: Exactement, à Pont-Audemer en Normandie. Bon. Alors, moi, ce qui me rassure un petit peu là, dans ce qui va arriver, c'est que toi, t'es un chanceux. Oui, parce qu'il y a un mois, t'as acheté un Maxi Blackjack à 5 euros. Et combien que t'as gagné, mon Florian ?
3: 300 euros.
2: 300 euros ?
0: Non, 500.
2: 500 euros. Ah ouais, avec 5 euros, t'en as fait quoi ? T'es à placer ?
3: Ah bah, de loisir.
0: Bah oui.
2: Les vêtements ?
0: Non, mais tout le monde n'est pas auvergnat comme toi. Mais 500 euros, il s'est fait un kiff, c'est tout.
2: Il s'est acheté un iPad, t'as aidé ta maman aussi, c'est sympa, t'as fait des petits cadeaux.
3: Oui.
2: Très agréable. Oui. Ça me prouve que tu as un petit côté chanceux. Allez, pour te faire plaisir, il est normand, voici Pierre Garnier. Il est normand.
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2: Et oui, il est normand, Pierre Garnier, comme toi, Florian. Oui. Tu es au cœur du bingo, tu as mené avec main de maître 8-6, mais là, dans le bingo. Voilà, ça vaut 10 points le bingo. Il faut faire plus que Lydia qui a marqué 3 points, donc je veux 4. Ok Florian ?
3: Oui.
0: Allez.
2: Tu me vois venir, nous allons jouer avec les prénoms et je te demande, merci Valérie pour cette préparation.
0: Je t'en prie.
2: Un maximum de Eric, dont c'est la fête aujourd'hui, les Eric célèbres.
0: J'aurais pu faire les Corinne, mais c'est les Eric. Allez.
2: Chrono, 10 secondes, les Eric célèbres.
3: Eric Cantona. Eric Antoine.
2: Oui. Aïe, il n'y en a que deux, Eric Serra, Eric Satie, Eric Romer, Eric Emmanuel Schmitt, Eric Ciotti, Eric Zemmour.
0: Eric Fréchon, le chef.
2: Oh là là,
0: Il y avait même Eric Bastien.
2: Oui, non, célèbre.
0: Mais bien.
2: Ça suffit pas.
0: Non, c'est Lydia qui se qualifie pour la finale de vendredi. Bravo. Pour tenter de gagner un séjour pour 4 personnes au parc Astérix direction l'Égypte. Tu vas faire la descente du Nil, l'envol d'Ibis et tu découvriras cet Automatix ou peut-être que tu gagneras la machine à café Malongo. Bravo ma Lydia. Florian, tu as très bien joué.
2: Désolé, Florian.
0: Bravo Florian.
1: Désolé pour Florian.
3: Bravo Lydia, bravo.
0: Florian, merci pour cette petite photo que tu nous as envoyée de Pont-Audemer. Ça me fait bien plaisir, je t'embrasse très fort. Lydia, je t'embrasse à vendredi. Je remercie Céline à la réalisation, Sarah à la technique, Marian au standard, le professeur Coupez aux photos,
2: oui.
0: Eric Bastien, dont c'est la fête.
2: Merci Valérie, vous êtes formidable, je vous aime.
0: Allez, je vous embrasse tous et je vous retrouve demain mes chéris. Il est 5h, Paris s'éveille et Yoann Guérin arrive.
2: Il est très en forme, Yoann Guérin, il vous accompagne jusqu'à 6h du matin, donc c'est dans les prochaines minutes. On vient quand nous Valérie ?
0: Oh bah nous on revient à midi mon chat.
2: Ah bah on va se faire une petite chasse quand même avant.
0: Évidemment.
2: À tout

0: le petit plaisir du matin. Bah oui, rien de mieux pour se motiver dès le réveil que David Bowie, Let's Dance.
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0: Bonjour, très heureux de vous retrouver. C'est lundi, on démarre une nouvelle semaine avec, tiens, la dernière du mois de mai. On espère que vous allez bien. Peut-être un lundi de Pentecôte travaillant. On pense fort à vous, les leftos, l'équipe du jour, Emeline, Saveria. Il y a Mélodie, Christophe et Aude Razo. Bonjour, Aude.
3: Bonjour, Johan Guérin. Direction Roland-Garros dans le journal de 5h parce que Gaël, mon fils, entame le tout dernier Roland-Garros de sa carrière et on l'adore et ça fait quelque chose, forcément.
0: On va suivre ça, évidemment. Cette journée pour lui. Ce matin, tiens, je vous invite à regarder votre porte-monnaie.
3: Il n'y a rien dedans.
0: Ben oui, mais il y a plein de petites pièces pour beaucoup d'entre nous. Vous savez, les petites pièces rouges, ouais, on ne sait pas quoi en faire. Et ben, Valère Correa vous invite à les transformer en bons d'achat au supermarché. Comment faire ? Explication dans 5 minutes. 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
0: Lundi 25 mai, bon début de semaine, bon réveil. Il est 5h. Vous allez faire du sport cette semaine. Le gouvernement appelle à la plus grande prudence.
3: Sport et chaleur ne sont pas bons amis. Plusieurs personnes ont été prises de malaise ce week-end lors d'événements sportifs. 3 personnes dans un état grave à Menton, dans les Alpes-Maritimes, sur un 10 km. 10 personnes hospitalisées en urgence absolue dans le Val-de-Marne, sur une course aussi. Et un homme est mort en pleine course aussi à Paris, même si là le lien avec la chaleur n'est pas encore clairement établi. Écoutez cette médecin du sport, Victoria Tchaïkova.
4: Il faut une vigilance particulière parce qu'on sait qu'au-delà de 28 degrés, il y a un risque majeur de 2 problématiques. L'hyperthermie d'effort, c'est quelque chose qui peut arriver chez quelqu'un de jeune qui n'a aucun problème. En fait, tous ces organes, ils vont dysfonctionner parce qu'il fait trop chaud. On va avoir une sorte de confusion, sensation de malaise, de gêne. On va avoir parfois même des hallucinations, des troubles de la conscience. Et là, on risque de finir en réanimation avec une hyperthermie, c'est-à-dire que notre température va d'un coup monter à plus de 40 degrés. Et surtout qu'on n'a parfois pas la sensation de soif et on se déshydrate très vite avec la chaleur. La deuxième chose, c'est les personnes qui ont des problèmes cardiaques et qui l'ignorent. En fait, la chaleur va mettre le cœur en surpression, en surentraînement, en surcharge. Et c'est là que ça va révéler qu'il y a un problème cardiaque, il y a un risque d'infarctus, de malaise, etc., qui est parfois malheureusement irrattrapable.
3: La France sous un dôme de chaleur. Attention aussi si vous allez vous baigner. Une femme est morte noyée hier après-midi en Alsace dans un étang de Rochefogue. Plusieurs centaines de personnes étaient venues se rafraîchir sur ce plan d'eau. En Gironde, 2 personnes ont perdu la vie emportées par des baïnes. Un vacancier de 60 ans qui était parti se baigner en pleine nature à Lacanau et une femme, une Allemande, a elle été emportée à Lège Cap-Ferré.
0: Plusieurs records de température ont d'ailleurs été battus hier.
3: 33,8 à Bergerac en Dordogne. Il n'avait jamais fait aussi chaud à Bergerac pour un mois de mai. 31,4 à Charleville-Mézières dans les Ardennes. Il a fait 29,8 à Brest. Record là aussi pour Brest sur un mois de mai. L'épisode, attention, va s'intensifier. 13 départements de l'Ouest sont placés aujourd'hui en vigilance jaune canicule du Finistère jusqu'à la Charente. L'actualité est marquée aussi ce matin par la mort d'un enfant de 12 ans retrouvé au pied d'un immeuble à Rennes avec une serviette de bain serrée autour de son cou. Une enquête pour meurtre est ouverte. L'intervention d'un tiers fait partie des hypothèses selon le procureur de Rennes.
0: À 5h03 sur votre radio ici, c'est une tradition en ce lundi de Pentecôte. Vous allez peut-être manger du veau ce midi.
3: Oui, tradition purement commerciale, hein, disons-le. Oui. Elle a été lancée par les bouchers français pour mieux vendre les veaux nés pendant l'hiver. Et tradition en perte de vitesse, disons-le aussi, Édouard Marguier, la France produit moins de veau qu'avant, même si nous restons le premier pays consommateur au monde.
5: Le veau fait partie de la culture culinaire française, car nous sommes parmi les plus gros producteurs de lait et de fromage au monde. Mais le nombre de vaches laitières est en baisse, plus d'un million en moins depuis 10 ans. Gilles Gauthier, le président de la section veau chez Interbev, l'interprofession bovine.
6: C'est une filière qui a été plus en forme qu'elle ne l'est aujourd'hui. La nature est ainsi faite, pas de vaches, pas de veaux, ou moins de vaches, on va dire moins de veaux.
5: C'est pourquoi la production de viande de veau diminue. 135 000 tonnes l'an dernier, un quart de moins par rapport à 2022. La consommation baisse également, mais moins vite. Le marché reste donc porteur. Pour Gilles Gauthier, il faut poursuivre les efforts menés sur le bien-être animal.
6: L'environnement autour de la production de veau de boucherie aujourd'hui, c'est un environnement de qualité, c'est un environnement sain. On a vu des chiffres très précis sur la baisse drastique, notamment de l'utilisation d'antibiotiques qui ont baissé de plus de 50%. C'est énorme. Donc il faut aller dans ce sens-là, mais il faut vraiment accompagner l'éleveur, quoi. Il faut l'aider.
5: Ils sont aujourd'hui 2250 agriculteurs en France spécialisés dans l'élevage de veau, c'est-à-dire des animaux de moins de 8 mois.
3: Édouard Marguier, merci. Direction maintenant Roland-Garros avec tout à l'heure peut-être le tout dernier match de Gaël Monfils sur la terre battue parisienne. Il prend sa retraite en fin de saison, on le sait. Gaël Monfils, chouchou du public.
2: J'ai toujours été moi-même, hein. On va dire, j'ai toujours été moi-même. Au tout début de ma carrière, je crois que j'avais dit ça. De toute façon, on essaye toujours d'être soi-même et d'apporter ce qu'on a. Et si ma personnalité a plu et plaît, bah je suis très content. Mais ça va faire kitsch ce que je vais dire. Mais encore une fois, c'est grâce à mes parents. C'est eux qui m'ont enseigné un peu tout ça. Et j'ai juste suivi et été moi-même. Donc c'est plus un clin d'œil à mes parents. Donc merci à eux, quoi.
3: Bon, va-t-on vivre ce soir le tout dernier match de Gaël Monfils à Roland-Garros? Ça nous promet une sacrée ambiance, ouais. En tout cas, avec en plus un duel franco-français face à Hugo Gaston. Hier soir, Novak Djokovic s'est qualifié pour le deuxième tour, vainqueur en 4-7. Du français Giovanni Pecci-Péricard. La météo, Johan, on en parlait, la chaleur se maintient.
7: Oui, pas de changement, le temps est toujours aussi calme et chaud sur l'ensemble du pays avec le soleil qui brille largement, tout au plus un petit voile nuageux pouvant circuler sur la moitié est. Dans l'après-midi, quelques nuages se développent sur le massif central, les Pyrénées et les Alpes du Sud pouvant apporter localement une averse. Le vent de temps, lui, se renforce et souffle jusqu'à 60 km/h. Les températures à Clermont-Ferrand, déjà 16 degrés relevé à Lille et Strasbourg, nous avons 17, à Toulouse, Caen et Reims, 18, à Paris, Rennes, Orléans et Ajaccio, 19, 21 à Marseille, Bordeaux et à Nantes, les maximales qui vont rester très élevées pour la saison, avec la chaleur qui s'étend encore plus au nord, avec quasiment partout plus de 30 degrés, excepté au bord de la Manche et sur les plages de Méditerranée. On attend entre 30 et 35 degrés, donc sur la moitié nord. Dans le sud-ouest, le mercure, lui, atteindra des 32 à 35 degrés, tout comme dans la vallée du Rhône. C'est toute la semaine qui est concernée par ces températures élevées, au moins jusqu'à vendredi.
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7: 5h06, bon réveil avec les températures estivales. On espère que vous avez pu trouver le sommeil sans avoir trop chaud à la maison cette nuit. Profitez-en, tiens, ce matin pour ouvrir les fenêtres et faire rentrer un petit peu de fraîcheur. C'est ce qu'on a fait au bureau ce matin. On va aussi faire entrer la musique, celle de Daniel Balavoine avec l'Aziza. Bon lundi.

0: Daniel Balavoine et Laziza, 5h10, bon réveil.
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0: Aude, quand vous recevez un colis, généralement vous l'ouvrez sans crainte, parfois on...
3: Avec impatience.
0: Oui, exactement, précipitamment. Vous ne le ferez plus jamais de la sorte avec cette histoire.
3: Oh là, vous
0: Je vous le garantis. Vendredi dernier, à Bioule, c'est dans le Tarn-et-Garonne, Gaëtan a reçu ses écouteurs sans fil, commandés, alors on va donner sur Amazon, voilà. Mais en glissant la main dans l'enveloppe cartonnée, surprise, ce n'est pas un câble qu'il touche, mais un corps plutôt froid et visqueux.
3: Oh là là, un serpent.
0: Ouais,
3: oh
0: sous ses yeux, une couleuvre de 30 cm est tombée sur son carrelage. Oh. L'enveloppe était pourtant parfaitement scellée. Alors, est-ce que cette couleuvre est entrée à l'entrepôt ou dans le camion du livreur? Mystère. Heureusement, ce monsieur a gardé son sang-froid plutôt que de paniquer, alors qu'en plus, il y a la psychose encore du cobra qui est en liberté, qui rôde toujours près de Toulouse. Et ben, Gaëtan a préféré en rire. Il a même envoyé un mail plein d'humour au géant américain. Et résultat, Amazon a immédiatement remboursé la commande. Quant à la couleuvre, elle a été relâchée dans les champs.
3: Mais c'est horrible, je déteste les serpents, sachez-le,
0: ça me...
3: c'est terrible.
0: Ah ouais, je n'aime pas du tout les serpents, si je tombe... Ah, ça me donne des frissons dans le dos, d'en parler ce matin. 5h12 dans l'actualité ce lundi. Voilà.
3: Les professionnels du tourisme et des loisirs se frottent les mains, Johan. Ils font le plein, enfin, avec ce grand soleil de Pentecôte.
0: C'est vrai qu'on avait attendu ce soleil. Pour la musique, on se fait plaisir de bon matin.
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0: Louise Attaque, Je t'emmène au vent, on l'écoute dans 5 minutes, mais avant, Paris, c'est des économies.
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0: Bonjour Valère Correa.
6: Bonjour Johan, bonjour Aude.
3: Bonjour.
0: À chaque jour avec vous, un bon plan pour notre pouvoir d'achat. Aujourd'hui, vous vouliez nous parler d'une astuce pour utiliser nos pièces rouges.
6: C'est grâce à Monique que je vous en parle. Elle m'a écrit sur mon mail paricilleséconomies@radiofrance.com. Je mets dans une boîte, dès que je le peux, mes centimes. À la fin de l'année, chez les Leclerc ou Intermarché et autres grandes enseignes ayant ce fonctionnement, j'échange mes centimes contre des bons d'achat. Du coup, je le fais en deux ou trois fois car on ne peut utiliser le bon qu'en un seul passage. L'an dernier, j'ai eu deux bons. Un de 60€ et l'un de 82€ pour les fêtes, ça aide vraiment. Merci Monique, en effet, ça vous fait quand même 142€ de bon d'achat, c'est pas rien. Et puis le point de départ, c'est un bon réflexe, mettre de côté les pièces rouges, mis bout à bout, ça peut faire une somme rondelette une fois par an.
3: Mais on ne va pas payer à la caisse avec ces pièces rouges. D'ailleurs, notre auditrice parle de bon d'achat.
6: Il existe en effet des magasins qui ont mis en place des bornes avec des partenaires pour échanger les pièces rouges directement contre des bons d'achat. Il y a par exemple l'opérateur Coinstar ou Eurocycleur. Tous les supermarchés n'en ont pas, mais quand c'est le cas, eh bien vous déposez les pièces dans la machine et vous recevez en échange un bon d'achat du montant que vous avez déposé. Et si votre magasin habituel n'est pas équipé, passez à la banque. Quand vous avez quelques kilos de pièces rouges pour les échanger en billets, c'est une astuce assez facile à mettre en place pour économiser sans trop forcer. Alors si vous aussi vous avez des bons plans comme Monique pour mettre de côté de l'argent, mais sans trop forcer, hein, pensez à m'écrire paricilleséconomies@radiofrance.com.
0: Merci beaucoup Valère, vous avez testé Aude justement ces bons d'achat.
3: Oui, tout à fait. J'étais au supermarché, il y avait effectivement la machine, et donc c'est assez jouissif, je dois dire.
0: Parce ça libère toutes les pièces.
3: Vous versez vos pièces, alors ça va à une vitesse folle, la machine elle trie toutes les pièces, les petites pièces rouges, etc. Et hop, elle vous pond un bon d'achat, une petite commission en dessus. Mais franchement, très sympa.
0: On est comme au casino, franchement.
3: C'est ça, j'ai l'impression que j'ai gagné de l'argent, pas du tout.
0: Ça fait plaisir. Ben voilà, par ici les économies, c'est le rendez-vous à votre service chaque matin.
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0: 5h15, Aude, lundi de Pentecôte. Aujourd'hui, c'est le jour de repos pour pas mal d'entre vous.
3: Et tant qu'il fait encore bon à cette heure-ci, ou en tout cas pas trop chaud, je vous propose, Johan, qu'on prenne un peu l'air.
0: Allons-y.
3: Vélo, canoë, les professionnels des loisirs se frottent les mains. Il y a beaucoup de monde et ça fait du bien parce que la grisaille et la pluie des derniers week-ends a été frustrante. On est en Touraine, à Chinon, avec le micro ici de Philippe Père.
2: C'est l'heure de descendre du vélo pour Cathy et Annie, deux amies qui nous viennent de région parisienne.
9: Eh bien, nous avons profité du beau temps pour faire la Loire à vélo.
10: On vous aurait pas trouvé ici le week-end dernier.
11: C'était prévu, mais on a décalé à cause de la météo, justement.
9: Voilà. D'ailleurs, on a eu du mal à trouver une location de vélo.
12: On est débordé, on est complète chez complète.
2: Stéphane gère la base de location de vélo et de canoë de Chinon.
12: Le 1er et le 8 mai, on a eu quelques annulations à cause du temps, mais dans l'ensemble, c'était pas si mal que ça. Mais alors, week-end de Pentecôte, il y a des gens justement qui téléphonent et on n'a plus de place, quoi.
2: C'est sur son propre vélo qu'il fallait compter ce week-end, ce qu'ont fait Pauline et Maxime qui pédalent depuis Lyon.
13: Quand on a vu que cette semaine il allait faire beau, on était tout contents.
14: Du vélo, de la visite un petit peu de château, profiter du beau temps sur le vélo et puis on va
13: déjeuner. Ouais. Ah, les guinguettes de bord de Loire, je crois qu'on en a fait une par jour, on adore.
2: Passe à celle de Chinon maintenant où Valérie et Stéphane sont copieusement attablés.
15: Je profite de cet endroit magnifique, le beau temps.
16: Clairement, il n'y a pas photo, c'est même radical par rapport à la semaine précédente.
2: La bouche pleine, tout comme le tiroir caisse d'Henri, co-gérant de la guinguette.
17: Bonjour messieurs dames.
2: Qui applaudit le retour du soleil.
18: Alors, on a eu un mois de mai très pluvieux et oui là ça fait du bien de voir du soleil.
2: Lors des autres week-ends prolongés, même s'il est resté ouvert, il a eu bien 20% de clients en moins par rapport à l'année dernière.
3: Allez, on souhaite aux professionnels de se rattraper aujourd'hui lundi de Pentecôte avec la prudence qui s'impose. On en parlait à 5h, si vous enfourchez le vélo ou autre, n'oubliez pas que les efforts physiques sont déconseillés pendant les vagues de chaleur et que le ministère des sports appelle à la plus grande vigilance tous ceux qui justement veulent faire du sport.
0: Ouais, et pour les autres, on est prudent aussi.
3: Oui, si votre appartement est en train de se transformer en bouilloire, c'est mon cas personnellement, le conseil c'est de trouver un endroit frais ou climatisé pour passer une partie de la journée. Donc nous on est bien là en studio, Johan, c'est climatisé, on est pas mal. Vous avez le cinéma, vous avez la bibliothèque, vous avez aussi le supermarché.
0: Et puis pensez à prendre des nouvelles des personnes les plus âgées, c'est important. Je pense qu'on va rester en fait toute cette semaine à la radio, ça va faire plaisir au patron.
3: Je vais dormir dans le studio. J'ai mis un petit sac de couchage. Qu'est-ce qu'on est bien
0: là ? Oh là là, c'est super. 5h17. Tiens, le 28 février 2012, le corps de Céline Giboire, 16 ans, était retrouvé au pied d'une falaise dans le parc des Corbières à Saint-Malo. Depuis, sa famille réfute l'hypothèse du suicide avancée par la justice et se bat pour connaître la vérité. Une série documentaire sur Prime Video se penche justement sur cette affaire. On en parle dans les coulisses télé, mais avant, c'est Louise Attaque avec Je t'emmène au vent. Bon lundi, bon réveil.
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0: Un petit classique de bon matin, je t'emmène au vent avec Louise Attac. 5h21, l'éphéméride de ce 25 mai, on souhaite une bonne fête aux Sophie et un bon anniversaire aujourd'hui à Gilles Boulot, 64 ans, présentateur du journal de 20h sur TF1, 75 ans pour François Bayrou et puis 78 ans pour le chanteur de ce groupe. Le chanteur du groupe Scorpions.
1: J'adore cette chanson.
0: Ah ouais, franchement, elle est canon cette chanson. 78 ans donc pour le chanteur de Scorpions. On va changer d'ambiance ce matin. 1977, le 25 mai, sorti aux États-Unis, le tout premier film Star Wars, l'épisode 4, un nouvel espoir qui va révolutionner le cinéma de science-fiction. Et alors, ce qui est drôle, c'est que lors de cette sortie de Star Wars, ce jour-là, George Lucas était tellement persuadé que le film allait faire un bide au cinéma qu'il était parti en vacances à Hawaï pour ne pas avoir les critiques.
1: C'est plutôt sympa dans ce sens-là.
0: Mais ouais. Et donc, il a eu tout ce vent de succès derrière, et succès qu'on connaît encore aujourd'hui.
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0: Retrouvons Patrice Gascon avec ses coulisses télé. Aujourd'hui, Patrice, vous nous proposez de découvrir une série documentaire 100% fait divers, une nouveauté qui se situe un peu dans la lignée de Faites Entrer l'Accusé.
3: 2 millions de personnes regardent les vidéos de Max Keyes sur YouTube, mais ce jeune homme qui s'est spécialisé dans les faits divers débarque cette fois à la télé.
4: Est-ce que vous pensez que c'est le point de départ de la disparition de Céline ?
5: Moi, c'est ce que j'ai pensé dès le début.
3: Je vous mets direct dans l'ambiance de l'affaire Céline Giboire, série documentaire passionnante en 3 épisodes déjà disponible sur la plateforme Prime Video. Max Keyes nous propose une vraie contre-enquête sur l'affaire Céline Giboire. Une jeune fille de 16 ans qui disparaît de son lycée à Rennes et que l'on découvre morte en contrebas d'une falaise à Saint-Malo, enfin plus précisément retrouvée à plusieurs dizaines de mètres de son point de chute.
4: Et donc la théorie serait qu'elle aurait rampé pour arriver 32 mètres plus loin. Ça paraît possible ou pas ?
5: Totalement impossible.
3: Et pourtant, les policiers retiennent la thèse du suicide, théorie totalement réfutée par la famille. Cette contre-enquête a obligé le youtubeur Max Keyes à sortir de son studio pour aller sur le terrain, rencontrer les protagonistes de l'affaire. Qu'est-ce qui a été le plus difficile dans ce nouvel exercice, Max Keyes ?
6: Alors, ce qui a été le plus difficile dans ce nouvel exercice, ça a été pour la première fois de voir vraiment une famille de victimes, de voir leur douleur et de la ressentir aussi à travers les questions qu'on pose. Par exemple, moi, ce qui m'a beaucoup marqué, c'est quand on a pu avoir Laura Giboire, la sœur jumelle de Céline, et qu'on a pu lui poser des questions. Dès la première question, en fait, elle a fondu en larmes. On est près de 15 ans après le meurtre de Céline et on comprend à travers la famille, quand on les voit à travers la caméra justement et qu'on leur pose des questions, que la douleur est encore tellement vive. Et c'est un exercice qui est très difficile la toute première fois, de réussir à trouver les bons mots, de poser les bonnes questions. Donc c'est ça qui a été vraiment difficile dans ce nouvel exercice, c'est d'avoir vraiment la famille en face de soi.
3: Max Keyes sur le terrain pour comprendre ce qui est vraiment arrivé à Céline. Lui qui, plus jeune, regardait Faites Entrer l'Accusé, bien aujourd'hui, il est produit par les producteurs de Faites Entrer l'Accusé. L'affaire Céline Giboire, disponible sur Prime Video. Quant à moi, je reviens aux affaires demain pour de nouvelles coulisses télé.
0: Merci Patrice Gascoigne, 5h24. Tiens, je vous propose un petit jeu, Aude.
1: Oh là là, mais vous voulez vraiment de bon matin comme ça ?
0: Oui, je vous donne un numéro, vous me donnez le nom du département qui correspond.
1: Très mauvaise en géographie, si vous saviez, j'avais des très mauvaises notes à l'école. Oui, tout à fait, j'avais des très mauvaises notes.
0: Et bah,
1: je connais le département de l'Aude, par exemple.
0: Ah bah oui.
1: Vraiment au hasard, le 11, c'est le 11.
0: Ça c'est vrai, c'est une bonne réponse déjà. Tiens, 14.
1: Aucune idée.
0: C'est plutôt en Normandie.
1: En Normandie, rien du tout, je ne sais pas.
0: Calvados. 74, on est dans les Alpes.
1: La Savoie, la Haute-Savoie.
0: Haute-Savoie. Bonne réponse. 83, en file dans le sud.
1: C'est dans le sud, ça, sud-est.
0: Ouais.
1: Non, je sais pas.
0: À côté des Bouches-du-Rhône, c'est le département du
1: Var.
0: Du Var, voilà, bonne réponse. Petit jeu qu'on aime faire en voiture. Mais de quand date, tiens, la naissance des départements ? Eh ben, oui, vous avez la
1: réponse ? Toujours pas de réponse.
0: Eh ben non, on l'a pas la réponse. En tout cas, Stéphane Bern vous l'apporte dans 3 minutes. Mais avant, un petit plaisir de bon matin, celui de découvrir le nouveau Alex Warren. Voici Fever Dream.

0: On adore ce nouveau titre d'Alex Warren avec Fever Dream sur votre radio ici, 5h28. Un peu d'histoire avant l'actu. Stéphane Bern, ce matin, on voyage au temps où la Révolution réorganise toute la géographie d'un pays.
1: Avant de couper la tête du roi, les révolutionnaires se sont d'abord entraînés sur la carte de France. Sous l'ancien régime et encore en 1789, la France est divisée de manière très complexe en circonscriptions administratives, militaires, ecclésiastiques, judiciaires, fiscales. Les frontières se chevauchent, les règles changent d'un territoire à l'autre et l'administration est un labyrinthe. Bref, c'est la pagaille. Devant ce chaos, les révolutionnaires s'attaquent au problème et veulent tout simplifier en repartant de zéro. L'idée est simple. Diviser, ou plutôt départir, le pays en unités nouvelles, toutes comparables, toutes administrées de la même façon. C'est la naissance des départements créés par décret le 26 février 1790. En matière de découpage, les révolutionnaires étaient vraiment des spécialistes, qu'il s'agisse des collectivités ou des aristocrates. Au départ, il y en aura 83. Leur taille n'est pas choisie au hasard. Un citoyen doit pouvoir rejoindre la préfecture en une journée de cheval. C'est le maître étalon des révolutionnaires qui tiennent les rênes. Pour effacer les anciennes provinces et leurs identités fortes, les révolutionnaires décident de baptiser ces nouvelles entités administratives selon les noms des fleuves, des rivières ou des montagnes. Cette réorganisation administrative totale renforce du même coup le pouvoir central. C'est lui qui désigne le conseil général chargé d'administrer les nouveaux départements. La France révolutionnaire ne veut pas seulement être plus lisible et homogène, elle veut aussi être plus facile à gouverner depuis Paris.
2: On n'est pas dans une manif, on est dans l'hémicycle de l'Assemblée nationale.
1: Quelque part, c'est donc à la Révolution française qu'on doit les fameux magnets départements de France que certains collectionnent sur leur frigo.
0: Merci Stéphane Bern pour ce voyage dans le temps. 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Nous sommes le lundi 25 mai, il est 5h30. Toute l'actualité en France et dans le monde. C'est le 90 secondes avec vous, Drazo.
3: La chaleur s'intensifie, 13 départements de l'Ouest sont en vigilance jaune canicule aujourd'hui du Finistère à la Charente. Plusieurs records de température ont été battus hier, 33,8 à Bergerac, 31,8 à Noirmoutier, 31,4 à Charleville-Mézières. C'est du jamais vu dans ces communes pour un mois de mai. Attention, si vous vous baignez, une femme est morte noyée hier après-midi en Alsace dans un étang de Rochefogg en Gironde. Deux personnes ont perdu la vie emportées par des baïnes courant marin dangereux. Une enquête pour meurtre est ouverte à Rennes après la mort d'un enfant de 12 ans. Son corps sans vie retrouvé au pied d'un immeuble. Une serviette mouillée nouée très serrée autour de son cou. Le parquet de Rennes estime que l'intervention d'un tiers fait partie des hypothèses. Et si votre enfant passait une épreuve de maths en breton, en alsacien ou en corse, ce sera possible au bac à partir de 2028, annonce du ministre de l'Éducation nationale, Édouard Geffray. Il faudra pour ça avoir suivi la matière en langue régionale en première et en terminale. Ça passe pour Novak Djokovic, qualifié pour le deuxième tour de Roland-Garros après sa victoire en 4-7 face au Français Giovanni Pecci-Péricard. 10 Français ont été éliminés hier et on a droit à deux duels franco-français aujourd'hui. Gaël Monfils face à Hugo Gaston, Hugo Humbert face à Adrian Manarino. Sur ici.fr, notre site internet, vous retrouvez les belles images de la fête hier à Bordeaux après le deuxième trophée des rugbymen de l'UBB en Champions Cup. Parade des joueurs et cette deuxième étoile qui s'affiche désormais au stade Chaban-Delmas.
0: L'info du jour, c'est une question. Les événements de course à pied sont-ils suffisamment encadrés?
3: La question se pose après ce week-end de forte chaleur. Un homme est mort à Paris sur un 10 km, même si le lien avec la chaleur n'est pas établi avec certitude à ce stade. 16 personnes transportées à l'hôpital sur une course à Maison-Alfort dans le Val-de-Marne. 3 personnes dans un état grave après une course à Menton dans les Alpes-Maritimes. Alain Gastal.
4: Des courses

0: routes toujours plus nombreuses avec toujours plus de participants, près de 2000 dans le 20e arrondissement de Paris, plus de 4000 à Maison-Alfort malgré la chaleur. Et la présence de jalonneurs chargés de surveiller la course tout au long du parcours ou encore la multiplication des points d'eau n'ont pas empêché ici un décès et là la multiplication des malaises. Pour Pascal Sylvestre, journaliste spécialiste de course à pied, il y a forcément dans les 2 millions de dossards distribués chaque année des coureurs mal préparés.
1: Il y a beaucoup de gens aujourd'hui qui passent à l'acte du dossard, c'est-à-dire que le passage à l'acte autrefois était précédé de plein de prudence, aujourd'hui beaucoup moins. Alors je dis pas que c'est mal, hein, parce que la plupart du temps les gens passent un bon moment en courant ou en courant et marchant, mais parfois effectivement s'ils sont mal préparés et qu'il fait trop chaud ou je ne sais quoi, bah, il peut y avoir de la casse.
0: Des coureurs qui n'ont plus besoin depuis septembre 2024 d'un certificat médical d'aptitude, il a été remplacé par un PPS, parcours prévention santé, sous la seule responsabilité du coureur lui-même.
1: C'est déclaratif, c'est-à-dire qu'on pose une série de questions pour savoir s'il n'y a pas d'antécédents, mais effectivement ça ne passe plus par la case médecin généraliste qui prend l'attention, qui fait un examen même un petit peu superficiel, mais qui prend les constantes comme on dit.
0: Un PPS sans avis médical qui coûte 5 euros et qui est valable un an, il permet de participer à toutes ces compétitions chronométrées.
2: Et je vous lis l'appel à la prudence de la ministre des Sports, Marina Ferrari, après les courses de ce week-end qui, je vous le disais, ont mal tourné. La pratique sportive par forte chaleur nécessite une vigilance absolue.
3: Justement, la chaleur, on s'intéresse à votre météo ce matin, avec un temps toujours aussi calme et chaud sur l'ensemble du pays. On va rappeler ces 13 départements de l'Ouest qui sont en vigilance jaune canicule aujourd'hui. Le soleil brille très largement, avec tout au plus un voile nuageux pouvant circuler sur la moitié Est. Cet après-midi, quelques nuages se développe sur le massif central, les Pyrénées et les Alpes du Sud pouvant apporter localement une averse. Les températures ce matin à Clermont-Ferrand, 16 degrés, à Lille et Strasbourg, 17. Nous avons à Toulouse, Caen et Reims, 18. 19 à Paris, Rennes, Orléans et Ajaccio. 21 à Marseille, Bordeaux et à Nantes. Vos messages aussi sur la page Facebook ici. À 14 degrés à Soumont, dans le département de la Creuse, nous dit Marie-Noël. 15 degrés 8 à Prades, dans les Pyrénées orientales, on salue André. 17 en Corrèze, à Saint-Robert, merci Paul. Même température relevée à Ville. C'est en Alsace, on salue Philippe. Et puis 19 dans les Deux-Sèvres, nous dit Marilène. Pour les maximales, elles restent très élevées pour la saison. Chaleur qui s'étend encore plus au nord, avec quasiment partout plus de 30 degrés sur le pays. Alors, excepté au bord de la Manche et sur les plages de Méditerranée. Mais on attend entre 30 et 35 degrés sur la moitié nord. Dans le sud-ouest, le mercure lui atteindra les 32 à 35 degrés, tout comme dans la vallée du Rhône.
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3: 5h35, très bon réveil. Merci de choisir votre radio ici pour lancer ce lundi de la meilleure des façons avec Jean-Jacques Goldman qui nous offre de bon matin une pensée pour guider votre journée, votre semaine, voire même votre vie.
2: Allez.
3: J'irai au bout de mes rêves. Très bon lundi. Et

0: bout de mes rêves, Jean-Jacques Goldman, 5h39. Bon début de semaine avec nous.
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0: Un réveil qui prend le temps de parler de ce qui fait l'actualité, de vous mettre aussi en garde face aux arnaques du moment. C'est ici, dès 5h. Et attention lorsque vous faites le plein à la station-service.
3: Oui, déjà que le plein est très cher en ce moment, on l'a tous constaté. Mais si vous faites le plein pour les autres et sans vous en rendre compte, c'est encore pire. Je vous explique comment éviter ça.
0: Pour la musique, on démarre la journée avec Teddy Swims.
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0: Lose Control, Teddy Swims, on l'écoute dans 5 minutes. Mais avant, on accueille Rosita qui est en Corrèze, à Beaulieu-sur-Dordogne. Bonjour Rosita.
5: Bonjour Odeyuan,
3: bonjour.
0: Comment ça va Rosita ce matin?
5: Je suis ravie de vous avoir.
0: Franchement, nous aussi, d'autant qu'on va se dire les choses, Rosita. On communique tous les matins ensemble. Pourquoi? On s'échange des petits messages avec Rosita parce que Rosita, elle nous écrit sur la page Facebook ici pour nous donner les relevés météo.
3: Ça, c'est bien ça.
5: Tout à fait. Et alors, je suis réveillée très tôt. Je suis une grand-mère, je vais avoir 80 ans.
0: Ouais.
5: Et alors, je suis ravie parce que à 4h du matin, quand je suis réveillée, mon premier réflexe, c'est de mettre la radio parce que vous accompagnez ma nuit. Et puis, comme je ne redors pas, mais je suis ravie. Voilà.
0: Franchement, nous aussi.
5: Vous avez des voix formidables et puis c'est merveilleux. Moi, je me suis fait des amis grâce à vous.
0: Alors, c'est vrai.
5: Je suis ravie encore plus.
0: Ah, mais attendez, racontez-moi.
5: Je connais Kevin, votre fidèle auditeur
0: à Mulhouse.
3: De Mulhouse, oui.
5: Ah oui, Kevin, Stéphane. Et puis, des Corréziens aussi qui vous donnent la météo, Paco, Beryl et tout ça, ce sont des amis à moi. Voilà.
0: C'est génial. Mais attendez, parce que ce sont des amis, mais vous communiquez uniquement par message ou vous vous êtes déjà rencontrés? Vous avez organisé des petits pots comme ça?
5: Avec ceux de la Corrèze, nous nous connaissons parce que je fais partie aussi d'ici Limousin.
0: Eh ben oui, exactement, la grande famille ici Limousin. Mais mais ça c'est génial, franchement.
3: J'adore.
0: Mais ouais.
5: Le relais derrière vous, c'est vous qui donnez vous leur donnez l'antenne après quand vous avez fini, voilà.
0: Exactement, franchement, vous connaissez très bien la mécanique en plus, Rosita, de votre radio ici. Je trouve ça génial. Franchement, il faudrait qu'on organise un rendez-vous avec toutes les personnes de toute la France qui nous écrivent. Ce serait super sympa.
3: Il va falloir une grande salle.
5: Ce serait extraordinaire, ce serait merveilleux. Et ça, vous savez qu'ici Limousin l'a déjà fait, et c'est extraordinaire.
0: Ah, c'est génial. Franchement, non, mais on va affréter un grand car qui va faire le tour de la France et qui va venir jusqu'à la maison de la radio, comme ça.
5: Moi, je viens. Là, je suis partante.
0: Ah, franchement, vous ferez la matinale avec nous, Rosita, comme ça.
5: Bien, alors, je vais vous dire quelque chose qui me fait plaisir parce que je vous ai à l'antenne, c'est tellement rare. Moi, j'ai un de mes petits-enfants qui va avoir 20 ans. Je vais bientôt fêter ses 20 ans le 7 juin. Et alors, il rêve, il fait déjà de la radio au sein de son école parce qu'il veut faire ce métier. Mm-hmm. Et il rêve de rentrer à ici 33 à Paris. Alors, je suis ravie de lui faire un petit coucou par votre radio.
0: Comment s'appelle-t-il, Rosita?
5: Il s'appelle Quentin Martinel.
0: Eh nous aussi, on salue Quentin ce matin. On lui souhaite une longue carrière donc en radio.
5: Oui. Ah, c'est un passionné comme vous. Rien qu'à vos voix, je sens que vous êtes des passionnés de radio. Et j'espère vraiment que ça durera longtemps parce que j'écoute la radio depuis tellement d'années et j'espère que ça ne partira jamais, ces radios, parce que c'est trop bien.
0: Franchement, ça nous fait chaud au cœur de vous entendre ce matin, Rosita. Nous, on va vous offrir justement...
5: C'est dommage que vous ne passiez pas à la télé comme si vous avez de voir vos visages.
3: C'est parce qu'on est mal coiffé à cette heure-ci, Rosita.
0: Oui,
3: on est encore en pyjama, d'ailleurs.
5: C'est pas vrai, Aude. Non, c'est pas vrai, Aude.
0: On vous adore, Rosita. Franchement, c'est un super moment qu'on a passé avec vous ce matin. Nous, on va vous offrir l'objet collector.
5: Je viens à Paris, je viendrai vous rendre visite.
0: Avec grand plaisir. Franchement, vous nous écrivez vraiment, et on se ferait un plaisir de prendre un petit café avec vous, Rosita.
5: Avec grand plaisir. Oui, je n'y manquerai pas. Parce que j'ai vécu à Paris tellement longtemps, je connais bien votre quartier et ça sera avec grand plaisir.
0: Vous êtes à la maison comme ça. Rosita, on vous embrasse bien fort. Passez une belle journée.
5: Moi aussi, je vous embrasse et je vous souhaite un bon lundi temps côte et au plaisir.
0: À bientôt, c'est adorable.
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0: C'est pas vrai, le rendez-vous anti-arnaque. Aude, attention si vous prenez la route en ce lundi de Pentecôte.
3: Oui, parce que les escrocs sont aux aguets dans les stations-service. Et là, je remercie encore les auditeurs. Vous êtes toujours plus nombreux à m'écrire sur mon adresse ici.arnaque@radiofrance.com à me raconter ce qui vous est arrivé. Grâce à vous, on alerte tout le monde. Denis m'a donc écrit l'autre jour. Des petits malins, me dit-il, ont trouvé une astuce à la pompe. Ils glissent une petite vis à l'endroit où on raccroche le pistolet, justement pour empêcher le pistolet de se raccrocher correctement. Résultat, vous faites le plein, vous reprenez le volant, Johan, l'esprit tranquille, mais l'escroc arrive derrière, il reprend le même pistolet que vous, il fait le plein lui aussi, mais c'est vous qui puyez, puisque la pompe à essence n'a pas détecté que vous aviez fini, le pistolet pour elle n'a pas été raccroché. Alors parfois c'est une petite vis, parfois c'est une boulette en papier ou une boulette en alu.
0: Mais Aude, conseil numéro 1, donc pour éviter ça, il faut toujours demander le ticket de caisse.
3: Voilà, c'est d'ailleurs ce que conseille Denis, notre auditeur, il a raison. Le ticket de caisse, c'est la garantie que c'est bon pour la machine. La transaction est bien terminée. Il y a aussi ceux qui attendent patiemment que l'écran leur dise merci de votre visite et à bientôt. C'est une bonne méthode aussi. Une variante de cette arnaque, c'est quand le voleur vient vous voir directement. Il est souriant, il est sympathique, il a oublié sa carte bleue, en tout cas c'est ce qu'il raconte. Il vous propose un petit billet en échange de quelques euros dans son réservoir. Vous croyez qu'il a fini, il fait semblant de raccrocher le pistolet, mais une fois que vous êtes parti, le voilà qui continue de se servir allègrement jusqu'au plafond autorisé. Rendre service à la station service, ce n'est malheureusement pas très conseillé.
0: Merci beaucoup Aude Razo pour cette chronique à partager, à retrouver sur ici.fr, page C'est pas vrai, et pour nous écrire, pour nous alerter aussi, on vous redonne un adresse ici.arnaque avec un s@radiofrance.com. 5h45, voici Teddy Swims avec Lose Control.

0: Control, Teddy Swims sur votre radio ici. À l'ère des technologies numériques, toutes nos activités peuvent être observées, enregistrées pour notre bien ou pas. On y répond avec le magazine L'Éléphant dans moins de 2 minutes. Très bon début de journée, c'est l'équipe d'ici matin qui nous rejoint en studio à 5h48, tour d'horizon de l'actualité près de chez vous. Bonjour.
1: Et bonjour, bienvenue en Gascogne, mais oui, on est là. Salut Alia.
2: Bonjour Jérôme, bonjour à tous.
1: Ce matin, on va parler du Tour de France. On le sait, il va passer cet été chez nous avec Ajetmont, ville étape, mais on est déjà en train de préparer cet événement.
2: Et oui, 90 km de parcours à sécuriser sur notre département lors de la 7e étape du Tour. Et pour protéger les coureurs pendant leur passage, des bottes de paille borderont le parcours. Et c'est un agriculteur de Sergaston qui est en train de les fabriquer.
1: On est allé lui rendre visite. On parlera aussi sport, rugby avec Peyrorade et une première dans l'histoire du club.
2: Peyrorade s'est qualifié hier pour les demi-finales du championnat de France en fédéral 1, synonyme d'une montée en National 2. Ça s'est joué à la toute dernière seconde face à Saint-Médard-en-Jalles, score final 28-18.
1: On entendra Jean-Louis Barreille, c'est le président du club de Peyrorade et qui savoure forcément, vous en doutez, ce résultat. 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
1: Connu pour son parcours politique atypique, son franc-parler, ses vidéos qui tournent de coups d'éclat qu'il a eu à l'Assemblée nationale, Jean Lassalle désormais se lance dans l'aventure inattendue de la scène. Un spectacle authentique, drôle, profondément humain. Ce spectacle est programmé en effet donc ce 12 juin à Clermont. Repas spectacle, vous mangez, très bon repas avec assiette au foie gras, magret, nid d'abeille. 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Allez, dans 10 minutes, on arrive en pleine forme.
0: Ici, dès 5h. 5h49, la une de la presse.
2: Tous surveillés, c'est la question que pose le magazine L'Éléphant dans son dernier numéro.
0: Oui, on parle de la gestion de nos données numériques et de nos faits et gestes avec Marika Dronneau, chef de rubrique à L'Éléphant. Bonjour Marika.
3: Bonjour.
0: Merci d'être avec nous ce matin. La surveillance, elle est présente dans notre quotidien, mais à quel niveau ?
3: Alors oui, elle est présente dans notre quotidien, déjà dans notre vie personnelle. On surveille un enfant qui joue, on surveille la cuisson d'un plat qu'on a laissé sur le feu. L'idée étant que surveiller permet d'éviter des dangers pour soi, pour autrui ou des conséquences dommageables. Mais elle est aussi à une échelle sociétale. On pense évidemment aux caméras de surveillance, mais aussi et surtout à nos usages numériques, la collecte de nos données de géolocalisation, d'achat, etc., qui nous donne quand même l'impression d'être surveillés en permanence.
0: Ouais, mais quel intérêt derrière ? C'est pour régner d'une certaine façon aussi sur la population ?
3: Alors ça peut, oui, en tout cas pour l'État, d'exercer un contrôle sur la population. C'est l'idée que développe notamment Michel Foucault dans « Surveiller et punir ». Lui prend l'exemple symbolique du modèle carcéral imaginé par Jeremy Bentham, le philosophe anglais, le panoptique, donc une tour centrale avec un garde qui peut voir l'intégralité des cellules dans un anneau périphérique. Donc l'idée, c'est qu'il peut observer en permanence les détenus sans qu'eux sachent à quel moment ils sont regardés. Et en fait, cette inspiration, ce modèle panoptique, il se retrouve dans la surveillance pratiquée par certains États aujourd'hui. On peut penser à la Chine, qui en est l'exemple le plus parlant. Il y a la vidéosurveillance, l'utilisation de la reconnaissance faciale, et puis ce système de crédit social qui vient récompenser ou sanctionner les individus en fonction de leur comportement dans l'espace public, en fonction de leurs achats. Donc là, on a vraiment un contrôle permanent de l'État sur les citoyens.
0: La surveillance, ça a aussi clairement un impact économique.
3: Alors bien évidemment, on peut le faire remonter cet impact économique déjà au 19e avec le taylorisme. L'idée, c'est d'optimiser l'efficacité des ouvriers et le rendement de l'entreprise avec la décomposition des mouvements de l'ouvrier, la spécialisation de ses gestes, la division des tâches dans l'usine. Donc là, c'est vraiment une surveillance qui vise le contrôle des gestes, des mouvements des travailleurs et elle repose notamment sur un instrument dont Taylor avait déposé le brevet en 1880, le watchbook, qui permet aux contrôleurs à la fois d'observer les ouvriers et d'établir pour chacun d'entre eux un temps optimal à ne pas dépasser. Puis évidemment, aujourd'hui, la surveillance, elle a une forte dimension économique. On a tous et toutes fait l'expérience de publicité ultra ciblée à la suite de déplacements, de recherches internet, mais même de conversations. Et donc, voilà, nos données collectées sont monétisées. Les entreprises s'en servent pour pouvoir nous proposer des publicités les plus pertinentes possibles, les plus susceptibles de déboucher sur des actes d'achat. Donc, on est clairement dans une portée économique de la surveillance ici.
0: Ouais, mais justement, ça vient aussi des algorithmes. Ces algorithmes, d'une certaine façon, ils nous mettent dans une bulle.
3: Ah bah tout à fait. Alors, dans une bulle de consommation, si on prend cet aspect économique, mais aussi dans une bulle idéologique. On a tendance à voir sur les réseaux sociaux notamment des contenus qui viennent valider nos préjugés, nos idées. Donc là, on peut se dire que la pensée est quand même un peu menacée, c'est-à-dire que notre capacité à exercer un esprit de contradiction, de réflexion face à des opinions qui seraient pas les nôtres, est mise à mal parce que on a des biais de confirmation en permanence et ça ne favorise pas l'exercice de notre pensée, de notre esprit critique.
0: Ça, c'est clair. En tout cas, Marika Drono, merci pour cet éclairage ce matin. On en apprend énormément dans ce nouveau numéro du magazine L'Éléphant, qui était la une des kiosques. À très bientôt. 5h53. Tiens, c'est la période des mariages
2: en ce moment.
0: Bah oui, mais ce matin, on va plutôt célébrer son divorce.
2: Ah, d'accord.
0: Il y avait trop de bonne humeur ce matin. Je me suis dit, allez, on va parler.
2: On peut célébrer un divorce.
0: Non, mais c'est la tendance en plus qui fait de plus en plus d'adeptes. Muriel Jordan vous explique tout. Mais avant, place à France Gall et Calypso. Bon réveil.

0: France Gall et Calypso, 5h56, notre radar des tendances, c'est elle, Muriel Jordan, qui décrypte pour nous le monde qui nous entoure. Ce matin, Muriel, on découvre la tendance des bacs de divorce, parce que divorcer, ça peut aussi se célébrer.
1: Et oui, on le célèbre de plus en plus aujourd'hui comme une renaissance, comme la fin d'une souffrance, d'un inconfort. Sur les réseaux sociaux, on ne compte plus les vidéos de fêtes, de copines qui dansent, de nouvelles coupes de cheveux et de relooking pour fêter la séparation. Une façon de montrer que non, la vie ne s'arrête pas après un divorce. Bien au contraire, des femmes s'offrent même des bagues de divorce. Il y a 2 ans, une célèbre influenceuse mannequin avait récupéré les pierres de sa bague de fiançailles pour en faire un nouveau bijou, pensé rien que pour elle. Et comme le diamant initial était gros comme le poing, et ben elle a même pu en faire 2 des bagues. Après elle, beaucoup de femmes ont suivi le mouvement.
2: J'ai l'idée de transformer sa bague de fiançailles, sa bague de demande en mariage, en une bague de divorce. Je trouve ça génial comme idée.
3: Effectivement, j'avais expliqué il y a quelques temps d'où venait ma bague, pourquoi, comment. C'est une bague de divorce. Et en fait, c'est un cadeau que je me suis fait de moi à moi.
4: J'ai eu pour la bague de divorce plus de 250 commandes pour cette bague. C'est complètement hallucinant.
1: Vous voyez, avec la bague de divorce, symboliquement, on reprend le pouvoir sur sa vie et on affirme son choix. D'ailleurs, cette mode a boosté les ventes de bagues de divorce, devenues un marché à part entière.
5: Bon, un phénomène pas si surprenant, Muriel, puisqu'en France, près d'un mariage sur 2 quand même se termine par une séparation.
1: Oui, et faites gaffe, hein, les mecs, parce que ce sont majoritairement les femmes qui décident de divorcer. Alors elles choisissent aujourd'hui de partager ce moment, comme elles ont partagé leur demande en mariage, leur fiançailles ou encore leur grossesse. À l'heure où tous les moments intimes de la vie sont postés sur les réseaux sociaux, pourquoi le divorce y échapperait-il? Et cette tendance ne s'arrête pas au bac de divorce. Il y a aussi l'organisation de divorce parties, des fêtes pour célébrer la séparation avec de vraies mises en scène. En Mauritanie, le divorce est même un signe de fierté et de liberté pour les femmes, et au Japon, des agences proposent même des cérémonies pour célébrer la fin d'une union.
6: Comment se fait-il qu'encore aujourd'hui on nous fasse croire que le célibat, c'est synonyme d'échec? Les femmes qui divorcent devraient faire une fête. Donc si vous êtes divorcée et que vous n'avez pas fait de fête, venez à l'événement.
7: Mais comment on s'habille pour une fête de divorce?
8: Moi j'ai du tout noir. Genre.
7: Et ça, c'est un enterrement?
8: Oui, l'enterrement de l'enfer.
7: J'ai demandé à la famille qui m'héberge en ce moment quel était le concept d'une fête de divorce. Et ils m'ont expliqué qu'il y a des femmes, quand elles divorcent, font une annonce générale à tout le quartier, à tout leur entourage, qu'elles sont libres.
1: Bref, célébrer son divorce, c'est tendance, ok, mais pas sûr qu'on ait toutes les moyens de fêter ça en grande pompe, hein, dans un resto, avec un gros gâteau, comme sur les réseaux sociaux. Parce que d'après l'INSEE, après une séparation, les femmes subissent une perte financière plus élevée que les hommes. Et ça, c'est pas vraiment la cerise sur le gâteau.
0: Merci beaucoup, Muriel Jordan. En tout cas, il y a une chose qui est sûre, ce matin, on ne divorcera jamais de l'équipe d'ici matin qui arrive. Bon lundi de Pentecôte à vous.
9: J'espère bien que vous n'allez pas divorcer d'avec nous. Alors, ce serait un divorce intelligent, quoi. Voilà, entre gens, quand même, voilà. Allez, toute l'équipe d'ici Gascogne-Mater est là, fidèle au poste. Bon lundi de la Pentecôte. On aura très chaud encore une fois aujourd'hui, jusqu'à 36 degrés sous le soleil. Point complet météo d'ici quelques secondes. Les infos ce matin avec Alia Doukali. C'est Nathalie qui vous accueille au standard d'ici Gascogne, au 05 58 46 50 50. Et Séverine à la réalisation. D'ailleurs, on est parti, bah, parce que c'est l'heure.
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9: 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Le journal Alia Doukali.
11: Le Tour de France est déjà en préparation dans les Landes. La course mythique va passer par Ajetmo. Ce sera le 10 juillet prochain. Un passage de 90 km lors de la 7e étape du Tour. Et pour protéger les coureurs pendant leur passage, des bottes de paille borderont le parcours. C'est un agriculteur de Sergascon qui est en train de les fabriquer. Antoine Brard, il vous a montré sa technique.
12: Pour y arriver, Jean-Paul Dumartin peut compter sur son tracteur et sa presse. C'est simple, tout se passe depuis le siège conducteur.
13: Alors, ben là, j'embraye la prise de force du tracteur. Voilà, et puis après, je monte en régime. Il faut toujours que le tracteur soit accéléré pour que la cadence de la presse soit toujours la même et qu'il y ait une régularité des bottes maximale. Quoi. Que les bottes elles soient toutes pareilles.
12: Parce qu'attention, une fois le travail de la presse effectué, il faut contrôler.
13: Voilà, c'est les bottes qui se présentent comme ça. Donc serrées là avec les deux ficelles et doivent entrer dans des housses de signalisation qui sont en normes. Il faut un gabarit particulier.
12: Ces fameuses housses rouges et blanches ont des dimensions très précises. 36 cm de haut, 46 de large et 90 de long. Pour cette 7e étape du Tour de France, une centaine de bottes de paille de cette taille vont être louées par le département des Landes. Elles ont un but, très précis.
14: Pour matérialiser et protéger des obstacles tels que les pylônes, les têtes de pont, sorties de virage, pour protéger les coureurs si jamais ils font une sortie de route.
12: Jusque-là, l'agriculteur a toujours porté chance aux cyclistes du Tour. En 4 éditions où il a collaboré avec le département, jamais un coureur n'a terminé sa course dans ses bottes de paille.
11: Le Tour de France qui passera donc par les Landes le 10 juillet prochain à Ajetmo. On n'est pas encore en juillet, mais on s'y croirait un peu. La vague de chaleur continue partout en France avec des records de température. 13 départements de l'Ouest sont placés en vigilance jaune, pas pour canicule par Météo France. C'est inédit hein, qu'il fasse aussi chaud à cette période de l'année. La France est coincée sous un dôme de chaleur qui bloque de l'air chaud en provenance d'Afrique du Nord.
9: Un coup de chaud qui a perturbé d'ailleurs plusieurs manifestations sportives. Ce week-end.
11: Un participant à une course à pied organisée à Paris s'est effondré en pleine course hier. Il n'a pas pu être réanimé, même si le lien entre la mort de ce quinquagénaire et la chaleur n'est pas encore clairement établi, selon les pompiers. Dans le Val-de-Marne aussi, 10 personnes ont été hospitalisées en urgence absolue alors qu'ils faisaient du sport en pleine chaleur. Et puis même chose dans les Alpes-Maritimes où 3 personnes sont dans un état grave après des malaises lors d'une course. Dans ce contexte, la ministre des Sports appelle à la plus grande vigilance. Il faudra donc prévoir une bouteille d'eau et de la crème solaire si vous allez faire la fête à Vic-Fezensac aujourd'hui. C'est le dernier jour de la Feria del Toro, la première feria de l'année dans le sud-ouest. La corrida concours de Ganaderia s'est tenue hier matin, suivie du Toros de Baltasar Iban pour Morenito de Aranda, Roman Colliado et José Garrido dans l'après-midi. Vous y étiez, Pierre-Albert Blin, et c'était une déception.
15: Jour sombre pour la feria, pourtant sous la canicule. La corrida concours du matin, un saltillo en entrée, en vrai le taureau le plus complet de la course, mais toré sous son niveau. Idem d'ailleurs pour le La Quinta, on peste. Le reste, un défilé de mode, haute couture, mais vide de substance. Le Dolores Aguirre est majestueux, va 5 fois au cheval, mais s'éteint sous le fer. Pchit, madame. Ensuite, que de la brutalité sourde. Vic baille. Ce sera bientôt d'ailleurs vide, faisant sac. Car l'après-midi va hélas confirmer la tendance à la sinistrose. Aucun trophée fait encore, et au bout la déprime. Corrida, très attendue pourtant, de Baltasar Iban, de belle allure, pour 5 exemplaires, et une erreur de casting coupable pour l'ultime bien chiche d'armure, imprésentable. Morenito de Aranda fait profonde et douce faena de catégorie au premier, et sabre le succès en échouant à l'estoc. La course est mauvaise. Pourtant, Garrido va lui aussi œuvrer pleinement au 4e Iban. Lydia complète et faena savoureusement onctueuse. Épée d'effet immédiat et silence apathique du public. Curieusement, anormalement, rien. On finira la course avec une cacophonie ambiante détestable et un sacré sentiment de frustration.
11: Allez, ce sera peut-être un peu mieux aujourd'hui. Ce matin, il y a la Nobiada San Picador à 11h et puis cet après-midi, la corrida des Toros du légendaire fer de Miarou, de retour après 42 ans d'absence à Vic, c'est à 17h.
9: Et puis ils ont tenté de livrer des colis à la prison de Mont-de-Marsan.
11: Deux hommes d'une vingtaine d'années ont été déférés hier devant le parquet de Mont-de-Marsan. Ils avaient été placés en garde à vue vendredi. Les deux hommes ont utilisé un drone pour livrer un colis à la prison. Dans le colis se trouvaient essentiellement des aliments et des téléphones portables, précise le parquet. Les deux hommes connus des services de la justice seront jugés demain en comparution immédiate. Des passants ont fait une découverte inattendue sur la plage à Moliette hier. Un obus a été retrouvé au niveau du courant Duché. Une équipe de démineurs est intervenue pour neutraliser cet obus et un périmètre de sécurité a été installé dans la zone concernée. L'intervention a duré près de 5 heures, mais tout s'est déroulé sans problème. Selon les gendarmes, c'est plutôt courant hein, sur les côtes landaises de retrouver des vestiges de la Seconde Guerre mondiale. Les langues régionales pourront être choisies au bac en 2028. Le ministre de l'Éducation l'a annoncé hier. Ça concerne les lycéens qui auront choisi une spécialité langue régionale. Il faudra avoir étudié cette langue pendant 2 années, en première et en terminale. Le sujet d'examen sera traduit. Par exemple, un élève qui aura suivi la spécialité maths en gascon pourra la passer en gascon.
9: C'est une première dans l'histoire du club.
11: Oui, Peyrorade s'est qualifié hier pour les demi-finales du championnat de France en fédéral 1, synonyme d'une montée en National 2. Ça s'est joué à la toute dernière seconde face à Saint-Médard-en-Jalles, 28-18 grâce à un essai à la toute fin. Une rencontre laborieuse, mais c'est ce qui rend la victoire si savoureuse pour Jean-Louis Barit, le président du club de Peyrorade.
16: Ce que nous voulions, c'était surtout passer ce cap. Les quarts de finale, c'était un des objectifs. C'était laborieux. Puisque donc il a fallu attendre la dernière minute et on essaie. Donc voilà, je pense que l'équipe de Saint-Médard avait très bien lu notre jeu, avait bien préparé son affaire. Et ça, c'est bien, ça se fait quand même beaucoup d'adversité. Bravo aux deux équipes, il fallait un vainqueur. C'est un ballon ovale et là, le ballon est tombé du bon côté.
11: Et pour les demi-finales de Fédéral 1, Peyrorade affrontera Annonay, ce sera le 7 juin prochain.
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11: Il va faire très chaud encore aujourd'hui, Jérôme.
9: Trop chaud, oui, par rapport à ce qu'on devrait avoir pour un 25 mai sur le département. Nous n'échappons pas à cette vague de chaud sur la France. Et aujourd'hui, les températures maximales sont bien au-dessus des valeurs normalement observées, puisqu'on affichera jusqu'à 36 degrés. 33 à 36 degrés. Va être chaud, très chaud, avec un soleil qui brille dès ce matin, qui brille jusqu'à ce soir et qui brille encore quelques jours. Quand on regarde les températures, demain, toujours 36 degrés au compteur, même 38 degrés localement demain quand même. C'est toujours la même pour mercredi avec 36 degrés, 32 à 35 degrés jeudi, vendredi. Jusqu'au week-end prochain, on a chaud et le soleil sera bien là. Pas l'ombre d'un nuage, pas de goutte de pluie annoncée au moins jusqu'au 1er juillet, c'est-à-dire lundi 1er juillet. Donc, il va falloir accrocher un petit peu le short pendant quelques jours à la Panderie.
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9: Alors de la fraîcheur en voici en voilà. Voyage, voyage, désirless.

0: Voyage, voyage, Désirless, ici Gascogne, 6h12, vos chansons préférées toute la journée. C'est Paul Young, dans un petit instant, pour la musique avec Come Back and Stay.
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0: Mais auparavant, on s'intéresse à ce lundi 25 mai, c'est aujourd'hui la Sainte Sophie, Alia, et nous avons quelques anniversaires à souhaiter de votre confrère de TF1, Gilles Boulot.
3: Ah, mais oui.
0: Mais oui, le présentateur du 20h de TF1 a 64 ans aujourd'hui. Une pensée pour Pierre Bachelet, l'auteur, compositeur, interprète, qui était né un 25 mai à Paris en 1944, il nous a quitté en 2005, connu entre autres pour les Corombes, bien entendu, mais pas que, et 20 ans aussi.
4: En ce temps-là, j'avais 20 ans. Sur la télé en noir et blanc.
0: Lui, par contre, est toujours bel et bien en vie. Alors, si je vous dis qu'aujourd'hui, c'est l'anniversaire de Klaus Main, vous allez me dire, mais c'est qui Klaus Main?
3: Exactement ce que j'allais dire.
0: Eh ben, c'est un chanteur, figurez-vous. Il est né en Vensermeer, 1948. Chanteur d'un groupe allemand de hard rock. Et c'est juste le chanteur de Scorpion. Ah.
3: On connaît.
0: Ah ouais, là, tout de suite, ça claque quand même, on est bien d'accord. Ouais. Quand vous habitez à côté de chez lui, ça va être bruyant quand même, hein, quand il fait ses répétitions, hein, ça quand même, faut appeler un chat, quoi. Hein. Ce cher Klaus Main, qui aujourd'hui a 78 ans. Dans un petit instant, on va parler de la thyroïde et parfois des petits désagréments qu'elle peut causer. C'est avec le docteur Kerzek, consultation matinale, ne bougez pas.
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0: Et à 6h14, consultation matinale avec le docteur Kerzek. On va parler d'un tout petit organe aujourd'hui, docteur. Il peut paraître ridicule et pourtant, s'il se détraque, ça peut être vite la pagaille. On parle aujourd'hui de la thyroïde. Bonjour docteur.
6: Bonjour à toutes et à tous. C'est un petit organe en forme de papillon qu'on a au niveau du cou. Et oui, c'est la thyroïde. Alors, c'est un papillon qui est minuscule, qui est logé dans le cou, mais qui a des fonctions majeures. Et s'il se met à faire la tête, c'est tout le métabolisme, en fait, qui va déchanter. Vous vous sentez fatigué, frileux, un peu patate de canapé, alors que vous étiez plutôt kangourou. Bref, vous voyez bien que ça peut faire accélérer ou freiner. Alors, comment on fait la différence entre un simple coup de blues et une vraie panne de thyroïde? C'est là que le médecin sort sa petite règle magique, la règle des trop ou des pas assez. L'hypothyroïdie, c'est-à-dire quand la thyroïde est paresseuse, bah tout va ralentir. Vous êtes trop fatigué, vous avez trop froid, il y a trop de constipation, trop de prise de poids, trop de peau sèche, trop je n'ai plus envie de rien, et vous vous dites c'est un petit coup de mou. Et l'hyperthyroïdie, bah c'est l'inverse, hein, c'est la pile électrique. Là, tout s'accélère, vous avez trop chaud, trop d'anxiété, trop de palpitations, trop envie de danser à 3h du matin, trop de perte de poids. Et si ça dure plus de quelques semaines, ce n'est plus juste une mauvaise passe, c'est vraiment une alerte thyroïde en cette journée mondiale, puisque oui, aujourd'hui, c'est la journée mondiale.
0: Bon, donc j'imagine que quand on a tous ces symptômes, on consulte le médecin, mais qu'est-ce qu'il va faire ?
6: D'abord, le médecin ne va pas tout mettre sur le dos de la thyroïde. Ce n'est pas le seul organe farceur, il y en a plein d'autres. Donc votre médecin traitant va reprendre vos symptômes et puis il va faire quelques examens. Une simple prise de sang, il va doser la TSH, qui est l'hormone de régulation de votre thyroïde, pour y voir plus clair. Et si c'est une hypo, ben, on donne de l'hormone thyroïdienne en traitement. Hein, c'est un petit comprimé que vous allez prendre tous les matins, par exemple. Et en quelques semaines, vous allez voir, vous allez revivre. Vous allez redevenir humain. Et si c'est une hyperthyroïdie, ben là, il faut calmer la glande avec des médicaments ou parfois même un traitement radioactif, mais c'est pas parce que c'est radioactif que c'est dangereux, je vous le promets. Allez, petit conseil en plus, regardez votre cou dans le miroir, tête un peu en arrière, vous déglutissez et si vous voyez une bosse qui bouge, consultez, c'est peut-être un nodule thyroïdien, pas de panique, 90% des nodules sont bénins, mais ça vaut le coup de faire un petit check-up chez son médecin. Allez, d'ici là, portez-vous bien.
0: C'est noté, merci docteur, et belle journée à vous aussi. Une journée où les oiseaux chantent déjà, c'est Daniel qui nous le dit, sur campagne avec 19 degrés, on se prépare encore une fois à se prendre un coup de chaleur, nous dit Daniel, mais oui, il fera chaud cet après-midi, jusqu'à 36 degrés, les oiseaux auront chaud, nous aussi. 20 degrés sur Dax, le thermomètre de Gilles ne s'affole pas trop à cette heure-ci, 20 degrés avec quelques petits nuages à l'horizon, mais un ciel déjà découvert. Come Back and Stay avec Paul Young, ça c'est pour la musique à 6h17. Bon réveil, bon lundi.

0: voix. Come Back and Stay avec Paul Young. Dans un petit instant, c'est le tout nouveau Louane qui arrive. C'est Conduire, Conduire, Conduire. Mais là tout de suite, Bernard Tessier nous attend sur la route. Parce que c'est son défi, tous les matins, une nouvelle rencontre quelque part dans le département. C'est Passe-moi le micro, Bernard Tessier, qui ce matin nous propose une rencontre. Nous sommes chez Stéphanie Martin.
1: Stéphanie a bougé dans plusieurs pays au fil d'une carrière dans l'univers musical, notamment en Allemagne, où elle a dirigé une publication spécialisée. Un chemin peu ordinaire qu'elle a raconté à Bernard Tessier.
2: Je suis Stéphanie, je suis actuellement depuis quelques mois et je suis dans la région après pas mal d'années de voyage, après quand même aussi une quinzaine d'années à Paris et puis le retour dans les Landes où j'ai des souvenirs et des racines qui sont à Gamard-de-les-Bains, dans cette belle région de la Chalosse.
3: Votre parcours professionnel a été très riche.
2: Oui, j'ai touché à énormément de choses, j'ai vécu 15 ans à l'étranger, entre l'Allemagne, l'Asie avec un long voyage aussi en Asie du Sud-Est, où j'étais un petit peu en mode Tintin au féminin sur les routes d'Asie et oui, bien les métiers. C'était de s'occuper d'un magazine de musique en ligne au début d'Internet. Disons que c'était ma première connexion avec le monde musical qui me suit encore aujourd'hui. S'occuper d'un magazine qui était statique, les débuts de la communauté, en plus un fanzine à la base. Donc créer tout l'écosystème, de contacter toutes les maisons de production musicale pour recevoir des CD, parce que oui, à l'époque, c'était des CD. Avoir un panel éclectique de toute la musique qui existait à ce moment-là, et pas juste du rock qu'il y avait à l'époque où j'ai commencé. J'ai débarqué dans cette agence Internet où ils étaient tous quasiment que des jeunes hommes, tous piercés, tatoués et allemands. Et moi, je suis arrivée un petit peu comme une cerise qui n'a absolument rien à voir avec cet environnement. Ce que je préférais, c'était découvrir tous les nouveaux artistes. C'était tout le début de la French Tech, les débuts de R, Cassius, Étienne de Crécy, c'était le début de la musique électronique. J'étais tout seul, donc la ligne éditoriale, c'était moi. Puis c'était les débuts du marketing digital. C'est plus expérimenté dans les festivals, très, très musique électronique. Deep House, pour ceux qui peuvent connaître ce genre de choses.
3: Ça, c'est ce que vous aimez?
2: C'est une des parties de la musique électronique que j'adore. Il y a beaucoup de festivals qui existent autour de ces musiques-là. Avant de découvrir ces musiques qui étaient plus celles de ma génération, en tous les cas, moi, j'ai grandi avec un père qui adorait la musique, mais qui écoutait surtout beaucoup de classiques, et puis surtout que de la pop anglaise et de la soul. Aujourd'hui, ce que je vais écouter, tout ce qui est musique black, les voix de groove, Sade, Lionel Richie. Je me souviens, étant petite, avoir eu un orgue où je reproduisais avec un doigt la musique. En tout cas, on parlait de Lionel Richie tout à l'heure, c'était Lionel Richie avec un doigt à l'oreille musicale. Mais non, j'ai jamais pris de cours de musique.
3: Votre grand-père était de Gamard-de-les-Bains. Vous avez des souvenirs particuliers de cette période?
2: Mon grand-père est né à Dax, dans ce qui est la mairie aujourd'hui, qui était avant d'être la mairie, était une propriété privée. Mon arrière-grand-mère a vécu une grande partie de sa vie à Gamard-de-les-Bains, absolument. Et mon grand-père, j'en ai quelques souvenirs de son béret qu'il mettait par toutes les saisons, et puis d'une, je crois que c'est une maquila. La maquila étant ce bâton de marche typique avec cette pointe qui permet d'accrocher le sol. J'ai des souvenirs comme ça pour clôturer, dire au revoir. C'était Adi Schatz. Son surnom de grand-père, c'était Aitachi. C'était déjà un vieux monsieur quand j'étais adolescente. Il était passionné de généalogie. Il faisait énormément de recherches sur l'origine familiale. Mon grand-père n'était pas quelqu'un qui, malheureusement, avait une grande considération des enfants. Il a disparu. J'avais une quinzaine d'années. Donc, malheureusement, les souvenirs sont surtout d'un monsieur dans ses livres et ses parchemins.
3: Stéphanie, la voyageuse et la passionnée de musique à Aix, il va quand même falloir que vous me citiez ce matin le nom de la radio qui est venue vous tendre le micro.
2: Ici Gascogne.
0: Elle est parfaite, cette Stéphanie. Nous avons un petit coucou à l'IA de Jojo.
4: Eh bien, coucou Jojo.
0: Vous savez qui c'est Jojo?
4: Eh bien non, dites-moi.
0: C'est un chat. Mais on peut lui faire coucou quand même. C'est une photo qui vient de tomber sur notre page Facebook
4: mais
0: de Daniel.
4: Trop mignon.
0: Vous avez une photo de Jojo, son chat, donc, qui est à campagne et qui visiblement est à fond pour attaquer cette journée de forte chaleur. Il se repose sereinement sur la couette. Voilà,
4: il a donc bien de la chance.
0: Absolument. On envie Jojo. Plus sérieusement, par contre, sur Lynx, on a Dominique qui est réveillée, qui a, nous dit certainement encore une fois une belle journée aujourd'hui avec 18 degrés et demi. Il nous dit quand même prudence parce qu'il y a pas mal de brumes épaisses de chaleur actuellement sur la route dans le secteur. Donc prudence dans le secteur de Lynx. Et bon réveil tout en douceur avec Louane pour conduire. C'est son tout nouveau titre.
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2: Et l'horoscope avec Catherine Viguier, on a une planète dont il faut parler ce matin.
3: Ah oui, Mercure, très valorisé aujourd'hui. Cher Bélier, ce lundi vous donne les moyens de vous organiser et de prendre soin de votre santé. Taureau, vous réfléchissez, vous voyagez peut-être. Ça joue aussi côté finances aujourd'hui. Gémeaux, de l'aisance, vous en aurez. Vous convainquez avec facilité et vous vous instruisez. Cancer, vous faites fonctionner vos méninges et ça donne de très bons résultats. Lion, cherchez-vous une solution pour un ami ou peut-être pour vous-même, vous la trouverez. Vierge, un lundi qui commence sur les chapeaux de roue, vous assurez en tout point. Balance, vos plans sont hyper constructifs et ça se passe bien, croyez en vous surtout. Scorpion, très bon début de semaine, vous avez l'habitude de tout faire et là, vous pouvez déléguer. Sagittaire, vous faites affaire avec quelqu'un pour des raisons de cœur ou de travail. Capricorne, bon début de semaine, vous avez le vent en poupe. Verseau, votre sensibilité, eh bien, elle est à fleur de peau, mais vous en faites quelque chose. Poisson, il vous faut parler à quelqu'un aujourd'hui, mais à quelqu'un de confiance. Et pour nous tous, ce soir, on aura retenu le meilleur de ce jour.
2: Catherine Viguier pour l'horoscope. 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Aude Razeau.
4: La pratique sportive par forte chaleur nécessite une vigilance absolue. C'est l'avertissement de la ministre des Sports, Marina Ferrari, après des dizaines de malaises et d'hospitalisations hier sur des événements de course à pied. À Paris, un homme est mort en pleine course sans que le lien avec la chaleur ne soit établi avec certitude pour l'instant. Attention aussi si vous vous baignez. Une femme est morte noyée hier en Alsace dans un étang de Rochefogue en Gironde. Deux personnes ont perdu la vie emportées par des baïnes. La chaleur qui s'intensifie. 13 départements de l'Ouest sont en vigilance jaune canicule aujourd'hui du Finistère à la Charente. Plusieurs records de température ont été battus hier à Brest, Bergerac, Noirmoutier, Charleville-Mézières. Il n'avait jamais fait aussi chaud dans ces communes pour un mois de mai. Une enquête pour meurtre est ouverte à Rennes après la mort d'un enfant de 12 ans. Son corps sans vie retrouvé au pied d'un immeuble, une serviette nouée très serrée autour de son cou. Le parquet de Rennes estime que l'intervention d'un tiers fait partie des hypothèses. Les footballeurs de Laval restent en Ligue 2 et le FC Rouen, lui, jouera en Ligue 3 la saison prochaine. Victoire du stade Lavalois hier, 1-0 en barrage retour. À Roland-Garros, hécatombe hier chez les Français. 10 tricolores ont été éliminés. Novak Djokovic se qualifie pour le deuxième tour au détriment du Français Giovanni Pecci Péricard. À suivre aujourd'hui l'émotion, l'entrée en lice de Gaël Monfils pour son tout dernier Roland-Garros, duel 100% français face à Hugo Gaston.
2: Ici Gascogne, 6h32, dans l'info d'ici, Alia, direction la place Pankow à Mont-de-Marsan.
5: Là où une institution ferme ses portes à la fin de la semaine, la droguerie Chabot ferme définitivement après près de 80 ans d'existence. Une enseigne familiale dans laquelle on pouvait trouver un peu de tout, mais le gérant prend sa retraite et il n'a pas retrouvé de repreneur. Depuis l'annonce de la fermeture, Antoine Brard, les clients sont nombreux à venir lui dire au revoir.
6: Ces derniers jours, la sonnette de la droguerie ne cesse de retentir. Nombreux sont ceux qui veulent profiter une dernière fois de ce magasin et de son gérant, comme Pierrette, fidèle cliente depuis une vingtaine d'années, est très triste de cette fermeture.
7: Franchement, quand j'ai appris ça, ça m'a vraiment choquée parce que c'est vraiment quelqu'un de très très gentil, de toujours au service des clients et je vais beaucoup regretter cette boutique.
6: Une boutique où l'on trouvait un peu de tout et ce, en plein centre-ville de Mont-de-Marsan. Didier y venait de temps en temps, lui aussi déplore la fin de cette droguerie.
8: C'est dramatique parce que c'est quand même la vie de la commune et avoir des magasins comme ça de proximité, c'est vraiment où il y a vraiment, c'est très achalandé. Il y a très bonne qualité, très bon service. Donc c'est dommage de laisser fermer des entreprises comme ça.
6: Après 46 ans de travail, le principal intéressé, Philippe Chabot, regrette évidemment de ne pas voir sa boutique familiale être reprise. Mais face à la concurrence des grandes enseignes et du e-commerce, il préfère ne pas se voiler la face.
9: C'est la réalité, il faut être réaliste. Voilà, ça ne marche plus assez. C'est comme ça, c'est changement d'habitude, il y a la crise économique, donc ça joue énormément. Et donc là, il fallait savoir s'arrêter, malheureusement.
6: Et cet arrêt va se faire plus vite que prévu. Le gérant comptait fermer fin juin, mais avec la venue massive des clients, sa boutique est presque déjà vide. Il va donc tirer le rideau dès la fin du mois de mai.
5: Et si vous souhaitez dire au revoir à Philippe Chabot et à sa droguerie, c'est encore...

0: jusqu'à la fin de la semaine à entre 9h30 et 12h30 et tous les articles restants sont bradés à moins 40%.
1: Dans le prochain journal à 7h, Alia.
0: L'appel à la prudence des maîtres nageurs sauveteurs face aux fortes chaleurs. Vous êtes nombreux sur les plages, mais attention aux baïnes, ces forts courants marins peuvent vous emporter au large. Le chef des maîtres nageurs sauveteurs de Contis Plage nous dira comment réagir dans une demi-heure avec Ici Gascogne.
1: Et des nouvelles de la météo à 6h34 avec Didier, notre correspondant météo, déjà réveillé en ce lundi de la Pentecôte. On est à Castelsarrasaire. Salut Didier.
2: Bonjour Alia,
0: bonjour Didier. Jérôme.
1: Bon, on reste à l'ombre aujourd'hui si on peut.
2: Oui. Comme le chantait Claude François, ça sera lundi au soleil.
1: Ah oui, là,
2: ça c'est clair. Hein.
1: Là, on va être servi aujourd'hui. Encore une fois, avec Mercure qui va s'affoler. Hein. Jusqu'à 36 degrés. Qu'est-ce que vous allez faire de beau d'ailleurs aujourd'hui, Didier?
2: Alors ce matin, arrosage du jardin, et cet après-midi, je vais faire une journée alternée entre ombre et piscine.
1: Ah, c'est pas mal. C'est un rythme effréné qui vous attend, Didier.
2: Ah oui, voilà.
1: Bon, à cette heure-ci, est-ce que vous avez scruté le ciel et regardé le thermomètre pour nous? Ça dit quoi sur Castelsarrasaire?
2: Tout à fait. Bien sûr que Sarrazin, pas l'ombre d'un nuage, mais le mercure n'affiche que 17 degrés par rapport à certaines de mes... Mes collègues là qui annoncent des températures.
1: Ouais.
2: 17 degrés ce matin.
1: Ouais, 17 degrés, c'est un effet.
2: Mais je me rapproche.
1: En attendant, les 36 annoncés par endroit cet après-midi et demain, même des pics localement.
2: Et oui.
1: 38 degrés, dites donc. Bon, ben Didier, passez un beau lundi de Pentecôte entre piscine et ombre. Arrosez bien le jardin ce matin et puis on se dit à la prochaine.
2: Oui. Merci beaucoup et bonne journée à vous.
1: Salut. En effet, du soleil pour aujourd'hui, très vite sur l'ensemble du département. Pas l'ombre d'un nuage cet après-midi pour le contrarier. Il est donc en pleine forme jusqu'à 36 degrés. Sans surprise, nous sommes au-dessus, bien sûr, des valeurs de saison. Et on en a pour toute la semaine. Pas l'ombre d'un nuage, pas une goutte de pluie annoncée au moins jusqu'à lundi prochain.
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1: Johnny, c'est Jeanne Masse.

0: Vous avez aimé Johnny Johnny avec Jeanne Masse, alors vous allez adorer Billy Joel. Il se prépare dans un petit instant pour la musique avec My Life. Il est 7h20.
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0: L'heure de parler sport, tous les matins à cette heure-ci, oui, le sport à l'honneur. Et ce matin, sport d'entreprise avec un rendez-vous ce vendredi 29 mai.
3: Dax va vibrer au rythme des finales du Corpo Club d'Aqua, du football, du basket et du volley pour les quelques 500 adhérents du club présidé par Daniel Croc, qui nous en dit plus au micro de Pauline Bézina. Daniel, est-ce que vous pouvez tout d'abord vous présenter et ensuite nous expliquer ce qu'est le Corpo Club d'Aqua pour nos auditeurs ?
4: Oui, mais tout simplement, je suis Daniel Croc. Oui, je suis né en 1948, donc j'ai bientôt 78 ans. Le Corpo Club d'Aqua, c'est une association qui date des années 70. Vous voyez, à l'époque, c'était la Jeunesse et Sport de Mont-de-Marsan qui organisait ça. Et c'est devenu le Corpo Club d'Aqua en 1992 exactement. Je suis représentant depuis une dizaine d'années à peu près.
3: Merci Daniel. Et donc, le Corpo Club d'Aqua, en quelques mots, qu'est-ce que c'est pour les gens qui ne connaîtraient pas ?
4: C'est une structure sportive, associative. Nous avons trois disciplines dans notre association. C'est le basket, le football et le volleyball. Nous tournons à peu près à 500 adhérents, vous voyez.
3: Pour parler de la finale, Daniel, c'est l'aboutissement de toute une saison pour vos joueurs. Rappelez-nous un peu quel est l'état d'esprit de ces finales corpo.
4: C'est donc un championnat qui réunit, il y a par exemple 14 équipes au football, il y a une dizaine au basket et une dizaine d'équipes au volleyball aussi. Alors, il y a un championnat qui se déroule depuis le début octobre. Et là, nous arrivons fermés. Là, nous allons arriver aux phases finales. Il y a eu le quart de finale. Actuellement, se jouent les demi-finales. Et donc, le vendredi 29 mai, ce sera la grande finale. Oui, parce que nous allons, enfin, les équipes arrivées en finale vont évoluer sur le terrain d'honneur du stade André Darrigade.
3: Ça va se jouer partout dans Dax en même temps. Hein. Le foot à Darrigade, le basket à Maurice Boyau et le volley au lycée de Borda. Ça demande une sacrée organisation pour faire vivre ces trois sections en parallèle, non ?
4: C'est quand même assez simple à organiser. Le calendrier est fait donc début octobre, phase finale se déroule tout à fait normalement, sans aucun souci.
3: Et donc à 22h30, vous rassemblez tout le monde, hein, joueurs, partenaires et élus à la salle d'honneur de l'USD, remise des trophées, tapas, en plus l'entrée est libre, hein, c'est ça hein.
4: Oui, l'entrée tout à fait libre. Tout le monde était invité cordialement à venir donc à ces finales, assister d'abord sur le plan sportif, et puis après venir à la réception de remise des coupes.
3: Et c'était indispensable pour vous de tous se retrouver pour cette troisième mi-temps ? Ça fait partie aussi de la mentalité.
4: Oui, quand même, c'est l'aboutissement de toute une saison. C'est vrai que des hauts et des bas dans les équipes, vous savez, bon, ce sont des équipes constituées de joueurs. Il y a des jeunes, il y a aussi des moins jeunes. Tenir toute une saison à ce rythme-là, c'est quand même un peu difficile de mener une équipe jusqu'au bout. Et donc, c'est l'aboutissement de toute une saison. Tout le monde se retrouve en toute convivialité, voilà, en toute simplicité.
3: Merci beaucoup, Daniel, et à très bientôt.
4: Voilà. À très bientôt.
0: Le sport, donc avec ce sport corpo. Finale, donc rendez-vous, vous l'avez noté, ce 29 mai à partir de 19h. Il y en a jusqu'à 22h30. Rendez-vous au stade André Darrigade pour le football, en salle omnisport du stade Maurice Boyau pour le basket et au gymnase du lycée Borda pour le volley. Dans un petit instant, on va parler de nos amis les bêtes. Oui, parce que notre veto arrive. On va parler particulièrement des chiens. Avec une question, pourquoi ils aiment bien sortir la tête par la fenêtre lorsqu'on est en voiture ? Ah, ils ont cette manie, vous savez, les oreilles au vent. Eh ben, il y a une explication et le docteur Kerzek va tout nous expliquer.
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0: Allez, à 7h15, c'est le docteur Pierre Faber, notre vétérinaire, qui nous retrouve autour de la table pour nous parler de cette manie qu'ont les chiens lorsqu'on les balade en voiture et qu'on baisse la vitre, aller se mettre la tête au vent. C'est une drôle de manie, mais il y a une explication, docteur.
6: Et c'est vrai qu'ils ont l'air de vivre leur meilleure vie à ce moment-là. Pour comprendre cette passion, il faut savoir que le chien voit le monde avant tout avec son nez. Son système olfactif est des dizaines de milliers de fois plus puissant que le nôtre. Quand il passe la tête par la fenêtre d'une voiture qui roule à 50 ou 80 km/h, l'air s'engouffre dans sa truffe à grande vitesse. C'est un véritable bombardement d'informations sensorielles. Il capte simultanément les odeurs des champs, des restaurants, des passants et des autres animaux, le tout en accéléré. Pour lui, c'est l'équivalent de regarder un film d'action en quatre dimensions au cinéma avec le son à fond.
0: D'accord, bon, donc c'est un effet véritable looping pour lui au niveau de son pif. Mais il n'y a pas quand même un risque justement qu'il respire autant d'air à grande vitesse ?
6: Et malheureusement, si, les risques sont bien réels et en tant que vétérinaire, je déconseille fortement de les laisser faire. Le premier danger, ce sont les projectiles. À 80 km/h, un minuscule gravier projeté par un pneu, un insecte ou même une simple poussière se transforme en petit missile. Et on observe parfois de graves ulcères de la cornée après ce genre de trajet. Et ensuite, le vent peut aussi s'engouffrer violemment dans le conduit auditif et provoquer des otites très douloureuses. Et enfin, il y a le risque dramatique du saut. Un chien peut apercevoir un chat sur le trottoir et par pur réflexe de prédation tenter de bondir hors de la voiture en marche.
0: Bon, alors comment on concilie du coup le bonheur du chien de renifler par la fenêtre et puis la sécurité ?
6: La sécurité n'empêche pas le plaisir, il suffit simplement d'adapter. La règle d'or et légale en voiture, c'est que le chien soit toujours attaché sur la banquette arrière avec un harnais de sécurité relié à la ceinture ou qu'il soit placé dans une caisse de transport fixée. Et pour lui offrir son petit cinéma olfactif, l'astuce est de baisser la vitre seulement de quelques centimètres. L'appel d'air sera largement suffisant pour lui faire entrer toutes ces odeurs passionnantes.
0: Eh ben, écoutez, c'est noté. Merci pour ces infos, docteur. D'autant qu'aujourd'hui, peut-être qu'en se baladant, on laissera un tout petit peu d'air quand même à nos chiens passer par la fenêtre. On attend 36 degrés cet après-midi. Peut-être qu'ils seront même, à vrai dire, mieux à l'ombre. Hein. Stéphanie, d'ailleurs, nous envoie une photo de son chien qui a l'air en pleine forme là dans le panier. Et il est prêt à passer une journée de la mort. Stéphanie à Messange qui nous annonce 17,4 degrés avec un ciel dégagé à l'heure actuelle. 18 degrés sur CNCV, ciel dégagé également chez Ludovic. Et Life, c'est Billy Joel pour la musique.

0: Billy Joel avec My Life. Allez, bon réveil à vous, 7h moins de 10, ici Gascogne. Sous la chaleur cet après-midi, on attend 36 degrés pour ce lundi de la Pentecôte. 36 degrés, soit on reste à l'ombre, soit on profite de la piscine, soit on va se faire une petite partie de pétanque, tiens, c'est pas mal ça.
1: C'est une bonne idée ça.
0: Ouais, sous les arbres.
1: Oui, à l'ombre, évidemment.
0: Oui. Encore faut-il, tiens, je vous laisse finir ma phrase, pour faire de la pétanque, encore faut-il...
1: Avoir les boules.
0: Oui, eh ben oui, justement, c'est une très bonne remarque. Et je peux vous dire qu'il y a un couple de Dordogne qui a bien compris que pour jouer à la pétanque, encore faut-il de pas se faire voler ces boules de pétanque. Un couple de Saint-Vincent de Donzac en Dordogne est venu à installer une caméra de surveillance.
1: Ah, ils étonnaient alors.
0: Dans son domicile. Ben oui, mais comprenez quand même.
1: Je comprends.
0: Ils ont un petit boulodrome dans leur maison, dans le terrain de leur propriété. Voilà, plutôt sympathique, ils aiment bien faire des petites parties de pétanque. Seulement, ils se sont aperçus qu'on leur avait piqué 19 boules de pétanque.
1: Ah ouais.
0: C'est un peu comme Jeff Tuch, quoi. Bon, une, admettons, mais pas deux. Deux, admettons, mais pas trois. Bah oui, c'est 19 boules de pétanque. Alors, ils installent une caméra de vidéosurveillance pour voir quand même qui c'est qui leur pique les boules de pétanque. Eh bien, figurez-vous qu'ils ont vu qui c'est qui leur piquait les boules de pétanque. Vous savez qui leur piquait les boules de pétanque?
1: Mais qui leur piquait ces boules de pétanque?
0: Et c'était qui? Ben, c'était un renard, dis-donc.
1: Un renard?
0: Mais oui, un renard. Voleur de boules de pétanque. Et oui, mais je vous assure, ce sont nos confrères en plus d'ici Périgord qui nous racontent cette drôle d'histoire. Et oui, c'est un renard qui pique les boules de pétanque. Alors, vous allez me dire pourquoi? Parce que bon, éventuellement, un renard va aller vous décimer tout un poulailler pour nourrir les petits. Mais qu'est-ce qu'on fait de boules de pétanque? Eh bien, écoutez, ils le sauront peut-être dans quelques jours puisqu'ils ont décidé de remettre des boules de pétanque avec un petit traceur pour repérer où est vraiment le terrier du renard et voir ce que le renard fait avec ses boules de pétanque.
1: Bah, peut-être qu'il se fait une pétanque avec ses copains renards, tout simplement.
0: Tout simplement. Et alors là, si on découvre ça, écoutez, là, c'est un véritable scoop que nous allons tenir de savoir que même les renards jouent à la pétanque. Écoutez, voilà. En attendant, à 6h53, ici Gascogne, ce sont les 3 plus, ces petites infos qu'on a pour vous de choses qui se passent autour de chez vous. Ici Gascogne, tous les jours à vos côtés. Et on commence avec une course landaise des Pitchouns. Ça va se passer le 30 mai dans les arènes de Mont-de-Marsan.
1: Et c'est un événement gratuit, hein, ouvert aux petits landais et leurs familles pour découvrir la course landaise. Des démonstrations sur la piste des arènes des 18h et juste avant, différentes animations, des jeux de quilles. C'est organisé par la Fédération Française de Course Landaise en partenariat avec ICI Gascogne.
0: A noter également dans vos agendas pour ce mois de juin, le 5 juin de 18h à minuit, vous pourrez tous aller au jardin de Nonnerre à Mont-de-Marsan avec la traditionnelle nuit de Nonnerre. Comme chaque année au mois de juin, une belle soirée où vous pourrez venir cueillir vos légumes bio en musique. Sur place, il y aura des animations pour tous, entre autres avec l'Astroclub du Marsan. Si le temps est dégagé, on regardera les étoiles. Il y aura un concert en plein air, des beaux dégâts pour boire un verre et manger un morceau. Ambiance est très sympa, garantie. Rendez-vous donc le 5 juin.
1: Enfin, l'agglomération du Grand Dax met le stand-up paddle à l'honneur du vendredi 29 au dimanche 31 avec une initiation grand public le vendredi 29 au lac de Christus à Saint-Paul-les-Dax, mais aussi des démonstrations sur l'Adour le samedi en plein cœur de Dax.
0: Oui, une compétition officielle également sera organisée, qualificative pour les championnats de France de sprint et de technical race le dimanche. Plus d'infos sur le site de l'Office de tourisme. Allez, de Dax, nous filons à Bruxelles. 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Merci d'être avec nous.

0: Boulevard des Airs avec Bruxelles, ça donne envie, mais chez nous aussi, c'est pas mal. Tiens, 19 degrés, nous dit actuellement Antoine sur Saint-Madé, avec un temps déjà bien dégagé. Saint-Madé où on vit depuis vendredi au rythme des fêtes de Pentecôte, qui se poursuivent d'ailleurs ce lundi, avec entre autres à midi, enfin à 13h, un grand repas. Ce soir, on terminera la fête avec une grande animation paella, s'il vous plaît, pour tout le monde. Et entre-temps, à 16h30, il y a la course landaise de compétition, la dernière de ces courses, donc Cuvée 2026 à Saint-Madé. Dans un petit instant, l'humour en tube, c'est Fred Ballard, juste avant les infos de 7h.
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0: Avec Fred Ballard et ses humoristes ce matin, on va se mettre la tête à l'envers, direction la fête foraine. Enfin, fête foraine ou parc d'attractions, vous êtes plus trop branché quoi ? Bah, allons faire un tour de manège.
4: J'ai peur des fêtes foraines. Oh là là, les manèges, la sensation des forains. Oh là. Déjà à Disneyland, j'ai le vertige dans les tasses. Donc
5: Ah oui, du coup, ça va être compliqué pour la Tour de la Terreur. C'est vrai que c'est ballot d'avoir le vertige parce que on se prive d'attractions très marrantes dans les fêtes foraines, comme la boule. Une attraction tenue par Titi Lopez que Yann Guillarme vous conseille, ou pas.
4: C'est deux poteaux, deux élastiques, et toi, t'es assis dans une boule sur des sièges de R5. Et la boule, boah! 45 mètres d'eau, lance Bernard, lance Kebab, lance Armstrong, lance Roquette, la boule, elle s'en fout des jeux de mots. Eh ben moi je ne monte pas là-dedans, parce que Titi Lopez, pardon hein, mais il n'est pas ingénieur.
5: C'est fou ce qu'on peut avoir comme préjugé quand on est trouillard. Bon, heureusement, il y en a qui aiment se faire peur, et en général, on les retrouve tous au même endroit.
6: La première destination touristique en Europe, Disneyland. Un pays imaginaire tenu par une souris. C'est cher Disney, c'est cher. Quand le mec m'a dit le prix, j'ai attendu, je vais pas acheter le parc, hein. C'est frustrant, c'est une heure de queue, une minute de frisson. J'ai fait Space Mountain, j'ai eu l'impression de coucher avec mon ex. Ah, c'est déjà fini.
5: Ah bah oui, cher l'espagnol, mais parfois les préliminaires sont plus longs que le bouquet final. C'est ça aussi, hein, la magie des attractions qui décoiffent. Et à la différence du 7e ciel, avec les ex, les fous rires nerveux sont autorisés pendant la minute frisson et sensation. Et ça libère toutes les tensions.
0: Fred Ballard, l'humour en tube.
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0: Ici Gascogne, première sur l'actu locale dans les Landes, il est 7h. Le journal Alia Doukali.
7: Les plages sont très fréquentées en raison de la chaleur, mais il faut rester vigilant si vous vous baignez dans l'océan, notamment face aux baïnes. En Gironde, deux baigneurs ont été emportés hier, un homme et une femme d'une soixantaine d'années. Ils sont tous les deux décédés. Les courants marins sont très forts, ils emmènent les baigneurs vers le large. Si ça vous arrive, il ne faut surtout pas lutter et rester à la surface de l'eau, nous explique Fabien Potier, chef de poste des maîtres nageurs sauveteurs à Contisplage.
8: Il suffit effectivement, la plupart des gens savent flotter, pas tous, mais ceux qui savent le faire, rester à la surface de l'eau, notamment sur le dos, une position très économique sur laquelle on peut rester très très longtemps sans se fatiguer. Il ne faut pas hésiter à essayer de rester le plus économique possible, ne pas faire de mouvements inutiles, garder son énergie seulement pour appeler de l'aide, et avec les mains et avec la voix si possible. Il ne faut vraiment pas essayer de lutter si on sent qu'on n'y arrive pas, contre un courant, etc. Nous, quand on est sur une plage dont on est chargé de la responsabilité en surveillance, on voit toujours les gens en difficulté. Ça n'arrive jamais qu'on les loupe, on les voit. Il faut plus de temps si vous n'étiez pas dans la zone de bain, ça c'est une erreur, mais on va toujours quand même venir vous chercher au bout d'un moment. Donc patientez, faites des signes et essayez de rester calme le temps qu'on intervienne.
7: Et on suivra l'équipe des maîtres nageurs sauveteurs de Contisplage. Ce sera dans une demi-heure, l'info d'ici à 7h32. Il fait donc encore très très chaud. Aujourd'hui, un épisode de chaleur record inédit pour un mois de mai. 13 départements de l'Ouest sont placés en vigilance jaune pour canicule par Météo France. Pas de vigilance pour l'instant dans les Landes, mais de très fortes températures pour la saison, jusqu'à 36 degrés prévus cet après-midi. Jérôme vous fera un point complet sur la météo après le journal. La pratique sportive par forte chaleur nécessite des précautions. C'est l'avertissement de la ministre des Sports. Alors que la chaleur a causé plusieurs accidents hier à Paris, un participant à une course à pied s'est effondré en plein effort. Il n'a pas pu être réanimé. Dans le Val-de-Marne aussi, 10 personnes ont été hospitalisées en urgence absolue alors qu'elles faisaient du sport en pleine chaleur. Et puis dans les Alpes-Maritimes, 3 personnes sont dans un état grave après des malaises lors d'une course.
0: Deux jeunes hommes déférés devant le parquet de Mont-de-Marsan hier.
7: Ils sont suspectés d'avoir livré un colis par drone à la prison de Mont-de-Marsan. Les deux hommes âgés d'une vingtaine d'années avaient été placés en garde à vue vendredi. Dans le colis, il y avait des aliments et des téléphones portables. Les deux hommes connus des services de la justice seront jugés demain en comparution immédiate. Des passants ont fait une découverte plutôt inattendue sur la plage à Molietz hier. Un obus a été retrouvé au niveau du courant Duché. Une équipe de démineurs est intervenue pour neutraliser l'obus et un périmètre de sécurité a été installé dans la zone concernée. L'intervention a duré près de 5 heures et s'est déroulée sans problème. Selon les gendarmes, c'est plutôt courant sur les côtes landaises de retrouver des vestiges de la Seconde Guerre mondiale.
0: C'est la fin d'une institution datant des années 50 à Mont-de-Marsan.
7: La droguerie Chabot sur la place Pancaut ferme définitivement ses portes à la fin de la semaine. Le gérant prend sa retraite et il n'a pas trouvé de repreneur. Pour lui, c'est la fin d'une histoire de famille puisque la boutique appartenait à ses parents avant lui. Alors avec cette fermeture, Antoine Brard, c'est plein de souvenirs qui lui reviennent.
9: En 46 ans passés derrière le comptoir de sa droguerie, Philippe Chabot en a vu passer des clients. Aujourd'hui, il regarde avec nostalgie ses débuts dans l'entreprise familiale.
10: En 80, on travaillait déjà avec une blouse. On était sous une blouse blanche ou bleue. C'est marrant parce que maintenant, ça n'existe plus. Ça. Et c'était l'euphorie partout. Quoi. Ça, tout le monde a travaillé. Ça circulait dans tous les sens. Quoi. Le matin, il y avait la queue quand on ouvrait les portes. Il y avait toujours la file d'attente. C'était une autre époque.
9: Une autre époque qui plaisait à de nombreux clients fidèles comme Brigitte. Elle adorait venir et acheter un petit peu de tout.
11: C'était particulièrement bien fourni et on avait un accueil extraordinaire. S'il n'avait pas, il se mettait en quatre pour nous procurer ce qui manquait, donc ça a toujours été super.
9: En magasin comme sur les réseaux sociaux, les mots de soutien envers la droguerie Chabot se multiplient. Pour certains, c'est un bout de la vie de Mont-de-Marsan qui disparaît.
7: Et si vous souhaitez dire au revoir à Philippe Chabot, eh bien il est encore là jusqu'à la fin de la semaine dans sa boutique entre 9h30 et 12h30. Et puis tous les articles qui lui restent sont bradés à moins 40%. Les langues régionales pourront être utilisées au bac à partir de 2028. Le ministre de l'Éducation l'a indiqué hier dans un entretien au journal Ouest France. Ça concerne les lycéens qui auront choisi une spécialité dans une langue régionale, des maths en gascon ou de la chimie en basque par exemple. Il faudra avoir étudié cette langue pendant 2 années, en première et en terminale. Ensuite, le sujet d'examen sera traduit dans la langue choisie. La fête continue au son des bandas à Vic-Fezensac. C'est la 3e et dernière journée de la Feria del Toro. Au programme ce matin, la Nobiada sans picador à 11h. Et puis dès cet après-midi, la corrida des toros du légendaire fer du Miura. De retour après 42 ans d'absence à Vic, c'est à 17h.
0: Peyrorade est promu en National 2 de rugby.
7: Oui, le club s'est qualifié hier pour les demi-finales du championnat de France en Fédéral 1. Qualification synonyme de montée la saison prochaine. Une victoire arrachée de peu face à Saint-Médard-en-Jalles, 28 à 18. Ça s'est vraiment joué à la toute fin du match grâce à un dernier essai. Une rencontre laborieuse, mais qui rend la victoire encore plus savoureuse pour Jean-Louis Barreit, le président du club de Peyrorade.
12: Ce que nous voulions, c'était surtout passer ce cap des quarts de finale. C'était un des objectifs. C'était laborieux, puisque donc il a fallu attendre la dernière minute et un essai. Donc, je pense que l'équipe de Saint-Médard avait très bien lu notre jeu, avait bien préparé son affaire. Et ça là, c'est bien fait. Ce fut quand même beaucoup d'adversité. Bravo aux deux équipes. Il fallait un vainqueur. C'est un ballon ovale. Et là, le ballon est tombé du bon côté.
7: Et pour les demi-finales de Fédéral 1, Peyrorade affrontera Annonay, ce sera le 7 juin prochain. Et puis un coup dur pour la France à Roland-Garros, la première journée a décimé la délégation française avec 10 éliminations hier. Mais Quentin Alice et Valentin Royer ont sauvé l'honneur avec une victoire. Roland-Garros, ça continue aujourd'hui au programme. 2 duels 100% français. Gaël Monfils va affronter Hugo Gascon et Hugo Humbert jouera lui contre Adrian Manarino.
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7: Toujours de très fortes chaleurs, Jérôme.
0: Ah oui, grand soleil et chaleur. En effet, 33 à 36 degrés, nous dit Météo France pour aujourd'hui. Des températures au-dessus des normales de saison, ça va de soi, vous vous en doutez. Si vous pouvez rester à l'ombre, si vous voulez profiter du soleil, la casquette est obligatoire, les lunettes de soleil et la crème aussi. Pour la nuit prochaine, Météo France nous dit que le mercure redescendra entre 18 et 21 degrés. Et demain, on repart pour la même. Toujours du soleil toute la journée et des maximales qui pourront localement aller entre 34 et 37, voire 38 degrés.
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0: Et tombé pour la France, Étienne Dao.

0: Tombé pour la France avec Étienne Daho, ici Gascogne, 7h12, restez avec nous dans un petit instant. Mon œil, l'édito de David Ossilou. Aujourd'hui, la chaleur anormale inspire David pour son édito. Mais auparavant, on va jouer.
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0: Car c'est l'heure de la grande feria, 7h12. Un défi à relever et du cadeau à gagner, Alia.
3: Oui, à gagner deux repas spectacle pour le one-man show de Jean Lassalle. Jean dans la salle, c'est vendredi 12 juin à Clermont dans la salle des sports.
0: Oui, connu pour son parcours politique atypique, son franc-parler, son accent qu'on adore, son phrasé aussi. Et Jean Lassalle se lance en effet dans cette nouvelle aventure inattendue, celle de la scène. Spectacle authentique, drôle, profondément humain, vous allez adorer. Et à l'occasion de son passage donc dans cette salle des sports de Clermont, eh bien c'est un repas spectacle qui vous est offert. Donc à partir de 19h, repas avec assiette hollandaise au foie gras, magret, haricots verts, nid d'abeilles et café. Et le spectacle à partir de 20h45. On va vous offrir ce matin vos deux repas spectacle, le kit complet. Vous irez manger et vous profitez du spectacle de Jean Lassalle. Pour repartir avec vos deux repas spectacle, nous allons nous retrouver dans la rue de notre grande feria. Nos deux bodegas balancent de la musique dans la rue, sauf que ce n'est pas la même musique au même moment. Ça donne donc un petit mélange. À vous d'identifier un des deux titres de ce mix pour repartir avec vos repas spectacle. Écoutez bien, ce matin, ça fait comme ça. Allez, à vous de jouer. Avez-vous identifié un des deux titres de ce mix? Eh ben, c'est le moment de jouer. Nathalie attend vos bonnes réponses pour vous offrir vos deux repas spectacle pour Jean dans la salle le 12 juin à Clermont. Ce n'est d'ailleurs pas la chance de gagner vos invitations en écoutant ici Gascogne. Sachez que les réservations sont ouvertes pour ce repas spectacle. Un seul numéro, je vous le redonnerai, mais notez-le: 05 58 49 70 34. 05 58 49 70 34. Allez, jouez. Nathalie attend vos bonnes réponses. Et David Ossilou se prépare pour son édito pour Mon œil.
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0: Et à 7h15, David Ossilou qui vient de retrouver pour son édito, l'édito d'Ici Gascogne, c'est Mon œil, inspiré par l'actu météo et cette canicule pour ce week-end de la Pentecôte. Et ça continue demain, David.
8: Et c'est maintenant que ça va devenir compliqué parce que demain, le long week-end de la Pentecôte sera terminé. Nous aurons repris le travail et il fera parfois jusqu'à 35, peut-être davantage. Est-ce que vous avez entendu le bulletin météo samedi soir sur France 2?
9: On bascule dans l'inconnu.
8: Il a raison, Sébastien Thomas. Cette semaine, la France a rendez-vous en terre inconnue. Parce qu'une fin de mai comme ça, nous n'en avons jamais connu. Et des températures prévues dans les prochains jours seraient déjà anormales en plein cœur de l'été. Alors évidemment, pour l'instant, ça ressemble encore à des vacances. Les terrasses sont pleines, les plages aussi. On regarde avec plaisir les reportages sur les vendeurs de glace, les premières baignades. Plaisir quand même un peu coupable, car derrière cette météo de carte postale, certains commencent sérieusement à s'inquiéter. Hier matin, le spécialiste du climat, Cher Zaka, vous savez, l'homme au chapeau, a poussé un vrai coup de colère. Il y en a marre de devoir vous caresser dans le sens du poil pour ne froisser personne, dit-il. L'humain n'est pas le centre du monde et ses températures sont dévastatrices pour les écosystèmes. Et quand il détaille les conséquences, l'ambiance, elle change tout de suite. Les oiseaux qui nichent sous les toits et qui souffrent déjà de la chaleur, les potagers à peine plantés avec des racines qui vont ne pas chercher l'eau assez profond, les sols qui sèchent beaucoup trop tôt, Tout à coup, ça ressemble un peu moins aux vacances. Et pourtant, malgré ça, Serge Zaka continue de recevoir des messages hostiles. On lui dit de se taire, comme si parler de cette chaleur revenait à gâcher le week-end. Comme si personne ne voulait entendre qu'au fond, cette météo si agréable n'a plus grand-chose de normal. Alors ce matin, toute la France a envie d'en profiter encore. Personne n'a vraiment tort, mais personne ne devrait complètement se rassurer non plus.
0: David Ossilou, l'édito de David Ossilou. Alors c'est vrai que demain il fera chaud, mais il fera chaud à venir toute la semaine. Météo France voit rouge côté température, 33 à 36 degrés, toujours valable pour mercredi, 32 à 35 jeudi, 33 à 36 degrés pour vendredi et samedi, et encore dimanche où on respirera un petit peu mieux, mais on aura toujours du soleil. Il fera entre 25 et 28 degrés. Le retour de la pluie, normalement, ce sera en cours de semaine prochaine, mais pas avant mardi. On se prépare un petit café noir avec Eddie Mitchell et juste après on joue, ce sera la grande feria. Bon réveil, bon lundi de Pentecôte, 7h17.

0: Le café noir qu'on peut préparer, bien sûr, c'est l'heure. Bah, ça va de soi avec l'ami Eddy Mitchell à 7h20, c'est la grande feria.
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0: Et on joue avec Evelyne qui est à Tartas. Bonjour Evelyne.
3: Bonjour Jérôme.
0: Vous allez marcher un petit peu ce matin et ensuite rester à l'ombre, m'a-t-on dit.
3: Et oui, parce que je crois qu'il va faire très chaud. C'est ce que vous avez annoncé d'ailleurs.
0: C'est ça, 36 degrés cet après-midi. Donc en effet, on peut rester à l'ombre. Ça, ça va de soi.
3: Oui.
0: Bon. Evelyne, un petit peu de marche ce matin, et peut-être pour vous, vos deux repas spectacles pour aller applaudir, rire, avec Jean Lassalle dans son one-man show Jean dans la salle. Il est vendredi 12 juin à Clermont, à côté de Dax, dans la salle des sports. Vos deux repas spectacles pour les gagner. Ce matin, on a joué avec notre mix de sono dans la rue de notre grande Feriane, au Bodega qui diffuse de la musique, avec un savant mélange, puisque les deux Bodegas ne diffusent pas la même musique au même moment, ça donne ça. Qu'avez-vous donc reconnu, Evelyne, dans ce savant mélange?
3: Et j'ai reconnu Jean Dassin.
0: Bah oui, bien sûr. Avec ses Champs-Élysées, Jean Dassin qui essayait de se frayer un passage avec la sono de la Bodega d'en face qui, elle, diffusait Jerry Halliwell. Evelyne, c'est gagné. Je vous offre avec grand plaisir vos deux repas spectacle. Donc, vous mangez à 19h et à 20h45, c'est parti pour le spectacle de Jean Lassalle. Au menu, assiette landaise au foie gras, magret haricots verts, le nid d'abeille, le café. C'est pas mal quand même, ça, Evelyne.
3: Ah ouais, c'est super, super.
0: Et après, le spectacle, bien sûr, de Jean dans la salle avec Jean Lassalle. Eh ben, Evelyne, je suis ravi de vous offrir vos deux repas spectacle. Vous souhaitez une belle journée, un bon lundi de Pentecôte et puis on se dit à la prochaine.
3: Merci beaucoup.
0: Salut Evelyne. 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Dépêchez-vous pour réserver. 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
0: Dans l'écho d'ici, Carla Silva met en avant les entreprises de chez nous. Et aujourd'hui, direction Saint-Martin de Seignanx pour découvrir un atelier de mobilier en bois, pas comme les autres.
4: Marc Grandcola, bonjour.
5: Bonjour Carla.
4: Alors vous avez créé Zoéma Création, c'est de la fabrication de meubles et déco en bois. Pourquoi la décoration de meubles?
5: Ah, ce qui m'a poussé, c'est un jour dans un magasin d'ameublement, je ne citerai pas un grand magasin d'ameublement, et j'ai surpris une conversation d'un couple qui regardait des tables et puis qui tournait autour et sa femme était pas vraiment décidée et puis son mari lui a dit bah de toute façon moi je veux pas le meuble de Monsieur Tout le Monde. Et je me dis ben ça tombe bien parce que moi aussi. donc ça m'a fait tilt, sachant que je faisais déjà beaucoup de ce qu'on appelait le bricolage, donc je faisais beaucoup de choses déjà à la maison. Puis on m'avait souvent dit ben tu devrais essayer d'en vendre, donc j'en ai vendu au fur et à mesure. Et puis il se trouve que suite au Covid ma société a fermé, donc c'était l'occasion voilà de se dire ben tiens on va essayer maintenant et on va se lancer dans l'aventure. C'est comme ça qu'est née vraiment ma création sur le constat que les personnes désirent maintenant, je trouve, avoir des produits propres pour eux, quoi, qui leur ressemblent.
4: Alors, il est important de rappeler que ce sont des pièces uniques. Il y a aussi des accessoires.
5: Alors, il y a deux créneaux dans Zoéma Création. Il y a effectivement tout ce qui est personnalisation meubles sur mesure, où effectivement, ça sera la pièce unique. Et ensuite, il y a les créations propres à Zoéma Création. Mais là, c'est des petites séries. Il y a encore, sachant qu'elles sont adaptables, donc c'est des petites séries de 10 pièces, on va dire, quoi.
4: Qui fait appel à vous? Vous avez réussi à trouver une clientèle? Comment ça se passe?
5: Alors, la clientèle, on va dire 90%, c'est des particuliers. Je commence maintenant à toucher les entreprises. Voilà, donc au fur et à mesure, la clientèle s'étoffe. Toi, ils ont déjà vu des réalisations à moi et ils veulent à peu près la même chose, mais pas la même taille, par ouais. exemple. Donc, je suis force de proposition. C'est ce qui m'intéresse, hein, limite, le plus, c'est la création. Hein. C'est mon leitmotiv premier, c'est créer. Voilà. Et de faire plaisir aux clients.
4: Marc, pour terminer, faire une commande de meubles, ça demande du temps. Et c'est un coût également?
5: Oui, c'est un coût. C'est pour ça que j'ai arrêté les grosses pièces, c'est-à-dire les gros meubles, les buffets, tout ça, parce que le bois a fortement augmenté. Mmh. Mais maintenant, pour une table basse, on peut partir de de 300 euros à, il n'y a jamais de prix, peut aller jusqu'à 1000 euros suivant les demandes. Et le type de bois, c'est vraiment le type de bois qui va faire que, moi, mon travail sera toujours le même, que vous fassiez une table en chêne ou que vous fassiez une table en frêne du pays. Le problème, c'est que le chêne est trois fois plus cher, quoi.
4: Où est-ce qu'on peut voir vos créations? À Saint-Martin-de-Seignanx, c'est ça?
5: Alors, à Saint-Martin-de-Seignanx, c'est mon domicile et c'est mon showroom aussi.
4: Ouais.
5: Tout ce que je crée, pour moi, doit pouvoir s'insérer chez moi ou éventuellement sur le site de Zoéma Création, le www.zoema-du-milieu-création.fr, qui est ma vitrine. Vous pouvez aussi commander, mais bon, on privilégie quand même le circuit court.
4: Zoéma Création à Saint-Martin-de-Seignanx, et nous étions avec Marc Grandcola. Merci beaucoup, Marc.
5: Merci, Carl. Bonne journée.
0: Carl Da Silva et l'écho d'ici, ici Cascogne, 7h26. Bon réveil, bon lundi de Pentecôte et Hide the Sky pour la musique. Alan Parsons Project.

0: Alan Parsons Project et Eye in the Sky. Ici Gascogne, bientôt la demi, le retour de l'info.
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0: Alia, dans l'info d'ici, à 7h32, on file sur le littoral.
4: Oui, c'est ça, on suit une équipe de maîtres nageurs-sauveteurs de Contis-Plage. La saison débute pour eux avec les fortes chaleurs, mais il faut rester prudent face aux baïnes lors de la baignade.
0: On voit ça juste après le 90 secondes info. Aude Razo.
5: La chaleur s'intensifie et la vigilance jaune canicule s'étend désormais sur 18 départements, sur toute une bande est-ouest du Finistère aux Alpes de Haute-Provence. Paris est aussi concerné. Épisode de chaleur précoce et remarquable selon Météo France. Le ministère des Sports rappelle que la pratique sportive par forte chaleur nécessite une vigilance absolue. Dizaines de malaises et d'hospitalisations hier en France sur des événements de course à pied. À Paris, un homme est mort en pleine course, sans que le lien avec la chaleur ne soit établi avec certitude pour l'instant. Une enquête pour meurtre est ouverte à Rennes après la mort d'un enfant de 12 ans. Son corps sans vie retrouvé au pied d'un immeuble, une serviette nouée très serrée autour de son cou. Le parquet de Rennes estime que l'intervention d'un tiers fait partie des hypothèses. 15 personnes sont mises en examen après les violences de jeudi soir à Paris impliquant des supporters de l'OGC Nice avant la finale de la Coupe de France de foot. 4 d'entre elles sont en détention provisoire. Et si votre enfant passait une épreuve de maths ou d'histoire géo en langue régionale, en alsacien, breton, occitan, basque ou corse, ce sera possible au bac à partir de 2028 pour une épreuve de spécialité. Il faudra pour ça avoir suivi la matière en langue régionale en première et en terminale. À Roland-Garros, on suit ce soir l'entrée en lice de Gaël Monfils pour son tout dernier tournoi parisien. Duel 100% français face à Hugo Gaston. Autre bras de fer franco-français, Hugo Humbert face à Adrien Manarino.
0: Ici Gascogne, à 7h32 dans l'info d'ici, on prend la direction du littoral pour se rafraîchir à la plage, Alia.
4: Et oui, parce qu'il fait encore très très chaud aujourd'hui dans les Landes, une chaleur qui a régné tout le week-end et qui va encore se prolonger pendant toute la semaine. Alors avec cet épisode de chaleur précoce, vous êtes nombreux à profiter de l'océan pour vous rafraîchir, mais prudence notamment face aux baïnes, ces forts courants marins qui emportent les baigneurs. Le mieux, c'est de se baigner sur les plages surveillées par les maîtres nageurs-sauveteurs. Clara Vincent, vous avez suivi une équipe de sauveteur de Contis-Plage.
6: En bas du poste de secours qui surplombe la plage, on grimpe dans un petit quad avec trois sauveteurs, dont Thibaut.
7: On est là, on va aller installer la plage.
6: Direction le bord de l'océan.
7: On va ouvrir la zone de bain.
6: C'est la deuxième année à Pontis que la surveillance a été étendue les week-ends des ponts de mai.
7: C'est quelque chose de nouveau parce qu'avant, ici, on surveille juste à partir de mi-juin jusqu'à mi-septembre. Ça permet de gérer l'affluence parce que notamment, il y a de plus en plus de monde, les températures qui augmentent et aussi l'affluence. Voilà, ça y est de plus en plus rempli de personnes. Cet après-midi, ça va être noir de monde, je pense, la plage.
8: Et nous voici arrivés.
6: À quelques mètres de l'eau, Thibaut va planter dans le sable un des deux drapeaux jaune et rouge qui viennent délimiter la zone de bain.
8: Qui va signifier que la baignade est surveillée.
6: Luc, un autre sauveteur, se poste tout en haut du mirador.
8: Le mirador, c'est la grande échelle qui permet d'avoir un meilleur point de vue et de surveiller toute la zone.
9: Un petit peu à gauche à droite, où il y a juste monsieur au-dessus.
8: Donc voilà, on fait des rotations, on reste environ une heure maximum sur la chaise parce qu'on sait très bien qu'on a une capacité attentionnelle qui est limitée et donc on essaie d'être le plus efficient le temps qu'on est sur la chaise.
6: Sur la plage, juste à côté, on retrouve Philippe et sa femme venus de la région parisienne passer le week-end à Contis-Plage et on peut dire qu'ils sont prudents.
10: Est-ce que vous avez fait exprès de vous installer juste en bas des sauveteurs ?
11: Oui, parce qu'on s'est dit si on se baigne, et c'est là qu'on va aller se baigner.
6: Prudent aussi Nicolas, que l'on croise un peu plus loin, car il a déjà fait la mauvaise expérience de se baigner en dehors de la zone de bain.
12: Je me suis retrouvé dans une baïne et j'ai eu le réflexe de ressortir donc de l'eau sur le dos. Autrement, je coulais, c'était fini. Ouais. Je me suis vu partir. Ouais.
13: Il faut rester le plus économique possible, ne pas faire de mouvement inutile.
6: Fabien Potier, chef de poste à Contis-Plage.
13: Garder son énergie seulement pour appeler de l'aide, et avec les mains et avec la voix si possible. Nous, quand on est sur une plage dont on est chargé de la responsabilité en surveillance, on voit toujours les gens en difficulté.
6: Plus aucun mort n'a d'ailleurs été comptabilisé dans ces zones surveillées depuis 1993, c'est-à-dire 33 ans, souligne-t-il.
4: En Gironde, en revanche, deux personnes sont décédées hier, emportées par des baïnes, une femme de

0: nationalité allemande, âgé de 56 ans, et un homme d'une soixantaine d'années.
1: Alia dans le prochain journal à 8h.
0: Le Tour de France, déjà en préparation dans les Landes, il passera par Ajetmaux. Alors pour sécuriser le passage des coureurs, des bottes de paille sont confectionnées. On a rencontré l'agriculteur qui s'en occupe, vous l'entendrez dans une demi-heure avec Ici Gascogne.
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1: Attention, nous signale un accident sur la deux fois de voie entre Tartas et Dax. Ça s'est passé juste après Tartas, direction Dax, au niveau du rond-point, au niveau du pont, pardon, de sortie de Tétieux. Les pompiers seraient sur place. Un accident mettant en cause une voiture et un scooter. Prudence donc dans ce secteur. Nous avons une circulation qui aura tendance à être un petit peu plus forte. En fin de journée, retour de ce week-end prolongé de la Pentecôte. Prudence donc sur les routes. Vous adaptez votre vitesse, bien entendu. Et puis, vous ferez quelques pauses. Et puis, il fera jusqu'à 36 degrés cet après-midi. Donc, n'hésitez pas à vous hydrater quand même. Pour ce qui est des soucis sur la route, en dehors de cet accident sur la deux fois deux voies, pas de soucis majeurs à vous circuler. Mais si vous remarquez, bien entendu, une difficulté, vous nous le faites savoir au 05 58 46 50 50. Du soleil pour ce matin, du soleil cet après-midi. Des maximales jusqu'à 36 degrés. Voilà le menu très chaud de ce lundi de Pentecôte.
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1: Et l'amour à la machine, allez en sous-chaud.

0: L'amour à la machine avec Alain Souchon, ici Gascogne, à 7h39. Avant 8h, Alia, rendez-vous avec l'invité d'ici Gascogne Mater.
1: Oui, ce matin, on reçoit le président de la Chambre régionale de la Cour des comptes en Nouvelle-Aquitaine, parce que la Cour des comptes a lancé une campagne de participation citoyenne qui permet à tous les Français en fait, de soumettre leurs idées sur les thèmes de contrôle et d'enquête. Bon, il nous en dira plus tout à l'heure. On aura donc Vincent Léna, le président de la Chambre régionale de la Cour des comptes en Nouvelle-Aquitaine.
0: Mais là, tout de suite, allons voir ce qui se passe sur Ici Roquepouille, la radio des Brigades du Pire.
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0: On va parler ce matin des courses. C'est un plaisir ou pour vous une tâche obligatoire à les courses? Vous prenez
1: C'est pas un grand plaisir.
0: Ouais.
1: Non, j'aime bien que c'est efficace.
0: Ouais.
1: J'aime pas y passer la journée.
0: Voilà, c'est hop, il faut ça.
1: Voilà.
0: Ça,
1: bah, il faut le faire quoi.
0: Bah, on est bien d'accord. Bah, d'ailleurs, on va en parler des courses. Figurez-vous avec Ici Roquepouille, la radio des Brigades du Pire qui revisite l'actu à sa sauce, puisque une enquête très sérieuse est sortie concernant les courses et savoir qui fait les courses à la maison, Jean-Paul Saint-Paul. Oui, les courses sont-elles genrées? 75% des femmes en couple déclarent gérer seules la liste des courses et les menus de la semaine. Qu'en est-il des Landais? C'est pour le savoir que je me trouve place Bachar el-Assad à Roquefort.
4: Avec liste, argent et sac, Emma se met en route.
5: Au revoir.
4: Est-ce qu'elle va tout trouver dans ce grand supermarché?
0: Monsieur, dame, dans votre couple, qui est chargé de faire les courses?
6: La commission? C'est elle, t'es. Et qui voudrait que c'est?
7: Oh ben, c'est elle. Ça pourrait être vous.
6: Déconnez ou quoi? Et depuis quand ce seraient les hommes qui font les courses?
8: Eh ben, c'est justement. Karine m'a dit que chez elle, c'est Damien qui les fait. Ou alors, ils y vont ensemble.
6: Tu l'as vu, donc, le Damien Camiade? Il mesure 1 mètre, il est maigre comme un chat. C'est normal qu'il fait ce qu'elle lui dit, la Karine. Parce que celle-ci, comme commandante aussi, hein?
7: Mais pourquoi vous ne faites pas les courses alors vous?
6: D'abord, j'ai jamais vu mon père les faire. Et puis après, et vous avez déjà poussé un chariot vous? Quel bordel! Ça part dans tous les sens là, et avant que vous trouviez ce que vous chercherez, il faut 3 plombes. Bon, je vois, quand je vais à la bécasse ou aux champignons, là oui, au moins je sais pourquoi je cherche.
8: Et si un jour je suis malade?
6: Eh bien, ça sera ta mère ou la mienne qui fera les courses. Non mais oh!
7: Oui, bon, mais ça ira pour moi. Bon courage, mademoiselle. Allez, à 10 chats. Messieurs, dames, dans votre couple, qui fait les courses?
8: Et c'est moi, pourquoi?
7: Mais écoutez-le, celui-ci, et moi. D'abord, le monsieur, il m'a posé la question à moi. Et ensuite, tu fais peut-être les courses, mais qui c'est qui te fait la liste? C'est moi. Je m'adressais au couple, rassurez-vous. Hein. Et alors, qu'est-ce que ça change?
6: Donc, pour répondre, les courses, c'est Simon qui les fait.
7: Mais, si je lui écrivais pas tout sur un papier, ça serait un sacré bazar.
8: Mais quand même, Daniel, depuis le temps que je l'ai fait, je sais ce qu'il faut, hein. Parce que c'est moi qui fais la cuisine et le ménage en plus.
7: Mais écoutez-le, ce petit prétentieux qui se croit indispensable. Faire la liste, toi, hein, tête de linotte comme tu es. Tu peux prier, oui, tous les jours d'avoir une femme comme moi, tiens.
8: Et même, je fais attention aux promotions.
7: Oh, mais c'est qu'il existe, oui. Allez, on file.
6: Oui, bon, j'en ai assez entendu, c'est bon. Allez, ici, Roquepouille, à vous les studios.
0: Là, je crois qu'il a mis de l'ambiance dans le couple pour la journée. Jean-Paul Saint-Paul, ici Gascogne, avec Ici Roquepouille tous les matins à cette heure. Si vous voulez retrouver tous les épisodes d'Ici Roquepouille, eh ben vous pouvez les retrouver en allant sur ici.fr. Shakira dans un petit instant pour la musique avec Zouhou.
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0: Zou avec Shakira, ici Gascogne, dans un petit instant, autour de la musique, c'est avec François Fellman, rien que pour toi.
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0: Mais auparavant, à 7h47, l'invité d'Ici Gascogne Matin, la Cour des comptes a lancé lundi 11 mai dernier sa 5e campagne de participation citoyenne. Ça permet aux Français de lui soumettre d'ici le 22 juin des thèmes de contrôle et d'enquête qu'ils souhaitent voir explorer concernant le bon usage de l'argent public. Pour en parler ce matin, Audrey Abraham, vous êtes avec Vincent Léna, le président de la Chambre régionale de la Cour des comptes en Nouvelle-Aquitaine.
3: Bonjour Vincent Léna.
4: Bonjour.
3: La Chambre régionale de la Cour des comptes lance donc une campagne de participation citoyenne, c'est la 5e. Pourquoi est-ce que vous avez besoin des propositions du public ? Je le dis comme ça en rigolant, mais j'imagine que vous ne manquez pas vous-même d'idées déjà pour savoir qu'est-ce qu'il faut observer.
4: Il y a deux objectifs si je résume. La première chose, c'est d'abord de pas se tromper de cible. Donc c'est de connaître mieux les préoccupations des citoyens, les inquiétudes, parce que nos rapports, ils doivent servir finalement à éclairer le débat public.
3: Est-ce que c'est pas un peu une manière, du terme un peu démagogique, de faire comprendre aux citoyens qu'il a son mot à dire et que vous les écoutez ? Est-ce que finalement c'est pas un peu artificiel comme méthode ?
4: Alors, vous verrez que c'est pas artificiel puisque ça nous permet de dégainer des contrôles chaque année plus nombreux. Et d'ailleurs, moi, en tant que président de la Chambre régionale des comptes, je m'engage même à faire plus que ce qu'on fait d'habitude où en général, on retenait une enquête par an. Donc, c'est là où j'en viens au deuxième point qui est très important. C'est qu'en fait, vous avez raison, c'est quelque part mettre les citoyens un petit peu dans la confidence, leur demander de nous apporter leur force citoyenne comme une sorte de tiers de confiance. Faire appel aux citoyens, c'est aussi leur envoyer le message qu'ils peuvent compter sur nous.
3: Et alors, est-ce que ça fonctionne ? Vous avez de nombreuses participations citoyennes chaque année ?
4: Alors, on a beaucoup de participations. C'est assez impressionnant. En fait, on a, l'année dernière, c'était près de 12 000 interventions de citoyens qui ont soit proposé des sujets, soit voté sur des sujets. Mais c'est en forte progression.
3: Et vous avez le temps d'étudier ces 12 000 propositions ?
4: Oui, alors c'est pas 12 000 propositions, parce que dans les 12 000, il y en a quelques centaines. Donc c'est oui, c'est à notre portée, parce que j'aimerais bien qu'il y ait de plus en plus de sujets régionaux, de ceux qui intéressent les citoyens dans la région. Par exemple, le sujet sur lequel on travaille en ce moment, qui résulte de l'enquête de l'année dernière et qui porte sur les soutiens publics à la corrida. Donc j'imagine que vos auditeurs dans les Landes, en Gascogne, sont intéressés par ce qu'on dira dans quelques mois sur les soutiens publics à la corrida. Donc voilà, nous.
3: Comment vous menez ces rapports ? Justement, là, prenons l'exemple des soutiens publics à la corrida. Qu'est-ce que vous regardez ?
4: Alors on regarde, notre fil rouge c'est toujours l'argent public, hein. On part de ça. Donc, eh bien, on prend un échantillon de territoire, donc sur lesquels on va aller voir les communes, on va aller voir les associations ou les entreprises organisatrices, tous ceux qui reçoivent d'une manière ou d'une autre des soutiens publics, et puis on décrit le système, et puis on vérifie la conformité aux règles et l'utilisation, la bonne utilisation de l'argent public. Évidemment, sans se prononcer, on n'est pas dans la logique d'être pour ou contre la corrida. On nous pose une question, on donne des informations pour y répondre. Donc, je pense que c'est un peu notre rôle de mettre un peu, si vous voulez, l'église au milieu du village en disant, nous, on donne les bonnes informations, on assure la transparence pour les citoyens. Après, c'est aux décideurs de prendre finalement leurs responsabilités sur la base de ces informations.
3: Alors, sur les quelques centaines de participations citoyennes, de projets en tout cas qui sont proposés par les citoyens chaque année, combien sont retenus, combien aboutissent véritablement à un rapport ?
4: C'est une, parfois deux.
3: D'accord.
4: Donc est-ce ça que vous... fait quand même beaucoup, hein. Ça fait quand même beaucoup de sujets qui sont pris en compte, y compris avec l'approche proposée par les citoyens. C'est pas juste le thème. Et c'est d'ailleurs ce qui suscite des votes. On va retenir aussi les sujets qui non pas sont les plus pertinents seulement, mais ceux qui suscitent le plus d'intérêt, donc de votes des citoyens. C'est pour ça qu'il faut pas forcément se précipiter en disant j'ai pas d'idée de sujet, mais allez voir cette plateforme, elle est très très bien faite. Et ça permet, y compris, de découvrir des sujets de préoccupation, de gestion publique. On a parfois, par exemple, des inquiétudes sur la prise en compte de nos personnes âgées dans les EHPAD. Donc, nous, notre défi, c'est d'intéresser les citoyens à nos rapports, qui sont parfois un peu austères. On essaie de les rendre plus lisibles. On a des petites synthèses d'une page, une demi-page. Moi, j'incite vraiment tous vos auditeurs à regarder sur notre site internet.
3: Voilà, c'est ça. Ce qu'on peut dire à nos auditeurs, peut-être pour conclure, c'est que d'une part, même s'ils n'ont pas d'idée, ils peuvent se rendre sur le site pour peut-être commenter et puis appuyer certaines autres idées. Et ensuite, ils peuvent consulter ces rapports. C'est ça aussi qui est important à dire.
4: Nous, d'un côté, on fait l'effort de les rendre peut-être plus lisibles. De l'autre, j'ai envie de demander aux citoyens de nous aider à s'emparer de ces questions de gestion publique. Plus ils s'intéresseront, plus ça nous donnera de la force.
3: Très bien, merci beaucoup d'avoir accepté notre invitation. Je rappelle que vous êtes le président de la Chambre régionale de la Cour des comptes en Nouvelle-Aquitaine. Bonne journée Vincent Léna.
4: Merci de votre intérêt.
0: Ici Gascogne, 7h52. Et vos chansons préférées, toute la journée, c'est avec François Fellman et rien que pour toi.

0: Rien que pour toi avec François Fellmann. Ici Gaspard vient dans 4 minutes. 8h, le retour de l'info, le journal et Thomas Riba qui est là pour vous accompagner jusqu'à 10h. Salut Thomas.
1: Bonjour tout le monde.
0: Avec la chaleur attendue cet après-midi.
1: On va
0: attendre sereinement que le mercure grimpe.
1: Voilà, mais ça va pas nous empêcher de chanter joyeux anniversaire les Landes. Oui, on va revenir sur la naissance des Landes ce matin et puis des départements français. On va évoquer l'histoire avec Stéphane Bern. On va voyager dans le temps juste avant l'actu de 8h. Bonne chaleur.
0: Oui, bon lundi de Pentecôte et à demain.
1: À demain, Jérôme.
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1: 7h57, bon début de journée avec Ici Gascogne Matin. Et bonjour Stéphane Bern.
5: Et bonjour.
1: Avec nous ici tous les matins pour nous proposer un voyage dans le temps aujourd'hui. Voyage au temps où la révolution réorganise toute la géographie d'un pays.
6: Avant de couper la tête du roi, les révolutionnaires se sont d'abord entraînés sur la carte de France. Sous l'Ancien Régime et encore en 1789, la France est divisée de manière très complexe en circonscriptions administratives, militaires, ecclésiastiques, judiciaires, fiscales. Les frontières se chevauchent, les règles changent d'un territoire à l'autre et l'administration est un labyrinthe. Bref, c'est la pagaille. Devant ce chaos, les révolutionnaires s'attaquent au problème et veulent tout simplifier en repartant de zéro. L'idée est simple. Diviser, ou plutôt départir, le pays en unités nouvelles, toutes comparables, toutes administrées de la même façon. C'est la naissance des départements créés par décret le 26 février 1790. En matière de découpage, les révolutionnaires étaient vraiment des spécialistes, qu'il s'agisse des collectivités ou des aristocrates. Au départ, il y en aura 83. Leur taille n'est pas choisie au hasard. Un citoyen doit pouvoir rejoindre la préfecture en une journée de cheval. C'est le maître étalon des révolutionnaires qui tiennent les rênes. Pour effacer les anciennes provinces et leurs identités fortes, les révolutionnaires décident de baptiser ces nouvelles entités administratives selon les noms des fleuves, des rivières ou des montagnes. Cette réorganisation administrative total renforce du même coup le pouvoir central. C'est lui qui désigne le conseil général chargé d'administrer les nouveaux départements. La France révolutionnaire ne veut pas seulement être plus lisible et homogène, elle veut aussi être plus facile à gouverner depuis Paris.
3: On n'est pas dans une manif, on est dans l'hémicycle de l'Assemblée nationale.
6: Quelque part, c'est donc à la Révolution française qu'on doit les fameux magnets départements de France que certains collectionnent sur leur frigo.
1: Merci pour cette histoire, Stéphane Bern. Passez une très bonne journée et à demain, ici.
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1: Ici Gascogne Première sur l'actu locale dans les Landes. Merci d'être là, il est 8h. Nous sommes le lundi 25 mai, les infos avec vous, Alia Doukali.
7: Un agriculteur de Gaston-Serre participe au Tour de France dans les Landes. Alors, il ne sera pas sur un vélo, mais à la fabrication de bottes de paille qui serviront à protéger les coureurs le long du parcours, puisque la course mythique va passer par Ajetmaux le 10 juillet prochain. Il reste donc encore quelques semaines à Jean-Paul Dumartin pour terminer ses bottes de paille. Antoine Brard, vous êtes allé voir où il en est.
8: Pour confectionner une botte de paille, tout part d'abord d'un tracteur et d'une presse. Et Jean-Paul Dumartin l'affirme, ce n'est pas long à faire.
9: On va dire 30 secondes, entre 25 et 30 secondes pour sortir
5: Une botte.
9: Ça va vite alors, vu comme ça.
5: Oui. Une botte, ça va vite.
8: Pour la 7e étape du Tour de France, il va devoir confectionner 100 bottes de 18 kg et 90 cm de long, de la paille qui va être placée devant les poteaux, les têtes de pont ou encore en sortie de virage, mais qui ne sera pas visible à l'œil nu.
10: Les bottes sont en des housses, rouges et blanches, et qui matérialisent le danger et qui se voient de loin.
8: Cette paille va d'ailleurs être louée par le conseil départemental des Landes, et ce pour un prix raisonnable, compté 2 euros à 2,50 euros par botte, ce qui veut dire qu'elles seront réutilisées.
10: Alors donc elles sont en location, donc si bien à la reprise, si elles sont en bon état, elles repartent pour de nouveau de la location, pour des manifestations telles que des mariages, des courses de caisse à savon.
8: Et si par malheur un coureur cycliste percute des bottes pendant l'étape, tout ne sera pas perdu. Jean-Paul Dumartin utilisera alors la paille pour les cabanes de ses poulets. Comme il le dit, en agriculture, rien ne se perd, tout se transforme.
7: Un reportage d'Antoine Brard qui vous a mis la photo de Jean-Paul Dumartin et de ses bottes de paille sur notre site internet ici.fr.
1: Il va encore faire très très chaud aujourd'hui.
7: Un épisode de chaleur record, inédit pour un mois de mai. Météo France étend sa vigilance canicule à 18 départements. Pas de vigilance pour l'instant dans les Landes, mais de très fortes températures bien au-dessus des normales de saison, jusqu'à 36 degrés prévus. Cet après-midi, on fera un point complet avec Thomas à la fin du journal. Un coup de chaud qui a provoqué plusieurs drames hier en Gironde. Deux personnes sont décédées emportées par des baïnes. Il est vivement recommandé de se baigner sur les plages surveillées. La liste est sur le site de la préfecture des Landes. Et puis prudence aussi si vous faites du sport par ces fortes chaleurs. Hier à Paris, un participant à une course à pied s'est effondré en plein effort. Il n'a pas pu être réanimé. Et puis une dizaine de malaises aussi sur des courses à pied un peu partout en France. Pensez donc au chapeau et à la bouteille d'eau si vous allez faire la fête à Vic-Fezensac aujourd'hui. La Feria del Toro se poursuit encore cet après-midi et ce matin, c'est le dernier jour pour en profiter. Au programme des taureaux, ce que l'on voit rarement ailleurs. Hier, s'est tenue la corrida concours de ganaderia, suivie du Toros de Baltasar Iban pour Morenito de Aranda, Roman Colliado et José Garrido dans l'après-midi. Vous y étiez, Pierre-Albert Blin, et c'était une déception.
11: Jour sombre pour la Feria, pourtant sous la canicule. La corrida concours du matin, un saltillo en entrée, en vrai le taureau le plus complet de la course, mais toré sous son niveau. Idem d'ailleurs pour le La Quinta, on peste. Le reste, un défilé de mode, haute couture, mais vide de substance. Le Dolores Aguirre est majestueux, va cinq fois au cheval, mais s'éteint sous le fer. Pchit, madame. Ensuite, que de la brutalité sourde. Vic baille. Ce sera bientôt d'ailleurs vide, faisant sac. Car l'après-midi va hélas confirmer la tendance à la sinistrose. Aucun trophée fait encore, et au bout la déprime. Corrida, très attendue pourtant, de Baltasar Iban, de belle allure, pour 5 exemplaires, et une erreur de casting coupable pour l'ultime bien chiche d'armure, imprésentable. Morenito de Aranda fait profonde et douce faena de catégorie au premier, et sabre le succès en échouant à l'estoc. La course est mauvaise, pourtant Garrido va lui aussi œuvrer pleinement au 4e Iban. Lydia complète et faena savoureusement onctueuse. Épée d'effet immédiat et silence apathique du public. Curieusement, anormalement, rien. On finira la course avec une cacophonie ambiante détestable et un sacré sentiment de frustration.
7: On espère que ce sera mieux aujourd'hui. Ce matin, la Feria del Toro continue avec une nobiada sans picador à 11h et puis cet après-midi, la corrida des toros du légendaire fer de Miura, de retour à Vic après 42 ans d'absence. Ça, c'est à 17h. Ils ont tenté de livrer des colis à la prison de Mont-de-Marsan. Deux hommes d'une vingtaine d'années ont été déférés hier devant le parquet de Mont-de-Marsan. Ils avaient été placés en garde à vue vendredi. Les deux hommes ont utilisé un drone pour livrer ce colis à la prison. Dans le colis se trouvaient essentiellement des aliments et des téléphones portables, précise le parquet. Les deux hommes connus des services de la justice seront jugés demain en comparution immédiate. Des passants ont fait une découverte inattendue sur la plage de Moliette hier. Un obus a été retrouvé au niveau du courant du Chez. Une équipe de démineurs est intervenue pour neutraliser cet obus et un périmètre de sécurité a été installé dans la zone concernée. L'intervention a duré près de 5 heures et s'est déroulée sans souci. Selon les gendarmes, c'est plutôt courant sur les côtes landaises de retrouver des vestiges de la Seconde Guerre mondiale. Les langues régionales pourront bientôt être utilisées au bac à partir de 2028. Le ministre de l'Éducation l'a annoncé hier dans un entretien au journal Ouest-France. Ça concerne les lycéens qui auront choisi une spécialité dans une langue régionale, des maths en gascon ou de la chimie en basque par exemple. Il faudra avoir étudié cette langue pendant 2 années au moins en première et en terminale.
1: C'est une première dans l'histoire du club.
7: Peyrorade s'est qualifié hier pour les demi-finales du championnat de France en fédéral 1, synonyme d'une montée en national 2. Ça s'est joué à la toute dernière seconde face à Saint-Médard-en-Jalles, 28-18. Alors le président du club savoure cette victoire, Jean-Louis Barreit.
9: Ce que nous voulions, c'était surtout passer ce cap. Les quarts de finale, c'était un des objectifs. C'était laborieux, puisque donc il a fallu attendre la dernière minute et on essaie. Donc, je pense que l'équipe de Saint-Médard avait très bien lu notre jeu, avait bien préparé son affaire. Et tout à l'heure, ça se fait quand même beaucoup d'adversité. Et bravo aux deux équipes, il fallait un vainqueur. C'est un ballon ovale et le ballon est tombé du bon côté.
7: Et pour les demi-finales de Fédéral 1, Peyrorade affrontera Annonay. Ce sera le 7 juin prochain.
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7: Thomas, de fortes chaleurs hein, aujourd'hui, on l'a dit.
1: Ouais, c'est pour ça qu'il est, je pense, intéressant de bien ouvrir vos fenêtres à la maison. Il fait encore frais ce matin, ça fait du bien, ça rafraîchit la maison. Alors on a actuellement par exemple à Gast 16 degrés, sur Roquefort 17, sur Ajetmo 18. Alors oui, c'est frais par rapport à ce qui nous attend cet après-midi dans les Landes. À Dax, 36 degrés, sur Mimizan 35, à Mont-de-Marsan et Ayres-sur-la-Dour 34 degrés. Des températures qui se situent au-dessus des valeurs de saison et puis toujours du soleil hein, et on va le garder comme ça ce soleil jusqu'à lundi prochain. Demain au thermomètre 34 à 37 degrés, mercredi 28 à 36 degrés et dire que nous ne sommes qu'au mois de mai.
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1: J'ai envie de vous dire de bien profiter de ce long week-end dans les Landes. En tout cas, si vous avez cette chance. Ici Gascogne, nous sommes là à vos côtés avec le meilleur de la musique. Et Calogero, bon début de journée, 8h08.

0: Ici Gascogne Matin et Calogero à 8h11. Votre musique continue avant 8h30. Diana Ross et son Chain Reaction. Et puis la fièvre dans le sang, Alain Chamfort.
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0: Attention, quand vous faites le plein de carburant, des escrocs ont trouvé une faille pour vous faire payer bien plus que prévu. On va en parler. D'abord, on va parler de la fête des mamans. C'est dimanche. Et pour la fête des mères, nous vous offrons ce matin, écoutez bien, une suspension anglaise des jardins de Pelline. 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
0: 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Vous jouez avec nous à la Grande Feria. On s'approche maintenant de nos sonos, les sonos de nos deux bodegas avec deux musiques en même temps. À vous d'identifier l'une des deux chansons et c'est gagné. Écoutez ce qui arrive.

0: Alors, est-ce que vous avez trouvé le titre d'une des deux chansons ou bien l'un des deux artistes? Il y a quand même un point commun à ces deux artistes. En tout cas, on va jouer sur les prénoms ce matin. 05 58 46 50 50 pour remporter donc votre suspension anglaise grâce au jardin de Péline. À vous de jouer, à vous de gagner.
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0: 8h14, ici, nous vous protégeons des arnaques. Aude Razo, vous nous dites ce matin, attention, dans les stations-service, des escrocs sont aux aguets.
6: Effectivement, et là je vous remercie, vous encore une fois les auditeurs, vous êtes toujours plus nombreux à m'écrire sur mon adresse ici.arnaque@radiofrance.com, à me raconter ce qui vous est arrivé. Grâce à vous, on alerte tout le monde. Denis m'a donc écrit l'autre jour, des petits malins, me dit-il, ont trouvé une astuce à la pompe, ils glissent une petite vis à l'endroit où on raccroche le pistolet, justement pour empêcher le pistolet de se raccrocher correctement. Résultat, vous faites le plein, vous reprenez le volant l'esprit tranquille, mais l'escroc arrive derrière, il reprend le même pistolet, il fait le plein lui aussi, mais c'est vous qui payez puisque la pompe à essence n'a pas détecté que vous aviez fini, le pistolet pour elle n'a pas été raccroché. Alors parfois c'est une petite vis comme pour Denis, parfois c'est une boulette en papier ou une boulette en alu.
0: Et le conseil numéro 1 pour éviter ça, Aude, il faut toujours demander le ticket de caisse.
6: Voilà, tout simplement, c'est d'ailleurs ce que conseille Denis, notre auditeur, et il a raison. Le ticket de caisse, c'est la garantie que c'est bon pour la machine, la transaction est bien terminée. Il y a aussi ceux qui attendent patiemment que l'écran leur dise « merci de votre visite et à bientôt ». Bonne méthode aussi. Une variante de cette arnaque, c'est quand le voleur vient vous voir directement. Il est souriant, il est sympathique, il a, dit-il, oublié sa carte bleue. Il vous propose un petit billet en échange de quelques euros dans son réservoir. Vous croyez qu'il a fini, il fait semblant de raccrocher le pistolet, mais une fois que vous êtes parti, le voilà qui continue de se servir allègrement jusqu'au plafond autorisé. Rendre service à la station-service, ce n'est malheureusement pas très conseillé.
0: Bon, merci de nous avoir prévenus. En tout cas, désormais, on fera très attention au moment où on fait le plein. Allez, on va aller voir Tintin au féminin. Stéphanie Martin, passionnée de musique à Inx, se définit ainsi, rencontre à suivre. On lui passe le micro juste après Diana Ross, Chain Reaction. Très bon début de journée avec Ici Gascogne Matin.

0: Chain Reaction, Diana Ross et les Bee Gees aussi à 8h19. Bon début de journée avec Ici Gascogne Matin.
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0: La grande feria ce matin en mode fête des mères, ce sera dimanche et on commence à vous y préparer. On vous offre précisément ce matin une suspension anglaise des Jardins de Péline à Saint-Pierre-du-Mont et Saint-Paul-les-Dax. Pour jouer avec nous, Isabelle. Bonjour Isabelle.
3: Oui, bonjour.
0: Ben, ravi de vous accueillir, c'est la première fois que vous jouez avec nous.
3: Oui, tout à fait.
0: Génial. Vous nous appelez d'où Isabelle?
3: Alors, de Lourcaine.
0: À Lourcaine, ok. Bon, vous avez un défi ce matin. Essayez d'identifier au moins une des musiques qui passent dans nos deux sonos de nos deux bodegas. Une chanson identifiée ou un des deux artistes, et c'est gagné. On va réécouter ça ensemble, Isabelle.

0: Bon, c'est un petit peu le bazar hein, ce matin, côté musique. Vous avez trouvé qui, Isabelle ?
1: Alors, Frédéric François, je t'aime à l'italienne.
0: Eh oui.
1: Et notre Clo-Clo, regretté Clo-Clo, bah, le lundi au soleil.
0: Alors là, Isabelle, mais comment vous avez fait pour trouver les deux ?
1: Ah, ben bah, j'ai l'écoute musicale. Alors.
0: Ah ouais, là vous avez vraiment l'oreille, hein, ça c'est clair. Frédéric François avec Je t'aime à l'italienne et un autre François Claude et son lundi au soleil. Bon, eh ben magnifique Isabelle, je vous félicite. Pour une première, c'est génial, vous commencez bien avec nous. Vous allez pouvoir donc vous faire plaisir avec cette suspension anglaise que nous vous offrons. Bon, aujourd'hui, il va faire très chaud. Vous avez prévu quoi au programme, Isabelle, sur l'Ourcana?
1: De l'ombre.
0: Ok.
1: Restez à l'ombre.
0: Allez, restez à l'ombre.
1: Voilà.
0: Bon, Isabelle, je vous embrasse bien fort. Bravo encore une fois. Et dites-moi, quelle est votre radio locale dans les Landes?
1: Ici, Gascogne.
0: Et ici, on vous passe le micro, on fait connaissance, vous partagez votre parcours, votre histoire, votre attachement aux Landes. Ce matin, nous sommes à Inx avec une passionnée de musique. Elle se présente à...
2: Je suis Stéphanie, je suis actuellement depuis quelques mois et je suis dans la région après pas mal d'années de voyage, après quand même aussi une quinzaine d'années à Paris et puis le retour dans les Landes où j'ai des souvenirs et des racines qui sont à Gamard-de-les-Bains, dans cette belle région de la Chalosse.
3: Votre parcours professionnel a été très riche.
2: Oui, j'ai touché à énormément de choses, j'ai vécu 15 ans à l'étranger, entre l'Allemagne, l'Asie, avec un long voyage aussi en Asie du Sud-Est. J'étais un petit peu en mode Tintin au féminin sur les routes d'Asie et oui, bien les métiers, c'était de s'occuper d'un magazine de musique en ligne au début d'Internet. Disons que c'était ma première connexion avec le monde musical qui me suit encore aujourd'hui. S'occuper d'un magazine qui était statique, les débuts de la communauté, en plus un fanzine à la base. Donc créer tout l'écosystème, de contacter toutes les maisons de production musicale pour recevoir des CD, parce que oui, à l'époque, c'était des CD. Avoir un panel éclectique de toute la musique qui existait à ce moment-là, et pas juste du rock qu'il y avait à l'époque où j'ai commencé. J'ai débarqué dans cette agence Internet où ils étaient tous quasiment que des jeunes hommes, tous piercés, tatoués et allemands. Et moi, je suis arrivée un petit peu comme une cerise qui n'a absolument rien à voir avec cet environnement. Ce que je préférais, c'était découvrir tous les nouveaux artistes. C'était tout le début de la French Tech, les débuts de R, Cassius, Étienne de Crécy. C'était le début de la musique électronique. J'étais toute seule, donc la ligne éditoriale, c'était moi. Puis c'était les débuts du marketing digital. C'est plus expérimenté dans les festivals, très, très musique électronique. House, hein, pour ceux qui peuvent connaître ce genre de choses.
3: Ça, c'est ce que vous aimez?
2: C'est une des parties de la musique électronique que j'adore. Il y a beaucoup de festivals qui existent autour de ces musiques-là. Avant de découvrir ces musiques qui étaient plus celles de ma génération, en tous les cas, moi, j'ai grandi avec un père qui adorait la musique, mais qui écoutait surtout beaucoup de classiques et puis surtout que de la pop anglaise et de la soul. Aujourd'hui, ce que je vais écouter, tout ce qui est musique black, les voix de groove, Sade, Lionel Richie. Je me souviens, étant petite, avoir eu un orgue où je reproduisais avec un doigt la musique. En tout cas, on parlait de Lionel Richie tout à l'heure, c'était Lionel Richie avec un doigt à l'oreille musicale. Mais non, j'ai jamais pris de cours de musique.
3: Votre grand-père était de Gamard-de-les-Bains. Vous avez des souvenirs particuliers de cette période?
2: Mon grand-père est né à Dax, dans ce qui est la mairie aujourd'hui, qui était avant d'être la mairie, était une propriété privée. Mon arrière-grand-mère a vécu une grande partie de sa vie à Gamard-de-les-Bains, absolument. Et mon grand-père, j'en ai quelques souvenirs de son béret qu'il mettait par toutes les saisons, et puis d'une, je crois que c'est une maquila. La maquila étant ce bâton de marche typique avec cette pointe qui permet d'accrocher le sol. J'ai des souvenirs comme ça pour clôturer, dire au revoir. Ben c'était Adi Schatz. Son surnom de grand-père, c'était Aitachi. C'était déjà un vieux monsieur quand j'étais adolescente. Il était passionné de généalogie. Il faisait énormément de recherches sur l'origine familiale. Mon grand-père n'était pas quelqu'un qui, malheureusement, avait une grande considération des enfants. Il a disparu. J'avais une quinzaine d'années. Donc, malheureusement, les souvenirs sont surtout d'un monsieur dans ses livres et ses parchemins.
3: Stéphanie, la voyageuse et la passionnée de musique à Inx, il va quand même falloir que vous me citiez ce matin le nom de la radio qui est venue vous tendre le micro.
2: Ici Gascogne.
0: Stéphanie Martin avec notre reporter Bernard Tessier qui peut-être vous passera le micro ces prochains jours. Bon début de journée avec Ici Gascogne matin, ciel bleu ce matin dans les Landes. Les températures vont encore grimper, on attend entre 33 et 36 degrés cet après-midi dans les Landes. À rester à l'ombre. Belle matinée en tout cas avec nous ce matin.

0: Ici Gascogne Matin avec Alain Chamfort. Votre musique continue dans les prochaines minutes avec les Négresses Vertes, Christophe Maé, Michael Jackson. Restez avec nous, l'actu, c'est juste après ça.
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0: Minute, Alia Doukali.
1: On entendra les clients de la droguerie Chabot, tristes de quitter une véritable institution à Mont-de-Marsan puisque le magasin ferme définitivement à la fin de la semaine. Le patron prend sa retraite, la droguerie existait depuis 1950.
0: On va en parler juste après le 90 secondes en France et dans le monde à 8h30, Aude Razo.
2: La vigilance jaune canicule s'étend désormais sur 18 départements, sur toute une bande est-ouest du Finistère aux Alpes de Haute-Provence. Paris est aussi concerné. Des records de chaleur ont été battus cette nuit. À Lorient, à Quimper, à Nantes, il n'avait jamais fait aussi chaud la nuit pour un mois de mai. La pratique sportive par forte chaleur nécessite une vigilance absolue. C'est l'avertissement de la ministre des Sports, Marina Ferrari, après des dizaines de malaises et d'hospitalisations hier sur des événements de course à pied à Paris. Un homme est mort en pleine course sans que le lien avec la chaleur ne soit établi avec certitude pour l'instant. Attention aussi, si vous vous baignez, une femme est morte noyée hier après-midi en Alsace dans un étang de Rochefogue, en Gironde. Deux personnes ont perdu la vie, emportées par des baïnes. Une enquête pour meurtre est ouverte à Rennes après la mort d'un enfant de 12 ans. Son corps sans vie a été retrouvé au pied d'un immeuble, une serviette mouillée nouée très serrée autour de son cou. Les producteurs d'emmental sont inquiets. Les importations d'emmental étrangers en France ont augmenté de 50% par rapport à l'année dernière. Du fromage néerlandais, belge, allemand, il est moins cher. Le collectif emmental demande un effort des supermarchés. À Roland-Garros, hécatombe hier chez nos Français. 10 tricolores ont été éliminés. Novak Djokovic se qualifie pour le deuxième tour au détriment du Français Giovanni Pecci Pericard. À suivre aujourd'hui l'émotion, l'entrée en lice de Gaël Monfils pour son tout dernier Roland-Garros, duel 100% français face à Hugo Gaston.
0: Dans l'info d'ici, direction la place Panco à Mont-de-Marsan, Alia.
1: Là où une institution ferme ses portes à la fin de la semaine, la droguerie Chabot ferme définitivement après près de 80 ans d'existence. C'est une enseigne familiale dans laquelle on pouvait trouver un peu de tout, mais le gérant prend sa retraite et il n'a pas trouvé de repreneur. Depuis l'annonce de la fermeture, Antoine Brard, les clients sont nombreux à venir lui dire au revoir.
3: Ces derniers jours, la sonnette de la droguerie ne cesse de retentir. Nombreux sont ceux qui veulent profiter une dernière fois de ce magasin et de son gérant, comme Pierrette, fidèle cliente depuis une vingtaine d'années, est très triste de cette fermeture.
4: Franchement, quand j'ai appris ça, ça m'a vraiment choquée parce que c'est vraiment quelqu'un de très très gentil, de toujours au service des clients et je vais beaucoup regretter cette boutique.
3: Une boutique où l'on trouvait un peu de tout et ce, en plein centre-ville de Mont-de-Marsan. Didier y venait de temps en temps, lui aussi déplore la fin de cette droguerie.
5: C'est dramatique parce que c'est quand même la vie de la commune et avoir des magasins comme ça de proximité, c'est vraiment où il y a vraiment, c'est très achalandé, il y a très bonne qualité, très bon service. Donc c'est dommage de laisser fermer des entreprises comme ça.
3: Après 46 ans de travail, le principal intéressé, Philippe Chabot, regrette évidemment de ne pas voir sa boutique familiale être reprise. Mais face à la concurrence des grandes enseignes et du e-commerce, il préfère ne pas se voiler la face.
6: C'est la réalité, il faut être réaliste. Voilà, ça marche plus assez, quoi. C'est comme ça, c'est changement d'habitude, il y a la crise économique, donc ça joue énormément. Et donc là, il fallait savoir s'arrêter, quoi, malheureusement.
3: Et cet arrêt va se faire plus vite que prévu. Le gérant comptait fermer fin juin, mais avec la venue massive des clients, sa boutique est presque déjà vide. Il va donc tirer le rideau dès la fin du mois de mai.
1: Et jusqu'à la fin de la semaine, la boutique reste ouverte le matin uniquement entre 9h30 et 12h30 et tous les articles restants sont bradés à moins 40%.
0: Dans le journal de 9h, Alia.
1: Elle appelle à la prudence des maîtres nageurs sauveteurs face aux fortes chaleurs. Vous êtes nombreux sur les plages, mais attention aux baïnes. Ces forts courants marins peuvent vous emporter au large. Le chef des maîtres nageurs sauveteurs de Contis nous dira comment réagir dans une demi-heure avec Ici Gascogne.
0: Et justement, on reste au plus proche de l'océan. Les observations marine en direct depuis le sémaphore de Messanges. Anne-Sophie est avec nous. Bonjour Anne-Sophie.
7: Et bonjour Thomas.
0: Et bonjour. Alors ce matin, c'est comment côté ciel? Est-ce que c'est très très clair? Est-ce que c'est très très bleu?
7: Alors c'est très très bleu, mais il y a quelques petits nuages qui sont là, mais rien de méchant.
0: Ok. Vous avez du coup une belle visibilité ce matin ou pas?
7: Ah oui, là on a une belle visibilité à peu près de 18 km.
0: Oh, pas mal.
7: Il fait beau ce matin.
0: Est-ce qu'on a du vent?
7: Légèrement en avant, plein est pour 22 km/h.
0: Ok, et maintenant on va observer, s'approcher de l'océan. Les vagues sont comment aujourd'hui, ce matin en tout cas?
7: Là actuellement, on a relativement des petites vagues entre 50 et 60 cm.
0: D'accord, c'est calme alors?
7: Oui, c'est relativement calme.
0: Ok, les horaires de marée pour aujourd'hui avec les coefficients?
7: Alors, on a eu une basse mer à

0: 7h06. On aura une pleine mer à 13h27 avec un coefficient de 51 et de nouveau basse à 19h25.
1: Ok, le soleil se couche à quelle heure aujourd'hui ?
0: À 21h34.
1: Et le soleil qui reste dans les Landes encore, avec des températures cet après-midi qui sont bien au-dessus des valeurs de saison. Il est prévu pour les maximales entre 33 et 36 degrés. Bah, avec tout ça, passez une très bonne journée, Anne-Sophie.
0: Merci.
1: Allez,
0: bonne journée.
1: Au revoir.
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1: Nous sommes le lundi 25 mai et l'été est déjà là. Clairement, on se croirait franchement en juillet ou en août. Hein, et voici une chanson de circonstance.

0: Ah là, on est vraiment bien dans l'été, hein, dans les Landes. Température maximale cet après-midi, je le rappelle, hein, dans les Landes, ça va grimper jusqu'à 36 degrés. Demain, on attend jusqu'à 37. Mercredi, toujours autour de 36 degrés. Il va faire encore chaud. Donc, surtout, pensez à boire, à vous hydrater, restez à l'ombre. Merci de rester avec nous. 9h-20, la suite de la musique à suivre. Christophe Maé et Michael Jackson.
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0: Une comédie musicale à Arboucave samedi soir pour aider les enfants malades dans les Landes. Nous en parlons avec le vice-président de l'association qui est derrière cet événement. D'abord, c'est le sport, Alia.
3: Du sport d'entreprise ce matin avec à Dax vendredi les finales organisées par le Corpo Club d'Aqua.
0: Ouais, finale en foot, basket et volley. Le Corpo Club d'Aqua, présentation avec son président Daniel Grock.
4: Le Corpo Club d'Aqua, c'est une association qui date des années 70. Vous voyez, à l'époque, c'était la Jeunesse et Sport de Mont-de-Marsan qui organisait ça. Et c'est devenu le Corpo Club d'Aqua en 1992 exactement. C'est une structure sportive, associative. Nous avons trois disciplines dans notre association. C'est le basket, le football et le volleyball. Nous tournons à peu près à 500 adhérents, vous voyez.
3: Pour parler de la finale, Daniel, c'est l'aboutissement de toute une saison pour vos joueurs. Rappelez-nous un peu quel est l'état d'esprit de ces finales corpo.
4: C'est donc un championnat qui réunit, il y a par exemple 14 équipes au football, il y a une dizaine au basket et une dizaine d'équipes au volleyball aussi. Alors il y a un championnat qui se déroule depuis le début octobre et là nous arrivons fermés, là nous allons arriver aux phases de finale. Il y a eu le quart de finale, actuellement se jouent les demi-finales et donc le vendredi 29 mai ce sera la grande finale, oui, parce que nous allons faire les équipes arriver en finale vont évoluer sur le terrain d'honneur du stade André Darrigade.
3: Ça va se jouer partout dans Dax en même temps, hein, le foot à Darrigade, le basket à Maurice Boyau et le volley au lycée de Borda. Ça demande une sacrée organisation pour faire vivre ces trois sections en parallèle, non ?
4: C'est quand même assez simple à organiser. Le calendrier est fait donc début octobre. La phase finale se déroule tout à fait normalement, sans aucun souci.
3: Et donc à 22h30, vous rassemblez tout le monde, hein, joueurs, partenaires et élus à la salle d'honneur de l'USD, remise des trophées, tapas. L'entrée est libre, hein, c'est ça, hein.
4: Oui, l'entrée est tout à fait libre. Tout le monde est invité cordialement à venir donc à ces finales, assister d'abord sur le plan sportif, et puis après venir à la réception de remise des coupes.
3: Et c'était indispensable pour vous de tous se retrouver pour cette troisième mi-temps? Ça fait partie aussi de la mentalité.
4: Oui, quand même, c'est ça, c'est l'aboutissement de toute une saison. C'est vrai que des hauts et des bas dans les équipes, vous savez, bon, ce sont des équipes constituées de joueurs. Il y a des jeunes, il y a aussi des moins jeunes. Tenir toute une saison à ce rythme-là, c'est quand même un peu difficile de mener une équipe jusqu'au bout. Et donc, c'est l'aboutissement de toute une saison. Tout le monde se retrouve en toute convivialité, voilà, en toute simplicité.
3: Merci beaucoup, Daniel, et à très bientôt.
4: À très bientôt.
0: Daniel Grock, le président du Corpo Club d'Aqua avec Pauline Bézina. Les finales, donc, c'est vendredi, hein, de 19h à 22h30. Rendez-vous au stade André Darrigade pour le foot, à la salle Omnisport du stade Maurice Boyau pour le basket et au gymnase du lycée Borda pour le volley. Il va y avoir du sport à Dax.
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0: 8h44, très bon début de journée avec Ici Gascogne matin. La lune, Christophe Maé est là pour votre musique. C'est votre playlist. Très bon début de semaine avec nous.

0: hommage aux mamans avec cette chanson de Christophe Maé et La Lune à 8h47. Et n'oubliez pas, hein, dimanche, c'est la fête des mamans.
1: Et une comédie musicale pour aider les enfants malades dans les Landes, ça se passe ce samedi soir à Arboucave, Thomas.
0: Oui, entre jeunes et Samadé, un événement organisé par l'association Les Anges Gardiens d'Agetmo. Son vice-président est avec nous. Bonjour Luis Lopez.
2: Bonjour Thomas.
0: Salut les copains, c'est le titre de la comédie musicale que vous allez interpréter, alors on va y revenir. D'abord, l'association Les Anges Gardiens d'Agetmo, elle existe depuis 2004 et son objectif c'est d'aider les enfants malades. Elle est née comment cette association ?
2: Elle est née, c'est un groupe d'amis en fait, Monsieur François Lacerenza entre autres, qui est donc le président de l'association. Pendant une soirée d'amis, comme là ça va se passer dans le spectacle, il a eu cette idée, puisqu'on est des amis de théâtre tous, et il a dit, tiens, moi j'aimerais bien monter une association pour aider les enfants malades des Landes, et surtout subvenir à leurs besoins, et donc on va, à travers des chansons, est-ce que ça vous dit de partir dans cette aventure ? Alors, moi, le théâtre, ok, puisque j'en fais depuis très jeune, et puis petit à petit, grâce à ces interventions que nous avons eues d'artistes professionnels qui sont venus nous aider sur les premiers spectacles, notamment Jean-Pierre Lacau dans le premier spectacle de Michel Fugain qui était donc Bravo Monsieur le Monde. Et là, à partir de là, ils nous ont accompagnés pour qu'on puisse aussi bien chanter que raconter une histoire. C'est ce qui est devenu nos comédies musicales, puisque les Anges Gardiens ne font que des comédies musicales. Hein. On ne fait pas de
0: c'est
2: théâtre.
0: C'est spécialité, voilà, exactement. Et finalement, ouais, votre association, de quelle manière aide-t-elle les enfants malades dans les Landes, concrètement ?
2: Alors concrètement, les bénéfices de nos spectacles donc génèrent donc des recettes. Ces recettes, les bénéfices sont reversés aux hôpitaux de Mont-de-Marsan et de Dax au niveau des services pédiatriques. Et ensuite, nous aidons aussi individuellement les enfants chez eux quand on a des signalements, voilà, par des parents ou tout simplement par le métier de santé qui nous dit tiens, il y a une famille qui a besoin, voilà, de votre soutien parce qu'il y a des choses qui sont pas prises en charge. Et là, les anges gardiens interviennent. En fait, si vous voulez, les anges gardiens interviennent, on est là pour améliorer le quotidien des enfants malades.
0: Et donc vous, voilà. Aujourd'hui, Luis Lopez, vous êtes le vice-président des Anges Gardiens, oui, d'Agetmo, et comédien et chanteur, vous allez monter sur scène samedi soir, donc à Arboucave, avec trois autres, oui, personnes. La comédie musicale Salut les copains est inspirée de quoi ?
2: Du magazine Salut les copains.
0: Tout simplement.
2: Oui, tous les sextas vont se rappeler, et les sextas vont se rappeler, et même aujourd'hui, on entend encore ces chansons-là, tous ces registres qu'on a connus, les débuts de Johnny, de Françoise Hardy, de Michel Dutronc, de Claude François, de Sheila, de Sylvie Vartan. Voilà, on a revisité toutes ces chansons. Bien sûr, une histoire écrite par Cathy Ducasse, qui est une des comédiennes, et qui met en scène aussi ce spectacle. Et donc, voilà, à travers les chansons, Louis, entre autres, un sexagénaire, va recevoir chez lui, dans son appartement, ses amis qu'il n'a pas revus depuis un certain temps. Et à partir de là, ils vont se raconter leur histoire, leurs moments, rigoler, des fois se chamailler, parce que c'est des amis, quoi, une vraie histoire d'amis sur scène. Et le public va reprendre avec nous les chansons, parce qu'on a revisité des chansons qui sont toutes connues.
0: Hein. Ouais, alors vous tenez quel rôle précisément ?
2: Eh bien, Louis.
0: Louis, moi, tout simplement. Louis, okay. Louis qui joue Louis.
2: L'ami qui... Voilà, Louis qui va recevoir ses amis d'enfance et qui va, à travers les chansons des années 60, content de retrouver tout le monde et puis de s'amuser, danser sur scène, chanter et voilà, se raconter.
0: Et vous chanterez quoi, par exemple, précisément, en ce qui vous concerne, Louis ?
2: Moi, ce qui me concerne, j'ai repris Le Temps de l'amour de François Hardy, Souvenir, souvenir. J'aime Les filles, Petit Gonzalez, Le téléphone et Aline de Christophe. Voilà, on va revisiter certaines chansons, mais il y a L'idole des jeunes qui est repris par François, Tous les bateaux, Les marionnettes, La musique, Le lion est mort, ensuite Poupée de cire, L'école est finie. Enfin, toutes les chansons, Comme un garçon, Vous les copains. Non, franchement, moi, il y avait longtemps que je les avais entendus et là, le fait de rentrer dans cette comédie musicale qui est très drôle, franchement, elle est très drôle. On va s'amuser, c'est vraiment une fête populaire sur scène. Venir avec les grands, avec les petits, les plus petits, parce qu'elle concerne tout le monde. Et les petits malades vont être, s'il y en a dans la salle, ils sont toujours très contents qu'il y ait d'autres enfants. Et voilà, pour être là et passer une bonne soirée parmi des copains. Voilà.
0: Ouais, et ça fait quoi finalement pour vous, comme ça, de vous impliquer de cette manière ? Alors, au-delà de la gestion d'une association, puisqu'effectivement, vous en êtes le vice-président, et donc en montant sur scène en plus.
2: Ah bon, déjà, nous, on s'amuse. Déjà, on le fait, on s'amuse. Vous voyez, aujourd'hui, quand je vais vous quitter, on part pour une journée de répétition. Nos techniciens sont là, puisque les anges gardiens ont leur propre technique. Donc, nous avons Didier, Julien et Pascal Beck, qui sont nos techniciens qui viennent ce soir mettre en place, toute la journée, pardon, mettre en place les dernières consignes et surtout, voilà, que le spectacle soit des plus carrés pour dimanche, pour samedi, samedi le 30 soir. À Arboucave, quoi.
0: Voilà, ouais, Arboucave ouais. À la salle des fêtes à 20h30. Salut les copains. L'entrée est à 10€ pour les adultes. C'est 5€ pour les 13-18 ans. C'est organisé par l'association Les Anges Gardiens d'Agetmont, dont vous êtes le vice-président Louis Lopez. Merci d'avoir été avec nous.
2: Merci à vous de m'avoir accueilli. Merci, à très vite.
0: Et bravo pour cette démarche.
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0: Et nous allons parler de votre thyroïde. Vous sentez de la fatigue ou à l'inverse, vous êtes en méga forme. Et si c'était justement la thyroïde ? Explication avec le docteur Kirzek, juste après Michael Jackson.

0: You Be There et Michael Jackson. Ici Gascogne, belle matinée, bon début de journée avec nous, 8h56. Nous avons trouvé un médecin de garde, là, tout de suite, le docteur Kirzek, médecin urgentiste, avec nous ici tous les matins pour ses conseils santé. C'est notre consultation quotidienne. Ce matin, docteur, vous voulez nous parler de la thyroïde. Bonjour.
1: Bonjour à toutes et à tous. C'est un petit organe en forme de papillon qu'on a au niveau du cou. Et oui, c'est la thyroïde. Alors, c'est un papillon qui est minuscule, qui est logé dans le cou, mais qui a des fonctions majeures. Et s'il se met à faire la tête, c'est tout le métabolisme, en fait, qui va déchanter. Vous vous sentez fatigué, frileux, un peu patate de canapé, alors que vous étiez plutôt kangourou. Bref, vous voyez bien que ça peut faire accélérer ou freiner. Alors, comment on fait la différence entre un simple coup de blues et une vraie panne de thyroïde? C'est là que le médecin sort sa petite règle magique, la règle des trop ou des pas assez. L'hypothyroïdie, c'est-à-dire quand la thyroïde est paresseuse, bah tout va ralentir. Vous êtes trop fatigué, vous avez trop froid, il y a trop de constipation, trop de prise de poids, trop de peau sèche, trop je n'ai plus envie de rien, et vous vous dites c'est un petit coup de mou. Et l'hyperthyroïdie, bah c'est l'inverse, hein, c'est la pile électrique. Là, tout s'accélère, vous avez trop chaud, trop d'anxiété, trop de palpitations, trop envie de danser à 3h du matin, trop de perte de poids. Et si ça dure plus de quelques semaines, ce n'est plus juste une mauvaise passe, c'est vraiment une alerte thyroïde en cette journée mondiale, puisque oui, aujourd'hui, c'est la journée mondiale.
0: Et j'imagine qu'on consulte son médecin. Et alors là, que va-t-il faire ?
1: D'abord, le médecin va pas tout mettre sur le dos de la thyroïde. Ce n'est pas le seul organe farceur. Il y en a plein d'autres. Donc, votre médecin traitant va reprendre vos symptômes et puis il va faire quelques examens. Une simple prise de sang, il va doser la TSH, qui est l'hormone de régulation de votre thyroïde, pour y voir plus clair. Et si c'est une hypo, ben, on donne de l'hormone thyroïdienne en traitement. C'est un petit comprimé que vous allez prendre tous les matins, par exemple. Et en quelques semaines, vous allez voir, vous allez revivre. Vous allez redevenir humain. Et si c'est une hyperthyroïdie, ben là, faut calmer la glande avec des médicaments ou parfois même un traitement radioactif, mais c'est pas parce que c'est radioactif que c'est dangereux, je vous le promets. Allez, petit conseil en plus, regardez votre cou dans le miroir, tête un peu en arrière, vous déglutissez et si vous voyez une bosse qui bouge, consultez, c'est peut-être un nodule thyroïdien, pas de panique, 90% des nodules sont bénins, mais ça vaut le coup de faire un petit check-up chez son médecin. Allez, d'ici là, portez-vous bien.
0: Et passez une très belle journée, docteur Kirzek, à demain ici avec vos conseils santé. La musique à suivre dans la prochaine demi-heure avec Françoise Hardy, Gaëtan Roussel et les Bee Gees.
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0: Et on va parler photos ensemble dans la prochaine heure. On vous donne la parole ici, hein, entre 9h et 10h. Donc, photos au programme. Est-ce que vous êtes smartphone ou appareil photo, justement, pour réaliser de belles photos? Ben, venez témoigner au 05 58 46 50 50.
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0: Ici Gascogne, première sur l'actu locale dans les Landes. Belle matinée avec nous, il est 9h. Nous sommes lundi le 25 mai, les infos, Alia Doukali.
5: Il va encore faire très très chaud aujourd'hui dans les Landes, jusqu'à 36 degrés cet après-midi, annonce Météo France. Alors le mieux c'est de pouvoir aller se rafraîchir, mais il faut rester prudent à l'océan face aux baïnes. En Gironde, deux personnes sont mortes hier, emportées par ces courants marins très forts qui tirent les baigneurs vers le large. Si ça vous arrive, il ne faut surtout pas lutter et rester à la surface de l'eau. C'est ce que nous explique Fabien Potier, le chef de poste des maîtres nageurs sauveteurs à Contisplage.
6: Il suffit effectivement, la plupart des gens savent flotter, pas tous, mais ceux qui savent le faire, rester à la surface de l'eau, notamment sur le dos, une position très économique sur laquelle on peut rester très très longtemps sans se fatiguer. Il ne faut pas hésiter à essayer de rester le plus économique possible, ne pas faire de mouvements inutiles, garder son énergie seulement pour appeler de l'aide, et avec les mains et avec la voix si possible. Il ne faut vraiment pas essayer de lutter si on sent qu'on n'y arrive pas, contre un courant, etc. Nous, quand on est sur une plage dont on est chargé de la responsabilité en surveillance, on voit toujours les gens en difficulté. Ça n'arrive jamais qu'on les loupe, on les voit. Il faut plus de temps si vous n'étiez pas dans la zone de bain, ça c'est une erreur, mais on va toujours quand même venir vous chercher au bout d'un moment. Donc patientez, faites des signes et essayez de rester calme le temps qu'on intervienne.
5: Et donc le mieux, hein, c'est de se baigner sur les plages surveillées. Il y a par exemple la plage centrale de Cap-Breton, la plage Cap de Lomi à l'Itémix, ou encore la plage Océane à Labène. Toutes les plages surveillées sont sur le site de la préfecture des Landes. Prudence aussi, si vous faites du sport par ces fortes chaleurs, c'est l'avertissement de la ministre des Sports. Alors que la chaleur a causé plusieurs accidents hier à Paris, un participant à une course à pied s'est effondré en plein effort. Il n'a pas pu être réanimé. Et puis une dizaine de malaises aussi sur des courses à pied dans différentes villes de France.
0: Deux jeunes hommes déférés devant le parquet de Mont-de-Marsan hier.
5: Ils sont suspectés d'avoir livré un colis par drone à la prison de Mont-de-Marsan. Dans le colis, il y avait des aliments et des téléphones portables. Les deux hommes connus des services de la justice seront jugés demain en comparution immédiate. Les démineurs sont intervenus sur la plage à Molliettes hier. Des passants y ont découvert un obus au niveau du courant Duché. Un périmètre de sécurité a été installé dans la zone concernée. L'intervention a duré près de 5 heures et s'est déroulée sans problème. Selon les gendarmes, c'est plutôt courant sur les côtes landaises de retrouver des vestiges de la Seconde Guerre mondiale.
0: C'est la fin d'une institution datant des années 50 à Mont-de-Marsan.
5: La droguerie Chabot sur la place Pankow ferme définitivement ses portes à la fin de la semaine. Le gérant prend sa retraite et il n'y a pas de repreneur. Pour lui, c'est la fin d'une histoire de famille puisque la boutique appartenait à ses parents. Alors avec cette fermeture, Antoine Brard, c'est plein de souvenirs qui lui reviennent.
7: En 46 ans passés derrière le comptoir de sa droguerie, Philippe Chabot en a vu passer des clients. Aujourd'hui, il regarde avec nostalgie ses débuts dans l'entreprise familiale.
8: En 80, on travaillait déjà avec une blouse. On était sous une blouse blanche ou bleue. C'est marrant parce que maintenant, ça n'existe plus. Ça. Et c'était l'euphorie partout. Quoi. Ça, tout le monde travaillait. Ça circulait dans tous les sens. Quoi. Le matin, il y avait la queue quand on ouvrait les portes. Il y avait toujours la file d'attente. C'était une autre époque.
7: Une autre époque qui plaisait à de nombreux clients fidèles, comme Brigitte. Elle adorait venir et acheter un petit peu de tout.
9: C'était particulièrement bien fourni et on avait un accueil extraordinaire. S'il n'avait pas, il se mettait en quatre pour nous procurer ce qui manquait, donc ça a toujours été super.
7: En magasin comme sur les réseaux sociaux, les mots de soutien envers la droguerie Chabot se multiplient. Pour certains, c'est un bout de la vie de Mont-de-Marsan qui disparaît.
5: Et si vous souhaitez lui dire au revoir à Philippe Chabot et à sa droguerie, c'est encore ouvert jusqu'à la fin de la semaine, entre 9h30 et 12h30. Et tous les articles qui restent sont bradés à moins 40%. La fête continue au son des bandas à Vic-Fezensac. C'est la troisième et dernière journée de la Feria del Toro. Au programme ce matin, la Nobiada San Picador à 11h. Et puis cet après-midi, la Corrida avec les légendaires taureaux de Miura. C'est à 17h. Et puis une double bonne victoire pour les rugbymen de Peyrorade. Ils se sont qualifiés hier pour les demi-finales du championnat de France en Fédéral 1, ce qui signifie aussi une montée en National 2. Ça s'est joué à domicile face à Saint-Médard-en-Jal et ça s'est joué de peu hein, grâce à un essai de dernière minute. Le score final 28-18. Peyrorade affrontera Annonay en demi-finale. Ce sera le 7 juin.
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5: Et Thomas, encore des températures au-dessus des normales de saison.
0: Exactement, température élevée cet après-midi, température au-dessus effectivement des valeurs de saison à Morsinx. Nous aurons 35 degrés sur Souston, 36 à la Brite, 36 également à Parentis-en-Bande, 34 degrés. Donc température élevée et belle carte postale hein, dans les Landes avec encore un joli ciel bleu. Le soleil va continuer de briller comme ça jusqu'à lundi prochain. Alors, côté thermomètre, ça donne quoi pour demain ? Maximal à 37 degrés. Mercredi, nous aurons entre 28 et 36 degrés. Donc, préparez-vous encore une fois à avoir très chaud dans les Landes. Bonne journée, Alia.
5: Bonne journée à tous.
0: Les prochaines infos ici à 10h.
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0: Ici, qu'est-ce que vos chansons préférées toute la journée, celle que l'on aime fredonner VIP, c'est Françoise Hardy.

0: Ici Gascogne, François Hardy, Gaëtan Roussel, les Bee Gees, Johnny Hallyday, P. Lyon, et bien c'est la suite de votre musique. Belle matinée avec nous.
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0: Ici Gascogne, maintenant c'est vous qui faites l'émission avec nous jusqu'à 10h et on va parler photo ensemble. Pour la photo, pour prendre des photos, vous êtes smartphone ou appareil photo? Quel genre de photo? Quel appareil pour quelle situation? Quels sont les avantages de l'un, les limites de l'autre? Ben, venez nous parler de votre expérience au 05 58 46 50 50 avec nous pour commencer. Un photographe connu, Thomas Castel à Dax. Bonjour Thomas.
3: Bonjour.
0: Alors vous êtes connu par de nombreuses photos prises dans les Landes, par exemple le fameux Arcus géant à Cabreton, un halo lunaire à Dax ou encore la Voie lactée à Bénesse-lès-Dax. Ce sont d'ailleurs des photos qui ont été prises par un smartphone ou alors avec un véritable appareil photo?
3: En ce qui concerne l'Arcus à Cabreton, elle a été prise avec un smartphone, qui n'est pas récent en plus,
0: okay.
3: Il y a quelques années déjà.
0: Alors pourquoi vous avez utilisé cet appareil-là, donc le smartphone, pour photographier ce nuage gigantesque? C'était par facilité?
3: Alors non, ça a été par les événements qui ont fait que l'appareil photo n'a pas supporté le vent, il a fait une mauvaise chute, et en fait il ne me restait plus que le smartphone à ce moment-là, mais j'avais confiance en lui pour ça. Mm-hmm. Et il a très bien fait le travail, puisque le rendu a donné un buzz local.
0: Ah oui, régional, effectivement.
3: Régional, ouais.
0: Bien sûr, avec une magnifique photo prise donc grâce au smartphone. Mais donc là, dans ce genre de situation, quand il y a un phénomène météo comme celui-ci, vous privilégiez davantage l'appareil photo, ou alors vous dites, vite, c'est plus facile pour moi de prendre le smartphone et de photographier ça?
3: Ben, les deux sont complémentaires, en fait, ils sont pas concurrents. Le smartphone est un appareil photo à part entière. On le met en concurrence parce qu'il y a le mot phone du téléphone dedans. Mm-hmm. Mais le téléphone sur un smartphone, le mode téléphone, on s'en sert peut-être 10% dans la journée. Et le reste du temps, ça va être la photo et d'autres choses un peu plus smart, on va dire. Mm-hmm. Donc, ils sont complémentaires. Moi, je peux faire avec les deux. Ça dépend, en fait, le rendu que je veux avoir.
0: Et d'ailleurs, en tant que photographe, Thomas Castel, vous proposez des ateliers, justement, des ateliers photo. Que dites-vous aux élèves, aux stagiaires que vous recevez? Qu'il faut utiliser quoi en fonction de quel genre de situation?
3: Alors, en fait, il y a une expression qui est totalement juste, qui est que l'appareil photo, le meilleur appareil photo, c'est celui qu'on a sur soi. Et le seul qu'on a à peu près 100% sur soi, c'est le smartphone. Donc, il ne faut pas avoir peur d'utiliser son smartphone, au moins en ce qu'on appelle un backup, c'est pour faire une première photo pour rassurer l'image. Et ensuite, rien n'empêche de prendre son appareil photo pour essayer de faire une composition un peu plus personnelle, parce que c'est ce que permet de faire l'appareil photo par rapport à un smartphone qui a la même optique, à peu près la même longueur de champ. L'appareil photo, on peut choisir son optique, on peut choisir son effet, on peut choisir beaucoup de choses que peut pas proposer le smartphone.
0: Ouais, donc là vous avez évoqué les avantages, l'intérêt du smartphone, effectivement le côté pratique, on le sort de sa poche, mais c'est quoi les inconvénients au final, pour résumer?
3: Il reste quand même assez limité à tout ce qui est photo lointaine, donc il demande un zoom sur un sujet qui va être en mouvement. Le smartphone, qui a l'avantage de la photo un peu facile, parce que les logiciels font en sorte de rendre une photo exploitable et esthétique, marche très bien sur des sujets qui sont fixes. Mais si vous faites de la photo animalière, ça va être très compliqué, par exemple, parce que le sujet va bouger, et dans ce cas-là, il faut utiliser un appareil photo avec un zoom conséquent pour arriver à un rendu convenable.
0: Et justement, l'appareil photo, quels sont ses inconvénients?
3: Ben déjà, je pense que c'est le transport, le poids. Même s'ils ont fait beaucoup de progrès avec les hybrides,
0: ouais, ça c'est quand même
3: reste
0: léger,
3: quelque chose qui, quand on part en vacances, c'est toujours embêtant d'avoir son appareil photo. On l'a un petit peu gêné, un petit peu. Donc, il y a des inconvénients par rapport à ça. Et l'appareil photo a été conçu pour retravailler ses photos derrière. C'est pas de la photo brute comme un smartphone où on peut directement le poster ou le partager, même si on peut retravailler aussi derrière. L'appareil photo, en fait, c'est un support qui permet après de retravailler sa photo en post-traitement derrière.
0: Ouais, et donc ça, vous le voyez comme un inconvénient ou comme un avantage au final?
3: Ça dépend, parce que en tant que professionnel, on a besoin de retravailler ses images Et en tant qu'artiste aussi, c'est un petit peu comme un peintre, il va faire d'abord un petit brouillon et après il va améliorer son image. Pour de la photo familiale, ou quand on est en vacances, on n'a pas trop envie de retourner sur son écran d'ordinateur pour traiter ses images. Et là, dans ce cas-là, le smartphone a un gros avantage.
0: Ouais. Ouais. Et qui peut remporter alors ce match, s'il y a match entre smartphone et appareil photo ?
3: Ah, franchement, c'est je pense que justement, il faut pas les mettre en concurrence. Ça dépend, en fait. Ça dépend. Il y a des photos au smartphone qui peuvent avoir un meilleur rendu qu'une photo avec un appareil photo. Moi, j'ai déjà vu le cas. J'ai pas envie de les mettre en concurrence. Ils sont vraiment très complémentaires, les deux, quoi.
0: Eh ben, on parle justement de cette complémentarité ce matin au 05 58 46 50 50. Ben, merci d'être venu nous voir, Thomas Castel, photographe.
3: Avec grand plaisir.
0: À Dax. À bientôt, j'espère. Passez une bonne journée. Allez, 05 58 46 50 50 pour nous joindre et nous faire part justement de votre témoignage concernant l'utilisation soit du smartphone, soit de l'appareil photo pour faire de belles photos chez nous, dans les Landes. Ben, votre témoignage, c'est juste après Gaëtan Roussel. Là.
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0: Marcel, sa nouvelle chanson « Tout s'en va ».
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0: Ici, nous vous donnons la parole hein, tous les matins entre 9h et 10h. Ce matin, on parle photo. Vous êtes smartphone ou appareil photo? Votre retour d'expérience, eh ben, c'est maintenant. Vous la partagez avec nous au 05 58 46 50 50. Gilles est là depuis Dax. Bonjour Gilles.
3: Bonjour Thomas.
0: Bonjour, ravi de vous accueillir, Gilles, fidèle auditeur.
3: Ça fait longtemps que je ne vous ai pas eu.
0: Ah ouais, c'est vrai. Gilles, donc que l'on peut apprécier à travers vos photos que vous partagez sur les réseaux sociaux. Parfois, ça vous arrive justement de nous les de les partager avec nous sur notre page Facebook oui. pour la météo. Alors, qu'est-ce que vous aimez photographier sur Dax?
3: Principalement depuis des années, ben comme vous le savez, je photographie la vie de Dax en général, et principalement les nuages. Tous les matins, une demi-heure avant le lever du soleil, comme l'après-midi, enfin pour le coucher du soleil, je me déplace dans Dax et je cherche les nuages.
0: Ouais.
3: Voilà, alors bon, depuis quelques jours, c'est pas terrible.
0: Et voilà, c'est ce que j'allais vous dire.
3: Ça m'arrange pas du tout.
0: C'est ça.
3: Et en fait, alors je vais rejoindre ce qu'a dit Thomas juste avant moi, c'est que aussi bien le téléphone que l'appareil photo sont utiles.
0: Parce que vous, précisément, pardonnez-moi Gilles, vous précisément, vous photographiez donc la ville de Dax et des nuages avec quoi?
3: Avec mon téléphone, maintenant quasiment à 95%.
0: Ok, et pourquoi justement le téléphone et pas un appareil photo?
3: Parce que déjà c'est plus pratique pour le transporter, effectivement, parce que l'appareil photo, il me faut le sac à dos, il faut la gourde, enfin il faut le kawaii s'il fait mauvais, donc c'est pas très agréable. Et puis il faut tout sortir, je me fixe maintenant comme objectif de prendre que le téléphone. Alors le téléphone, c'est pratique pour prendre des grands paysages, des matchs de rugby, des concerts. Et effectivement, comme a dit Thomas, pour les détails, il faut un appareil photo avec un zoom. Si je prends un Héron à l'étang de l'Esteil, le téléphone va me rendre la photo floue, donc aucun intérêt. Donc maintenant, je me suis orienté uniquement sur le téléphone.
0: D'accord. Donc là, vous êtes forcément avec constamment, et donc pour vous, c'est beaucoup plus pratique. Mais c'est quoi les grosses différences, en fait, quand vous prenez en photo des nuages, hein, pour parler des nuages dans le ciel d'Aqua, avec votre smartphone, et la différence quand vous prenez la même photo, mais avec un appareil photo?
3: L'avantage du téléphone, c'est que je peux tout de suite me l'identifier. Grâce aux applications là, de l'Organisation mondiale de la météorologie, donc je sais si c'est un cirrus, un cumulus, enfin etc. Que l'appareil photo, cette possibilité ne m'est pas acquise. Donc c'est pour ça que maintenant je me suis orienté, comme je vous dis, plus sur le téléphone où à l'instant T, je sais exactement quel nuage va passer. Alors ça m'intéresse d'autant plus que maintenant, après 10 ans de photographie de nuages de Dax, j'écris un livre depuis un mois de temps sur les nuages de Dax.
0: Ah ouais.
3: Donc j'ai toutes les espèces, tous les genres, toutes les variétés, et puis voilà, donc c'est le téléphone qui me sied le plus maintenant.
0: Évidemment, donc là c'est devenu vraiment votre outil indispensable quand vous sortez photographier, sauf actuellement, en effet, il n'y a rien.
3: Exactement, bon ce matin le ciel était très nuageux, c'était bien, mais maintenant il y a un vent d'est qui m'a tout balayé, mais j'ai plus un intérêt.
0: Bon, on va devoir patienter, vous allez devoir patienter effectivement encore quelques jours. Hein. On profite de ce ciel clair, de ce ciel bleu dans les Landes pour quelques jours encore. Merci d'avoir été avec nous, Gilles, depuis Dax.
3: Avec plaisir, Thomas.
0: Bonne journée et à la prochaine.
3: À la prochaine, adieu.
0: 05 58 46 50 50 hein, pour nous joindre et nous parler. Donc, photo ce matin, vous êtes team quoi? Team smartphone ou team appareil photo? Venez nous parler de votre expérience au 05 58 46 50 50. Ici Gascogne, juste après les Bee Gees.
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0: Les Bee Gees, ici Gascogne, votre musique continue avec Johnny Hallyday à suivre.
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0: Vos témoignages sont essentiels. Ici, on vous donne la parole et ce matin, jusqu'à 10h, nous parlons photo. Vous êtes plutôt smartphone ou appareil photo? Venez témoigner, venez nous raconter votre expérience, justement, parce que vous avez été amené à utiliser les deux. 05 58 46 50 50. Claudine est là. Bonjour Claudine.
3: Oui, bonjour Thomas.
0: Bonjour. Quelle commune Claudine déjà?
3: Souston.
0: Ah, Souston. Alors, vous utilisez quoi, vous? Le smartphone ou l'appareil photo pour prendre de belles photos?
3: Eh bien, j'utilise les deux. J'utilise les deux. C'est vrai que sur le téléphone, je fais de très belles photos aussi. C'est facile, je l'ai toujours dans mon sac à portée de main. Mmh. Et j'utilise plus l'appareil photo pour faire des photos. Moi, j'aime beaucoup les vagues, l'océan, et pour photographier les vagues, les surfeurs. Avec l'appareil photo, on se positionne, on choisit le bon moment, l'endroit, quand la vague se forme et quand elle explose. Ou quand je prends les surfeurs, on suit le surfeur, on zoome, je peux zoomer et puis bien le suivre. Et au moment, au bon moment, j'appuie sur l'appareil et puis ça fait des belles photos.
0: Donc là, vous déclenchez. Mais pourquoi vous ne pourriez pas réaliser ce type de photos avec votre smartphone?
3: Alors, j'ai essayé parce que quelquefois, je me trouvais, j'avais une belle vague et je n'avais pas l'appareil photo. J'ai essayé aussi avec le smartphone.
0: Alors?
3: C'est pas mal, mais le rendu est plus flou.
0: Ah.

0: avec de belles lumières, avec un sujet, parce qu'en fait, avec l'appareil photo, on choisit son sujet, on peut se positionner, faire un premier plan, enfin, choisir sa photo, comme disait aussi Thomas, c'est comme un tableau en peinture, vous choisissez une accroche, et puis après, moi j'ai habité longtemps aussi sur Cap-Breton, où j'ai beaucoup photographié au niveau de l'estacade. Bon, on a des jolis premiers plans, ou dans les dunes, et c'est ça, et prendre les photos, moi j'aime bien les prendre le matin, parce qu'on a des très belles couleurs du matin, et le soir, et les couchers de soleil, bien sûr. Avec l'appareil photo, j'ai fait des très belles photos au coucher de soleil, et même aussi avec le smartphone.
1: En plus, ok. Et vous en faites quoi de ces photos, Claudine ?
0: Eh ben, je fais des albums sur les réseaux sociaux, entre autres avec vous aussi, pour la météo.
1: Et oui, c'est vrai.
0: Mais oui, je les diffuse aussi sur les réseaux sociaux. Et puis, moi, j'ai un petit disque dur perso. Je télécharge toutes mes photos dessus. Et après, ça m'arrive, je les retravaille, parce que quelquefois, elles sont un peu de travers. Alors, je les remets droit. J'ai un petit logiciel qui permet de remettre droit. Quand ça manque de lumière, je peux faire les travailler pour un rendu plus sympathique.
1: Ok, ben écoutez, merci d'être venue, Claudine, nous parler de la manière dont vous utilisez la technologie finalement pour faire de belles photos. Donc vous, les deux, hein, le smartphone et l'appareil photo, en fonction des conditions et de ce que vous voulez faire. Mais merci d'avoir été avec nous, Claudine.
0: Je vous en prie, bonne journée à vous.
1: Au revoir. Donc si vous voulez nous rejoindre pour nous parler de votre expérience photo, suivant l'appareil que vous utilisez, 05 58 46 50 50. Avec Claudine de Souston, on a évoqué le littoral, puisqu'elle aime bien prendre les photos de l'océan, et ben justement, on va prendre en photo l'océan depuis le sémaphore de Messanges. Nous y sommes. Anne-Sophie est là pour les observations marines. Bonjour Anne-Sophie.
2: Et bonjour Thomas.
1: Alors, comment ça se passe? Est-ce qu'on peut faire une jolie photo là ce matin?
2: Là, c'était magnifique ce matin avec le lever de soleil. Il était bien rouge, avec le bon contraste avec l'océan. C'était magnifique.
1: Ok, donc il fallait être là à ce moment-là. Donc actuellement, c'est toujours aussi clair côté ciel?
2: C'est de plus en plus clair. Maintenant, il est quasiment bleu tout partout.
1: Ok, un ciel bien bleu. Le vent souffle à combien?
2: Alors actuellement, on a un vent en plein est pour 16 km/h.
1: Ok, un océan plutôt calme aujourd'hui avec des petites vagues?
2: Oui, là, on a un beau océan, vraiment relativement calme. On a des petites vagues entre 60 et 70 cm.
1: Les horaires de marée et les coefs pour aujourd'hui?
2: Alors, on a une pleine mer à 13h27 avec un coefficient de 51 et une basse mer à 19h25.
1: Et le soleil se couche à quelle heure?
2: À 21h31.
1: Allez,
2: bonne 21h34, journée, Anne-Sophie, pardon.
1: Merci.
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0: Ici Gascogne, Johnny Hallyday, merci d'être avec nous. Votre matinée en musique avant 10h avec Bronski Beat, Céline Dion et Pilayun et son célèbre Happy Children, c'est à suivre.
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0: Et on prend quelques photos ce matin avec vous. Mais avec quoi en fait comme appareil? Est-ce que vous utilisez votre téléphone, votre smartphone, ou bien vous passez par le classique, l'appareil photo? Venez nous en parler pour voir quel est votre choix, comment on avance en termes de technologie aujourd'hui. 05 58 46 50 50, Didier est avec nous depuis La Bouaire. Bonjour Didier.
3: Bonjour Thomas, bonjour à toute l'équipe.
0: Bon, entre smartphone et appareil photo, votre choix c'est quoi?
3: Mais la smartphone, parce que on l'a toujours sur nous, on peut prendre des photos quand même assez jolies et on peut les redistribuer à nos amis, et les animaux par exemple. Moi je sais que quand je vais à la Palombière, je vois des chevreuils, je vois des trucs comme ça qui sont arrêtés, je les prends vite en photo et puis voilà. Et puis je peux le repartager à... Voilà, c'est... Non mais j'aime bien avec le smartphone, j'aime bien...
0: Ok, donc parce qu'il y a ce côté pratique, vous le sortez très facilement, vous l'avez toujours avec vous, hein, votre téléphone, donc vous prenez le smartphone, vous faites des photos et ensuite vous les partagez sur les réseaux à des amis, par SMS, c'est ça en fait Didier?
3: Ouais. Okay. Pour les amis c'est tout, c'est rien que pour faire voir, tiens, regarde ce qu'il y a encore, comme quand on se fait manger le sol par les sangliers à la Palombière, donc on prend des photos et puis on la voit à d'autres chasseurs de palombes qui nous envoient les mêmes dans l'autre sens. Non mais c'est pratique, le smartphone, et puis on fait quand même des jolies photos et on n'a pas besoin de retoucher quoi que ce soit quoi.
0: Alors là en l'occurrence j'ai l'impression que ce sont plus des photos informatives entre guillemets que vous proposez, c'est ça?
3: Oui. Avec les animaux, le folklore. Quand je fais des sorties avec le folklore, je vais prendre des trucs et puis qui me plaisent. Et puis c'est plus pratique, je trouve, que de l'appareil photo. J'ai un petit appareil photo avec des cartes que vous pouvez mettre. Mais bon, je m'en sers plus quoi.
0: Mais plus du tout.
3: Non, ça fait, je pense, 2 ans que je l'ai pas sorti, quoi. Que je l'ai pas fait recharger, tout, quoi.
0: Mais en fait, qu'est-ce que vous reprochez finalement à l'appareil photo?
3: Mais non, ce que je reproche pas, c'est que c'est plus pratique avec le smartphone, quoi. Vous l'avez toujours avec vous. Maintenant, vous êtes obligé d'avoir le smartphone avec vous, ce qui n'est pas vraiment, puisqu'on peut vous joindre maintenant n'importe où, donc vous pouvez avoir votre appareil photo sur votre smartphone et vous prenez des photos et puis vous les distribuez. Et puis un repas de classe, un repas de ceci, un repas de cela, c'est je sais pas, je trouve que c'est plus pratique.
0: Ok, plus et pratique. Ça veut dire que pour vous, ça y est, l'appareil photo que l'on connaissait a disparu.
3: Oui.
0: Pour vous, hein.
3: Oui, c'est le problème, il est là, parce qu'après, avec le smartphone, vous pouvez sortir les photos qui vous plaisent plus, vous pouvez les balancer, et puis voilà, quoi, c'est... Je rejoins un peu tout ce que les autres ont dit, parce que c'est vrai que c'est plus pratique, c'est... Vous l'avez avec vous, vous l'avez tout le temps avec vous, vous l'avez dans la poche, vous l'avez pour des fêtes Mont-de-Marsan, pour les fêtes de Dax, vous prenez une photo, plap, c'est... Je sais pas, c'est instantané quoi.
0: Alors après, on n'est pas forcément sûr du résultat à chaque fois. Ça dépend effectivement du smartphone que l'on a. Voilà. Si on prend des photos de sujets en mouvement, on en parlait tout à l'heure. Mais c'est un petit peu plus compliqué qu'avec un appareil un peu plus professionnel, on va dire. Cela dit, on voit que les technologies progressent et il y a des moments où on se rend même plus compte de quel appareil a réalisé telle photo, quoi. Ça, c'est vrai aussi.
3: C'est vrai. Vous avez des films, vous pouvez faire des films avec le smartphone aussi.
0: Aussi, c'est vrai, exactement. Il y a toujours ce côté pratique, ouais, bien sûr.
3: Toujours de pratique, mais bon, personnellement, c'est plus pratique. Je l'ai toujours avec moi. Et puis voilà, quoi. C'est comme ça, quoi. C'est rentré dans nos mœurs.
0: C'est ça. Bon, mais Didier, merci d'être passé nous voir ce matin. Donc, votre choix,
3: merci à vous.
0: C'est le smartphone. À bientôt, Didier, à La Bouaire.
3: Au revoir.
0: Allez, si vous voulez, vous aussi participer à l'émission, vous pouvez prendre la parole, au 05 58 46 50 50. Votre argument concernant l'appareil photo ou le smartphone ou les deux, venez nous joindre. 05 58 46 50 50, juste après Happy Children et Pilayun.
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0: Happy Children et Happy Lion, la suite de votre musique avec la nouvelle chanson de Céline Dion.
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0: Ici Gascogne, parle ce matin photo. Vous êtes smartphone ou appareil photo hein, pour prendre des photos? Témoignage de Nicolas à Saint-Paul-les-Dax. Bonjour Nicolas.
2: Oui, bonjour Thomas, bonjour à tous.
0: Alors vous êtes quel team, vous? De quel côté, smartphone ou appareil photo?
2: Ah ben j'étais au départ smartphone parce qu'on fait quand même de belles choses. Mais quand on s'intéresse vraiment plus, on prend effectivement donc l'appareil photo. On a donc plus de définition, donc on peut utiliser donc des zooms. Donc du fait qu'on utilise des zooms, des fois suivant ce que l'on fait, on met l'appareil photo sur directement un trépied, ce qui évite donc toute vibration.
0: Ouais.
2: Et donc les éviter de flou qu'avec un smartphone, si on zoome trop, automatiquement le flou apparaît parce que les micros vibrations qu'on peut émettre, ben ça se ressent de suite sur la photo.
0: Et avec le trépied, voilà. Alors par exemple, vous prenez quel genre de photos, Nicolas? Des photos de quoi?
2: Alors moi, je suis plutôt sur les couchers de soleil, que ce soit sur la côte hollandaise, que ce soit donc Cabreton, Hossegor, Seignon, Semessange. J'aime bien tout ce côté-là, et en général, je fais des photos là où il n'y a pas trop de silhouettes de personnes humaines ou quoi que ce soit. Je tiens quand même à respecter donc l'intimité, mais moi, c'est faire ressortir donc les couleurs que le ciel nous apporte, bien entendu. Et quand il y a donc un peu de structure nuageuse, comme un précédent auditeur de Dax,
0: Gilles,
2: qui l'aimait donc le matin. C'est vrai que quand il y a quelques structures nuageuses, eh bien, ça fait des effets sympathiques et c'est vraiment naturel. Voilà.
0: Alors donc là, vous évoquez l'utilisation pour ce type de photos, les couchers de soleil, l'utilisation de l'appareil photo, on va dire classique. Et vous avez déjà quand même essayé avec un smartphone ce type de photos?
2: Ah oui, avec le smartphone, oui, ça fait des années qu'on avec le smartphone, il n'y a pas de problème. Mais sinon, depuis que j'ai repris un bon petit boîtier, un petit réflexe numérique, ben c'est la nuit et le jour.
0: Ok, donc il y a une grosse différence, ouais. Ok.
2: Ah oui, il y a une grosse différence sans aucun problème.
0: Ouais, donc ça veut dire que le smartphone, vous l'utilisez plus du tout pour ce type de photo?
2: Non, pour ce type de photo, alors je vais en faire une ou deux pour faire en story, comme quoi je suis en train de faire des photos sur cette zone ou des choses comme ça. Mais c'est tout. Mais par contre, la particularité, c'est que sur mon appareil, le smartphone, j'ai un petit onglet pour onglet professionnel. Et donc là, par rapport à ça, ça permet de régler un peu les ISO, la vitesse d'obturation et tout ça. Ce qui permet d'avoir effectivement moins un soleil qui brûle la photo. Donc c'est quand même sympathique, mais tous les téléphones ne le font pas, ce genre de choses.
0: Après, effectivement, quand vous partez photographier le coucher du soleil sur la plage de Cabreton ou ailleurs, vous êtes obligé de vous trimballer tout le matériel, donc avec le trépied, chose qu'on n'a pas avec le smartphone aussi.
2: Oui, tout à fait, oui. Donc là, c'est le sac à dos, c'est le trépied, le boîtier.
0: Mais au final, pour un meilleur résultat, si je vous écoute bien, c'est ça?
2: Ah oui. Avec donc les trois objectifs dessus que je peux donc mettre. Ah oui, j'ai 35
0: millimètres.
2: Ouais, j'ai 35 millimètres, du 18-200 et du 150-600.
0: Ok.
2: Donc voilà. Et sur un objectif, j'utilise donc des filtres justement aussi pour faire quand la mer est donc un peu déchaînée, qu'il y a des structures nuageuses très très intenses de mauvais temps entre guillemets. Au contraire, j'aime bien lisser la mer comme si c'était de la soie pour amener un peu de douceur donc dans des prises longues.
0: Et ça c'est magnifique.
2: Et c'est un truc.
0: Ça, c'est très beau. Ben merci de nous avoir aussi bien parlé de la photo, Nicolas depuis Saint-Paul-les-Dax. À bientôt. Merci pour votre témoignage.
2: Merci, à bientôt.
0: À bientôt, oui, au revoir. Merci pour votre participation ce matin. On va parler des bons d'achat en supermarché. Si vous en voulez, eh bien, c'est possible grâce à vos pièces rouges. Vous pouvez en obtenir, on va en parler juste après. Céline Dion.

0: la nouvelle chanson de Céline Dion. Merci d'être avec nous, c'est ici Gascogne. Maintenant, regardez dans votre porte-monnaie, vous avez des pièces rouges, eh bien gardez-les, c'est un bon plan budget. Valère Coréard, vous avez une astuce pour utiliser justement nos pièces rouges.
1: C'est grâce à Monique que je vous en parle, elle m'a écrit sur mon mail parici-les-économies@radiofrance.com. Je mets dans une boîte, dès que je le peux, mes centimes. À la fin de l'année, chez les Leclerc ou Intermarché et autres grandes enseignes ayant ce fonctionnement, j'échange mes centimes contre des bons d'achat. Du coup, je le fais en deux ou trois fois car on ne peut utiliser le bon qu'en un seul passage. L'an dernier, j'ai eu deux bons, un de 60 euros et l'un de 82 euros pour les fêtes, ça aide vraiment. Merci Monique, en effet, ça vous fait quand même 142 euros de bon d'achat, c'est pas rien. Et puis le point de départ, c'est un bon réflexe, mettre de côté les pièces rouges, mis bout à bout, ça peut faire une somme rondelette une fois par an.
0: Mais on va pas payer à la caisse avec ces pièces rouges, d'ailleurs notre auditrice parle de bon d'achat.
1: Il existe en effet des magasins qui ont mis en place des bornes avec des partenaires pour échanger les pièces rouges directement contre des bons d'achat. Il y a par exemple l'opérateur Coinstar ou Eurocycleur. Tous les supermarchés n'en ont pas, mais quand c'est le cas, eh bien vous déposez les pièces dans la machine et vous recevez en échange un bon d'achat du montant que vous avez déposé. Et si votre magasin habituel n'est pas équipé, passez à la banque. Quand vous avez quelques kilos de pièces rouges pour les échanger en billets, c'est une astuce assez facile à mettre en place pour économiser sans trop forcer. Alors si vous aussi vous avez des bons plans comme Monique pour mettre de côté de l'argent, mais sans trop forcer, hein, pensez à m'écrire parici-les-économies@radiofrance.com.
0: Et merci pour cette astuce, Valère Coréard. À demain. Dans 4 minutes, 10 heures, c'est votre actu, juste avant la musique, ici Gascogne avec Bronski Bita.
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0: Est-ce qu'il y a le groupe Bronski Beat pour accueillir Marie-Cécile Gardet avec vous jusqu'à midi? Bonjour Marie-Cécile.
1: Salut Thomas, bonjour tout le monde.
0: Allez, qu'est-ce que vous nous proposez avec cette chaleur qui va encore?
1: Mais bah, une bonne sieste sur un hamac aujourd'hui.
0: Ah, eh bien.
1: C'est pas ça qui est au programme. Je vous emmène à la rencontre des pompiers de Morsinx-la-Nouvelle ce samedi 30 mai. Ils vous convient à venir découvrir leur mission. On en discute avec le lieutenant Maxime Lafitte qui va lancer un appel aux pompiers volontaires pour le centre d'incendie et de secours de Morsinx en particulier. Rendez-vous avec nos pompiers juste après les infos de 10h.
0: Et bien moi je vous dis à demain.
1: Salut Thomas.
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1: Vous écoutez Ici Gascogne, première sur l'actu dans les Landes, il est 10h. 10h l'info, Eric Ballanger, bonjour Eric.
3: Bonjour, méfiez-vous aujourd'hui, vous serez nombreux à la plage et attention, comme d'habitude, au courant de Baïne, deux morts en Gironde hier et à Messange, un adolescent de 15 ans a été emporté. Il a été sauvé par une patrouille de sauveteurs, il était au stade 1 de la noyade, c'est-à-dire juste en état de stress.
1: La vigilance jaune est étendue à 18 départements français, dont Paris et la Petite Couronne.
3: C'est une vigilance jaune canicule, il fait plus de 30 degrés partout, sauf dans la Manche et sur les plages de Méditerranée, 30 à 35 attendus dans le nord. Dans le sud-ouest, le mercure ira de 32 à 36 degrés. Nous verrons ça à la fin de ce journal avec Marie-Cécile. Un obus a été découvert hier à la plage à Molietz, au niveau du courant Duché. Une équipe de démineurs est intervenue pour le neutraliser. L'intervention a quand même duré 5 heures, hein, avec un périmètre de sécurité. D'après les gendarmes, c'est assez courant de retrouver des munitions de la Seconde Guerre mondiale sous notre sable. Les États-Unis disent être prêts d'un accord solide avec l'Iran. L'ouverture du détroit d'Ormuz est dans les tuyaux. Et l'accord prévoit aussi des négociations sur le nucléaire iranien. Et du coup, ce matin, les prix du pétrole sont à la baisse. Une baisse de 4% environ.
1: Un scénario incroyable hier, Eric, à Peyrorad.
3: Les Landais obtiennent leur qualification en demi-finale de Fédéral 1 de rugby. À la dernière minute, ils battent Saint-Médard-Angeal 28-18. Le même score qu'au match aller, quand les Girondins avaient gagné aussi de 10 points. Et finalement, Peyrorad passe car ils ont marqué un essai de plus que leurs adversaires. En demi, les Landais joueront contre Annonay, mais plus important avec cette qualification. Peyrorad obtient son billet direct pour la Nationale 2. À Vic, la feria continue. À 11h, Noviada sans Picador. Et puis cet après-midi, la corrida des Miura qui reviennent après 42 ans d'absence à Vic.
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3: Oh ben ça va aller vite la météo là, aujourd'hui.
1: Alors tout le monde me regarde presque effrayé avant que j'ai ouvert la bouche. Jusqu'à 36 degrés annoncés aujourd'hui avec un grand et beau ciel bleu. Des températures, vous vous en doutez, par endroits très au-dessus des normales de saison. Demain, on prend les mêmes et on recommence, mais on monte jusqu'à 34 à 37 degrés dans les terres. Mercredi, on prend les mêmes et on recommence avec quand même quelques bancs de nuages par moment. Ça monte à nouveau jusqu'à 28 sur le littoral et jusqu'à 36 à l'intérieur des terres. Jeudi, il est prévu jusqu'à 35. Vendredi, à nouveau jusqu'à 36 si on attend une baisse des températures pour ce week-end, mais on va surveiller ça de près.
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1: Pani, bienvenue chez moi, mais bienvenue chez vous avec Ici Gascogne, bienvenue chez vous, c'est votre mag. Et c'est jusqu'à tout à l'heure, 11h avant de jouer à la Grande Feria.

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3: Découvrir le métier de pompier, peut-être même devenir pompier volontaire. Les pompiers de Morsinx-la-Nouvelle vous proposent de tout vous expliquer de leur mission ce samedi 30 mai à Morsinx, avec une vraie belle journée dont vient nous parler ce matin le lieutenant Maxime Lafitte. Bonjour Maxime.
4: Bonjour Marie-Cécile.
3: Merci de venir un jour férié. Les pompiers s'arrêtent jamais en fait. Hein.
4: Non,
3: un petit peu comme la radio.
4: Il n'y a pas de temps d'arrêt chez les pompiers. Merci de nous recevoir également.
3: Avec grand plaisir. Samedi, ce samedi 30 mai, 10h-18h, place Léo Bouissou à Morsinx. Eh ben, qui veut va venir à votre rencontre pour essayer de comprendre comment marche le métier de sapeur-pompier et notamment de sapeur-pompier volontaire. Cette journée, elle n'a pas été créée pour rien, Maxime Lafitte. Hein.
4: Non, effectivement, Marie-Cécile. Donc, la journée du 30 mai, l'occasion d'aller au contact de la population. Mmh. À Morsinx, c'est une campagne de recrutement qui est déjà en cours depuis deux mois. Et la journée du 30 mai sera l'occasion donc de faire venir la population, donc les jeunes, les parents, les personnes qui se posent tout simplement la question de qu'est-ce que l'activité de sapeur-pompier. Et pourquoi pas moi, du coup?
3: Bah oui, c'est la vraie question. Alors, faut-il des gros bras, des gros muscles, une activité physique de dingue pour devenir sapeur-pompier volontaire? On va en parler dans un instant, mais on va regarder les chiffres un petit peu, justement, en ce qui concerne le centre d'incendie et de secours de Morsinx. On fait une revue d'effectifs un petit peu. Combien de sapeurs-pompiers tout court et ensuite de sapeurs-pompiers volontaires? On passe en revue tout ça.
4: Donc à Morsinx, c'est la nouvelle. Le centre d'incendie fonctionne avec un équilibre entre les pompiers professionnels et les pompiers volontaires. Donc on a des pompiers professionnels qui assurent les gardes opérationnelles la journée, notamment sur les jours ouvrés, donc de 7h à 19h. Et ensuite, toute l'activité repose sur les pompiers volontaires qui sont au nombre de 12 aujourd'hui, dont une infirmière de sapeur-pompier.
3: 12, c'est loin d'être assez.
4: Et 12, effectivement, c'est loin d'être assez. Il nous faudrait idéalement un effectif entre 20 et 25 sapeurs-pompiers pour pouvoir assurer la demande. Et la demande donc qui monte aujourd'hui avec une activité d'environ 750 interventions par an sur la commune de Morsinx-la-Nouvelle.
3: Ce qu'il faut dire, c'est que l'année dernière, par exemple, plus de 100 interventions, 150 exactement, sur le secteur de Morsinx, ont dû être réalisées par des centres d'incendie et de secours voisins parce que vous manquez de sapeurs-pompiers volontaires.
4: Alors, deux raisons qui expliquent le fait qu'on n'ait pas pu honorer ces 150 interventions. Soit nos engins étaient déjà engagés sur une autre mission, soit effectivement, l'effectif des pompiers volontaires n'était pas en capacité d'assurer les missions opérationnelles. Donc, pour savoir, pour assurer une ambulance, par exemple, il faut 3 pompiers. Pour faire un feu, il faut entre 6 et 10 pompiers. Et pour assurer un feu de forêt, il faut au minimum 5 pompiers. Donc, quand on a un effectif de 12, il est difficile d'assurer l'ensemble de ses missions.
3: Oui, il vaut mieux pas qu'il se passe trop d'événements au même moment. Ça veut dire quoi? Ça veut dire qu'il y a une crise des vocations chez les sapeurs-pompiers volontaires? On a sorti ça de nos têtes, et pourquoi pas devenir sapeur-pompier volontaire? On fait pas assez de communication, mais qu'est-ce qui se passe en fait?
4: Alors effectivement, on a moins de pompiers volontaires sur le secteur de Morsinx-la-Nouvelle, donc il y a plusieurs centres de secours du département, notamment de la Haute-Lande, qui peuvent être touchés. Hein.
3: C'est pas que Morsinx, ça.
4: C'est pas que Morsinx, effectivement. Donc aujourd'hui, moi, je viens parler de Morsinx-la-Nouvelle, mais c'est une tendance qui est sur l'ensemble du département. Donc il y a des centres qui sont plus démunis que d'autres. Ça s'explique peut-être par l'engagement ou la méconnaissance de l'activité pompier volontaire, du fait que on se demande qui peut accéder finalement à cette activité-là. Est-ce qu'il faut être le super-héros, comme on voit des fois sur les émissions télévisées? Et donc ça ralentit, ça freine un petit peu. Il y a aussi la société qui a évolué et les gens veulent peut-être moins de contraintes. Donc à nous de nous adapter. On peut s'adapter, on sait s'adapter et pour répondre. On va essayer de recruter le maximum de personnes. Et plus on est dans l'effectif, plus ce sera facile de gérer l'ensemble de nos missions.
3: Oui, puis on rappelle que c'est pour venir en aide à la population locale quand même. Donc on a tout intérêt à former, à recruter. Ça vous inquiète ça, lieutenant Maxime Lafitte, cette espèce de crise des vocations chez les pompiers volontaires, cette difficulté à recruter?
4: Alors inquiéter, pas...
3: Pour l'instant ça va.
4: Pas fatalement, on n'est pas inquiet. Le fait c'est qu'il faut expliquer à la population qu'on a besoin de maintenir des secours de proximité pour défendre le territoire. Et
3: bon, voilà. Vous n'avez pas d'analyse particulière.
4: Non,
3: pour l'instant,
4: pas d'analyse particulière.
3: Une tendance,
4: après, on sait qu'il faut se réadapter dans le système d'engagement, notamment dans les astreintes. À l'époque, on était vraiment fondé sur des semaines entières d'astreintes. Aujourd'hui, les contraintes de vie professionnelle et personnelle font qu'on se réadapte, mais on y arrive. On y arrive. Il faut que les gens peuvent venir nous contacter. On a des plannings à la carte qui permettent d'assurer tout ça.
3: Qui peut devenir sapeur-pompier volontaire. Voilà, faut-il être un super-héros ou pas ? On va dresser le profil du sapeur-pompier volontaire dans un petit instant, juste après Comme un cerce. Et on va même voir qu'il existe des sections jeunes pour les 13-17 ans. Ça, c'est peut-être parfait pour les jeunes qui se posent la question et pourquoi je ne deviendrai pas sapeur-pompier volontaire. En tout cas, samedi 30 mai, 10h-18h, à Morsinx la Nouvelle, sur la place, vous allez pouvoir échanger avec les sapeurs-pompiers, parler recrutement, parler engagement, parler mission et parler formation aussi, parce que vous formez. Les sapeurs-pompiers ont besoin de bras, on vous l'explique ce matin sur Ici Gascogne.

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3: Venir en aide à la population, être disponible, donner de son temps. Et pourquoi pas devenir sapeur-pompier volontaire? C'est ce que vous susurre à l'oreille l'ensemble de l'équipe du centre d'incendie et de secours de Morsinx-la-Nouvelle qui vous propose une belle journée ce samedi 30 mai à la découverte des sapeurs-pompiers. Pour nous en parler ce matin, le lieutenant Maxime Lafitte était en train de vous dire, on était en train de vous dire dans ce studio, Maxime, et pourquoi pas nous, toi, moi, les gens ici? Et chacun regarde un peu son profil et se dit, et pourquoi pas moi? Il n'y a pas besoin d'être un super-héros. C'est bien ce que vous allez démontrer samedi quand même. Hein.
4: Effectivement. Donc samedi, le but de la journée, c'est de démystifier un petit peu cet engagement de pompier volontaire dans lequel on pense qu'il faut être un athlète, il faut être avec des capacités physiques hors normes.
3: De dieu du stade. Pas du stade.
4: C'est un petit peu ce qu'on voit des fois à la télé avec les pompiers de Paris.
3: Enquête d'action, action voilà, d'enquête et compagnie. Là.
4: Ouais. Non, il faut le rattacher à un niveau local où, en définitive, l'accès, il est accessible largement à tout le monde. En fait, il faut une bonne condition physique minimale pour assurer sa sécurité individuelle, hein, la sécurité collective de tous nos personnels qui sont engagés sur les missions, et puis être en capacité quand même d'aller au contact du sinistré ou sur un sauvetage.
3: Donc, on peut tenter. Est-ce qu'il y a des tests? Est-ce que je viens passer des tests? Comment ça se passe quand vous recrutez?
4: Donc effectivement, le processus de recrutement, donc, il est basé sur des tests sportifs avec des capacités à minima, une visite d'aptitude médicale.
3: Voilà, il faut que mon cœur batte normalement.
4: Exactement, voilà. Une bonne condition
3: contrôle
4: physique.
3: Médical. Ouais.
4: Voilà, okay. Mais c'est le sportif du quotidien, le jogger du dimanche.
3: Voilà. Alors attention, qui se cache derrière le jogger du dimanche. Vous passerez éventuellement les tests et vous verrez. Donc pour le recrutement, on regarde tout ça un petit peu à la loupe. Mais il n'y a pas besoin, voilà, d'être effectivement super musclé, super endurant, avec un super cardio. Et on peut aussi être jeune et être une femme, par exemple.
4: Tout à fait, tout à fait. On peut être jeune. Donc on recrute de 18 à l'engagement aujourd'hui jusqu'à 67 ans. Donc il est assez. Assez âgé, hein, à partir du moment où on est en forme.
3: Il n'y a pas de raison.
4: Il n'y a pas de raison de ne pas venir pompier volontaire.
3: Et une section jeune même, 13-17 ans, c'est quoi cette section jeune?
4: Et donc il y a même une section de jeunes sapeurs-pompiers, effectivement, qui viennent se former sur un programme de 3 ans, donc qui démarre à l'âge de 13-14 ans.
3: Ouais.
4: Et tous les samedis matins, donc ils sont rassemblés dans les centres de secours, supervisés par des animateurs de jeunes sapeurs-pompiers, qui les accompagnent sur un cursus de 3 ans. Ensuite, ils passent un brevet national de jeunes sapeurs-pompiers, qui a eu lieu d'ailleurs la semaine dernière dans les Landes pour une des sections.
3: Ça fait de futurs pompiers, de futurs sapeurs-pompiers, ça j'imagine.
4: Exactement, c'est un petit peu le rêve d'enfant. Mmh. Donc ça nous permet de les intégrer à petits pas dans les centres de secours. C'est des valeurs qui sont véhiculées, l'esprit d'équipe, l'entraide, la cohésion.
3: Service public.
4: Le service public, exactement. Donc on les initie à tout ça. Et c'est un véritable vivier, effectivement, pour la suite.
3: Les avantages à être peut-être sapeur-pompier, c'est-à-dire que quand on est salarié dans une entreprise, ben on est formé au secours, c'est intéressant pour l'employeur, on acquiert quand même un savoir assez impressionnant, et puis pour l'entreprise aussi, j'imagine qu'il y a des avantages.
4: Tout à fait.
3: On parle des gens qui sont évidemment salariés.
4: Effectivement, donc pour les salariés, il existe des conventions aujourd'hui avec des labels employeurs qui permettent de libérer les agents, soit pour le temps de formation, soit pour l'activité opérationnelle. Mais au-delà de ça, pour l'employeur, ça lui permet d'avoir une ressource qualifiée au sein de l'entreprise qui permet de réagir face à un malaise, qui permet de réagir face à un départ de feu, soit l'éteindre, soit évacuer le reste des employés. Et du coup, ça permet de sauvegarder des biens.
3: La formation, on en parle. Comment ça se passe? Comment je suis formée? Parce que moi, je veux bien devenir sapeur-pompier volontaire. Je me mets dans l'esprit des gens qui nous écoutent. Mais comment on me forme? Moi, je ne suis pas prête à partir tout de suite, hein, par exemple. Il y a un temps de formation.
4: Tout à fait. Donc, il y a un temps de formation qui est assuré intégralement par le SDIS des Landes. Hein, donc, des formations de secours à victimes qui durent environ 2 semaines et des formations d'incendie qui durent également 2 semaines aussi.
3: Comment je fais si je travaille? Je fais ça sur mes vacances? Je demande un petit détachement à mon employeur? Là aussi, on s'arrange?
4: Donc là, effectivement, en fonction de chacun, bien sûr, des disponibilités de chacun. Donc, soit sur des temps de repos, soit avec les conventions qu'on vient d'évoquer tout à l'heure auprès des employeurs qui permettent de libérer l'agent. Donc la formation est prise en compte, elle est également donc financée par le SDIS et en contrepartie, les agents sont rémunérés.
3: Alors voilà, parlons rémunération, justement. Comment ça se passe quand on est sapeur-pompier volontaire? On est rémunéré comment? Est-ce que c'est imposable, pas imposable? C'est le nerf de la guerre, l'argent, on ne peut pas ne pas en parler ce matin quand on parle du recrutement de sapeur-pompier volontaire.
4: Tout à fait, donc pour être clair aussi, c'est pas, l'activité de sapeur-pompier volontaire ne fait pas vivre le personnel. Il faut à côté de ça assurer avoir un emploi avec un salaire fixe. En revanche, ça donne lieu à des indemnités. Lorsque les agents sont en intervention, lorsqu'ils sont en disponibilité opérationnelle et lorsqu'ils sont sur les temps de formation.
3: Voilà. Vous savez tout. J'imagine qu'on est rémunéré selon son grade aussi, parce qu'il y a des grades quand même chez les
4: agents volontaires.
3: Exactement. Donc on peut évoluer. Il y a une évolution de carrière hein, quand même. C'est important ça.
4: Tout à fait. Ça, c'est aussi à prendre en compte. Hein. C'est-à-dire qu'on rentre au grade de sapeur deuxième classe et on peut évoluer jusqu'au grade d'officier. Donc étape par étape, en acquiesçant des formations. Et bien sûr, donc les vacations sont directement liées au grade.
3: Si je deviens sapeur-pompier volontaire, est-ce qu'après je peux devenir sapeur-pompier tout court, moyennant quelques examens, en mouillant la chemise, est-ce qu'on peut sauter le pas et devenir sapeur-pompier tout court?
4: Tout à fait.
3: Admettons qu'on soit plus passionné.
4: Il est largement possible. C'est une belle passerelle. Mmh. C'est une bonne formation que d'être d'abord sapeur-pompier volontaire. Tout d'abord pour voir si le métier plaît. Pour voir si ça correspond à nos attentes, à nos valeurs et à ce qu'on est capable de faire. Et ensuite, pour accéder aux pompiers professionnels, donc c'est soumis à un concours national, avec des épreuves sportives écrites, un oral.
3: C'est ce que vous avez fait.
4: Exactement ce que j'ai fait. Donc moi, j'ai commencé en tant que jeune sapeur-pompier et puis pompier volontaire. Et
3: maintenant, Ah oui, vous avez fait la section jeune en plus. Transition toute faite avec la question que j'allais vous poser pour terminer. Mais qu'est-ce qui a fait que vous, Maxime Lafitte, vous avez voulu devenir pompier dans votre vie?
4: Alors moi, j'étais baigné dans le grand bain depuis tout petit. J'avais un papa qui était pompier volontaire également sur le centre de secours de Tosse, une petite commune plus au sud, qui m'a donné le goût tout simplement dans la caserne, pas tous les jours mais presque. Mmh. Et donc, dès que j'ai eu l'âge requis, j'ai intégré la section des jeunes sapeurs-pompiers. Et ensuite, donc naturellement, je suis devenu pompier volontaire. Rapidement, j'ai eu l'occasion de tenir des fonctions assez intéressantes, notamment à TOS, dans l'encadrement, et puis le concours de pompiers professionnels. Voilà. D'abord,
3: en
4: partant de la base, du grade des sapeurs de première classe, et ensuite le concours d'officier il y a maintenant 4 ans.
3: Qu'est-ce que ça vous apporte au quotidien, de venir en aide aux gens, d'être là, dispo, prêt à partir sur des événements? Là, on va rentrer dans la problématique de la surveillance de la forêt, on voit les températures, j'imagine qu'on est sur le qui-vive dans tous les centres d'incendie et de secours des Landes. Qu'est-ce que ça vous apporte à vous, ce métier?
4: Ouais, effectivement, alors on est prêt pour la saison, donc c'est le dépassement de soi, c'est toute l'entraide, la cohésion qui se met autour de... Voilà, puis l'aide à autrui, on vit des moments qui sont des fois forts, des fois difficiles, des fois beaux, mais ça crée beaucoup de liens humains qui sont assez particuliers en fait. C'est un cadre aussi particulier. Souvent, quand on rejoint l'aventure, on vient pour aider, puis finalement, on est aussi retenu par l'aventure humaine.
3: Ça nourrit aussi à l'époque où on a des problèmes de crise de sens dans les métiers, l'orientation, etc. Pourquoi pas devenir sapeur-pompier volontaire? Vous voulez en savoir un petit peu plus? Rendez-vous à Morsinx ce samedi 30 mai pour cette belle journée à la rencontre des pompiers. On peut être recruté directement sur place samedi?
4: On peut commencer, on peut enclencher le dossier, effectivement. Donc le tout, c'est de venir au contact et puis de discuter ensemble, voir si...
3: Si c'est jouable.
4: Mais ce jour-là, il y aura des parcours pour s'essayer, justement. Il y aura tous les véhicules
3: en exposition. Voilà, il y aura absolument tout. Faut venir avec les enfants.
4: Dans notre dernier fourgon secours routier qu'on a reçu pas plus tard que vendredi dernier.
3: Venez rien que pour ça. Et avec les petits bouts, ils vont adorer ça. 9h, 18h, beaucoup d'expositions, stands de communication, démonstrations de manœuvres de secours routier, restauration sur place, animation l'après-midi pour les enfants. Et surtout, la possibilité d'enclencher un dossier pour devenir sapeur-pompier volontaire. Merci beaucoup, lieutenant. Et avec un peu d'avance, bon week-end prochain, je crois que les températures seront toujours.
4: Pour rajouter un dernier petit mot.
3: Prenez une gourde, oui.
4: Il y aura une buvette également à disposition avec une restauration rapide le midi, dont les fonds seront reversés à l'issue à l'œuvre sociale des sapeurs-pompiers des Landes.
3: Voilà, ça c'est.
4: Donc c'est important à retenir. Venez participer. On va passer une belle journée sous le soleil des Landes.
3: Merci beaucoup, Maxime Lafitte. À très vite avec Ici Gascogne.
4: Merci à vous.
3: Merci.
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2: À la plage aujourd'hui, absolument tous. Oui, d'accord, mais on va quand même se trouver sur notre littoral, une bonne adresse gourmande pour midi et pourquoi pas le Tivoli à Vieux-Boucau avec la vue sur le lac Marin. Bonjour Anthony.
3: Bonjour.
2: Anthony, Tina, vous êtes le chef du restaurant Le Tivoli. 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Je ne sais même pas comment on peut décrire le lieu, Anthony. Je vais vous laisser faire.
3: Ah, c'est un endroit magique. Il faut venir découvrir. On est juste en face du lac. C'est idyllique.
2: Voilà, c'est idyllique, tout est dit.
3: Un bon endroit pour passer un bon moment et se réveiller le palais.
2: Exactement, menu, entrée, plat, dessert, qu'est-ce qu'on mange aujourd'hui, chef?
3: Alors aujourd'hui, c'est un jour férié, malheureusement, on n'a pas de menu du jour, mais sinon tout le reste de la semaine, en entrée, on a une entrée du jour.
2: Ouais.
3: Qu'on fait maison, suivant les produits qu'on a passés, suivant le temps surtout. On essaye de coller un petit peu au temps.
2: Très bien.
3: On change entre une entrée viande et une entrée poisson, histoire d'alterner. Donc on est au bord du lac, on privilégie le poisson, bien sûr. Et après, ensuite, on a soit une pièce du boucher, des sardines selon l'arrivage.
2: Ouais.
3: Et des moules marinières au menu.
2: Eh ben ça c'est parfait. Dites-moi que vous avez aussi une belle carte de cocktails, de mocktails, de choses sympathiques. On est face au lac, il faut qu'on profite. Hein.
3: Oui, c'est ça.
2: Donc ça c'est possible et c'est jouable. Aujourd'hui, pas de menu, mais on choisit à

0: pour ça, hein, vous le savez, Anthony. Hein, juste pour des profs, c'est drôle, mais
1: j'espère bien.
0: Il n'y a pas de souci. Vous êtes en service continu, là, en ce moment. Ça y est, ça a démarré ou pas spécialement?
1: Non, pas tout à fait, pas
0: d'accord.
1: Encore.
0: On va attendre.
1: Je pense que le service continu, on va l'attaquer à partir du 15 juin suivant la fréquentation.
0: Allez, ça marche. Notez que c'est possible, en tout cas, à partir de la mi-juin. 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Merci de nous avoir mis l'eau à la bouche.
1: Parfait.
0: Dernière question, Anthony, ça bouge un petit peu là? Il y a du monde qui se balade ou
1: sont encore calmes? On a travaillé ce week-end. C'était bien. On a eu le beau temps. On bosse dans la joie.
0: Écoute, et c'est parti, en tout cas avec ces températures. C'est sûr, ça donne envie d'aller faire un plouf. Soyez extrêmement prudents. Les baïnes sont en train de sévir, on vous le disait tout à l'heure dans les infos. Donc on fait extrêmement attention. Je vous rappelle que toutes les plages surveillées sont à retrouver sur ici.fr. Salut Anthony, belle journée à Vieux-Bourg.
1: Merci.
0: Au restaurant Tivoli. Merci, bye bye. Chaque jour, pour Bienvenue chez vous le mag, on se trouve une adresse gourmande pour midi ou pour les jours qui viennent.
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0: 32, l'info pratique ici Gascogne, toutes les heures à votre service. Et c'est avec vous, Pauline Bézina.
4: Art de rue et sport nautique ici Gascogne, tous les jours à vos côtés. La ville d'Ondres organise la deuxième édition de son festival La Rue est Belle. Les samedis 23 et dimanche 24 mai, dans le centre-ville, c'est gratuit et l'accès est libre à tout le monde. Spectacle de cirque, de théâtre de rue, des mimes, des clowns, des jeux surdimensionnés le dimanche et la déambulation de la grande marionnette Mandy, le jeune berger, ce sera tout au long du week-end. L'agglomération du Grand Axe met le stand-up paddle à l'honneur du vendredi 29 au dimanche 31 mai. Une initiation grand public le vendredi au lac de Christus, Saint-Paul-les-Dax. Des démonstrations sur l'Adour le samedi à Dax. Et une compétition officielle qualificative pour les championnats de France de sprint et technical race le dimanche. Si vous voulez plus d'infos, ce sera sur le site de l'Office du tourisme de Dax.
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0: Après être passé par Morsinx, la nouvelle Vieux-Boucourt, ensuite nous allons aller faire un tour à Saint-Paul-et-Dax où se prépare pour vendredi, samedi et dimanche Paddle & Co. Vous avez compris, c'est une histoire de paddleboard et ça va être grandiose. François Andrieux de la Fédération de Surf des Landes va venir nous donner tout le programme et nous expliquer à qui est destiné cet événement. Mais d'abord, musique et Renaud.
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0: Dès que le vent soufflera, c'était Renaud.
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0: Qu'est-ce que vous faites vendredi, samedi, dimanche 29, 30 et 31 mai, tous à Saint-Paul-les-Dax pour assister au Paddle & Co. Bonjour François Andrieux, directeur technique de la Fédération de Surf des Landes. Bonjour François.
3: Oui, bonjour. Ah, je suis que conseiller technique, mais...
0: Ah, pardon, je vous ai élevé en grade, François, ce matin.
3: Oui, ça, voilà, mais
0: ça, vous allez
3: c'est
0: bien.
3: Pas grave. J'ai en charge le projet et je n'ai vexé personne, mais...
0: Autant pour moi, ça m'avait pris en ce lundi de Pentecôte de vous faire grimper en grade. Dites, qu'est-ce que cet événement Paddle & Co, vendredi, initiation au grand public au lac de Christus à Saint-Paul-les-Dax, samedi 30 mai, démonstration de stand-up paddle sur l'Adour à Dax, et puis dimanche 31 mai, compétition qualificative au championnat de France sprint et technical race. Là, c'est aussi au lac de Christus. Qu'est-ce que c'est que cet événement Paddle & Co, François ?
3: Voilà, ce projet en fait est né de la volonté du Grand Dax de proposer une animation sur le stand-up paddle, mais aussi la volonté de la Fédération Française de Surf dans le cadre du développement de l'activité, aidée fortement par l'Agence Nationale du Sport, de proposer en fait, alors ça va être couplé entre des animations, des conseils plus techniques aux licenciés déjà dans les clubs, ça sera le samedi, et puis une compétition le dimanche. Alors pour reprendre un petit peu le programme, effectivement, le vendredi, c'est grand public.
0: C'est fait pour tout un chacun. Je peux venir m'essayer.
3: Oui, ça sera le vendredi. Par contre, c'est sur réservation avec la ville de Dax. Avec, ils ont plusieurs sites qui proposent de s'inscrire.
0: Voilà, la mairie.
3: Deux cadres à pouvoir encadrer. Et on va être limité à une vingtaine de personnes par créneau. Ça commence à 13h.
0: Ouais.
3: Et ça se terminera, on va dire, le dernier créneau est à 17h pour que ça se termine à 18h. Ça laisse déjà pas mal de monde en possibilité pour s'essayer au stand-up paddle de manière complètement sécurisée et avec des conseils plus techniques.
0: Génial.
3: On trouve pas forcément partout.
0: Pour les enfants, ça marche aussi. Il y a un âge peut-être recommandé.
3: Alors, il n'y a pas de limite, sachant que l'idéal, par expérience...
0: Savoir nager.
3: 7-8 ans. Alors, ça, c'est dans les conditions, effectivement, dans les prérequis. On fera signer une feuille par les parents, puisqu'ils sont mineurs. Mais 7-8 ans, c'est bien.
0: Génial.
3: Le problème, c'est que plus jeune, on va avoir des difficultés pour avoir du matériel adapté à des tout-petits.
0: D'accord.
3: On a plutôt du matériel pour les adultes.
0: Ados, adultes.
3: Oui, ados, adultes, c'est très bien. Savoir nager, oui, ça fait partie des choses indispensables à savoir. Ainsi que venir bien équipé. Alors, bien équipé, ça veut dire quoi ? Ça veut dire une paire de chaussures qui ferment.
0: Ouais.
3: Ça veut dire un change complet, parce que bon, c'est une activité nautique, donc la chute est toujours possible. Et puis, de circonstances, on va dire la crème solaire, le bidon d'eau, la casquette, on le répétera jamais assez.
0: Ah, surtout en ce moment. Ouais.
3: Voilà, en ce moment, il fait très chaud. Et sur l'eau, on a une réverbération qui fait qu'en fait, il fait plutôt chaud sur l'eau. On croit que c'est rafraîchissant, mais en fait, on prend bien le soleil sur l'eau.
0: Voilà. On n'est pas pieds nus sur un paddleboard, François, rassurez-moi.
3: Alors, si, à la plage. Mais pas dans le cadre des initiations en plan d'eau. Pourquoi ? Parce que c'est un plan d'eau qui est pêché. Donc, il peut y avoir des hameçons qui traînent. Il peut y avoir. Alors, attention, on ne va pas aller tout de suite faire peur à tout le monde. Mais c'est vrai qu'en plan d'eau intérieur, tout comme sur les rivières, c'est-à-dire que ça se pratique aussi, le stand paddle en rivière.
0: Eh oui, c'est plus rare. Mais on le verra samedi 30 mai avec les démonstrations de paddle sur l'Adour à Dax. Extraordinaire.
3: Bon. Voilà, là vous verrez effectivement des licenciés, donc des compétiteurs principalement, qui porteront des chaussures, parce que dès qu'on est en plan d'eau intérieur, effectivement, il y a un petit risque de coupure avec ce qui traîne au fond de l'eau, qu'on voit pas en fait.
0: François Andrieux, est-ce que cette pratique du paddleboard se démocratise de plus en plus ? Moi j'ai l'impression d'en voir de plus en plus des paddles. Est-ce que c'est populaire le paddleboard ? Le stand-up paddle ?
3: Le stand-up paddle, oui, effectivement, ce qui a beaucoup démocratisé et qui a aidé, on va dire, au développement de la pratique, c'est l'achat qui maintenant peut se faire.
0: Le paddle gonflable, etc.
3: Ou, voilà, mm-hmm. Le paddle gonflable, et puis dans des surfaces de vente peu chères. Par contre, ça n'enlève pas un des côtés techniques et sécuritaires qui, lui, reste une base solide et qu'il faudrait avoir pour pratiquer en toute sécurité. Donc, oui, ça se développe. Beaucoup de gens ont chez eux un stand-up paddle gonflable aujourd'hui acheté pas très cher.
0: Oui.
3: Par contre, des fois, ils se pratiquent d'une manière, on va dire, assez limitée. Parce que les gens connaissent pas le milieu dans lequel on évolue, et c'est valable sur les plans d'eau comme en mer.
0: Évidemment.
3: Et il y a toujours une connaissance minimum à avoir, donc c'est tout l'intérêt de passer par une séance d'initiation.
0: Mais absolument, et absolument. Et si on n'a pas le temps de venir pour ce week-end spécial Paddle & Co, vendredi, samedi et dimanche, au lac de Christus et sur la Dour pour les démonstrations le samedi, je sais pas, je suis parent, mes enfants vont se mettre au paddle, où est-ce que je peux aller chercher du conseil technique pour la sécurité?
3: Alors, il y a des professionnels sur le trait de côte, des fois même à l'intérieur des terres, sur les lacs. Donc ça donnera une première approche de l'activité, bien tenir sa pagaie, les règles de base pour aller droit, pour faire une petite balade. Mm-hmm. Maintenant, si on souhaite le pratiquer d'une manière beaucoup plus assidue, eh ben le mieux est de passer par un club de la Fédération Française de Surf, puisque c'est cette fédération qui a la délégation, on va dire, dans la réglementation et dans les apprentissages. Donc là, il faut se rapprocher d'un club, et le mieux est de téléphoner à la Fédération Française de Surf.
0: Parfait.
3: Ou à la Ligue, pour pouvoir avoir les adresses. Mais ça se trouve aussi, avec une petite recherche Internet, on trouve des clubs affiliés qui permettront de répondre, en tout cas, à la demande. Alors, le dimanche...
0: Oui, la compétition, vous avez 30 secondes pour nous parler de la compétition, François.
3: Voilà, la compétition, elle est réservée donc uniquement aux licenciés compétiteurs.
0: Oui.
3: Mais ça sera l'occasion pour le grand public de voir au moins deux... on va au moins voir deux distances qui vont servir de sélection au Championnat de France de Stand-up Paddle 2026. Donc le sprint, qui est une discipline qui est très énergétique, on va dire qui se court sur 200 mètres.
0: Oui.
3: Et la technical race qui va se courir sur 3 km.
0: Et ben voilà. C'est noté, venez voir ça parce que c'est du beau spectacle. Et c'est une compétition qualificative, vous l'avez dit, au championnat de France en plus. Mille merci François Andrieux ce matin d'être venu nous parler de cet événement Paddle & Co. Et de manière plus générale de cette activité de stand-up paddle si vous avez l'intention de vous y mettre. Rendez-vous ce week-end à Saint-Paul-les-Dax et à Dax. Merci, bon courage pour organiser tout ça cette semaine, François Andrieux.
3: Merci
0: beaucoup. Fédération de Surf des Landes. Merci. Il est parti. Ah bah, il avait sa pagaie, il est parti à fond les ballons. Hein.
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1: C'était Lewis Capaldi pour la musique ici Gascogne. Je vous propose de faire un petit brin d'histoire des Landes ce matin avec vous Laurent Hervé. Et bien sûr en même temps, idées sorties et découvertes.
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4: À une quinzaine de kilomètres au nord de Mont-de-Marsan, la commune de Broca. Son histoire est très liée aux Forges et la création de son musée à votre radio locale, ici Gascogne. Notre guide, Martine Maisonnave, présidente de l'association des Amis des Forges.
5: C'était suite à un jeu donc radiophonique en 1988 sur Radio Land à ce moment-là. On avait fait on avait fait des recherches et puis à l'été 89, on s'est dit, on a récupéré des vieux objets en fonte pour ouvrir un musée. Donc l'été 89, on a ouvert le musée et l'association a été créée dans la foulée. Ce musée retrace l'aventure métallurgique de Broca au 19e siècle. Donc l'eau fourneau dont les restes se situent à côté du musée, hein, c'est d'ailleurs les seuls dans les Landes à cette époque-là, a fonctionné de 1833 à 1904. Mais ce musée, effectivement, il explique comment on obtient de la fonte. Hein, c'est un alliage de fer et de carbone et les matériaux nécessaires à sa fabrication, c'est-à-dire la garluche et le charbon de bois. On y présente aussi de nombreux objets du quotidien qui viennent des forges de Broca, dont la marque de fabrique est la pomme de pin. Et on y retrace également la vie des ouvriers de l'époque et la famille à l'origine de cette fonderie qui est la famille Larayé.
4: L'économie de Broca a donc longtemps tourné autour des forges, en fait.
5: C'est vrai qu'à cette époque-là, la population comptait 1300 habitants. À l'heure actuelle, on est 800. On a des écrits sur lesquels en 1850, il y avait 150 charbonniers qui travaillaient pour les forges de Broca, 80 mineurs, et dans le haut fourneau, ils étaient 170 personnes et 21 personnes à la forge. Mais il y avait aussi également des enfants de plus de 12 ans.
4: Les enfants travaillaient aux forges.
5: Ils travaillaient quand même aux forges parce qu'ils étaient petits. Si vous voulez, dans la halle de coulée qui était autour du haut fourneau, ils pouvaient passer facilement et ils travaillaient aux forges. Mais ce qui n'empêchait pas Adolphe Larayé, là, qui a été le premier maître des forges donc de Broca, d'avoir une politique paternaliste. Il voulait que les enfants aillent à l'école. Il avait fait construire des logements pour ses ouvriers qui existent d'ailleurs toujours sur le site des forges. Mais c'est occupé par des privés à l'heure actuelle. C'était la politique, il poussait des wagonnets, quelque chose qui est effectivement une recherche que j'aimerais développer à l'intérieur du musée, plus insister sur le travail des enfants.
4: Des travaux vont bientôt commencer pour déplacer le musée dans des locaux plus adaptés. Une souscription est d'ailleurs ouverte à la Fondation du patrimoine. Vous pouvez soutenir les projets du musée et l'association recherche des documents sur justement le travail des enfants aux forges. À votre bon cœur, le musée est ouvert sur rendez-vous, auprès de la mairie de Broca, recommandé par ici Gascogne.
1: Comme tous les jours, merci beaucoup Laurent Hervé. Sting, et puis on file au jardin ici Gascogne.

0: Confessions et Sting avec Ici Gascogne. De la couleur, de la beauté, du sublime, voilà ce qui nous attend pendant 15 jours au jardin. C'est la quinzaine des fleurs qui commence avec Ici Gascogne. Du moins, c'est ce qu'on a décrété avec Estelle Alquier. Bonjour Estelle.
1: Bonjour Marie-Cécile.
0: La jardinière Ici Gascogne, Estelle. Eh ben, on commence cette série de chroniques par les fleurs les plus simples à cultiver pour les nuls en jardin et ceux qui, comme moi, manquent cruellement de temps.
1: Oui, alors on va commencer par les vivaces. La première place revient à la gora pour son autonomie et sa résistance à la chaleur et au sol pauvre. On la connaît tous, elle est au milieu des ronds-points, c'est dire si elle est résistante. Cette élégante plante à l'aspect sauvage et léger fleurit en continu tout l'été. Elle existe en plusieurs nuances, du blanc, du rose. Elle supporte très bien la sécheresse. On peut la planter avec des lavandes pour un massif rustique, vivace, j'adore, plein de soleil, et laisser s'installer ou planter des achillées millefeuilles. La variété botanique est blanche qui s'installe souvent seule dans le jardin. Et vous avez un massif de fleurs classiques mais autonomes.
0: Vous êtes venue voir dans mon jardin, Estelle, ou quoi? Non. Bon, j'apprends qu'on dit achillées et non pas achillées, hein, millefeuilles. Alors, on dit achillées.
1: Alors, ouais, il me semble que c'est achillées, mais je ne suis pas certaine.
0: Et en latin,
1: c'est achillées.
0: Vous direz comme vous voudrez. Ça rime, l'échinacée, avec, vous savez, ces grosses fleurs roses et un joli cœur orange. Est-ce que c'est rustique? Je pense que oui.
1: Oui, ça c'est des fleurs très rustiques également. Une fois installée, si vous la plantez là au printemps, il faut bien l'arroser la première année. Elle va fleurir tout l'été, la deuxième année surtout. Elle disparaît l'hiver et revient plus belle et plus grande les années suivantes.
0: Donc ne paniquez pas l'hiver quand elle aura disparu. Il y a celles aussi, Estelle, alors ça j'adore, qui vont se ressemer toutes seules. Est-ce que vous avez quelques idées, quelques exemples?
1: Oui, alors, à commencer par la coque lourde avec ses feuilles douces argentées et ses feuilles d'un rose profond, très vif. Les cosmos, que tout le monde connaît, notamment le cosmos sulfureus, qui lui est orange et qui sème à tout vent. Dans les semeuses généreuses qui n'ont pas besoin d'entretien, il y a aussi les amarantes, le queue de renard ou amarante éléphant, et la tagette minute. Elles sont très fortes et créent toutes seules un massif fleuri l'année qui suit leur plantation si on a laissé en plan les pieds pendant l'hiver. Les nigelles aussi se ressèment seules également.
0: Je pense au calendula, c'est ce qu'on appelle le souci des jardins, ça c'est parfait ça.
1: Oui, alors il ne pose pas de souci celui-ci, bien au contraire, il fleurit tout l'année ou presque sans notre intervention, raison pour laquelle on le croit vivace, c'est juste que chaque plante annuelle dure longtemps.
0: Ok, je comprends mieux. Je pense aussi, par exemple, aux plantes tapissantes. Est-ce que vous avez une idée de plantes tapissantes, mais vachement faciles?
1: Oui, alors celle-ci, on peut la trouver sur les trottoirs carrément, au pied des murs. C'est l'érigéron, avec ses petites fleurs blanches, rosées, abondantes. C'est une vivace qui prend ses aises au fil des ans et fleurit 5 à 6 mois dans l'année. Elle est vraiment superbe et toute discrète. Dans les fleurs d'agrément, comestibles, sans entretien, on trouve aussi en très bonne place les émérocales, le tulbalgia et l'onagre.
0: Eh ben voilà, vous avez déjà plein d'idées. Je vais encore en prendre une dernière idée, Estelle, si vous voulez bien. Vous savez, pour les zones ombragées dans lesquelles on n'ose rien mettre, en fait.
1: Oui, alors c'est vrai que les fleurs, la plupart du temps, ont besoin de soleil. Là, je vous propose l'astilbe avec ses superbes ampes florales et une touffe de verdure qui disparaît l'hiver, mais qui est très graphique le reste de l'année. Et nous parlerons de certaines éliantes dans la semaine. Ultra facile aussi à voir ces prochains jours.
0: Allez, ça marche. Je vous rappelle qu'on a lancé dès aujourd'hui la quinzaine des fleurs avec Estelle Alquier, la jardinière Ici Gascogne. Demain, vous allez nous expliquer que les fleurs entendent, Estelle.
1: Oui.
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0: Vous écoutez Ici Gascogne, première sur l'actu dans les Landes. Il est exactement 11h. L'info. L'info à 11h, c'est avec vous Eric Ballanger.
5: La chaleur, le soleil, méfiez-vous aujourd'hui, vous serez nombreux à la plage. Attention également au courant de Baïne. Deux morts en Gironde hier et à Messanges, un adolescent de 15 ans a été emporté. Il a été sauvé par une patrouille de sauveteurs. Il était au stade 1 de la noyade, c'est-à-dire juste en état de stress.
0: Les gendarmes nous disent, Eric, que c'est assez courant sur notre côte.
5: On a découvert un obus de la Deuxième Guerre mondiale hier à Molietz, sur la plage du Courant-Duché. Les démineurs ont installé un périmètre de sécurité. Il leur a fallu 5 heures pour neutraliser l'engin. Ils ont tenté de livrer des colis à la prison de Mont-de-Marsan. Deux hommes ont utilisé un drone pour livrer des colis de nourriture et des téléphones portables. Ils ont été placés en garde à vue et ils seront jugés demain en comparution immédiate.
0: Les États-Unis disent être près d'un accord solide avec l'Iran.
5: L'ouverture du détroit d'Ormuz est dans les tuyaux et l'accord prévoit aussi des négociations sur le nucléaire iranien. Du coup, ce matin, le prix du pétrole est à la baisse, une baisse de 4% environ sur les marchés mondiaux. François-Xavier Bellamy votera évidemment RN au second tour en cas de duel avec la France insoumise. Il est vice-président des Républicains, député européen. Il estime que le plus grand danger pour la vie démocratique de notre pays aujourd'hui, c'est la France insoumise. François-Xavier Bellamy estime quand même que la force politique la mieux à même de faire obstacle à LFI et à l'alliance de la gauche, c'est les Républicains. Incroyable scénario. Hier à Peyrorade, les Landais obtiennent leur qualification en demi-finale de Fédéral 1 de rugby à la dernière minute. Ils battent Saint-Médard-en-Jalles 28-18. Le même score qu'au match aller quand les Girondins avaient gagné aussi de 10 points. Et finalement, Peyrorade passe car ils ont marqué un essai de plus que leurs adversaires. En 2000, les Landais joueront contre Annonay. Mais le plus important avec cette qualif, Peyrorade obtient son billet pour la Nationale 2.
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5: La météo, Marie-Cécile.
0: Savez-vous que ce matin à 9h, il faisait déjà 24 degrés à Biscarros, contre 22 à Dax et 21 à Mont-de-Marsan. Cet après-midi, jusqu'à 33 à 36 degrés avec un soleil généreux tout au long de la journée. Les températures sont évidemment au-delà des valeurs de saison, mais pour autant, nous sommes en vigilance verte. Demain, 18 à 21 degrés au réveil. On est déjà là aussi avec ces minimales au-dessus des valeurs de saison. Et dans le courant de la journée, ça peut monter dans les terres jusqu'à 37 degrés. Mercredi, jusqu'à 36, avec par endroits quelques bandes de nuages par moment. Et puis jeudi, là aussi, un soleil qui va briller tout au long de la journée. On remonte jusqu'à 35 degrés dans les terres. Des températures qu'on devrait garder au moins jusqu'à samedi. Baisse des températures légères prévues pour dimanche.
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0: Ça, c'est du Laurent Voulzy et les Nuits sans Kim Wilde.

l'instant, Kim Wilde, Laurent Voulzy. Mais qu'est-ce que vous faites de beau en ce lundi férié? Allez, courage aux travailleurs des jours fériés. Vous pouvez allègrement prendre une pause et faire une récré pour jouer à la Grande Feria et tous les autres aussi, évidemment. De retour, la Grande Feria ici, Gascogne, avec tout plein de cadeaux à vous offrir et toujours une carte cadeau de 50 euros en bonus. D'ici la fin de la semaine, après tirage entre tous les gagnants, vendredi avant les infos de midi, je vous remettrai en plus cette carte cadeau de 50 euros multi-enseigne. La Grande Feria et tous ces jeux en rapport avec nos férias du Sud-Ouest et tous ces cadeaux à gagner, comme par exemple ce matin, deux places pour le repas spectacle Jean dans la salle. Jean Lassalle, évidemment, connu pour son parcours politique atypique, son franc-parler et son lien indéfectible avec les Français. Jean Lassalle se lance dans

0: Clermont à la salle des sports. Et je vous offre tout de suite vos deux repas spectacles. Vous avez bien entendu, repas spectacle. Pourquoi ? Parce que avant de rigoler, eh ben, on ripaille un petit peu. Assiette landaise au foie gras, magret haricots verts, nid d'abeilles et café. Et si vous n'avez pas la possibilité là de jouer et de gagner vos repas spectacles avec Ici Gascogne, vous pouvez réserver au 05 58 49 70 34. Vous êtes en voiture, vous êtes en train de bricoler, de faire des choses. Vous n'avez pas eu le temps de noter le numéro de téléphone. Vous appellerez votre radio Ici Gascogne. On vous donnera toutes les infos. Qui veut ces deux places pour ce repas spectacle de Jean Lassalle? Jean dans la salle, vendredi 12 juin à Clermont, à partir de 19h. Le rendez-vous est à la salle des sports. Et ben pour gagner ça, il faut reconnaître notre festaire mystère du jour. On est en pleine grande feria Ici Gascogne. On est au milieu de la foule et quelqu'un s'exprime. C'est son anniversaire aujourd'hui. À vous de reconnaître qui parle. Est-ce que vous êtes prêts? Dès que vous avez une petite idée, 05 58 46 50 50 et on vous attend. Alors on le découvre, ce festaire mystère. Tendez l'oreille.
1: Je travaille à 7h, je travaille de 7h à 8h30 chez moi, très efficacement. Je lis la presse que je n'ai pas eu le temps de lire. Je me rafraîchis de tout ce qui s'est passé entre minuit et le matin. Et puis après, arrivé au travail, on élabore le journal, on trouve les angles. Et après, la journée, elle est très codifiée. Je suis comme un petit garçon de 8 ans. En fait. Dans le chaos de l'information, si vous n'avez pas des repères et des obligations que vous vous fixez, vous explosez en vol. C'est un métier de moine, c'est un métier de discipline.
0: Un petit peu un métier de moine aussi. Mais qui donc parle? Est-ce que vous voulez un indice? Télévision, chaîne numéro 1, qui parle? 05 58 46 50 50. Il fête ses 64 ans aujourd'hui, il est né un 25 mai. Vous avez peut-être envie qu'on le réécoute. Ouais, parce que là vous vous dites, j'ai une petite idée, mais je suis pas tout à fait sûre. Alors on va réécouter et préparer le téléphone. 05 58 46 50 50 en jeu. Deux repas spectacles pour assister au spectacle Jean dans la salle, de Jean Lassalle, l'homme politique béarnais. C'est vendredi 12 juin à Clermont. Je vous rappelle quand même qu'on mangera plutôt bien une assiette landaise au foie gras, magret, haricots verts, nid d'abeilles, le gâteau, le café compris. On le réécoute, ce festaire mystère.
1: Je travaille à 7h, je travaille de 7h à 8h30 chez moi, très efficacement. Je lis la presse que je n'ai pas eu le temps de lire. Je me rafraîchis de tout ce qui s'est passé entre minuit et le matin. Et puis après, arrivé au travail, on élabore le journal, on trouve les angles. Et après, la journée, elle est très codifiée. Je suis comme un petit garçon de 8 ans. En fait. Dans le chaos de l'information, si vous n'avez pas des repères et des obligations que vous vous fixez, vous explosez en vol. C'est pas un métier de moine, c'est un métier de discipline.
0: Ah oui, c'est pas forcément évident. Alors qui parle? 05 58 46 50 50 et vous partez à deux au repas spectacle de Jean Lassalle, qui s'appelle évidemment donc Jean dans la salle. Anecdote d'une vie, spectacle authentique, drôle et profondément humain. Rendez-vous à 19h vendredi 12 juin à Clermont pour Jean dans la salle, le tout premier one man show de notre homme politique béarnais.
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0: Ah, vous avez reconnu? Ah, évidemment. Eye of the Tiger et Survivor, pendant qu'on attend vos réponses dans la grande feria Ici Gascogne.

0: Tiger et Survivor, la musique ici Gascogne et Vengeance, vos chansons préférées, c'est toute la journée.
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0: Marilyn vient ouvrir le bal de la Grande Feria de ce lundi de Pentecôte. Bonjour Marilyn.
3: Bonjour.
0: Comment ça va?
3: Très bien, et vous?
0: Mais ça va, comment vous faites pour lutter contre la chaleur à cette heure-ci déjà? Ça cogne, hein, Marilyn.
3: Oui, oui, c'est vrai qu'il fait très chaud, ben, on ferme les volets, on essaye de rester au frais, on met la clim dans la voiture.
0: Et on fait le dos rond. Vous êtes en route pour Bayonne ce matin, Marilyn?
3: Oui, tout à fait.
0: Vous allez voir votre fille. Je sais tout, moi.
3: Oui.
0: Je sais absolument tout.
3: Tout à fait.
0: Bon, Marilyn, vous aurez le temps de piquer une tête au Pays Basque ou c'est pas au programme?
3: Oh,
0: de
3: oui,
0: la
3: on a quand même amené le sac de plage. On va voir, oui.
0: Allez, soyons fous. Prudence. Hein, je vous rappelle que...
3: Oui, tout à fait.
0: Je vous rappelle que les baïnes sont là et qu'il faut faire attention. Chère Marilyn, vous avez reconnu notre festair mystère. C'est ça, la Grande Feria. Tous ces jeux autour de la Feria. Le taureau pipeau, c'est notre vrai ou faux. Le festair mystère, le festair surexcité, le festair au bout de la nuit, le mix des chansons superposées, la Feria où es-tu? Mais ce matin pour vous, c'était un festair mystère qu'on réécoute.
4: J'attends qu'à 100h, je travaille de 7h à 8h30 chez moi, très efficacement. Je lis la presse que je n'ai pas eu le temps de lire. Je me rafraîchis de tout ce qui s'est passé entre minuit et le matin. Et puis après, arrivé au travail, on élabore le journal, on trouve les angles. Et après la journée, elle est très codifiée. Je suis comme un petit garçon de 8 ans. En fait. Dans le chaos de l'information, si vous n'avez pas des repères et des obligations que vous vous fixez, vous explosez en vol. C'est pas un métier de moine, c'est un métier de discipline.
0: Ça serait dommage qu'il explose en vol, hein, notre journaliste de TF1.
3: Ah oui,
0: qui parle, Marilyn?
3: Gilles Boulot.
0: Mais oui, Gilles Boulot qui a décidément, c'est pas drôle, mais je vais le dire quand même, a beaucoup de boulot, une vie monacale, presque. Marilyn, c'est gagné, félicitations. Du coup, eh ben, 2 places pour le repas spectacle Jean dans la salle, de Jean la salle, vendredi 12 juin à Clermont, vous allez vous bidonner. Alors évidemment, Jean la salle avec son oralité, son art de la racontade, vous allez, je pense, passer un bon moment. C'est son tout premier one man show, Jean dans la salle, mes anecdotes d'une vie. Rendez-vous dès 19h pour ripailler avant le spectacle, Marilyn. C'est une belle soirée, vendredi.
3: Super, un grand merci.
0: Avec grand plaisir. Peut-être qu'on se retrouve vendredi avant les infos de midi, car, Marilyn, il y a une carte cadeau de 50 euros, multi-enseigne, à gagner fin de semaine après tirage entre tous les gagnants pour un peu de shopping. Je vous inscris au tirage.
3: Ah, super, très bien.
0: Allez, on fait comme ça. Soyez prudents sur la route,
3: merci.
0: Il doit y avoir un petit peu de monde.
3: Entendu.
0: Et prudents aussi.
3: Bonne journée à tous.
0: L'océan et la chaleur. Salut Marilyn. Nouveau cadeau, c'est reparti pour un tour. Qu'est-ce que je vous offre? Alors, attendez un petit peu, il a démarré tout seul le mix des chansons superposées. Oui, là je voulais vous offrir pour la fête des mamans. Vous avez vu que c'était dimanche quand même, la fête des mamans. On est le 31 mai dimanche, fête des mères. Et pour cette fête des mères, la suspension anglaise a gagné des jardins de Pelline pour mettre un petit peu de fleurs dans la vie des mamans. Alors, ça s'appelle suspension anglaise, hein, c'est le terme professionnel. Mais nous, on pourrait quand même l'appeler suspension landaise, parce qu'au jardin de Pelline à Saint-Pierre-du-Mont et à Saint-Paul-les-Dax, tout est fait maison. Dans cette suspension, vous trouverez un mélange de verveine, de surfinia, de bidince, de calibracoa, le tout donc en couleurs variées. Une belle suspension à mettre, je sais pas, moi-même à l'intérieur de la maison, ou tout simplement sur la terrasse, au jardin. Les Jardins de Pelline, je vous le rappelle, une belle entreprise familiale, hein, qui existe depuis 1953 à Saint-Pierre-du-Mont. 4 hectares et demi d'exploitation, 250 000 végétaux produits par an, 8000 mètres carrés de serre, vous y trouverez pour les mamans tout ce qu'il vous faut. La fête des mères, c'est dimanche. Ici Gascogne vous donne un petit coup de pouce. Et pour gagner cette suspension et peut-être la carte cadeau de 50 euros fin de semaine après tirage entre tous les gagnants, eh ben, on va donc se faire ce mix des chansons superposées. Vous êtes en pleine feria. Vous avez mis le chapeau et les lunettes de soleil, hein, parce qu'il fait chaud. Et vous êtes partagé entre deux musiques, puisque vous êtes entre deux sonos. Chacune diffuse deux sonos de Bodega, sa musique. Ça va se mélanger. On va écouter ça. À vous de reconnaître au moins une chanson sur deux dans notre sacro-saint mix des chansons superposées. Dès que vous avez une petite idée, toujours pareil, 05 58 46 50 50. Qui veut des fleurs pour la fête des mères? Allez, on écoute le mix.

0: de styles, de salles, de ambiances dans ce mix des chansons superposées. Vous reconnaissez au moins une chanson sur deux et vous repartez avec la suspension landaise des jardins de Péline, spéciale fête des mères avec un intérieur mélange de verveine, de surfinia, de bidins, de calibre à koa, le tout haut en couleur et peut-être aussi avec une carte cadeau de 50 euros. Je vous attends pour me dire qu'est-ce qu'il y avait dans ce mix des chansons superposées. 05 58 46 50 50. Quoi, vous avez pas mis le numéro en mémoire dans vos téléphones?
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1: La grande feria avec Thierry de Gamard-les-Bains. Bonjour Thierry.
3: Bonjour à tous.
1: Quoi de neuf chez vous Thierry ce matin?
3: Pas grand chose. On commence à se mettre au frais et voilà.
1: Vous devez être dans la maison et la maison doit être au frais et grande avec des gros murs. J'entends presque résonner Thierry chez vous.
3: Tout à fait. Ah bah exactement voilà. Ça.
1: Ça se sent, ça se sent. Thierry, c'est une impression ou c'est la première fois que vous venez jouer à la Grande Feria?
3: C'est la première fois à la radio, oui.
1: Ah oui, hein, on est d'accord, hein, Thierry de Gamard-les-Bains, ça ne me disait rien, comme j'ai une mémoire d'éléphant, évidemment, Thierry. Grâce à mon ordinateur, je sais tout. Thierry, a priori, concours de belote, tiens, aujourd'hui pour vous.
3: Oui.
1: Vous trichez pas, hein?
3: Jamais.
1: Attention, hein, Thierry. Attention.
3: Non, pas du tout.
1: Thierry, je vous ferai écouter le mix des chansons superposées en jeu. Un joli cadeau pour la fête des mères. La belle suspension fabriquée maison par les jardins de Péline, pépiniériste producteur. On appelle ça une suspension anglaise, mais nous, on l'a rebaptisée suspension landaise parce qu'au jardin de Péline, de la graine au produit, tout est produit sur place. Alors, pour gagner, il faut au moins reconnaître une chanson sur deux de notre mix des chansons superposées. Assez improbable aujourd'hui, on l'écoute.

0: deux, je trouve ça sympathique. Est-ce que vous avez reconnu une chanson sur deux à minima, Thierry?
1: Alors, moi j'aurais dit Scorpion et Pierre Bachelet.
0: Il a les deux.
2: En ce temps-là, j'avais 20 ans, sur la télé en noir et blanc.
0: Eh ben, vous savez quoi? Pierre Bachelet est né un 25 mai, tout comme le chanteur de Scorpion, Chris Maine. Vous trouvez pas qu'il y a un côté rafraîchissant, hein, cette chanson de Scorpion, un peu, Thierry?
1: Tout à fait.
0: On trouve ce qu'on peut, hein, pour se rafraîchir.
1: Exactement, en se mettant en l'ombre, tout va bien.
0: Exactement, avec la musique ici, Gascogne, dans les oreilles. Bravo, Thierry, c'est gagné.
1: Mais merci beaucoup ici, Gascogne.
0: Mais vous êtes pas.
1: Et au jardin de Pelline.
0: Exactement. Bon, je pense qu'elle va être jolie, cette suspension. Faudra pas oublier de l'arroser, hein, cher Thierry.
1: Maman, on s'en occupera.
0: Voilà, pour ce 31 mai, fête des mamans. On n'oublie pas les mamans. Et cette semaine, ici, Gascogne vous donne un petit coup de pouce en matière de cadeaux. J'ai aussi une carte cadeau de 50 euros. Impossible qu'après tirage entre tous les gagnants de la semaine de la Grande Feria, Thierry, entre 11h et midi, vous la décrochiez vendredi avant les infos de midi. Voilà.
1: Mais croisons les doigts.
0: Ah bah écoutez, tous les doigts en votre possession, des mains, des pieds, et je vous retrouve peut-être vendredi. Sait-on jamais, ça va marcher. Vous avez dit merci qui déjà? Merci.
1: Merci, ici Gascogne.
0: Et évidemment, salut Thierry.
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0: Il a bien compris, Thierry, qu'il pouvait venir chercher dans la Grande Feria ici Gascogne les cadeaux de son choix. J'ai un cadeau hyper rafraîchissant pour vous dans un instant. Et je sais d'avance que vous allez faire exploser le téléphone ici Gascogne au 05 58 46 50 50. Mais je vais faire durer un petit peu le mystère. D'abord, on va savourer Michael Jackson. Non, George Michael, n'importe quoi.

0: Cause I gotta have faith. George Michael, je vous ai quand même dit Michael Jackson hein, pour démarrer tout à l'heure. N'importe quoi, bien évidemment. George Michael, 11h32, ici Gascogne, toutes les heures à votre service. Instant info pratique avec vous, Thomas Reba.
1: Du sport, des traditions et des jeux ici Gascogne, tous les jours à vos côtés. La course landaise des Pitchouns, ça se passe ce samedi 30 mai dans les arènes de Mont-de-Marsan. Un événement gratuit, ouvert aux petits landais et leurs familles pour découvrir la course landaise. Des démonstrations sur la piste des arènes à partir de 18h et juste avant, différentes animations avec notamment des jeux de quilles. C'est organisé par la Fédération Française de Course Landaise en partenariat avec ici Gascogne. Autre sport, la pala. À Hossegor, le vendredi 5 juin débute la Palador avec ici Gascogne, 5e édition pour cette compétition de pelote basque. 4 parties de poules sont prévues. Le premier rendez-vous, c'est donc le 5 juin au Rayalay d'Hossegor. Début des matchs à 19h. Et à Mimizan, samedi, on joue à la médiathèque. Après-midi jeu de 15h à 18h pour se retrouver dans une bonne ambiance et découvrir des jeux. L'entrée est libre et gratuite.
0: Je vous l'ai dit tout à l'heure, j'ai quelque chose de rafraîchissant pour vous. Oui, mais quoi? Bon, je vais commencer par vous dire que c'est à utiliser avec modération, grande modération, que l'abus d'alcool est dangereux pour la santé. Ici, Gascogne vous offre à nouveau, comme chaque année à la même période, une machine Beer Up, la tireuse à bière Beer Up est un système portatif et autonome pour servir la bière pression à partir de fûts de 5 litres achetés dans le commerce. 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Je parle bien anglais. Ces caractéristiques, les voici. Portable, légère, moins de 2 kilos, vide. Alors évidemment, quand vous ajoutez un fût de 5 litres du commerce, ça fait un peu plus lourd, mais c'est doté d'une hanse et c'est facile à transporter pour une utilisation en extérieur, le pique-nique, la plage, au camping, à la maison, chez les copains. Vous amenez cette Beer Up où vous voulez. Elle fonctionne sans électricité grâce à des accumulateurs de froid, une sorte de gros pain de glace à congeler qui permettent de maintenir le fût au frais pendant combien de temps? 20 heures, même en pleine chaleur. À se tester, c'est prouvé. Système de remplissage par le bas. On utilise des gobelets spécifiques pour cette Beer Up, dotés d'une valve au fond, vous posez le truc et ça vous remplit. C'est magique, le gobelet par le bas. Alors, qui veut une Beer Up? Une Beer Up avec des designs différents. Ouais, c'est la nouveauté chez Beer Up cette année. 3 designs, le design Feria, le design Dax ou Mont-de-Marsan pour la Feria. C'est vous qui choisirez. Ou pour celles et ceux qui veulent trimballer ça en pleine nature, pour aller pique-niquer, pour aller pêcher, pour aller chasser, figurez-vous qu'ils ont sorti la Beer Up camouflage. Je vous jure que c'est vrai. C'est quand même extraordinaire. Pour gagner la Beer Up ce matin avec ici Gascogne, on va jouer au Festair au bout de la nuit. Ou vous pouvez l'appeler aussi le Festair au bout de sa vie. Faut l'imaginer, milieu de nuit, voire fin de nuit, en pleine Feria. Le type ne veut pas rentrer, le type ne veut pas quitter la Feria. Il veut absolument une dernière chanson. Sauf que dans son esprit, elle est bien massacrée, la chanson. Je vais vous la faire écouter. À vous de reconnaître quelle est cette chanson, quel est ce groupe. Au 05 58 46 50 50. 50 50, pardon. Vous gagnez la Beer Up. Peut-être aussi une carte cadeau multi-enseigne de 50€. On monte le son, on est armé de son téléphone et on écoute ce qu'entend notre festaire au bout de la nuit. Qu'est-ce que c'est? C'est tout ralenti, mais oui, puisqu'on est dans l'esprit de notre festaire au bout de la nuit ou au bout de sa vie en pleine Feria au milieu de la nuit. 05 58 46 50 50 si vous avez reconnu cet extrait sacrément ralenti. Vous l'avez pas? Vous l'avez pas? On le réécoute? Ah, on a des mauvaises réponses. Allez, on le réécoute, mais uniquement pour vous faire plaisir. C'est parti.

0: 6. Oh, je vous sens en peine avec ce festival au bout de la nuit ce matin. Pourtant, je sais que la birape vous ferait plaisir. Indice, couleur et chiffres. Oh là, quand même, vous avez tout là.
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0: Ah, je peux pousser un peu plus. Je peux vous dire sucre aussi. Allez, 05 58 46 50 50. Je ne peux plus rien pour vous. Faites vos jeux, rien ne va plus.

0: stand ghetto de Bernard Lavillier. Qui vient chercher une birogue dans la grande feria ici, Gascogne? C'est Cécile Armand de Marsan. On l'accueille dans quelques secondes.
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0: La voilà, Cécile Armand de Marsan. Bonjour Cécile.
6: Et bonjour.
0: Oh, ce joli petit sourire pour ce charmant prénom.
6: Ah bah oui, toujours.
0: Cécile, n'est-ce pas ? Quoi de neuf chez vous aujourd'hui, Cécile ?
6: Le soleil est revenu parce qu'on croyait que c'était un mot qu'on ne connaissait plus. Hein,
0: tellement on a eu d'eau, terrible. Ouais, ceci dit, là, c'est beaucoup. Là, ça revient en force. Hein. Donc, vous allez rester au frais, je crois, aujourd'hui, Cécile, justement.
6: C'est ça.
0: Vous n'avez pas l'intention
6: de boire de l'eau.
0: Courir un marathon, vous, aujourd'hui, comme c'est bizarre, cette histoire.
6: Non. On va éviter.
0: Ça ne serait pas très malin. Une machine beer-up à gagner, Cécile. Cette fameuse tireuse portative, autonome pour servir la bière pression à partir de fûts de 5 litres du commerce, de votre choix, qui remplit les verres par le bas grâce à son système totalement innovant. Machine assemblée et distribuée à Saint-Vincent-de-Paul par la société landaise New Drink System, qui cartonne avec cette beer-up. Ici, Gascogne vous en offre à nouveau cette saison. Alors attention, nouveau design. Soit le design Feria avec la beer-up Dax, soit le design Feria avec la beer-up Mont-de-Marsan, soit le design camouflage. Si vous voulez, emmenez la beer-up dans la nature. Si c'est pas rigolo, ça, quand même, Cécile. Si vous gagnez, vous prenez quel design, vous ?
6: Je pense le camouflage.
0: Ah ouais, je suis d'accord avec vous parce que je trouve ça génial.
6: Comme ça, personne ne me voit boire.
0: Alors pour ça, il faut reconnaître ce qu'entend notre festaille au bout de la nuit ou au bout de sa vie, on se remet dans sa tête. Ça, Cécile, ça a mis tout le monde en difficulté ce matin.
6: Mais il m'a fallu du temps aussi. Ah. Et j'ai fini par trouver Maroon 5.
0: Avec Sugar.
6: Voilà. Qui est nettement plus rapide quand même.
0: Non, mais voilà, notre festival au bout de la nuit ou au bout de sa vie se traîne. L'idée, c'est quand même qu'il rentre à un moment donné à la maison, mais c'est compliqué. Et puis tout le monde lui dit : mais si, t'as vu comme tu es là, regarde, tu tiens plus debout, faut rentrer. Non, je mets une dernière chanson, mais il nous les massacre. Mais on a aussi son cousin, c'est le festival surexcité. C'est celui qui est en manque de ferry, qui lui entend la musique quelque peu accélérée. Quoi qu'il en soit, c'est du massacre. C'est gagné, Cécile, pour la machine beer-up avec le camouflage, la version camouflage en ce qui concerne le design, à utiliser avec modération, à utiliser avec la famille, les amis, à transporter où vous voudrez, c'est gagné. Et en plus, il y a peut-être une carte cadeau de 50 euros à la clé vendredi, après tirage entre tous les gagnants de cette semaine. Tirage avant les infos de midi vendredi, Cécile. Ben voilà.
6: Eh ben, c'est super. Ah,
0: vous avez bien
6: merci.
0: Fait de chercher. Avec plaisir, Maroon 5, et vous en êtes récompensé. Cécile, restez bien au frais, belle journée et à très vite.
6: Belle journée à tous.
0: Le sourire de Cécile dans la grande feria ici, Gascogne. Allez, dernier cadeau pour aujourd'hui. Je vous le disais tout à l'heure, on vous donne un coup de pouce pour la fête des mamans. Eh ben oui, comme par exemple le bouquet de fleurs clé en main avec notre partenaire Passion Fleurs. Oui, alors pour obtenir ce bouquet spécial Fête des Mamans, on va se faire à nouveau un mix de chansons superposées. Bah oui, je vous remets entre deux sonos de Bodega au cœur de la Feria ici Gascogne. On est bien, on profite encore avant que la chaleur ne nous assomme. Mais on est en train de profiter d'une chanson et en se décalant vers la Bodega numéro 2, on a la chanson de la Bodega numéro 2. Tout va se mélanger dans notre esprit. On écoute ça et puis dès que vous reconnaissez au moins une chanson sur deux, 05 58 46 50 50 et c'est gagné pour le bouquet de fleurs spécial Fête des Mamans avec notre partenaire cette semaine, Passion Fleurs. La Fête des Mamans, c'est dimanche, hein, je ne vous l'ai pas dit, mais vous le saviez, évidemment. Alors ce nouveau mix des chansons superposées, eh ben ça donne ça.

alors, c'était quoi? Vous savez, vous savez pas? 05 58 46 50 50, on joue le bouquet de fleurs spéciales fête des mères. La fête des mères, c'est donc dimanche. On joue aussi une carte cadeau multi-enseigne de 50 euros à dépenser auprès de tout plein d'enseignes, dont certainement vos enseignes préférées, soit en ligne, soit en magasin. Voilà ce que vous récoltez si vous me trouvez quelque chose dans ce mix des chansons superposées. Du coup, je vous dis pas non plus qui chante là tout de suite.

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0: La grande feria ici Gascogne, avec pour terminer aujourd'hui Marie-Lise de Saint-Sevé. Bonjour Marie-Lise.
3: Bonjour Marie-Cécile.
0: Comment ça va ?
3: Ça va très bien avec ce beau temps.
0: Est-ce que vous êtes déjà en maillot de bain pour aller à la piscine, Marie-Lise ? Pas du tout.
3: Presque.
0: Ah, moi je vous le dis, en ce moment, ça doit chauffer chez les esthéticiennes. Vous êtes d'accord avec moi ? C'est ce que je me suis dit en me levant ce matin. Bon courage, mesdames. Oui, non, mais on vient de me hurler un truc. T'es con, m'a dit dans l'oreillette. Dites donc, Nathalie. Ça... Mais oui, pourquoi vous n'avez pas pensé, Nathalie, à aller chez l'esthéticienne, vous, alors ? Je suis imberbe, me dit-elle. Alors, là. Alors, vous y croyez, Marie-Lise ? Moi, pas du tout.
3: Marie-Lise ? Quel numéro, c'est Nathalie ?
0: Comment ?
3: C'est un sacré numéro, cette coquine de Nathalie.
0: Eh, vlan, dans et dans, cette coquine de Nathalie. Non, mais vous n'avez rien vu, parce que là, elle est sage, hein, mais imaginez.
3: Ah, elle est très gentille.
0: C'est un petit. Elle fait envie, c'est un petit chou, c'est un petit cœur. Ma chère Marie-Lise, je vous remets dans les oreilles le dernier mix des chansons superposées du jour. Si vous trouvez au moins une des deux chansons, vous raflez le bouquet de fleurs spéciales faites des mamans avec Passion Fleurs, notre partenaire, et peut-être une carte cadeau multi-enseigne de 50 euros. Soyons fous, on le réécoute.

0: Vous avez les deux? Il m'en faut qu'un, mais est-ce que vous avez les deux, vous?
1: J'ai retrouvé Adèle et je crois qu'il y a Gilbert Montagné aussi.
0: Mais oui! C'est gagné. Il en fallait qu'un pour gagner. Mais d'avoir les deux, c'est bien, ça fait danser Nathalie qui répond à vos appels au 05 58 46 50 50. On n'est que lundi, Nathalie, calme-toi. Ici, c'est la grande férie à tous les jours, Marie-Lise, de toute façon, et tous les jours entre 11h et midi, eh ben, on fait la fiesta et on vous couvre de cadeaux, c'est gagné. Adèle, qui juste avant, avec Skyfall, vous a peut-être mis un petit peu sur la voie. Bravo, Marie-Lise.
1: Merci.
0: Piscine à la maison, piscine municipale, piscine chez les copains, piscine où pour vous aujourd'hui?
1: Piscine à la maison, je sais pas.
0: Alors, j'ai la joie de vous annoncer que toute l'équipe ici Gascogne va vous rejoindre d'ici quoi, 14h à peu près, on arrive pour le café. Alors on a tout. Hein.
1: Okay.
0: On a les bouées canards, on a les bouées licornes. Bon, pour Nathalie, on lui mettra les brassards quand même, j'ai peur qu'elle coule un peu, si jamais. Ça veut dire qu'elle a pas pied forcément dans la piscine. Et puis, on a prévu de faire des bombes. Ça vous dérange pas, Marie-Lise, dans votre piscine?
1: Non, mais pas de soucis.
0: On est dingue, nous, on est des dingues. Marie-Lise, félicitations. Rendez-vous peut-être vendredi si vous gagnez la carte cadeau après tirage entre tous les gagnants. On procède au tirage un petit peu avant les infos de midi. Profitez bien de la piscine, fêtez bien les mamans, je vous embrasse bien fort. C'est qui cette radio qui vous offre les cadeaux de fête des mères cette semaine, Marie-Lise?
1: C'est ici Gascogne, bien sûr.
0: Ah, putain.
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0: Balavoine, mon fils, ma bataille. Juste avant les infos de midi, ici, Gascogne. La grande feria revient demain avec tous ses cadeaux, toujours avec sa carte cadeau de 50€. C'est le cadeau de la semaine à décrocher après tirage entre tous les gagnants.

0: Ma bataille, Daniel Balavoine.
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0: 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Fois midi avec vous, Éric Ballanger. Éric, la vigilance jaune est étendue à 18 départements français, dont Paris et la Petite Couronne.
2: C'est une vigilance jaune canicule. Il fait plus de 30 degrés partout, sauf dans la Manche et sur les plages de Méditerranée. 30 à 35 attendus dans le nord, dans le sud-ouest. Le mercure ira de 32 à 36 degrés. On verra ça dans le détail avec vous, Marie-Cécile, à la fin de ce journal. Mon petit doigt me dit que vous allez être encore très nombreux sur nos plages aujourd'hui, sur le sable et peut-être dans l'eau aussi, l'océan à 18 degrés environ. Mais n'oubliez pas, comme d'habitude, la vigilance face au Bahin. Hier après-midi, à Messanges, un adolescent de 15 ans a été emporté. Il a été secouru par une patrouille de sauveteurs. Le jeune homme était au stade 1 de la noyade, c'est-à-dire en état de stress. Alors si jamais vous êtes emporté par un courant de Bahin, on ne lutte pas contre le courant, on reste à la surface de l'eau si on peut évidemment, et on fait des gestes pour signaler que l'on est en difficulté. Fabien Potier est le chef de poste des MNS à Contis.
3: Il suffit effectivement, la plupart des gens savent flotter, pas tous, mais ceux qui savent le faire, rester à la surface de l'eau, notamment sur le dos, une position très économique sur laquelle on peut rester très très longtemps sans se fatiguer. Il faut pas hésiter à essayer de rester le plus économique possible, ne pas faire de mouvements inutiles, garder son énergie seulement pour appeler de l'aide et avec les mains et avec la voix si possible. Il ne faut vraiment pas essayer de lutter si on sent qu'on n'y arrive pas contre un courant, etc. Nous, quand on est sur une plage dont on est chargé de la responsabilité en surveillance, on voit toujours les gens en difficulté. Ça n'arrive jamais qu'on les loupe, on les voit. Il faut plus de temps si vous n'étiez pas dans la zone de bain, ça c'est une erreur, mais on va toujours quand même venir vous chercher au bout d'un moment. Donc patientez, faites des signes et essayez de rester calme le temps qu'on intervienne.
2: Un obus a été découvert hier à la plage à Molietz, au niveau du courant du Chez. Une équipe de démineurs est intervenue pour le neutraliser. L'intervention a quand même duré 5 heures, avec un périmètre de sécurité. D'après les gendarmes, c'est assez courant de retrouver des munitions de la Seconde Guerre mondiale sous notre sable. Ils ont tenté de livrer des colis à la prison de Mont-de-Marsan. Deux hommes ont utilisé un drone pour livrer des colis de nourriture et de téléphones portables. Ils ont été placés en garde à vue et ils seront jugés demain en comparution immédiate. Les États-Unis disent être tout près d'un accord solide avec l'Iran. L'ouverture du détroit d'Ormuz est dans les tuyaux et l'accord prévoit aussi des négociations sur le nucléaire iranien. Du coup, ce matin, les prix du pétrole sont à la baisse, une baisse de 4% environ sur les marchés mondiaux. En France, ce matin, le gazole est en moyenne à 2,11 € le litre, un recul de 3 centimes par rapport à hier. François-Xavier Bellamy votera évidemment RN au second tour en cas de duel avec la France insoumise. Il est vice-président des Républicains, député européen. Il estime que le plus grand danger pour la vie démocratique de notre pays aujourd'hui, c'est la France insoumise. François-Xavier Bellamy estime quand même que la force politique la mieux à même de faire obstacle à LFI et à l'Alliance de la gauche, c'est les Républicains. Fallait pas être cardiaque hier, si on était supporter de Peyrorade en rugby. Peyrorade a battu Saint-Médard-en-Jalles en match retour des quarts de finale de Fédéral 1. 28-18, exactement le même score qu'à l'aller. Saint-Médard l'avait emporté 28-18. Mais, et la nuance est d'importance, Peyrorade s'impose au nombre d'essais marqués en se qualifiant pour la demi. Les Landais arrachent aussi leur billet pour l'accession en National 2. Une victoire à l'arraché dans la dernière minute, c'est encore meilleur pour Jean-Louis Baratch, le président du club.
4: Ce que nous voulions, c'était surtout passer ce cap. Les quarts de finale, c'était un des objectifs. C'était laborieux, puisque donc il a fallu attendre la dernière minute et un essai. Donc, je pense que l'équipe de Saint-Médard avait très bien lu notre jeu, avait bien préparé son affaire. Et là, c'est bien, ça se fait quand même beaucoup d'adversité. Bravo aux deux équipes, il fallait un vainqueur. C'est un ballon ovale et le ballon est tombé du bon côté.
2: En demi-finale, Peyrorade affrontera Annonay sur terrain neutre le 7 juin dans deux semaines. Avec la feria continue. Dernier jour aujourd'hui, cet après-midi, la corrida des Miura, qui reviennent après 42 ans d'absence. 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
2: La météo, Marie-Cécile.
0: Eh ben, chez nous, c'est une vigilance verte. Nous ne basculons pas en jaune, malgré ces températures largement au-dessus des normales de saison. Un soleil radieux aujourd'hui et des températures qui vont donc grimper jusqu'à 36 degrés dans les terres. Par exemple, à 17h, il fera 36 degrés, nous dit Météo France, à La Brite, mais aussi à Souston, 35 degrés à Mimizan ou encore à Parentis-en-Born, 35 degrés aussi à Mont-de-Marsan, 34 à Ers-sur-Adour. Demain mardi, à nouveau 34 à 37 degrés pour les températures maximales, avec un soleil qui brillera jusqu'au soir. Mercredi, de temps en temps, quelques nuages, mais des températures qui restent élevées à nouveau, jusqu'à 36 degrés annoncés dans les terres. Midi 5, on est au taquet.
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6: Bonjour la France, bonjour, bonjour. Alors ceux qui sont évidemment le week-end prolongé, je vous déteste. Nous on est en direct avec Éric Bastien, c'est une nouvelle semaine qui commence. Qui dit nouvelle semaine dit évidemment nouveau cadeau. Bon alors la semaine dernière...
7: Qu'est-ce qu'il y a? Bonjour à tous. Wow. Oui, j'ai gagné, c'est ça, vous avez du mal à...
6: Oui, enfin bon,
7: vous n'avez pas passé un bon week-end. Ouais, vous n'avez pas passé un mauvais week-end.
6: Par contre, on a une autre candidat qui nous a envoyé des photos ce week-end. Oui. Mais merci, on a trop adoré. Il nous a envoyé des photos de lui déguisé en Dark Vador, déguisé en tout. Enfin bref,
7: Christophe, on le salue.
6: C'était
7: Christophe.
6: Génial. Alors cette semaine, c'est un week-end exceptionnel.
7: Ah oui.
6: Et oui, et on part à Autun, faire le roi. Et oui, parce que c'est Augusto Dunum, le rêve du roi. Et vous gagnez ce petit cadeau pour deux personnes. C'est votre radio ici et l'office de tourisme du Grand Autunois Morvan qui vous offre ce week-end du rêve du roi. Vous partez le vendredi, le transport est compris, c'est vous qui choisissez, train ou voiture. Vous posez vos valises pour deux nuits à l'hôtel de la gare. Petit déjeuner, dîner, déjeuner, tout est inclus. Et bien sûr, évidemment, la ville d'Autun, le musée, le site archéologique du Mont Beuvray et le superbe château de Couches. Tout ça, c'est évidemment à découvrir. Mais le grand moment, c'est le vendredi soir. Parce qu'à la nuit tombée, le théâtre antique d'Autun va s'illuminer et va devenir la scène de l'un des plus grands spectacles historique de France. C'est un show monumental, son et lumière. Et vous allez en prendre plein les yeux, mes petits chéris. Ça, c'est le premier prix. Le deuxième prix, c'est quoi?
7: Écoutez, le deuxième prix, c'est une machine espresso. Vous savez que nous, on est là pour vous régaler. 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Et vous savez, Valérie, qu'en buvant un café Malango, eh bien, on est tellement bien, on se sent tellement mieux, et ça nous va tellement bien au teint.
6: Oh là là là là, oui d'accord,
7: teint,
6: allez, c'est parti.
7: Quoi. Voilà.
6: Bien, allez, jingaliki.
7: J'essaye. Hein.
6: Allez, on accueille tout de suite nos candidats, les premiers de la semaine, Serena et Thierry, comment ça va les amis?
7: Bonjour.
8: Bonjour.
6: Alors, Serena, elle a 31 ans, elle habite à Paris. Comment ça va, Serena? Est-ce que tu te sens prête à jouer avec nous et gagner ce magnifique week-end à Autun?
8: Je suis prête comme jamais.
6: Prête comme jamais. Alors, tu es illustratrice, tu fais des dessins de ci, de là. Et là, tu t'es occupée de faire un livre sur le Japon. Qu'est-ce que ça veut dire, un livre sur le Japon? Qu'est-ce que tu as fait exactement?
8: En fait, j'ai fait un voyage au Japon et j'ai fait plein d'illustrations sur mon voyage en fait.
6: Et c'est-à-dire, tu nous racontes quoi exactement?
8: Je vous raconte tout mon voyage, tout mon parcours. Il y a plein de petites adresses, d'anecdotes rigolotes, de rencontres que j'ai fait là-bas. C'est tout mon voyage.
6: Mais c'est génial ça. Alors on peut l'acheter où ce livre?
8: On peut l'acheter sur internet, sur le site de ma maison d'édition.
6: C'est magnifique. Alors, tu adores les animaux. Ça, c'est une petite passion. Quand tu étais petite, tu voulais être vétérinaire, c'est ça?
8: Ouais, exactement.
6: Et d'où te vient cette passion pour les animaux? Tu n'as pas peur de personne, d'aucun animal?
8: J'aime pas trop, par exemple, les serpents, mais sinon, ouais, tout ce qui est chien, poney, chat, j'aime tous les animaux.
7: Total.
8: J'ai été élevée dans une maison pleine d'animaux, donc j'adore les animaux, quoi.
6: Ça, c'est bien, parce que nous, on aime les gens qui aiment les animaux.
7: Bien sûr.
6: Et oui, prochainement en juin, hein, c'est la journée mondiale des animaux contre l'abandon. Tous les jours, on a des cas d'abandon. C'est pas bien du tout, mais Serena, elle adore les chiens, les chats et tout le monde. Et Serena, elle va tout de suite répondre à la première question. Vrai ou faux ? Je te pose la question et à mon top chrono, t'auras 5 secondes pour me dire, et c'est très court, vrai ou faux ? Tiens, je te mets une petite ambiance.
9: Une bonne choucroute et des patates. C'est le terroir, ouais. Rajoute du lard, de la viande, du saucisson.
7: Spécialité au Japon.
6: C'est une spécialité japonaise. Choucroute japonaise.
7: Hein, Serena, elle connaît.
6: Ah, Serena, elle adore. Alors écoute bien cette question. La choucroute est devenue l'aliment tendance, c'est-à-dire le truc à la mode aux États-Unis. C'est vrai ou faux ? Top chrono, 5 secondes.
8: Je sais pas.
6: Vite !
7: Allez. Elle dit oui.
6: T'as dit oui ? Eh bah tu as un point, c'est vrai, la choucroute ça cartonne aux États-Unis. Bah évidemment, c'est des aliments fermentés. Robert Kennedy Jr. affirme en manger tous les matins. Et bah les producteurs alsaciens, ils ont même reçu de plus en plus de demandes des États-Unis. C'est magnifique, de la choucroute avec le café. Premier point pour Serena.
7: Oh, une choucroute avec un café Malongo, c'est l'extase.
6: Évidemment,
7: là, c'est le firmament. Ah, Thierry est avec nous, avec Ici Provence. Et Thierry, il habite à Marseille.
10: Bonjour tout le monde.
7: Oui, Marseille, bébé, comment ça va, Thierry ?
10: Ça va, et vous ?
7: Bah, ça va bien, t'étais au stade Vélodrome ce week-end avec le concert Corsou Mezzou Mezzou avec la radio Ici Provence ?
10: Non, j'ai pas pu y aller en fait, parce que bah, j'avais déjà gagné un concert avec Daniel Guichard, et donc
7: rien
10: je
7: à voir.
10: Peux pas gagner deux fois.
7: Non, bah voilà. Oui, il y avait un gros concert, hein, c'était au Vélodrome, avec Jennifer, Francis Cabrel, Patrick Fioré, on y était, avec toute l'équipe, là, avec Émilie Mazoyer vendredi, puis toute l'équipe d'Ici Provence. Bon, qu'est-ce que tu fais dans la vie, Thierry ? C'est pas indiscret.
10: Alors, je suis dans la sécurité.
7: Ok, agent de sécurité depuis, a priori, pas mal de temps. Ça fait combien de temps que tu fais ça ?
10: 47 ans.
7: Ah oui, bodyguard, exactement.
6: Voilà. Bodyguard,
10: 47 ans. J'ai fait bodyguard aussi.
7: Non mais attends, 47 ans de sécurité, mais tu dois avoir des anecdotes de fou quand même.
10: Oh là, oui, j'en ai plein.
7: La plus dingue, là, qui te vient à l'esprit ? Un souvenir, un truc qui t'a marqué ?
10: La plus dingue, c'était un jour, on avait été chercher Jean-Claude Van Damme à l'hôtel Georges V à Paris.
7: D'accord.
10: Et on l'a récupéré, on l'a mis dans la voiture, et arrivé à 50 mètres de l'hôtel, il nous dit, bah, vous avez oublié mon père, ma femme et mon fils dans l'hôtel. Donc il a fallu faire demi-tour pour aller les chercher.
7: Non mais le pire dans tout ça, c'est qu'il a quand même mis 5 minutes avant de s'en rendre compte, c'est surtout ça l'histoire.
6: C'est magnifique.
10: Oui, non, mais ouais, c'est normal, c'est lui. Hein.
7: Ouais, c'est Jean-Claude Van Damme, on est d'accord. T'es marié à Rosalie, depuis pas longtemps d'ailleurs, ça fait combien de temps que t'es avec Rosalie ?
10: Alors, on s'est mariés en 2023.
7: 2023, ouais, mais vous êtes ensemble depuis longtemps ou...
10: Depuis 5 ans.
7: Depuis 5 ans. Rosalie, oh, c'est ça, Rosalie, ah, ben oui. Et alors, il y a deux enfants, chacun de son côté. Du coup, c'est la grande famille recomposée à la maison à Marseille.
10: Tout à fait, oui, tout à fait.
7: Et puis, il y a trois petits-enfants, comment ils s'appellent, les petits bouts de choux ?
10: Alors, il y a Mathéo, il y a François et Lorena du côté à Rosa. Et moi, de mon côté, il y a... Il y a Malone, Lia
7: et Lola. Et voilà. Heureusement que je les ai sous les yeux. Bon, bienvenue Thierry. Exactement. Toute la famille marseillaise est avec nous. On a envie de gagner. Je te rappelle que j'ai gagné vendredi et que c'est de bonne aloi aujourd'hui pour toi lundi. Partons à Cannes dans un premier temps.
10: Oui.
7: Voilà, on a suivi un festival de Cannes, on a vu ça là, ce week-end, avant de devenir rouge. Le tapis des marges du festival de Cannes, qui vient de s'achever donc, était bleu. Est-ce que c'est vrai ou faux ? Top chrono, 5 secondes. C'était pas rouge, c'était bleu.
10: Faux.
7: Tu dis faux. Eh ben, je l'apprends comme toi, mais il était bleu. De 1946 à 1949, ça a quand même duré 3 ans. Et à partir de 1950 et 1983, la montée des marches n'avait pas encore ce rituel glamour qu'on lui connaît. Et c'est Yves Mourougi qui a un peu popularisé tout ça en France à partir de 1984. Bon, ça te fait pas de points Thierry, mais ne t'inquiète pas, il y a plein d'autres points qui arrivent avant 13h.
6: Allez, un point pour Serena, pas de points pour Thierry. Et là tout de suite, un jour j'irai à New York avec toi. Hey ! Et on écoute Téléphone, New York avec toi. 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

0: beau week-end de Pentecôte prolongé qui nous emmène jusqu'à New York avec toi, c'était Jean-Louis Aubert.
1: Oh là là là là, c'était Jean-Louis Aubert, on l'adore, jungle là.
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0: C'était téléphone, hein, il n'était pas tout seul.
1: Il n'était pas tout seul, mais, non, mais c'est quand même seul. Lui qui chante.
0: Mais en parlant de téléphone, vous n'avez pas donné le téléphone pour participer à l'émission.
1: Mais bien sûr, puisque tout le monde nous demande comment on fait.
0: Oui.
1: Eh bien, vous faites le 0810 055 056. Et aujourd'hui, c'est Laura qui prendra vos candidatures. Ouais. Alors, je rappelle que nous sommes avec Serena qui a un point, Thierry qui n'a pas de point, Serena qui habite à Paris, qui adore les animaux, qui fait beaucoup de dessins, qui voyage aussi pas mal. Parce que Serena, il lui est arrivé une petite aventure à New York un soir.
0: Ah bah justement.
1: Et oui, il paraît que t'es sortie, t'étais avec ton chéri, tu devais aller à une soirée, et au loin, tu aperçois des mecs ultra baraqués. Que s'est-il passé ?
3: Bah oui, on était à New York, on était à Brooklyn et en fait on était dans la rue et on rentrait de soirée et au loin on voit voilà des mecs avec des capuches, un peu avec une dégaine et tout, donc nous on se dit bon bah on va quand même passer devant eux, mais on n'était pas rassurés. Et en fait bah l'américaine était trop sympa, ils nous ont checké, ils ont dit oh you're French et tout, ils étaient hyper sympas. Et en fait, on a fait une vidéo avec eux où on danse, on a fait un TikTok. Et c'était les meilleurs mecs du monde, quoi. Donc c'était hyper sympa comme moment. Donc finalement, on s'est fait des amis.
1: Eh ben voilà, faut pas avoir peur des mecs baraqués. Regardez ce que j'ai peur d'Éric Bastien.
0: Bon, attends, je suis pas baraqué.
1: D'Éric Bastien.
0: Alors celui qui a peur de moi, qui lève la main, parce que j'aimerais bien le savoir s'il existe. Je ne fais peur à personne, Valérie.
1: Écoute, je ne sais pas. Céline vient de lever la main. Je pense que tu la terrorises, cette pauvre. Oui. Alors.
0: Je suis rien. Je ne suis qu'une glaire de mouche coincée entre le nul et le zéro.
1: Merci. Est-ce que tu as un petit rituel le matin ? Tu fais quoi le matin quand tu te lèves ? C'est quoi ton petit rituel ?
3: Moi, j'adore boire du matcha.
1: Ah ! Mais c'est toi qui le fais ?
3: Ouais, je le fais. Je prends du lait végétal, je mélange tout et je mets des glaçons et je me bois ma petite boisson. J'essaye de mettre le nez au soleil, c'est pas facile à Paris, mais voilà, c'est mon petit rituel beauté.
1: Oh, le rituel beauté. Alors, tu as déjà eu un point. Là, c'est le deuxième point, peut-être pour toi. C'est encore une question vraie ou faux. Tiens, je te lance une petite ambiance.
4: Sous l'océan.
1: Oui, sous l'océan.
4: Sous l'océan.
1: Eh pas, sous l'océan. Papi, papala.
4: Sous l'océan.
1: Alors, écoute bien cette question. Le squash, le sport, hein, a été créé par des ouvriers britanniques qui construisait à la base un aquarium géant. Vrai ou faux ? Top chrono, 5 secondes. Allez vite.
3: Je sais pas, je dirais vrai.
1: Et non, c'est faux. Non, le squash est inventé dans une prison anglaise de Fleet, à Londres. Des détenus auraient commencé à frapper une balle contre les murs avec des raquettes. Et voilà, ça a été codifié ensuite. Pas de point pour toi, mais tu restes avec un point.
0: Bon Thierry, ici Provence, il fait quel temps à Marseille aujourd'hui ? Fais-moi rêver un petit peu.
5: Il fait très chaud.
0: Eh ouais, très chaud, 30,
5: d'ailleurs,
0: 32.
5: D'ailleurs, je vais aller me baigner d'ailleurs.
0: Tu vas aller où ? Tu vas aux plages du Prado ?
5: Dans ma piscine.
0: Ah, dans ta piscine. D'accord, ok.
5: Simplement.
0: Non, ben c'est meilleur. Mais parle-nous un peu de l'Estac, de la Côte Bleue. Fais-moi un peu rêver, Thierry, quand même.
5: Bah écoute, moi je suis pas de Marseille à la base, je suis parisien.
0: D'accord.
5: Donc je connais un peu Marseille, bien sûr, parce que bon, j'y suis depuis 96 quand même.
0: Non mais,
5: ouais.
0: Non mais je comprends pourquoi t'es musclé et baraqué et que t'es agent de sécurité, parce que t'es parisien et t'es parti vivre à Marseille. Mais t'es fou Thierry, t'es fou, tu prends des risques. C'est dingue.
5: Non du tout, non mais après voilà, je jouais au rugby à l'époque et donc je suis parti jouer à Marseille, à la SPTT Marseille,
0: ouais.
5: Et voilà quoi.
0: Bon, et t'as travaillé au Stade de France en protection rapprochée de personnalité, on peut savoir, on peut avoir des noms ou c'est top confidentiel?
5: Non, j'en ai fait pas mal. Hein. J'ai fait, bah, comme j'ai dit, j'ai fait Van Damme, j'ai fait Brahim Asloum, j'ai fait Michael Jackson, j'ai fait Johnny Hallyday, j'ai fait, en effet.
0: Attends, t'as été en protection rapprochée de Michael Jackson. C'est énorme.
5: Ouais, au concert, le premier concert qu'il avait fait à l'hippodrome de Vincennes à Paris.
0: Bien sûr, bien sûr.
5: Et j'ai même une anecdote aussi avec lui, je l'ai emmené aux toilettes.
0: Tu l'as emmené aux toilettes ? D'accord.
5: Tout à fait.
0: Tu l'as accompagné. Enfin,
5: je l'ai déposé devant. Hein,
0: Mais bien sûr.
5: Avec lui,
0: non, mais on a bien compris. Non, mais voilà. Non, bah, c'est extraordinaire comme anecdote. Bon, et puis tu disais, parce que je t'ai mis Jump tout à l'heure, je t'ai mis Van Halen, puisque bah, voilà, je faisais directement allusion à l'OM. Mais tu viens de le dire, toi, c'est le rugby, hein, ton truc.
5: Ah oui, moi c'est le rugby, ouais.
0: Et puis à haut niveau.
5: Je suis même allé en Nouvelle-Zélande jouer au rugby, la Coupe des Coupes du Monde du terrain.
1: Oh,
0: toi ? Toi, t'as été en Nouvelle-Zélande? Ah ouais?
5: Ouais, je suis parti à Christchurch. Je suis parti jouer la Coupe du Monde vétéran là-bas.
0: Ah, écoute, je suis admiratif, mais il paraît qu'aujourd'hui, t'as les cervicales en vrac total, hein, qu'il n'y a plus moyen.
5: Ah là. Oui, là, maintenant, c'est fini. Bah, 62 piges, on n'a plus, ouais. plus grand-chose à faire maintenant.
0: Bon, allez, mon Thierry, on reparlera peut-être du rugby dans un instant. Je vais t'offrir sans doute un nouveau point avec la musique des vainqueurs, des winners. On va parler de tigres. Sous leur fourrure, pour un point, la peau des tigres est aussi rayée sous leur fourrure. Top chrono, 5 secondes.
5: Non. Non, non.
0: Tu dis non. Eh bien, écoute, c'est faux parce que c'est vrai. Oui, les rayures du tigre ne sont pas seulement dessinées sur les poils, la peau est également pigmentée en dessous. S'il n'y a pas de peau, bah, tu verras que c'est exactement pareil, comme un tatouage naturel, comme des empreintes digitales. Ça paraît fou, j'avais vu ça à la télévision, mais c'est vrai. Je suis désolé, Thierry, il n'y a toujours pas de points. Hein.
1: Ah, Serena, un point, Thierry, pas de points. Et là, tout de suite, oh là là, mais on adore toute ma jeunesse. Tadam, tadam.
0: Oh, je mets mon blouson de cuir.
1: Vas-y, mets ton blouson de cuir.
0: Je mets la
1: John
0: banane.
1: Travolta, Olivia Newton-John, Summer Night, c'est Grease, le film de notre jeunesse, les gars. À tout de suite, on vous aime.

0: Summer Night. Bah, c'est un peu nous deux, ça. John Travolta, Olivia Newton-John. On pourrait faire la même chose, nous. Hein.
1: Ah, bah, moi, j'ai vu 17 fois le film. Hein. Je te jure que je le connais absolument par cœur. Je peux faire toutes les répliques. Allez, jungle, hop là.
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1: Et on joue avec Serena qui a un point, Thierry qui n'en a pas. Serena, alors il paraît que tu adores chanter au karaoké. Qu'est-ce que c'est ta chanson préférée que t'aimes le mieux chanter au karaoké?
3: Oh là là, j'aime tout. J'adore les chansons françaises, j'adore Johnny. Mais j'avoue que celle d'avant, la de Grise, c'est une de mes préférées. Donc j'ai chanté en même temps que vous.
1: Eh oui, t'as vu le film?
3: Ouais, j'adore le film.
1: Eh oui.
0: Est-ce qu'elle peut le fredonner, là?
1: Vas-y, chante-le, on écoute, vas-y.
3: I'm loving, I'm here blessed.
1: Na-na, happened so bad. Alors, écoute-moi bien. Là, c'est le quiz musical. C'est un double mix. Tu vas écouter deux titres enchaînés. C'est deux artistes. Et donc, un point par artiste trouvé. Donc, écoute bien les deux artistes. Et après, tu auras 10 secondes pour me dire qui chante. C'est parti.

0: Alors, qui c'est qui chante 10 secondes, top chrono.
1: Alors, le premier, c'est Ben l'Oncle Soul.
0: Ouais, et le deuxième?
1: Et Lara Fabian.
0: Eh bien, le premier, tu as bon, c'est Ben l'Oncle Soul. Et c'était Chimène Badi.
2: Ah oui.
1: Ah merde.
2: Alors.
0: Bon, eh ben ça fait 2 points pour Serena, pas de points pour Thierry, qui va sûrement se rattraper.
2: Bon Thierry, il nous l'a dit tout à l'heure, il a rencontré sa chérie il y a environ 5 ans et vous êtes marié il y a 3 ans. Thierry, tu t'es marié avec Rosalie, Rosa, et vous avez été, raconte-moi un peu, filmé par M6. Il y a un lien avec ton mariage, raconte-nous. Thierry ?
3: Oui ? Allô ?
2: Oui Thierry, bah, je te disais qu'il y avait un lien entre ton mariage et M6 parce qu'il me semble que vous avez été filmé pendant le mariage.
3: Tout à fait.
2: Ouais, raconte.
3: Tout à fait. En fait, sur Facebook, Rosa a vu une demande de personnes qui se mariaient à 60 ans. Et elle a répondu à l'annonce, elle a dit non.
2: Ouais.
3: Et bah, après, M6 nous a contactés, ils sont venus passer 3 jours à la maison pour nous filmer dans notre quotidien.
2: D'accord.
3: Et ils ont filmé notre mariage.
2: Et alors, je crois savoir même que la télé a sponsorisé ton mariage. C'est extraordinaire.
3: Tout à fait, oui.
2: Ils sont occupés de quoi? De la déco? De tout le reste?
3: Bah, tout ce qui est maquillage, déco, enfin tous ces trucs-là, quoi. Ça a été...
2: Non, mais ça, c'est super. Un photographe, coiffeur, maquilleur à hauteur de 11 000 euros pour le financement de ton mariage. Et t'as même un chanteur de The Voice qui est venu. Mais c'est qui?
3: Alors, c'est un petit jeune, mais après, je ne me rappelle plus de son nom exactement.
2: D'accord.
3: Il a chanté à The Voice et voilà, il a chanté à mon mariage.
2: Bon, mais Valérie...
3: J'avais aussi Franck Castello, qui est chanteur gitan, qui est pas mal aussi.
2: Oh, c'est génial.
3: Et donc,
2: juste un petit clin d'œil, parce que t'es passé dans un jour un doc sur M6 où... Rappelons-le, bien sûr, toi qui es un fan
0: in
2: de
0: the
2: déco.
0: Of the street.
2: C'est bien une émission qui revient, ça, Valérie.
0: C'est une émission qui revient, ça va remaroufler sévère.
2: Mais c'est quand? Sur
0: on
2: M6.
0: On ne sait pas. On vous en dira plus.
2: Mais c'est sur M6.
0: C'est sur M6.
2: Mais bien revenir en prime à l'été là, je crois.
0: Peut-être. On verra.
2: Elle est comme ça, celle-là. Thierry, nous jouons avec ton double mix. Il y a 2 chanteurs. Ça dure environ 20 secondes. Faut identifier les 2 pour 2 points. Allez, c'est parti. Okay.

0: Allez, c'est parti, 10 secondes. Qui as-tu reconnu, Thierry?
1: La première, c'est Loan.
0: Loan.
1: La deuxième, ouais.
0: Et
1: alors la deuxième, je sais pas.
0: Deuxième, tu sais pas. Aïe, aïe, aïe, aïe. Alors, je vais te dire, tu t'es tout planté. Bon, le deuxième, forcément, tu l'as pas. Alors, écoute le premier. C'est Carla. Tu m'aimes. C'est Carla Bruni. Et ça, ça a été un tube. Ça l'est encore. Renan Luce avec la lettre. Aïe, aïe, aïe. Thierry, depuis midi, tu n'as pas marqué un point.
2: Allez.
0: Ah, c'est dur là.
2: C'est la réclame, l'actualité dans vos régions grâce au 44 local de votre radio ici. À tout de suite.
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6: 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La ville d'Ondres organise la deuxième édition de son festival La Rue est Belle, les samedis 23 et dimanche 24 mai dans le centre-ville. C'est gratuit et l'accès est libre à tout le monde. Spectacle de cirque, de théâtre de rue, des mimes, des clowns, des jeux surdimensionnés le dimanche et la déambulation de la grande marionnette Mandy, le jeune berger, ce sera tout au long du week-end. L'agglomération du Grand Axe met le stand-up paddle à l'honneur du vendredi 29 au dimanche 31 mai.

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0: 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On reprend immédiatement la compétition avec un très joli jingle donné par la main d'Iki.
1: Ah, ça change tout.
0: Ah, ça change tout. Alors, nous sommes avec Serena qui a 2, Thierry qui a 0 plus 0, la tête à Toto.
1: Ah ouais, non, ça passe.
0: Serena qui habite à Paris, qui adore les animaux, qui fait des dessins, qui voyage, qui rencontre des baraquiers dans des soirées. Et alors, moi, je voudrais savoir quel animal tu voudrais être si tu te transformais en animal.
2: Moi, j'adore les chiens, c'est mes animaux préférés, mais si je devais, moi, me transformer en animal, peut-être un oiseau, parce que ça doit être incroyable de voir les choses d'en haut. J'ai l'impression qu'on est libre, ça a l'air d'être sympa.
0: Ça a l'air d'être sympa, bon. Uh-huh. Et quel genre d'oiseau, un aigle ou un pigeon? Enfin, j'ai quand même, parce que c'est...
2: Ah bah non, un aigle, ça m'irait bien, je trouve.
0: Un aigle, ça t'irait bien, d'accord, ok. Alors, est-ce que tu as un porte-bonheur que t'emmènes tout le temps avec toi?
2: Peut-être mon chien.
0: Ah bah d'accord, le chien est un porte-bonheur, ok, super. Est-ce que tu l'as à côté de toi, là?
2: Ouais, c'est dodo parce qu'il fait chaud.
0: Ah bah oui, il fait chaud, c'est pas terrible pour les chiens, là, la chaleur. N'oubliez pas, hein, si vous avez des chiens, faites gaffe, hein, parce que mettez-vous pieds nus sur le bitume, vous allez voir comme il fait chaud, on sort pas les animaux quand il fait trop chaud. Alors, quel est, si tu devais, comme ça, là, d'un coup, on te propose de déjeuner avec la star dont tu rêves, avec qui tu aimerais?
1: Moi, je suis pas disponible à midi, mais bon, après, je suis quand même...
0: Ah d'accord,
1: Alors, bah, écoutez, on est sur de l'ego avec Serena. Moi, j'ai envie de découvrir Serena.
0: Oui, bien sûr, gros ego que tu es. Bien alors, sûr. Avec qui tu aimerais déjeuner si tu pouvais déjeuner avec une star?
2: C'est un date ou c'est juste...
1: Oh, c'est un date. Un petit personnel, c'est un date que je veux, moi.
0: Alors, écoute, donc, tu déjeunes avec ta star, après, tu fais bien ce que tu veux. Voilà.
2: Peut-être un beau gosse, alors. Moi,
1: effectivement.
2: Je trouve que Adam Driver, il est hyper beau. Alors,
0: ah ouais, carrément.
2: C'est l'acteur là qui joue le nouveau méchant dans les Star Wars.
0: Ah oui, le brun avec les yeux. Oui, d'accord. Ok. Aïe, aïe, aïe. Aïe.
2: Tu irais avec lui, quoi.
0: Tu déjeunerais avec lui. Bah écoute, ça serait super, ça. Et alors, si tu devais donner ton principal défaut, ça serait quoi?
2: Mon principal défaut, je pense que je suis trop perfectionniste.
0: Ah, t'es chiante, quoi.
2: Ouais, un peu chiante, peut-être.
0: Ah, c'est ça, ouais, souvent, bon. Eh là là là là là là. Alors, écoute, là, c'est la question à choix multiples. Je vais te poser la question, je vais te proposer tes choix, évidemment. Et tu auras 10 secondes pour me répondre. Alors, je te mets une ambiance.
1: Ah, c'est à Pentecôte.
0: Alors, je vais te poser une question sur, en effet, la question de la Pentecôte. Aujourd'hui, évidemment, c'est lundi de Pentecôte.
1: Oui, de Pentecôte.
0: De Pentecôte.
1: Bah oui.
0: Est-ce que tu sais combien il y a de jours après Pâques et célébrer la Pentecôte? Après combien de jours après Pâques on célèbre la Pentecôte? Je te donne des choix. 7 jours, 40 jours, 50 jours, ou le temps que les cloches reviennent de week-end. Top chrono, 10 secondes.
2: Peut-être que je dirais 40 jours.
0: 40 jours?
2: Ouais.
0: Alors, c'était presque ça, mais non, c'est 50 jours. La Pentecôte est célébrée 50 jours après Pâques. La descente du Saint-Esprit, les apôtres, tout ça. Voilà, Pentecôte, ça signifie 50e.
1: Thierry est parisien, mais aujourd'hui, il vit à Marseille, dans les Bouches-du-Rhône, avec toute la petite famille. Il est marié à Rosalie depuis maintenant 3 ans. On a vu d'ailleurs ce beau mariage sur M6. Thierry qui, est agent de sécurité depuis des années, qui a connu de la star, c'est vrai. Ouais, qui a été le gardien.

0: du corps de Daniel Auteuil, il paraît aussi.
1: Aussi.
0: Ah ouais.
1: Oh, j'en ai fait beaucoup, ouais.
0: Ah, t'as protégé Emmanuel Macron aussi sur un salon. Hein.
1: Aussi, mais quand il sur un salon à Paris, quand il était venu, il était ministre à l'époque.
0: Bah oui, mais c'est pas une mince affaire. Et alors t'es une star toi, parce que t'es à l'affiche d'un film, Les Vacances de Mr Bean. Mais raconte.
1: Bah en fait, j'ai comme je faisais de la sécurité rapprochée sur les plateaux, et en fait on m'a demandé de faire la protection à Mr Bean sur le film Les Vacances de Mr Bean.
0: D'accord.
1: Et à un moment donné, la production m'a demandé, bah écoute Thierry, puisque t'as des tatouages et tout ça, ils m'ont dit, bah écoute, si tu veux, on te met sur une affiche, parce que Mr Bean doit faire une cascade à la fin du film. Et bah, ils ne savaient pas quoi mettre sur l'affiche, donc ils m'ont mis moi. Voilà.
0: Alors t'es en train de dire que là, l'affiche Les Vacances de Mr Bean, si je la chope, t'es dessus. C'est extraordinaire.
1: Tout à fait, je suis sur l'affiche.
0: Ah ben on va tous aller regarder. On va regarder ça. Tu as un petit rituel, puisque nous on offre la machine espresso, hein, la machine Malongo. Thierry.
1: Oui, le petit rituel, c'est je me lève tous les matins avant ma femme pour lui préparer son café.
0: Qu'est-ce que c'est?
2: Mais dis donc, qu'est-ce que c'est que ça?
0: Oui, qu'est-ce que ce romantique,
2: oh là,
0: ça?
2: Oh là là là.
0: Un petit peu, alors tu te rends compte.
1: Dès qu'elle bouge, je me lève, je prépare la machine
0: Alors, tu sais que je te souhaite de gagner le très beau séjour à Autun, mais enfin là tu peux déjà prévenir que si tu gagnais pas, il y a quand même la machine espresso Malongo. Là tu pourras te régaler et à nouveau. Bon, alors toi si t'étais un animal, ce serait pas comme Serena qui a dit un aigle. Toi tu serais quoi?
1: Moi un lion.
0: Un lion. Rugir à nouveau de plaisir. Ben oui, le mâle dominant, l'animal le plus fort de la
2: chaîne. Oui, allez, ça va, pose ta question, là, parce que le temps presse.
0: Le temps presse pour qu'on est déjà en retard.
2: Absolument.
0: Non, vous savez, c'est un coaching. C'est son coaching, elle. Essaye de mettre la pression.
2: Non, elle a juste la tête dans les horloges et elle voit Céline Laréal qui tremble.
0: C'est une horloge.
2: Icky qui a envie de te taper, donc stop.
0: Ah oui, non, il y a déjà la petite goutte de sueur sur le fond d'Icky. Voici la question et elle vaut 3 points. Extrait. Un pied devant l'autre, Jean-Pierre Madère. Écoute bien, si un homme chose du 8,5 en taille américaine, 8,5 en taille américaine, il veut des chaussures, quelle taille il doit acheter en pointure française? Est-ce que c'est du 41, du 42, du 43, du 200? Le poids accumulé de Valérie Damido et d'Éric Bastien, on le rappelle, mais de bonne humeur. Top chrono.
1: Moi, je dirais 43.
0: Si on fait 8,5 en taille américaine...
1: Tout à fait, ouais.
0: On fait du 43.
1: Moi, je fais du 46 et c'est du 10.
0: Thierry,
1: du 11.
0: Ça me fait tellement plaisir. Parce que depuis midi, c'est 0 plus 0 plus 0. Et enfin, eh bien là, tu accumules un nouveau 0. Puisque c'est pas du tout la bonne réponse. C'était 42. 8,5 américains, c'est 42 français. Thierry!
2: Bien, alors, écoute, ça fait 2 Serena, Thierry 0.
0: On est mal là. Hein.
2: Et là, c'est une nouvelle semaine. Oh là, ça, c'est. Je ne sais pas qui n'a pas dansé ou chanté là-dessus. C'est Camaro. Oh là là, Femme Like You. Je pense que c'est ma chanson, hein, j'ai envie de te dire. Vous écoutez ici, vous écoutez Camaro, Femme Like You. C'est le pied, c'est le kiff. A tout de suite, mes petits canards.

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1: Oh là là.
0: Rends-moi ton.
1: Ah bah voilà, elle est en extase.
0: Ça va, je fais exprès de chanter mal, ah j'adore cette chanson. C'était qui?
1: Ah bah c'est Camaro avec Femme Like You.
0: D'accord, bah ça c'est, ça c'est un bon, une bonne des annonces. Hein.
1: Ah oui, bah c'était Camaro, Femme Like You.
0: Femme Like You,
1: allez,
0: jungle.
1: Oh, j'ai l'accent parisien, des fois je me rends compte.
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1: Bah écoutez, c'était Camaro, est-ce que j'ai une tête d'atmosphère, moi?
0: Alors,
1: Camaro.
0: Bah bien sûr. Ouais, alors oui. Nous sommes avec Serena qui a deux, Thierry qui n'a pas de points. Serena qui a.
1: Si j'avais vu ça.
0: Paris. Alors, dis donc, qu'est-ce que ça serait? On a parlé de ton plus gros défaut. T'es perfectionniste. Ta plus grande qualité, ça serait quoi alors?
3: Je suis créative. J'aime bien faire en sorte que les moments de la vie, même les petits moments, ils soient jolis, soient sympas. Voilà.
0: Ok. Super. Et alors, ton talent inutile, ça serait quoi? Moi, par exemple, tu vois, je fais des nœuds avec les queues de cerises. Ça, c'est un talent inutile. Mmh. Toi, ça serait quoi ton talent inutile?
3: Mes doigts de pied craquent à l'infini.
0: Ah, c'est intéressant, c'est-à-dire.
3: Dès que je les bouge, ça craque et ça s'arrête jamais.
0: Ah, c'est bien ça. Ça fait dire, bah, écoute, c'est un tempo, hein, c'est un talent. Qu'est-ce que tu veux? Alors, on n'en a pas parlé, mais tu es avec ton chéri Marc depuis 10 ans. Vous vous êtes rencontrés à l'école et vous étiez d'abord copains, comme dans Premier Baiser. Et alors, comment ça s'est passé cette première fois où vous vous êtes embrassés, vous vous êtes dit, ça y est, on n'est plus copains?
1: Voilà, je crois que
0: ça a coupé.
1: Je crois que ça a coupé. Je crois qu'il a très mal vécu cette question-là.
0: Il a très mal vécu, Marc.
1: Et il lui a dit, tu raccroches tout de suite, immédiatement, ça suffit.
0: Il lui a raccroché au nez.
1: Racontez notre histoire, c'est notre vie privée, Serena,
0: bon,
1: raccroche.
0: Bah, le temps que Gwen rappelle Serena, tiens, on passe. Ah, elle est là, elle est revenue.
3: Oui, je suis revenue.
0: Oh, bah, alors,
3: ça a coupé.
0: Alors, Marc, ça s'est passé comment? La première fois, tu t'es dit, ça y est, c'est fini, c'est plus mon pote. Et ça...
3: Moi, j'ai jamais considéré vraiment comme un pote. J'ai toujours un peu kiffé, mais c'est lui, il avait une nana, donc je devais un peu attendre, quoi.
0: Ah, comment on s'est débarrassé d'elle?
3: Bah, en fait, c'est lui qui l'a quittée et j'ai organisé une soirée exprès pour qu'on puisse se pécho. Et ça a marché. Au final, à la fin de la soirée, il est resté dormir, quoi.
0: Eh, c'est magnifique.
1: C'est quoi une soirée spéciale pour se pécho? Parce que j'aimerais bien en organiser. Donc, comment t'organises ça, Serena? C'est quoi?
3: En fait, j'ai organisé une soirée normale. Ouais. Mais moi, mon idée, c'était que à la fin de la soirée, on s'embrasse. Donc, il y avait plein de gens. Mais en fait, c'était les figurants, quoi. Moi, je voulais...
1: Mais t'as drôlement les moyens. T'es productrice de films. T'as joué des figurants et tout.
0: Évidemment.
1: Ouais, les bougies, j'adore.
0: Alors, on va passer à la question qui peut te permettre de gagner 5 points. Tiens, je te mets une bande originale.
1: C'est stressant, ça.
0: Bah, c'est la BO de Monte Cristo. Alors, quel acteur a joué Monte Cristo dans le film sorti en 2024? Top chrono, 10 secondes.
3: C'est François Civil.
0: On les confond tout le temps.
1: Précipitation n'est pas conseillée.
0: Eh oui, bien non, c'est Pierre Niney, bien sûr.
1: Là.
0: Eh oui, on les confond tout le temps, c'était Pierre Niney. C'est, voilà. Bon, bah écoutez, c'est pas grave, ça reste Serena 2 points.
1: Bon, Thierry est avec nous, Thierry à Marseille, Thierry qui rumine quand ça ne lui plaît pas. Et j'imagine que quand on est à zéro depuis midi et qu'il est midi 47, ça ne te plaît pas.
4: Pas du tout.
1: On est bien d'accord.
0: Eh ben, va falloir secouer le plumeau.
1: Avant de se secouer.
4: Va falloir que je me bouge un peu le boule, hein, parce que ça va pas.
0: Ça va pas bien là, le petit boule.
1: Bouge-toi le boule et ouvre le frigo. Pourquoi ouvre le frigo? Qu'est-ce que c'est que cette histoire de frigo? C'est lié à ton histoire d'amour avec Rosa.
4: Tout à fait, ouais. Rosa cherchait un frigo sur Internet. Et moi, j'en avais deux parce que j'étais séparé, donc j'étais arrivé sur Marseille plutôt, avec deux frigos. Et je lui ai dit, écoutez, moi j'en ai un, si vous voulez, je vous l'amène. Et du coup, je lui ai amené, je suis arrivé avec le frigo dans les bras, je l'ai porté tout seul.
0: Mmh.
4: Et après, je suis resté.
1: Attends, c'est-à-dire qu'à un moment donné, tu l'as vu et...
0: Coup de foudre à Notting Hill.
1: Coup de foudre direct.
4: Mais alors, du coup, je suis plus reparti.
1: T'as proposé quand même de rester dormir chez elle dès le premier soir, si j'ai bien compris, non? Ou après le dîner?
4: Oui, au départ, on a été manger chez son fils, où elle m'a présenté son fils, un de ses fils plutôt. Et puis, du coup, elle m'a dit, écoute, si tu veux, tu restes à la maison. J'ai dit, bah, ça va. Donc, on est resté et depuis, on est ensemble.
1: Ah, ouais, ouais. Eh, Serena, tu vois, Rosalie aussi, elle s'est organisée des soirées pour pécho.
0: Et
1: hein.
0: Voilà.
1: Exactement, exactement.
0: Toujours les femmes qui font les premiers pas.
4: Le frigo, on l'a toujours.
0: Et voilà, c'est bien.
1: Allez, Thierry, je désespère, mais je. J'ai pas d'espoir. Je me dis qu'on pourrait quand même.
0: Espérons.
1: Au moins faire un point, tu vois, au moins.
4: Espérons.
1: Parce que là, je crois que j'ai jamais vu ce scénario, là. 0-0-0-0-0. Thierry, concentration.
0: Oui.
4: Allez, concentration.
1: Dans 10 minutes, si tu allumes la télévision, tu entendras ça. De 13h.
4: Oui. Information de 13h.
1: Oui, bravo, bonne réponse, merci Daniel.
0: Non, c'est pas la question.
1: Quelle expression anglaise désigne une fausse information diffusée sur Internet? Top chrono, 10 secondes.
4: Un fake news. Ouais.
1: Comment tu m'as dit?
4: Je suis pas anglais, moi je sais pas parler anglais.
0: Oui, bah attends,
1: tout
0: c'est
1: le monde
0: pas.
1: A entendu fake news.
0: Oui, mais moi je vais pas critiquer l'accent anglais.
1: Non, mais c'est pas la même signification. Mais on va l'accorder, c'est les fake news. Les fausses informations.
0: Allez, 5 points pour Thierry, 2 points pour Serena. Il restera le bingo pour vous départager. Mais là, tout de suite. Oh, c'est Miley Cyrus. Dream as one. Vous écoutez ici.

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1: Miley Cyrus.
2: Miley Cyrus. Quel accent parfait. Allez, c'est la réclame.
1: C'est la fin de la saison. Hein. Fais des efforts.
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2: ICI, nous sommes avec Serena qui a 2, Thierry qui a 5. Alors, Serena, il paraît que quand tu étais petite et que tu mettais tes dents sous l'oreiller pour la souris, tu mettais aussi du fromage pour qu'elle mange.
6: Oui.
2: Et la première fois, elle avait mangé le fromage, mais t'étais très étonnée parce qu'elle avait pas fait caca.
6: Oui, en fait, je comprenais pas pourquoi elle faisait pas des petites crottes après avoir mangé comme les petites souris. Donc j'en avais parlé à ma mère et en fait, je l'ai su qu'après, bien sûr, mais en fait, elle a peint des petits grains de riz en marron.
1: Mais non.
6: Et elle les a mis sous l'oreiller à la prochaine dent pour faire croire que c'était des petites crottes de souris.
2: Et donc ça,
6: j'étais trop contente.
2: T'as cru un petit peu plus longtemps à la petite souris.
1: T'as une mère extraordinaire, oui. Hein, excuse-moi. Mais...
6: J'y crois encore.
1: Franchement.
2: T'y crois encore, bah oui, je comprends.
1: Ça, évidemment. C'est plus grave par contre.
2: Alors, pour t'encourager, on va mettre une chanson que tu as choisie, qu'on adore. Allez.
1: Est-ce que c'est une musique pour les soirées à pécho, ça?
2: Bah, Alan Parsons Project, normalement...
1: Il y a un projet.
2: Il y a un projet de pécho.
1: Normal.
2: Alors, Serena, voici ton bingo. À mon top chrono, tu vas avoir 10 secondes pour me donner un maximum d'animaux toxiques ou venimeux. Top chrono, 10 secondes.
6: Voilà, les araignées, les serpents.
2: Alors le serpent seulement, l'araignée c'est un insecte, c'est pas un animal.
6: Ah mince, ok.
2: Et donc tu as un point, donc
1: C'est un espèce de petit boulevard quoi.
2: C'est un petit boulevard pour notre ami Thierry, mais bon.
1: Bon, c'est pas gagné, attention. Mais c'est vrai que voilà, cette émission est dingue parce que tu as quand même brillé par ta nullité, Thierry, hein, jusqu'à 12h47.
7: Merci pour le compliment.
1: Bah écoute, à 12h47, j'avais toujours aucune trace de poids. Donc à un moment donné, bon. Là, il y en a un fébrilement qui est arrivé, on ne sait d'où.
2: D'ailleurs. Bah oui, si.
1: Cinq quand même, parce que tu as répondu à la question à 5 points.
2: Oui, bah parce qu'il a eu la chance que Serena confonde François Civil et Pierre Ninet.
1: C'est pas un diesel, notre ami Thierry. Mais sur la fin, il se réveille. Ah mon Thierry, les fans d'Eddie Mitchell.
7: Ah oui.
2: Avant de faire vos prières du soir, boogie boogie, pas de boogie boogie.
1: Ça c'est bien, mais il y en a une quand même que tu préfères parmi les autres, surtout pour faire plaisir à ta femme. Et comme je sais que tu aimes chanter du Eddie Mitchell, on va écouter La fille du motel. Tu chantes avec ou pas, Thierry? On y va?
7: Allez, on chante.
1: Allez.
7: Ouais. La chambre sent, réclame encore des croissants. La chambre 20 est partie, on va refaire le lit.
1: Ça c'est génial, bravo Thierry.
2: Dis donc. Ça va, le roi du karaoké, hein?
1: C'est roi du karaoké.
7: On chante beaucoup dans les karaokés avec ma femme.
2: Bah, t'as bien raison, moi aussi.
1: Bah oui. Ah bon Thierry, on va y aller. Dis donc, t'as pas un peu maigri, Thierry, d'ailleurs, je voulais te le dire.
2: Allez.
7: Ah si, j'ai perdu 54 kilos pour mon mariage.
1: Oh putain. Je pensais poser la question comme ça.
2: Je m'attendais pas du tout à ce chiffre.
1: Ah oui, je n'existe plus. Je fais 2 grammes maintenant. Thierry, non mais je sais que c'était un compliment. Allez. Que tu avais envie d'entendre, mais on s'attendait pas. Voici ton bingo. Tu as 10 secondes. Alors, il te faut 2 bonnes réponses. Hein. Elle n'a fait qu'un point, ouais. Petite Serena. Alors. Donc, 2 bonnes réponses et tu reviens avec nous vendredi. Max d'insectes qui piquent. En 10 secondes, un max d'insectes qui piquent. Top chrono.
7: Araignées, moustiques, fourmis aussi.
1: Oui.
7: Fourmis rouges.
1: Ouais.
7: Fourmis rouges.
0: Qu'est-ce qu'il y a d'autre?
2: Eh ben, t'as fait trois.
1: Ah, il y a la punaise, il y a la puce, il y a la tique, il y a le moucheron, il y a le frelon.
2: Bien, Serena, tu l'as compris, l'injustice totale de ce jeu.
1: Oh, c'est triste.
2: C'est... Ah bah ma chérie, tu n'iras donc pas à Autun à l'occasion d'Augusto Dunum, le rêve du roi.
1: Non.
2: Tu n'iras pas au superbe théâtre d'antique d'Autun.
1: Non, on n'ira pas.
2: Et tu n'iras pas voir le Son et Lumière, ni le Mont Beuvray, ni le château de Couches, le musée, tout ça, ni la machine Malongo. C'est pas grave, bravo. Merci Serena d'avoir joué. Quant à toi Thierry, bravo, on te retrouve vendredi pour la finale. Donc t'as compris, hein, t'essaieras de gagner.
0: Désolé Serena.
2: Ce jeu est d'une injustice cruelle.
1: Ah, c'est triste.
2: C'est d'une cruauté. En tout cas, nous, on vous retrouve bien évidemment demain. Je vous souhaite à tous une excellente journée. Je remercie évidemment Éric Bastien, le roi de la vanne.
1: Je vous en prie, Valérie Damido, je vous remercie.
2: Céline à la réalisation, Iki à la technique, Laura au standard. Et puis, évidemment, vous qui nous écoutez, on vous aime très fort, on vous embrasse. Bonne journée.
1: Elle est là, même un lundi de Pentecôte, bien sûr,
8: Wendy mais
1: Bouchard,
8: comme vous.
1: Bonjour Wendy.
8: Nos auditeurs le méritent, n'est-ce pas?
1: Bien sûr, avec ma France, on les accompagne,
8: et d'autant plus en cette vague de chaleur qui nécessite beaucoup de vigilance, des bons soins, un accompagnement également. En faisant un petit tour de France de la situation avec un représentant des pompiers de France, chers amis, et puis j'ai le bonheur d'accueillir une jeune femme radieuse qui s'intéresse à la nature, à l'environnement. Elle a été journaliste météo de longues années, c'est Chloé Nabédian qui nous rejoint.
1: Merci à suivre. Merci.
8: À la mission. À demain, Annie.
2: À demain.
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1: On vous envoie une grande vague de fraîcheur parce qu'on est comme ça. Passez une bonne journée sur ICI.
2: Bah, il est 13h. Vous êtes sur ICI. On vous aime. À demain.
1: Wendy Bouchard nous rejoint pour Ma France. Bel après-midi.
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8: Bonjour à tous, merci d'être à l'écoute de Ma France. Au cœur de cet épisode de chaleur qui n'épargne aucun département, c'est à l'ouest et en région parisienne que le mercure va grimper le plus aujourd'hui encore. 18 départements en vigilance jaune canicule. On vous donne évidemment les conseils de prudence avec un représentant des pompiers de France. Nous sommes à Chinon dans Ma France, mais aussi en Gironde où la chaleur se conjugue à l'alerte Baïne. 2 personnes sont mortes noyées hier. Un épisode qui se prolonge au moins jusqu'à ce week-end. On vous accompagne donc sur ICI. Au lendemain de la mort d'un garçon de 12 ans hier à Rennes, retrouvé au bas de son immeuble, un adolescent de 16 ans vient d'être interpellé. Là encore avec notre journaliste, nous sommes sur place. Au cœur de vos régions, nous sommes à Toulouse auprès d'étudiants pour lesquels l'intelligence artificielle devient un médecin ou un psy. À Belfort également, où l'idée d'une consigne pour les bouteilles plastiques fait débat, comme d'ailleurs dans de nombreuses collectivités. Et puis à 13h15, je reçois une consoeur passionnée de climat et d'environnement. Chloé Nabédian a présenté de longues années la météo et nous livrera son expertise sur la situation du moment, avant de nous parler de sa nouvelle chaîne YouTube Amazing Chloé, pour parler avec vous des mystères de la nature. La vague de chaleur se poursuit donc aujourd'hui au point de déclencher une vigilance jaune canicule dans 18 départements. Paris et sa petite couronne rejoignent une partie de l'ouest du pays écrasée par de fortes températures. Il fera entre 30 et 35 degrés cet après-midi et demain sur la moitié nord, de 32 à 36 degrés dans le sud-ouest, de 29 à 32 degrés, c'est relativement plus frais dans le sud-est. Malgré la chaleur, vous avez été nombreux à profiter des activités touristiques et sportives. Et oui, comme vous l'avez constaté à Chinon, Philippe Père, où le monde afflue depuis 3 jours.
9: C'est l'heure de descendre du vélo pour Cathy et Annie, deux amies qui nous viennent de région parisienne.
10: Eh bien, nous avons profité du beau temps pour faire la Loire à vélo.
11: On ne vous aurait pas trouvé ici le week-end dernier?
10: C'était prévu, mais on a décalé à cause de la météo, justement. Voilà. D'ailleurs, on a eu du mal à trouver une location de vélo.
12: On est débordé, on est complète chez complète.
9: Stéphane gère la base de location de vélo et de canoë de Chinon.
12: Le 1er et le 8 mai, on a eu quelques annulations à cause du temps, mais dans l'ensemble, ce n'était pas si mal que ça. Mais alors, week-end de Pentecôte, il y a des gens justement qui téléphonent et on n'a plus de place.
9: C'est sur son propre vélo qu'il fallait compter ce week-end, ce qu'ont fait Pauline et Maxime qui pédalent depuis Lyon.
13: Quand on a vu que cette semaine il allait faire beau, on était tout contents.
14: Du vélo, de la visite un petit peu de château, profiter du beau temps sur le vélo et puis on va
13: déjeuner. Ouais. Ah, les guinguettes de bord de Loire, je crois qu'on en a fait une par jour, on adore.
9: Passe à celle de Chinon maintenant où Valérie et Stéphane sont copieusement attablés.
10: Je profite de cet endroit magnifique, le beau temps.
15: Clairement, il n'y a pas photo, c'est même radical par rapport à la semaine précédente.
9: La bouche pleine, tout comme le tiroir caisse d'Henri, co-gérant de la guinguette.
15: Bonjour messieurs dames.
9: Qui applaudit le retour du soleil.
15: Alors, on a eu un mois de mai très pluvieux et oui là ça fait du bien de voir que du soleil.
9: Lors des autres week-ends prolongés, même s'il est resté ouvert, il a eu bien 20% de clients en moins par rapport à l'année dernière.
8: Merci Philippe. Alors on est heureux d'entendre ces touristes avec le sourire qui savourent la nature et le patrimoine local, mais attention, prudence, attention notamment aux activités sportives sous cette chaleur. Avec nous un représentant des pompiers de France, Patrick Chavada. Bonjour monsieur.
16: Bonjour.
8: Vous qui êtes membre de la commission de secourisme et formation, on a besoin de vos éclairages et de vos bons soins. Est-ce que vous dites d'abord, ne surestimons pas nos organismes en cette période ?
16: Tout à fait, il ne faut pas surestimer. On est passé de l'hiver, sans trop de printemps, à des grosses chaleurs. Et nos organismes ont du mal à cette adaptabilité. À part le printemps, ça vient doucement. Là, d'un coup, on passe du froid au chaud. Et donc, nos organismes sont mis à rude épreuve.
8: Oui, on peut être victime, parfois, hélas, mortellement, d'hyperthermie. Racontez-nous les symptômes qui peuvent nous faire réagir ou faire réagir notre entourage.
16: Alors, vous avez deux types d'hyperthermie. Vous avez l'hyperthermie classique qui atteint surtout les jeunes enfants, les personnes âgées, les sujets fragiles qui s'hydratent pas beaucoup, qui boivent pas beaucoup d'eau, donc effectivement ont du mal à lutter contre la température. Et là, ce qu'on voit depuis quelques jours, ce sont les coups de chaleur d'exercice, c'est l'hyperthermie maligne sur des gens qui sont en bonne santé. Et j'ai tendance à dire, on est un petit peu comme une voiture. Quand le système de refroidissement ne fonctionne pas bien, automatiquement la température augmente. Et c'est ce qui se passe pour le corps humain, avec ces fortes chaleurs, si on ne s'hydrate pas beaucoup, et donc l'organisme va avoir du mal à lutter contre la chaleur, la température va s'emballer et on va avoir des atteintes graves de l'organisme avec des pertes de connaissance, des confusions, voire des arrêts cardiaques. C'est ce qui s'est produit, je crois que c'est sur Paris.
8: Oui, les signes avant-coureurs, est-ce qu'on peut les décrire pour nos auditeurs, Patrick Chavada ?
16: Oui, alors les signes avant-coureurs, bien évidemment, on a un état de confusion. Quand on parle à la personne, elle ne sait plus où elle est. Confusion, des vertiges, des troubles visuels, ça peut aller jusqu'à la perte de connaissance. On a soit de la transpiration excessive, ou alors plus du tout de transpiration. On va avoir une peau qui va être rouge et qui va être chaude. Donc, ce sont les signes. Il faut vraiment s'hydrater, boire. Et si vraiment on est confronté à ces signes-là, ce qu'il faut absolument, c'est refroidir très rapidement la personne. Et maintenant, il est préconisé de faire très rapidement prendre un bain à la personne dans une bassine, dans une piscine. Maintenant, on le voit sur les certains postes de secours. Les secours sont des bassines avec de l'eau. Et on immerge les gens à l'intérieur pour faire très rapidement descendre la température.
8: Merci de nous éclairer, Patrick Chavada, vous qui êtes membre de la commission de secourisme et formation pour la Fédération des sapeurs-pompiers de France. Vous restez avec nous, on va poursuivre notre tour de France. Nous étions en Touraine il y a quelques instants. Nous voici en Gironde, dans ma France, avec Jade Péchira. Bonjour Jade.
17: Bonjour.
8: Vous qui vivez depuis vendredi au cœur de cette chaleur écrasante.
17: Ouais, écrasante, c'est le mot. On attend là 36 degrés dans les rues de Bordeaux aujourd'hui, avec pas un souffle de vent et ce soleil qui brûle un peu la peau. 37 degrés à La Canon, on est bien au-dessus des moyennes de saison. Hein. Alors en revanche, pour l'instant, les records de chaleur pour un mois de mai n'ont pas été battus. Ça pourrait arriver aujourd'hui. Le record, c'était 36,4 à Belin-Bélier dans le sud de Gironde, et c'était l'an dernier, le 30 mai. Pour le moment, pas de vigilance météo particulière non plus. La Gironde est toujours en vert pour Météo France, donc pas de mesures particulières prises du côté des pouvoirs publics, même si nous, à la radio, évidemment, on appelle les gens à s'hydrater et à rester au frais pour ce premier gros coup de chaleur.
8: Oui, sauf qu'avec cette chaleur, Jade, justement, beaucoup de Girondins sont partis chercher le frais sur le littoral, mais cette chaleur se conjugue ces derniers jours à une alerte aux baïnes sur ce littoral. Deux baigneurs sont morts noyés hier, c'était sur les plages de Lèche-Cap-Ferré et à Lacano. On rappelle, Jade, que ces courants peuvent vous entraîner au large et que c'est catastrophique.
17: Oui, alors ici en Gironde, on a plutôt l'habitude de repérer les baïnes. Ça fait comme un grand trou d'eau, une bassine qui donne, c'est vrai, envie de s'y tremper, sauf que c'est très dangereux et les touristes notamment peuvent se faire piéger. Et le week-end, vous le disiez, était particulièrement terrible pour les secours en Gironde. 31 interventions, ce cocktail beau temps, week-end de la Pentecôte, chaleur a été fatal avec ces deux personnes qui sont mortes hier sur les plages. Une femme à Lèche-Cap-Ferré, un homme à Lacano. Et ce qu'il faut noter, c'est que ces noyades ont eu lieu sur des plages non surveillées. Eh bien oui, on est seulement au mois de mai, donc il y a peu de postes de secours qui sont ouverts. Ça coûte très cher aux communes de faire surveiller les plages. Et le problème, c'est que puisque les postes ne sont pas ouverts, le drapeau rouge, vous savez, pour interdire la baignade, ne peut pas être hissé. Il faut du monde pour surveiller que l'interdiction est bien respectée. Pour la plupart des plages, cette surveillance, elle commence début juin, ce qui pose évidemment la question du réchauffement climatique. Encore faut-il que les nageurs aillent se baigner dans les zones surveillées, ce qui n'est pas non plus toujours le cas, on ne va pas se mentir.
8: Merci Jade Péchira pour Ici Gironde. Vigilance absolue, vous êtes à l'écoute, hein, Patrick Chavada, pour les pompiers de France. Vigilance absolue, alors qu'on évoquait ces morts en Gironde. Un jeune de 17 ans qui est mort noyé samedi dans la Seine. Les morts par noyade ont augmenté encore l'an passé. Avec ces fortes chaleurs, on va chercher les baignades et on prend des risques parfois.
16: Oui, tout à fait. On a 16% d'augmentation du nombre de décès par rapport à 2025, ce qui est quand même important. Il faut savoir que finalement, les baignes est un phénomène qui est connu, mais si on prend le week-end avec 31 personnes emportées, 11 élites troyages et 2 personnes malheureusement qui sont décédées, il faut être très attentif à ces éléments-là. Concernant les hydrocutions, c'est ce qu'on voit aussi dans certaines régions de France, la température de l'eau n'a pas eu le temps de monter. Il fait des températures extrêmement chaudes. Et si vous êtes sur la plage ou au bord de la rivière en train de baigner au soleil et que vous vous jetez dans l'eau qui va être entre 15 et 20 degrés, on a ce qu'on appelle un choc thermique qui va se produire, qui, pour faire très schématiquement, le cœur va s'arrêter de fonctionner et la personne va couler. Donc, les principes de précaution, c'est vraiment de rentrer très progressivement dans l'eau, de se mouiller les jambes, de se mouiller les bras, de se mouiller la tête et de rentrer très progressivement dans l'eau pour éviter cette différence thermique entre le corps et les éléments extérieurs qui vont provoquer un arrêt cardiaque.
8: Et si on constate que l'eau est agitée, on privilégie, et Jade vous le disait, les plages sous surveillance. Merci beaucoup de vos bons conseils, Patrick Chavada, pour la Fédération des sapeurs-pompiers de France. On vous parle donc de ces fortes chaleurs parties pour durer jusqu'au week-end prochain, alors que la nuit a été par exemple exceptionnellement chaude à l'ouest. Nouveau record de température relevé à Lorient avec 20 degrés, 3 degrés au-dessus du précédent record de 1953. Ça va durer, je vous le disais, quasiment toute la semaine. Écoutez Sébastien Léas, prévisionniste à Météo France.
18: C'est pas vraiment un pic, c'est plutôt un plateau haut avec des températures maximales qui seront extrêmement élevées sur la plupart du pays et puis aussi des températures minimales qui resteront extrêmement douces la nuit, souvent voisines de 20 degrés mais parfois même encore au-dessus. Donc ce plateau va durer pour lundi, mardi, mercredi. On devrait voir des températures un petit peu plus raisonnables revenir un peu vers le nord de la Seine pour jeudi, mais on restera quand même encore extrêmement dans des températures extrêmement chaudes jusqu'à samedi inclus, avec potentiellement un changement de masse d'air sur le nord-ouest pour dimanche, mais ça reste encore à affiner.
8: Et je n'oublie pas vos conseils de prévention pour vos animaux. Un chien laissé quelques minutes dans une voiture, ce n'est pas pensable en ce moment. Et puis attention à la chaleur du bitume qui grimpe vite aussi à 50 degrés, qui brûle les coussinets de vos chiens en particulier. Vous retrouvez sur ici.fr nos infos en temps réel face à cette vague de chaleur, nos conseils santé pour vous tenir à l'abri. Et puis on va prolonger cet échange dans un instant avec la journaliste Chloé Damédian qui travaille aussi sur les mystères de la nature. Il est 13h10 et à Rennes maintenant, on revient sur cette découverte terrifiante hier après-midi. Un enfant de 12 ans retrouvé mort en bas de son immeuble avec une serviette de bain mouillée serrée autour du cou. L'enquête est confiée à la division de la criminalité organisée de Rennes. Thomas Pinot-Arelli, vous êtes avec nous pour ici à Armorique pour ce drame qui pourrait être volontaire alors qu'un adolescent de 16 ans a été interpellé ce matin, Thomas.
19: Oui, tout à fait, Wendy. Le procureur de Rennes a annoncé cette interpellation juste avant midi, alors que sur les lieux du drame, les investigations ont repris depuis 3 heures. Maintenant, la police est sur place avec des plongeurs, des pompiers. Ils explorent les fonds de la Vilaine, la rivière au bord de laquelle a eu lieu le drame, en élargissant le périmètre au fur et à mesure que le temps passe. Des recherches qui ne sont pas si simples, hein, puisque cette rivière fait 5 mètres de profondeur par endroit, avec beaucoup de végétation au fond. Le quartier, en tout cas, est à nouveau rythmé par les allées et vient des forces de l'ordre, comme hier soir quand le corps a été découvert. Ici, les habitants sont très touchés. On parle d'un enfant, m'a répété à plusieurs reprises Yves, qui est très ému et qui habite un appartement juste au-dessus des lieux du drame. Selon des sources proches de l'enquête, 3 jeunes, dont un qui correspond à la description de la victime, a demandé à un pêcheur des appâts hier après-midi, quelques minutes seulement avant sa mort. La mère du garçon de 12 ans est arrivée sur place un peu plus tard, juste après la police, car son fils ne répondait plus au téléphone.
8: Thomas Pinot-Arelli et toutes nos informations, notamment sur la page ici.fr d'ici Armorique. Les espoirs de réouverture du détroit d'Ormuz poussent le pétrole et les taux à la baisse. L'Iran mentionne en effet des progrès dans ses négociations avec les États-Unis pour mettre fin à la guerre, mais rejette toujours l'idée d'un accord imminent. En France, la disparition de la députée de Vendée, Béatrice Bellamy. Elle est morte d'un cancer hier à l'âge de 59 ans. Une mère de famille, femme politique engagée, bienveillante et courageuse, comme s'en souvient Édouard Philippe. Elle avait été conseillère municipale, notamment à La Roche-sur-Yon. Et puis en football, en cas de victoire du PSG en finale de Ligue des Champions samedi, le maire de Paris, Emmanuel Grégoire, indique sur Ici, Paris-Île-de-France, qu'il n'y aura pas de défilé des joueurs sur les Champs-Élysées, contrairement à l'an passé. En revanche, une parade sur le Champ de Mars est envisagée.
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8: Dans Ma France, au plus près de chez vous, on revient aussi sur un réflexe partagé par de plus en plus de jeunes en particulier. Recourir à l'intelligence artificielle comme on parle à un ami ou à un psy. En matière de santé, on l'utilise de plus en plus, conformément à une étude Doctolib qu'on vous a révélée il y a quelques jours. C'est la santé mentale qui fait d'ailleurs partie des sujets largement abordés, comme l'a constaté Clotilde Jupon devant ce lycée Saint-Cernin à Toulouse.
20: Dans le groupe, il y a Ambre, 19 ans, une étudiante en communication, totalement accro à ses conversations avec ChatGPT.
21: Ouais, je lui pose tout le temps des questions.
22: C'est devenu une sorte de réflexe, en fait.
20: Plusieurs demandes par jour depuis des mois.
22: Bah, par exemple, dans ma tête, je sens que moi, dans ma vie, ça va trop vite, j'en sais rien. Bah, je lui demande, est-ce que tu penses que c'est normal, ma façon de réagir?
20: Et là, une question lui vient. Alors, elle saisit son téléphone et ni une ni deux.
22: T'en penses quoi de ma situation amoureuse? C'est des petits problèmes comme ça, des petites questions que je me pose. Pas forcément aller voir un psy, elle me va très bien.
20: À quelques mètres de là, Louise, en première générale, comprend.
23: Ça reflète vraiment la solitude et l'envie de parler à quelqu'un. De toute façon, il n'y aura pas de jugement, donc c'est peut-être le mieux à faire.
20: Pour sa camarade Kenza, l'IA peut être un refuge, un confident, et préfère rester derrière son écran.
23: Enfin, personne ne sait que tu vas mal, du coup. C'est peut-être plus rassurant.
20: Éric Solano, infirmier au centre de soins psychiatriques de l'hôpital Marchand pour les 16-25 ans, reconnaît qu'au-delà de ça, il y a un vrai manque de spécialistes à Toulouse.
24: À l'époque, on avait une astreinte qui permettait de répondre à des jeunes, mais ça a été arrêté. Et du coup, dans ce creux, les jeunes ils vont se retourner vers des moyens qui se trouvent sur les réseaux. Et l'IA fait partie de ces réseaux.
20: Mais l'infirmier veut croire que dans les cas les plus graves, les jeunes appelleront le 3114, le numéro de prévention du suicide.
8: Enfin, à Paris, une fois n'est pas coutume, à Roland-Garros, 9 Français vont tenter aujourd'hui de se qualifier pour le deuxième tour, notamment Gaël Monfils, presque 40 ans, qui participe à son 19e et dernier tournoi sur terre battue. Il a annoncé prendre sa retraite. Il y aura donc ce soir, quand il entrera sur le terrain, une émotion particulière. C'est un joueur coqueluche des spectateurs, mais aussi de ses collègues qui lui rendent hommage, Fabrice Abgral.
25: Et quand on demande à Hugo Humbert s'il a déjà entendu quelqu'un dire du mal de Gaël Monfils, sa réponse est claire.
26: Non, franchement, jamais. Je crois que c'est jamais arrivé.
25: Et Novak Djokovic lui-même confirme.
27: He's such a nice guy.
28: C'est un gars tellement gentil.
27: Like literally no one that I know.
28: Personne, durant ces 20 dernières années, n'a dit quelque chose de négatif ou n'est entré en conflit avec lui.
27: In some kind of conflict with him.
28: Tout le monde l'aime.
25: De l'amour, beaucoup d'amour et du respect de la part des joueurs, mais aussi du public. Le Canadien Félix Auger-Aliassime a pu le constater.
29: Je l'ai joué cette année à Indian Wells. Il y avait une ambiance incroyable. Les gens étaient tellement contents de le voir une dernière fois là-bas.
25: Et à la question, qu'est-ce que vous prendriez dans le tennis de Gaël Monfils ? Hugo Humbert répond.
30: Son côté showman est quand même assez sympa, c'est pour ça qu'on aime le regarder.
25: Mais pour mesurer ce que représente vraiment Gaël Monfils, il suffit d'écouter Corentin Moutet.
30: C'est une icône du tennis, quelqu'un de hyper humble en plus, quelqu'un de super simple, dans le partage avec tout le monde. Puis voilà, je pense qu'il a ramené au tennis quelque chose de nécessaire, il a cassé un peu les codes dans un sport qui est un peu aseptisé, donc il a inspiré plein de jeunes et il continuera à en inspirer même après sa carrière.
25: 19e et dernier Roland-Garros pour Gaël Monfils, mais pas dernier tournoi, il mettra un terme à sa carrière en octobre prochain au Masters de Paris La Défense.
8: Fabrice Abgral pour Ma France, il est 13h16.
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8: Et dans Ma France, on aime profiter de ces week-ends prolongés pour observer, vous le savez, la nature avec vous. Réenchanter notre quotidien, du côté d'actualités parfois bien sombres, en s'émerveillant de ce qu'il y a sur Terre. Regarder le beau, s'interroger sur la nature, ses mystères, son génie. C'est inspirant et c'est apaisant. Et on vous doit ce moment de pause. Bonjour Chloé Nabédian.
31: Bonjour Wendy.
8: Bonjour chère consoeur. Vous qui avez été présentatrice de la météo pendant une dizaine d'années, c'est le ciel d'abord qui vous a démontré ce dont il était capable. On en parlait très largement dans ce journal avec la multiplication d'événements intenses. Ça, on en constate de plus en plus.
0: Oui, malheureusement, on est conforme aux prévisions des scientifiques. Il y a déjà 30-50 ans où ils annonçaient ces températures qui allaient devenir caniculaires à des périodes inédites. Oui. Là, c'est au mois de mai. Avant, c'était même au mois de septembre, on a eu des canicules. La canicule la plus précoce a eu lieu en juin 2022. Et là, on est vraiment, on passe peut-être de basculer en orange. Les services de Météo France se posent la question de basculer quelques départements en orange, tellement que cette situation est inédite aujourd'hui.
8: Qu'est-ce que ça vous inspire quand vous regardez ce ciel, quand vous avez suivi pendant de longues années ces bulletins météo avec cette intensité qui nous accable parfois, qui fait démoraliser quelques-uns?
0: Oui, ce qui est démoralisant, c'est qu'en fait, on a tous conscience de ce qui est en train de se passer. Les scientifiques sont tous d'accord pour dire qu'on est dans cette situation. Il y a un vrai consensus. Malgré tout, il y a encore beaucoup de climato-sceptiques. Alors, on entend toujours la même ritournelle. Il a déjà fait chaud en 1982, en 1976. J'ai déjà connu ça plus jeune. Mais avant, en fait, on avait des pics de chaleur à 30 degrés. Après, ça passait à 50, à 35 degrés. Maintenant, on a des pics à 40, 45 degrés. Absolument. Je vous rappelle, il y a encore quelques années. Et maintenant, ça n'arrive plus simplement juillet-août. Ça arrive au mois de mai. Et donc, c'est là où la situation commence à s'aggraver durablement et le corps n'est pas du tout préparé en plus pour subir un tel choc thermique. Mm-hmm. La semaine dernière, on était encore de nouveau avec les grosses doudounes tellement qu'il faisait froid.
8: Autour des fameuses seins de glace qui, eux, continuent à bien porter leur nom, il y a aussi cet amalgame mais que vous avez dû certainement souvent affronter entre météo et climat. Combien de Français avez-vous dû rencontrer qui vous disent, écoutez, voilà, au mois de mai, il pleut et on nous parle de réchauffement climatique?
0: Il y en a beaucoup, beaucoup trop encore. Et je pensais que pourtant c'était une notion qui avait été intégrée parce qu'on en parle énormément depuis quelques années de cette différence entre météo et climat. Mais il faut toujours faire preuve de pédagogie et inlassablement répéter la même chose. La météo, c'est un événement vraiment ponctuel. Le climat, c'est l'étude de cette météo sur au moins une trentaine d'années. Mm-hmm. Donc si jamais il y a un coup de froid, si jamais il y a beaucoup de pluie, ça ne veut pas dire qu'il n'y a plus de réchauffement climatique et donc plus de températures qui vont pouvoir être très élevées en été. Bien au contraire, parfois c'est une météo totalement qui se dérègle dans l'extrême.
8: La science climatique, elle est assez jeune, ça il faut le rappeler aussi, 1850, début des vrais relevés météo, oui, donc c'est notre indice un petit peu de confiance, si
0: notre
8: je veux dire,
0: boussole, hein.
8: De boussole, voilà. C'est ça qu'il ne faut pas perdre de vue non plus.
0: Non, il ne faut pas le perdre de vue. En revanche, il y a quand même toute l'étude des calottes glaciaires qui a montré l'évolution du climat au cours des derniers millénaires, et ce que l'on constate très clairement, c'est que même dans des phases de réchauffement qui ont existé avant, mm-hmm. là on va 1000 fois plus vite que les cycles naturels, et donc ça c'est lié à l'impact de l'homme.
8: Derrière cela, derrière ces événements météo, Chloé Nabédian qui occupe les prévisions, mais aussi les collectivités locales. On est la radio de la proximité, on le voit bien, comment on anticipe, comment on essaie de rafraîchir les villes. Il y a cette nature que vous observez, nature qui vous a vu grandir, vous qui êtes originaire de Castres, c'est la nature du Tarn, vous qui vous apportez au départ.
0: Oui, et là, la chaleur est absolument incroyable. Ils ont eu même des très, très gros orages. On est vraiment dans la météo extrême, hein. C'est ça, le réchauffement climatique. C'est pour ça qu'on parle même plus de dérèglement climatique, mm-hmm. parce que c'est la température mondiale qui se réchauffe, mais localement, en fait, c'est une météo qui devient extrême, que ce soit pour les orages, la pluie ou la sécheresse et la chaleur, oui. avec ces situations de blocage qui sont maintenant de plus en plus importantes.
8: La météo, mais aussi la nature et l'environnement vous fascinent. Est-ce que c'est lié justement à cet environnement local, de proximité d'enfance que vous avez cultivé, Chloé Nabédian?
0: Oui, depuis toute petite, j'ai eu la chance d'être entourée de personnes qui étaient plongées dans la nature, qui m'ont transmis cette passion pour la nature, la découverte des arbres, de ce qu'il y avavait dans la forêt, la fameuse cueillette des champignons que je faisais avec mes grands-parents, donc oui, bien sûr.
8: Le rythme des saisons, ça vous l'avez éprouvé.
0: Le rythme des saisons, je l'ai bien connu. Après, moi, ma passion vient aussi des phénomènes exceptionnels de la nature depuis toute petite, donc j'étais toujours fascinée par ça et j'ai cultivé ça finalement en grandissant.
8: Qu'est-ce qui vous fascinait enfant, justement? Mais on va développer ce que vous avez offert à vos lecteurs dans vos différents ouvrages.
0: C'était ce côté un peu de science-fiction ou d'irréel. Enfin, les aurores boréales, lorsqu'elles arrivent dans le ciel, la première fois que je les ai vues, elles m'ont provoqué une émotion immense parce que je ne m'attendais pas à voir ce spectacle de la nature. On a l'impression qu'il y a quelque chose de limite mystique là-dedans. Lorsque vous voyez ces orages et la foudre qui éclate, qui est extrêmement puissante, vous vous sentez vraiment tout petit face à la nature. Ça vous a permis de comprendre pourquoi et comment ça marche. Cette curiosité est arrivée comme ça.
8: Vous qui avez publié récemment La Nature, justement, entre science et mystère aux éditions du Rocher, vous décrivez ce livre comme une invitation au voyage et à l'aventure en regardant ces phénomènes naturels, en nous engageant à écouter ce que la nature aussi a à nous dire, comme s'il y avait une mémoire finalement dans cette roche, dans cette géologie, une mémoire du temps et des choses d'avant. Voilà.
0: Oui, c'est vrai que ces mystères de la nature, c'est avant tout cette part d'émerveillement, donc de voir des choses extraordinaires qui sont en train de se passer, d'essayer de comprendre pourquoi est-ce qu'elles arrivent. Et lorsqu'on commence à creuser dessus, on se rend compte que c'est une terre en fait qui est en train de se transformer, d'être résiliente, de s'adapter aussi au changement climatique ou à la pollution de l'homme. Et alors, ce qui m'a le plus plu, c'est qu'il y a même des formes de vie inattendues qui sont en train d'apparaître et qui pourraient donc dépasser l'espèce humaine dans un monde où nous on ne pourrait plus vivre.
8: Par exemple,
0: à Dalol en Éthiopie, on pensait que c'était des grandes vasques fluo. C'est même la couverture du livre. C'est extrêmement acide, très salé, une chaleur absolument hallucinante, à aux alentours de 50 degrés. Donc on pensait que la vie là-bas n'était pas possible. Et on a découvert des archées. Donc c'est une espèce, c'est un micro-organisme qui est aussi récent que l'espèce humaine. En revanche, eux, ils s'adaptent totalement aux conditions extrêmes, là où l'être humain ne pourrait pas le faire.
8: Micro-organisme, il en est question dans votre ouvrage, de la Namibie au cœur du désert du Namib, au cœur gelé de la Sibérie. La nature et l'environnement qui sont des moteurs aujourd'hui et qui vous poussent à les explorer sur différents médias, notamment sur les réseaux sociaux. Et vous avez développé, justement, vous êtes en train de le faire sur YouTube, sur Instagram, sur TikTok, votre format Amazing Chloé. Alors, dites-nous d'abord cette interjection, d'où elle vient, parce que c'est intéressant.
0: Amazing Chloé, ça vient de ma rencontre avec les chercheurs sur le terrain, lorsque je partais en documentaire. Et un chercheur, sur un sujet précis, peut consacrer toute sa vie à comprendre ce qui est en train de se passer. Et lorsqu'on découvre ce phénomène ensemble et qu'il m'en parle, il me disait « Regarde, Chloé, c'est incroyable !» Donc eux, ils parlent en anglais, donc c'était « Amazing Chloé, look !» Et donc on était vraiment dans cet état d'esprit où ils me regardaient avec leurs yeux d'enfant pour m'exprimer un phénomène auquel ils consacraient vraiment toute leur vie.
8: Oui.
0: Et j'ai voulu revenir sur ça, sur ce format, c'est pour ça qu'il s'appelle « Amazing Chloé ». C'est parce qu'à la fin de chaque vidéo, la promesse que vous allez dire, c'est Amazing Chloé en fait, de ce que vous allez voir. Et l'idée, c'est d'aller découvrir toutes les facettes cachées de la nature et d'essayer de comprendre la science qui se cache derrière. Et à chaque fois, j'essaie de faire le lien par rapport à nous. Qu'est-ce que ça nous apporte de savoir tout ça? Qu'est-ce qu'on pourrait en apprendre finalement de cette nature?
8: Oui.
0: Et comment l'être humain est en train de l'utiliser aussi pour s'adapter?
8: C'est un monde que vous voulez explorer, le monde de Chloé, au fond, qui nous émerveillerait. Et puis alors, je vous ai entendu parler aussi du fait que quand on parle nature et climat, en général, on en parle justement de manière un peu fataliste, très angoissante à tout le moins. Vous avez envie justement de redonner du beau, de l'émerveillement et d'y croire.
0: Et d'y croire, c'est vrai que là, on parle énormément justement de la météo et du climat, parce qu'il y a une catastrophe qui est en cours actuellement avec cette canicule qui est en train d'arriver, qui est totalement inattendue pour la saison, mais on prend pas forcément le temps d'en parler justement dans ce cas-là de plus extraordinaire et de beau. Et c'était vraiment quelque chose qui me tenait à cœur, parce que je pars du principe qu'on ne peut pas continuer à vouloir protéger quelque chose qu'on connaît mal, qui ne nous touche pas, qui ne nous procure pas des émotions. On a toujours l'impression qu'on est à côté de la nature. L'être humain a toujours séparé les deux, alors qu'en fait, on fait partie de cette nature et nous, on ne peut pas vivre sans elle. Elle peut parfaitement vivre sans nous, mais l'inverse, en revanche, n'est pas du tout possible. Et donc, l'idée, c'était de se reconnecter à elle, de remontrer qu'elle est extraordinaire et d'avoir envie de nouveau d'agir.
8: Est-ce que vous serez en France ou beaucoup à l'étranger pour ce format ?
0: Ah là, ce format, pour le moment, je suis en France, à Paris, avec des vidéos qui ont déjà été tournées. Donc, on est vraiment dans la vulgarisation scientifique. Et même les premiers formats longs sur YouTube qui vont basculer là à la rentrée, pour le moment, ça reste de la vulgarisation.
8: Avec beaucoup d'images, évidemment. Une forme de pédagogie adaptée à tout public. On a une enfant ici en studio, Lily, qui est très à l'écoute. Et voilà, tous les enfants aussi pourront avoir accès à cette science et à cet émerveillement.
0: Oui, alors ça a été la première surprise des retours. Ça fait à peine 2 semaines que j'ai lancé ce format. En fait, je pensais que c'était peut-être plus le cœur des gens qui me suivaient sur les réseaux, donc c'était plutôt la tranche des 35-55. Et là, je me rends compte que lorsque les vidéos qui sont en train de buzzer actuellement, notamment sur la cascade sous-marine ou les séquoias albinos, ce sont les 13-25 qui sont vraiment centrés sur ces vidéos.
8: Oui.
0: Et donc, il y a vraiment les enfants, effectivement, les plus jeunes qui sont intéressés par ça, qui ont envie de comprendre. Et donc, je vais vraiment pouvoir m'intéresser à eux, particulièrement ces prochaines semaines.
8: Ça commence quand, première vidéo? Vous la publiez quand?
0: Alors, ça a déjà été publié. C'est déjà la 4e qui est sortie.
8: D'accord.
0: Et demain, il y aura la toute nouvelle sur la foudre volcanique, parce que ça pourrait même être à l'origine de la vie sur Terre. Ces volcans qui créent leurs propres éclairs, et donc j'en parle demain.
8: Chloé Tabédian est avec nous. Amazing Chloé, cette nouvelle chaîne YouTube pour apprendre la science et ce qui se cache derrière d'incroyables phénomènes. Pour changer de support, vous devenez youtubeuse, vous touchez aussi, vous lisez un public à partir de 13 ans. Et puis, je n'oublie pas que dans vos différents métiers et fonctions, vous êtes aussi à la Fondation pour la Nature et l'Homme, dont vous êtes vice-présidente. On a eu le plaisir d'ailleurs de se rencontrer rentrée. Oui. On en parlera bientôt sur cette antenne pour dans le jury J'agis, je plante. Voilà ce que vous pouvez nous en dire un petit mot, Chloé, parce que c'était un beau moment.
0: Oui, c'était un très beau moment. C'est des écoles, des enfants de la France entière qui ont participé à ce concours J'agis, je plante, avec des professeurs ultra impliqués qui ont vraiment créé un projet pédagogique qui a duré toute une année pour apprendre, remettre la main dans la terre, comprendre justement l'intérêt de cette biodiversité. Il y en a plein qui faisaient même des petits abris pour les animaux, d'autres qui étaient beaucoup plus centrés sur l'intérêt de la haie, des arbres qui pouvaient les nourrir. Et donc, il y avait toute une connaissance qui était partagée à travers cette action très précise. Et on voyait justement, concrètement, que ça changeait les enfants. Il y en a même qui parlaient d'un bien-être retrouvé pour certains d'eux.
8: Oh, et dans la France entière.
0: Et dans la France entière.
8: Des candidatures très, très inspirantes. Chère Chloé, pour terminer, vous vous définissez comment, vous, aujourd'hui ?
0: Je pense que je reste toujours journaliste. Ça, c'est vraiment mon cœur de sujet et de la vulgarisation scientifique. Ce que j'aime avant tout, c'est pouvoir transmettre la connaissance de ces chercheurs qui n'ont pas forcément une fenêtre ouverte sur les médias. Et l'idée, moi, c'est de transmettre justement tout ce qu'ils sont en train d'accomplir aujourd'hui. Et il faut continuer à croire en la science et croire en ces chercheurs.
8: Merci, chère Chloé Nabédian. Amazing Chloé, votre nouveau format. Et puis, vos ouvrages aux éditions du Rocher, pour la plupart, le dernier en date, La nature entre science et mystère.
0: Merci beaucoup. Wendy.
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8: Et on se quitte avec votre rendez-vous anti-arnaque. Aude Razo, c'est vous qui nous guidez si vous prenez la route en ce lundi de Pentecôte. Les escrocs, Aude, sont aux aguets dans les stations-service. Écoutez bien.
1: Effectivement, et là, je vous remercie, vous, encore une fois, les auditeurs. Vous êtes toujours plus nombreux à m'écrire sur mon adresse ici.arnaque@radiofrance.com, à me raconter ce qui vous est arrivé. Grâce à vous, on alerte tout le monde. Denis m'a donc écrit l'autre jour. Des petits malins, me dit-il, ont trouvé une astuce à la pompe. Ils glissent une petite vis à l'endroit où on raccroche le pistolet, justement pour empêcher le pistolet de se raccrocher correctement. Résultat, vous faites le plein, vous reprenez le volant l'esprit tranquille, mais l'escroc arrive derrière, il reprend le même pistolet, il fait le plein lui aussi, mais c'est vous qui payez puisque la pompe à essence n'a pas détecté que vous aviez fini, le pistolet pour elle n'a pas été raccroché. Alors parfois c'est une petite vis, comme pour Denis, parfois c'est une boulette en papier ou une boulette en alu.
8: Conseil numéro 1 pour éviter ça, il faut toujours demander le ticket de caisse.
1: Voilà, tout simplement, c'est d'ailleurs ce que conseille Denis, notre auditeur, et il a raison. Le ticket de caisse, c'est la garantie que c'est bon pour la machine, la transaction est bien terminée. Il y a aussi ceux qui attendent patiemment que l'écran leur dise « merci de votre visite et à bientôt ». Bonne méthode aussi. Une variante de cette arnaque, c'est quand le voleur vient vous voir directement. Il est souriant, il est sympathique, il a, dit-il, oublié sa carte bleue. Il vous propose un petit billet en échange de quelques euros dans son réservoir. Vous croyez qu'il a fini, il fait semblant de raccrocher le pistolet, mais une fois que vous êtes parti, le voilà qui continue de se servir allègrement jusqu'au plafond autorisé. Rendre service à la station-service, ce n'est malheureusement pas très conseillé.
8: Aude Razo, vos bons conseils, c'est pas vrai, à retrouver également sur ici.fr. Bel après-midi à l'écoute de votre radio, la proximité, l'info locale, la musique, la bonne humeur, c'est pour vous en ce lundi de Pentecôte, et je vous dis à demain, 13h.
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3: 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À noter à vos agendas pour ce mois de juin, vendredi 5 juin, de 18h à midi, tous aux extraordinaires jardins de Nonnerre à Mont-de-Marsan. C'est la traditionnelle nuit de Nonnerre, comme chaque année au mois de juin. Une belle soirée où vous viendrez cueillir vos légumes bio en musique. Sur place, des animations pour tous avec l'Astro Club du Marsan, des dédicaces de l'auteur landais Jean Arambat pour son nouveau roman, un stand de la NEFA pour découvrir les métiers de l'agriculture, concerts de plein air et bodega pour boire un verre et manger un morceau. Ambiance très sympa, garantie comme toujours. Comment s'installer sereinement en agriculture ? Qui sont les nouveaux actifs agricoles ici ? Question posée par l'ADR des Landes, le réseau de l'agriculture paysanne. Élément concret de réponse autour d'un café le 18 juin à 14h30 à Basconce, au jardin fort rêvé de Sabine. Inscription auprès de l'ADR et son animatrice Sophie Duché.
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1: Le bonheur s'attrape par les oreilles. Bienvenue sur Ici Gascogne, votre bulle de campagne. Au programme de notre voyage musical, comme chaque après-midi, un aller-retour magique entre les époques. On plane avec Eric Clapton et Whitney Houston et on secoue le présent avec le tout dernier hit de Taylor Swift pour mettre des paillettes dans votre journée. Dans un instant, l'écho d'ici. Alors restez connectés, c'est Ici Gascogne, la seule radio qui réconcilie toutes les générations sur le même fuseau horaire, celui du sourire.

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1: Marc Grandcola, bonjour.
2: Bonjour Carlo.
1: Alors vous avez créé Zoéma Création, c'est de la fabrication de meubles et déco en bois. Pourquoi la décoration de meubles ?
2: Ah, ce qui m'a poussé, c'est un jour dans un magasin d'ameublement, je ne citerai pas un grand magasin d'ameublement, et j'ai surpris une conversation d'un couple qui regardait des tables et puis qui tournait autour et sa femme n'était pas vraiment décidée et puis son mari lui a dit, bah, de toute façon moi je veux pas le meuble de Monsieur Tout le Monde. Et je me suis dit, bah, ça tombe bien parce que moi aussi. Donc ça m'a fait tilt, sachant que je faisais déjà beaucoup de ce qu'on appelait le bricolage. Donc je faisais beaucoup de choses déjà à la maison. Et on m'avait souvent dit, ben, tu devrais essayer d'en vendre. Donc j'en ai vendu au fur et à mesure. Et puis il se trouve que mais, suite au Covid, ma société a fermé. Donc c'était l'occasion, voilà, de se dire, ben, tiens, on va essayer maintenant et on va se lancer dans l'aventure. C'est comme ça qu'est née vraiment ma création sur le constat que les personnes désirent maintenant, je trouve, avoir des produits propres pour eux, quoi, qui leur ressemblent.
1: Alors il est important de rappeler que ce sont des pièces uniques. Il y a aussi des accessoires.
2: Alors il y a deux créneaux dans Zoéma Création. Il y a effectivement tout ce qui est personnalisation meubles sur mesure, où effectivement ça sera la pièce unique. Et ensuite il y a les créations propres à Zoéma Création. Mais là c'est des petites séries. Il y a encore, sachant qu'elles sont adaptables, donc c'est des petites séries de 10 pièces, on va dire, quoi.
1: Qui fait appel à vous? Vous avez réussi à trouver une clientèle? Comment ça se passe?
2: Alors la clientèle, on va dire 90%, c'est des particuliers. Je commence maintenant à toucher les entreprises. Voilà, donc au fur et à mesure, la clientèle s'étoffe. Toi, ils ont déjà vu des réalisations à moi et ils veulent à peu près la même chose, mais pas la même taille, par ouais. exemple. Donc je suis force de proposition, c'est ce qui m'intéresse à la limite le plus, c'est la création. Hein. C'est mon leitmotiv premier, c'est créer. Voilà, et de faire plaisir aux clients.
1: Marc, pour terminer, faire une commande de meubles, ça demande du temps, et c'est un coût également?
2: Oui, c'est un coût, c'est pour ça que j'ai arrêté les grosses pièces, c'est-à-dire les gros meubles, les buffets, tout ça, parce que le bois a fortement augmenté. Mmh. Mais maintenant, pour une table basse, on peut partir de 300 euros à, bah, il n'y a jamais de prix, peut aller jusqu'à 1000 euros suivant les demandes. Et le type de bois, c'est vraiment le type de bois qui va faire que, moi, mon travail sera toujours le même, hein, que vous fassiez une table en chêne ou que fassiez une table en frêne du pays. Le problème, c'est que le chêne est trois fois plus cher, quoi.
1: Où est-ce qu'on peut voir vos créations? À Saint-Martin-de-Seignanx, c'est ça?
2: Alors, à Saint-Martin-de-Seignanx, c'est mon domicile et c'est mon showroom aussi.
1: Ouais.
2: Tout ce que je crée, pour moi, doit pouvoir s'insérer chez moi ou éventuellement sur le site de Zoéma Création, le www.zoema-création.fr, qui est ma vitrine. Vous pouvez aussi commander, mais bon, on privilégie quand même le circuit court.
1: Zoéma Création à Saint-Martin-de-Seignanx, et nous étions avec Marc Grandcola. Merci beaucoup, Marc.
2: Merci, Carl. Bonne journée.
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0: Charlotte Cardin, tant pis pour elle. Si vous regardez par la fenêtre avec une folle envie de partir en vadrouille, vous êtes au bon endroit sur Ici Gascogne en voyage en restant ici. Allez, on fait un pacte, vous et moi, on laisse de côté les soucis et on passe l'après-midi ensemble. Sur Ici Gascogne, c'est l'heure de se faire du bien, de la musique à emporter partout, avec à suivre un groupe aujourd'hui devenu mythique, U2. Et pour tout savoir de l'essentiel, les infos en France et dans le monde, c'est dans un instant.
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1: 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Il est 14h. Le 90 secondes, l'actu en France et dans le monde. Marine Le Génie.
2: Un ado de 16 ans interpellé à Rennes au lendemain de la découverte du corps d'un garçon de 12 ans au pied d'un immeuble à 10 minutes à peine du centre-ville sur les bords de la Vilaine. Il avait une serviette de bain mouillée nouée très serrée autour du cou. Une enquête pour meurtre est ouverte. L'été, en mai, il fait quasiment 30 degrés ou plus partout en France. Ça va durer jusqu'à samedi. 18 départements sont en vigilance jaune à la canicule aujourd'hui dans le sud-ouest. Le mercure atteint 32 à 36 degrés. Un dôme de chaleur qui a fait une victime, un homme mort pendant une course à pied. Dimanche à Paris. Si vous êtes un peu au ralenti aujourd'hui, hein, c'est la faute à une nuit très très chaude. On a battu des records à Lorient, dans le Morbihan. Le thermomètre n'est pas descendu en dessous de 20 degrés à l'opposé à l'est. Des records battus à Mulhouse avec plus de 18,5 degrés cette nuit. Pour la deuxième fois en 6 mois, la patronne de la CGT dans le collimateur de la justice, Sophie Binet, est mise en examen pour diffamation après des propos tenus contre Tefal, le groupe qu'elle accusait de mener une répression patronale violente. Sur les cours de Roland-Garros, 9 Français engagés sous la chaleur parisienne aujourd'hui. Arthur Rinderknecht vient de se qualifier pour le deuxième tour face à l'Autrichien Rodionov. On attend 2 duels franco-français. Gaël Monfils dispute ce soir son dernier tournoi de Roland-Garros face à Hugo Gaston. Avant cela, place à la rencontre entre Hugo Humbert et Adrien Manarino. Résultats et programmes à retrouver sur ici.fr.
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1: Il va faire très chaud aujourd'hui, le soleil règne en maître toute l'après-midi, accompagné d'un vent de sud à sud-est modéré. Et côté thermomètre, c'est la canicule avant l'heure, comptez 33 et jusqu'à 36 degrés pour les maximales, des valeurs bien au-dessus des normales de saison. La nuit prochaine reste très lourde, avec des minimales comprises entre 18 et 21 degrés. Et pour demain mardi, on prend les mêmes et on recommence, le soleil qui domine encore largement du matin au soir et le mercure qui va même grimper d'un cran. Attendez-vous à des maximales étouffante, entre 34 et jusqu'à 37 degrés. À suivre, la musique qui domine et brille de mille sillons avec UB40, Zaz et le trio Fredericks Goldman Jones, de Hamou à Bélis, de Calen à Fargue, ici Gascogne avec vous, partout.
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1: Je vous vois, vous savez, vous tapotez sur votre clavier d'ordinateur en faisant semblant de travailler, vous regardez par la fenêtre en pensant à tout ce qu'il vous reste à faire. Allez, j'ai une meilleure idée sur Ici Gascogne. On décompresse cet après-midi, on prend le temps, on savoure vos musiques préférées et je vous donne toutes les idées de sortie dans les Landes cette semaine. Détendez-vous, je m'occupe de tout avec dès maintenant trois chansons françaises à la suite. Faites entrer Bachung, Marine et Julien Clerc et chantons, dansons parce que il n'y a que ça de vrai.
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0: de rue et sport nautique ici Gascogne tous les jours à vos côtés. La ville d'Ondres organise la deuxième édition de son festival La Rue est Belle. Les samedis 23 et dimanche 24 mai dans le centre-ville, c'est gratuit et l'accès est libre à tout le monde. Spectacle de cirque, de théâtre de rue, des mimes, des clowns, des jeux surdimensionnés le dimanche et la déambulation de la grande marionnette Mendy, le jeune berger, ce sera tout au long du week-end. L'agglomération du Grand Dax met le stand-up paddle à l'honneur du vendredi 29 au dimanche 31 mai. Une initiation grand public le vendredi au lac de Christus, Saint-Paul-les-Dax. Des démonstrations sur l'Adour le samedi à Dax. Et une compétition officielle qualificative pour les championnats de France de sprint et technical race. Le dimanche, si vous voulez plus d'infos, ce sera sur le site de l'Office du tourisme de Dax.
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0: Ici Gascogne avec Tears for Fears, les paupières lourdes, la main sur le café, c'est le fameux coup de barre de l'après-midi. Alors on se redresse, on est ensemble sur Ici Gascogne pour se motiver, on monte le son et on se réveille en douceur, on fait le plein d'infos locales et je vous déniche toutes les sorties landaises qui vont vous donner le sourire et l'envie d'avoir envie à suivre. Avant les infos de 15h, on ose le mélange des genres, une soirée mondaine et un duel au soleil avec la nouveauté d'Oria et l'indétrônable Étienne Daho.
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1: 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Il est 15h, le 90 secondes, l'actu en France et dans le monde, Marine Le Génie.
2: Il fait très chaud aujourd'hui et ça va durer jusqu'à samedi. Selon Météo France, la vigilance jaune canicule est étendue à 18 départements, une bande allant du Finistère aux Hautes-Alpes. Paris et sa petite couronne sont également concernés. Carte à retrouver sur ici.fr. Prudence avec ces fortes chaleurs, avec les efforts physiques. Hier, un homme est mort lors d'une course à pied à Paris. On a battu plusieurs records cette nuit à 6h. Ce matin, par exemple, il faisait encore plus de 20 degrés à Lorient. Les investigations se poursuivent à Rennes, en bord de Vilaine, au pied d'un immeuble où a été retrouvé le corps d'un garçon de 12 ans avec une serviette de bain mouillée autour du cou. Un adolescent de 16 ans arrêté ce matin est en garde à vue. 15 personnes mises en examen après la rixe de jeudi soir à Paris, impliquant une centaine de supporters de l'OGC Nice. Ces violences avaient fait 16 blessés, dont un au pronostic vital engagé. Ce drame en Gironde, un homme de 53 ans s'est immolé ce matin sur son lieu de travail devant une entreprise agricole au nord de Bordeaux. Il est hospitalisé en urgence absolue, brûlé à 80% après s'être aspergé d'essence. D'après les premiers éléments, il souffrait de dépression. Deux duels franco-français à suivre cet après-midi à Roland-Garros. C'est du tennis, bien sûr. D'abord Hugo Humbert face à Manarino, puis à 20h15, Gaël Monfils affrontera Hugo Gaston. La Monf joue son dernier Roland, ce qui promet une belle ambiance sur le Philippe Châtrier. Toujours côté français, Arthur Hinderknecht s'est qualifié tout à l'heure pour le deuxième tour. Programme et résultat sur ici.fr.
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1: Il va faire très chaud aujourd'hui. Le soleil règne en maître toute l'après-midi, accompagné d'un vent de sud à sud-est modéré. Et côté thermomètre, c'est la canicule avant l'heure. Comptez 33 jusqu'à 36 degrés pour les maximales. Des valeurs bien au-dessus des normales de saison. Cette nuit, les minimales comprises entre 18 et 21 degrés. Et pour demain, mardi, on prend les mêmes et on recommence. Le soleil qui domine encore largement du matin au soir. Et le mercure qui va même grimper d'un cran, attendez-vous, à des maximales étouffantes entre 34 et jusqu'à 37 degrés. À suivre Vianney et Gérard Blanc, de Gabarret à Orsarieux, de Lagrange à Mézos, sur la radio des Landes, ici Gascogne.
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1: 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Comme un bonheur n'arrive jamais seul, ce sont trois autres qui déboulent. Trois chansons françaises à la suite, Balavoine, Amel Bent et Les Innocents. Juste après ça.
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0: Du sport, des traditions et des jeux ici Gascogne, tous les jours à vos côtés. La course landaise des Pitchouns, ça se passe ce samedi 30 mai dans les arènes de Mont-de-Marsan. Un événement gratuit, ouvert aux petits landais et leurs familles pour découvrir la course landaise. Des démonstrations sur la piste des arènes à partir de 18h et juste avant, différentes animations avec notamment des jeux de quilles. C'est organisé par la Fédération Française de Course Landaise en partenariat avec ici Gascogne. Autre sport, la pala. À Hossegor, le vendredi 5 juin débute la Pala d'Or avec ici Gascogne, 5e édition pour cette compétition de pelote basque. 4 parties de poules sont prévues. Le premier rendez-vous, c'est donc le 5 juin au Rayalay d'Hossegor. Début des matchs à 19h. Et à Mimizan, samedi, on joue à la médiathèque. Après-midi jeu de 15h à 18h pour se retrouver dans une bonne ambiance et découvrir des jeux. L'entrée est libre et gratuite.
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0: Whitney Houston, Saving All My Love For You. 16h approche, l'info avec le 90 secondes en France et dans le monde arrive. Ici, on ne court après rien, sauf après la bonne musique. On se détend, on fait le point sur les actus locales. Et je vous dis tout ce qu'il y a à faire près de chez vous aujourd'hui. Et pour vous souhaiter la bienvenue, si vous nous rejoignez, voici un baiser tendre et poétique, celui d'Alain Souchon.
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1: 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Il est 16h, le 90 secondes, l'actu en France et dans le monde, Marine Logeny.
2: L'enquête avance à Rennes. On apprend cet après-midi qu'une mineure de 15 ans est placée en garde à vue. Ce matin, c'est un ado de 16 ans qui a été interpellé au lendemain donc de la découverte du corps d'un garçon de 12 ans au pied d'un immeuble, à 10 minutes à pied du centre-ville sur les bords de la Vilaine. Il avait une serviette de bain mouillée nouée très serrée autour du cou. Une enquête pour meurtre est ouverte. Un déchaînement de violence au bord d'un terrain de foot amateur. Ça s'est passé à Sifour dans le Var. Un éducateur de 48 ans a été violemment agressé hier par le père d'un joueur de l'équipe adverse, frappé au visage. Notamment, il souffre d'un hématome cérébral. Il est hospitalisé en soins intensifs à l'hôpital de la Seyne-sur-Mer. L'été, en mai, il fait quasiment 30 degrés ou plus partout en France. Ça va durer jusqu'à samedi. 18 départements sont désormais placés en vigilance jaune à la canicule. Dans le sud-ouest, le mercure atteint 32 à 36 degrés, un dôme de chaleur qui a fait une victime, un homme mort pendant une course à pied dimanche à Paris. Pour la deuxième fois en 6 mois, la patronne de la CGT dans le collimateur de la justice, Sophie Binet, est mise en examen pour diffamation après des propos tenus contre Tefal, groupe qu'elle accuse de mener, je cite, une répression patronale violente. Sur les cours de Roland-Garros, 9 Français engagés sous la chaleur parisienne aujourd'hui. C'est bon pour Arthur Rinderknecht, qualifié pour le deuxième tour. 2 duels franco-français au programme, avec notamment ce soir Gaël Monfils qui dispute son dernier tournoi de Roland-Garros face à Hugo Gaston à 20h15. Résultat à retrouver sur ici.fr.
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1: Du soleil et de la chaleur toute cet après-midi, accompagné d'un petit vent sud à sud-est modéré. Et le thermomètre, il grimpe en flèche jusqu'à 36 degrés pour les maximales des valeurs, bien au-dessus des valeurs de saison. La chaleur qui se poursuit cette nuit avec des minimales comprises entre 18 et 21 degrés. Et pour demain mardi, c'est exactement la même chose et même encore plus chaud pour les maximales comptées entre 34 et jusqu'à 37 degrés. À suivre de Montségur à Pécorade, de Saint-Gor à Toulousette, je vous passe Cendrillon au téléphone sur la radio des Landes, ici Gascogne.
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1: Il en faut peu pour être heureux. Pour être heureux, il faut par exemple marcher pieds nus dans l'herbe en parlant aux arbres. On peut aussi juste monter le son de la radio. Bienvenue sur Ici Gascogne. Chaque après-midi, on prend le temps de vivre au rythme des landes, musique, détente, info locale et les meilleurs plans sortis. Avec le retour des beaux jours à suivre justement pour la musique, les états d'âme d'Eric et la musique de l'âme d'Eric Clapton, mais pas avant, indispensable, votre chronique. Ici Roquepouille.
2: Oui, les courses sont-elles genrées? 75% des femmes en couple déclarent gérer seules la liste des courses et les menus de la semaine. Qu'en est-il des Landais? C'est pour le savoir que je me trouve place Bachar el-Assad à Roquefort.
3: Avec liste, argent et sac, Emma se met en route.
4: Au revoir.
3: Est-ce qu'elle va tout trouver dans ce grand supermarché?
2: Monsieur, dame, dans votre couple, qui est chargé de faire les courses?
5: La commission. C'est elle, t'es. Et qui voudrait que c'est?
2: Oh ben, c'est elle. Ça pourrait être vous.
5: Déconnez ou quoi? Et depuis quand ce seraient les hommes qui font les courses?
6: Eh ben, c'est justement. Karine m'a dit que chez elle, c'est Damien qui les fait. Ou alors, ils y vont ensemble.
5: Tu l'as vu, donc, le Damien Camiade? Il mesure 1 mètre, il est maigre comme un chat. C'est normal qu'il fait ce qu'elle lui dit, la Karine. Parce que celle-ci, comme commandante aussi, hein.
2: Mais pourquoi vous ne faites pas les courses alors vous?
5: D'abord, j'ai jamais vu mon père les faire. Et puis après, et vous avez déjà poussé un chariot vous? Quel bordel! Ça part dans tous les sens là, et avant que vous trouviez ce que vous chercherez, il faut 3 plombes. Bon, je vois, quand je vais à la bécasse ou aux champignons, là oui, au moins je sais pourquoi je cherche.
6: Et si un jour je suis malade?
5: Eh bien, ça sera ta mère ou la mienne qui fera les courses. Non mais oh!
2: Oui, bon, mais ça ira pour moi. Bon courage, mademoiselle. Allez, à 10 chats. Messieurs, dames, dans votre couple, qui fait les courses?
6: Et c'est moi, pourquoi?
2: Mais écoutez-le, celui-ci, que moi. D'abord, le monsieur, il m'a posé la question à moi. Et ensuite, tu fais peut-être les courses, mais qui c'est qui te fait la liste? C'est moi. Je m'adressais au couple, rassurez-vous. Hein.
7: Et alors, qu'est-ce que ça change?
2: Donc, pour répondre, les courses, c'est Simon qui les fait. Mais, si je lui écrivais pas tout sur un papier, ça serait un sacré bazar.
6: Mais quand même, Daniel, depuis le temps que je l'ai fait, je sais ce qu'il faut. Hein. Parce que c'est moi qui fais la cuisine et le ménage en plus.
2: Écoutez-le, ce petit prétentieux qui se croit indispensable. Faire la liste, toi, hein, tête de linotte comme tu es. Tu peux prier, oui, tous les jours d'avoir une femme comme moi, tiens.
6: Et même, je fais attention aux promotions.
2: Oh, mais c'est qu'il existe, oui. Allez, on file.
8: Oui, bon, j'en ai assez entendu, c'est bon. Allez, ici Roquepouille, à vous les studios.
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1: Eric Clapton avec Laila. Il n'est pas de hasard, il est des rendez-vous, pas de coïncidence. Les trois chansons françaises à la suite ont un message à vous délivrer. Ainsi sois-je, ainsi sois-tu, ainsi soit-il. Quoi qu'on en dise, on ira tous au paradis, même vous. C'est ici la bonne parole et nulle part ailleurs. Allez, bonne fin d'après-midi à vous en chanson. C'est un plaisir de vous accompagner chaque jour.
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0: 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À noter à vos agendas pour ce mois de juin, vendredi 5 juin, de 18h à midi, tous aux extraordinaires jardins de Nonnerre à Mont-de-Marsan. C'est la traditionnelle nuit de Nonnerre, comme chaque année au mois de juin. Une belle soirée où vous viendrez cueillir vos légumes bio en musique. Sur place, des animations pour tous avec l'Astro Club du Marsan, des dédicaces de l'auteur landais Jean Arambat pour son nouveau roman, un stand de la NEFA pour découvrir les métiers de l'agriculture, concerts de plein air et bodega pour boire un verre et manger un morceau. Ambiance très sympa garantie comme toujours. Comment s'installer sereinement en agriculture? Qui sont les nouveaux actifs agricoles ici? Question posée par l'ADR des Landes, le réseau de l'agriculture paysanne. Élément concret de réponse autour d'un café le 18 juin à 14h30 à Basconce, au jardin fort rêvé de Sabine. Inscription auprès de l'ADR et son animatrice Sophie Duché.
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1: 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Eh bien, la voilà.
2: J'ai peur des fêtes foraines.
3: Oh là là, les manèges à sensation des forains. Oh là. Déjà, à Disneyland, j'ai le vertige dans les tasses. Donc.
4: Ah oui, du coup, ça va être compliqué pour la Tour de la Terreur. C'est vrai que c'est ballot d'avoir le vertige parce qu'on se prive d'attractions très marrantes dans les fêtes foraines, comme la boule. Une attraction tenue par Titi Lopez que Yann Guillarme vous conseille. Ou pas.
3: C'est deux poteaux, deux élastiques, et toi, t'es assis dans une boule sur des sièges de R5. Et la boule, boah, 45 mètres d'eau, lance Pierre, lance Bernard, lance Kebab, lance Armstrong, lance Roquette, la boule, elle s'en fout des jeux de mots. Et ben moi, je ne monte pas là-dedans, parce que Titi Lopez, pardon, hein, mais il n'est pas ingénieur.
4: Ce qu'on peut avoir comme préjugé quand on est trouillard. Bon, heureusement, il y en a qui aiment se faire peur et en général, on les retrouve tous au même endroit.
5: La première destination touristique en Europe, Disneyland. Un pays imaginaire tenu par une souris. C'est cher, Disney, c'est cher. Quand le mec m'a dit le prix, j'ai attendu, je vais pas acheter le parc, hein. C'est frustrant, c'est une heure de queue, une minute de frisson. J'ai fait Space Mountain, j'ai eu l'impression de coucher avec mon ex. Ah, c'est déjà fini?
4: Ah bah oui, cher l'Espagnol, mais parfois les préliminaires sont plus longs que le bouquet final. C'est ça aussi, hein, la magie des attractions qui décoiffent. Et à la différence du 7e ciel, avec les ex, les fous rires nerveux sont autorisés pendant la minute frisson et sensation. Et ça libère toutes les tensions.
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0: Patricia Casse, elle voulait jouer cabaret. Ici Gascogne, vous êtes sur la première radio des Landes. Merci de nous choisir chaque après-midi. Et félicitations, en branchant votre radio à cet instant précis, vous venez de valider votre master en détente option Gascogne. Bienvenue à bord. À suivre avant les infos de 17h, mélodie, tempo et harmonie. Et puis la nouveauté du moment, celle de Taylor Swift. Et après tout ça, comme si ça ne suffisait pas, je vous retrouve pour encore plus de musique, d'humour et de cadeaux. La Grande Feria, votre jeu, vous offre aujourd'hui un très beau cadeau. Après-midi, feel good, détente et récompense, c'est ici.
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1: 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Il est 17h, servi bien frais. Les infos, Éric Ballanger.
2: Le dôme de chaleur continue de s'étendre en France avec aujourd'hui l'ouest du pays et la région parisienne qui subissent des températures exceptionnelles. Cet épisode va durer a priori jusqu'au week-end d'après Météo France. Au Royaume-Uni aussi, on a battu le record historique de chaleur pour un mois de mai, 33,5 degrés enregistrés à Londres ce lundi. L'océan est dangereux en ce moment. On l'a vu hier avec deux morts en Gironde à Lacanau et à Lèche-Cap-Ferret, deux personnes emportées par un courant de baïne. Et on vous propose d'écouter un témoignage ce soir. C'est un habitant du nord de Wattrelos, près de Lille, Valère Quintin. Il est parti se baigner hier à Cap-Breton. Cet homme de 61 ans s'est retrouvé lui aussi piégé par une baïne. Il doit sa vie aujourd'hui à un jeune surfeur.
3: J'ai plongé dans la première vague qui arrivait. Et à partir de là, j'ai rien compris. J'ai absolument rien compris. Je me suis fait emporter, mais vraiment emporter sur quelques mètres, voire plus, en pleine mer. Je voyais des vagues de partout. Je me battais pour remonter. Pas moyen. J'ai nagé, j'ai essayé de faire tout ce que je pouvais, mais pas moyen, j'avais pas pied. Puis j'ai crié à l'aide, je mettais les mains hors de l'eau au maximum pour alerter. Et j'ai vraiment eu de la chance, c'est qu'il y a un jeune surfeur, il est venu à mon secours, il est venu y arriver, il m'a donné sa planche. Il m'a dit « agrippez-vous à ma planche et puis je vous ramène ». Donc on s'est pris quelques vagues. Tenez-vous bien, j'ai pris des grosses vagues énormes, mais j'étais en sécurité avec un surfeur, et qui m'a permis, lui, de me ramener tout doucement au bord. Franchement, je le remercie énormément, il m'a sauvé la vie. Il faut être très très très vigilant. Moi, c'est la première fois que je vais dans cette région et j'ai failli vraiment vraiment perdre la vie.
2: Un adolescent de 16 ans a été arrêté aujourd'hui dans l'enquête sur la mort de cet enfant de 12 ans retrouvé mort à Rennes. Une serviette de bain mouillée, nouée, très serrée autour de son cou. Et puis une adolescente a elle aussi été placée en garde à vue. Tous les deux ont été vus en compagnie de la victime sur les lieux des faits dans l'après-midi du drame. Donald Trump exhorte les pays à majorité musulmane à normaliser leurs relations avec Israël dans le cadre de l'accord de paix avec l'Iran. Il demande ça notamment à l'Arabie Saoudite, le Pakistan et le Qatar. Dans le même temps, une délégation iranienne de haut niveau s'est rendue au Qatar pour des discussions diplomatiques visant à mettre fin au conflit. Et c'est donc dans ce contexte plein d'espoir pour la paix que les prix du pétrole ont chuté aujourd'hui sous la barre des $100 le baril sur plusieurs marchés mondiaux. C'est demain que l'on devrait connaître la ville où se jouera la demi-finale de Fédéral 1 entre Peyrehorade et Annonay, une demi qui se jouera sur un seul match et en terrain neutre. En se qualifiant pour les demi-finales, Peyrehorade obtient son billet pour l'étage supérieur, la Nationale 2. Son président Jean-Louis Barretch nous a confirmé qu'il allait accepter cette montée. Il y a 3 ans, on lui avait proposé de partir en Nationale 2, mais pour des raisons budgétaires, il avait décliné l'offre. À Roland-Garros, Arthur Rinderknecht se qualifie pour le second tour. Il a battu l'Autrichien Rodionov en 3-7. Qualification d'un autre Français, Lucas Van Hasch. Le Suisse Stan Wawrinka, pour son dernier Roland-Garros, est sorti dès le premier tour par le Néerlandais De Jong.
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2: La météo, Sébastien.
4: On se gèle, Eric. Bon, 33 à 36 degrés cet après-midi, un grand ciel bleu, ça va continuer ce soir. Une nuit dite lourde avec des minimales comprises entre 18 et 21 degrés. Et pour demain, mardi, on prend les mêmes et on recommence. Le soleil qui domine encore largement du matin au soir et le mercure qui va même grimper encore d'un cran. Attendez-vous à des maximales étouffantes entre 34 et 37 degrés.
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4: Le monde est à vous. Vous êtes curieux, nostalgique, amoureux. C'est ici et c'est nulle part ailleurs que vous trouverez votre bonheur. Votre fin d'après-midi en musique enrobée de cadeaux et de bonne humeur commence maintenant avec The Communards. You are my world. Merci pour votre fidélité. La loyauté, il n'y a que ça de vrai.

0: ne tentez surtout pas les aigus, laissez ça aux professionnels. C'était de Communards avec You Are My World.
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0: 17h08 et le sas de décompression est encore et toujours ouvert. Profitez bien de ce long week-end et pour une fois que le lundi nous sourit, heureux de vous retrouver. On est là comme tous les jours. Merci d'être au rendez-vous et bienvenue dans le 17-18. On joue ensemble dans un instant avec la Grande Feria, version courte. Un petit quiz, deux bonnes réponses sur les trois questions que je vais vous poser. Et vous repartez tout content avec le cadeau rempli d'amour et qui sent bon. Un bouquet pour la fête des mères. Bah oui, quoi de mieux pour déclarer son amour à...

0: Le star académicien Charles Doré et sa nouveauté Famille ou pas famille. Si c'est recommandé par Ici Gironde, comme tous les jours, c'est forcément aussi bien que la Joconde, tiens, par exemple. À découvrir aujourd'hui, grâce à Laurent Hervé, le musée des Forges à Broca.
1: À une quinzaine de kilomètres au nord de Mont-de-Marsan, la commune de Broca. Son histoire est très liée aux Forges et la création de son musée à votre radio locale, Ici Gascogne. Notre guide, Martine Maisonnave, présidente de l'association des Amis des Forges.
2: C'était suite à un jeu donc radiophonique en 1988 sur Radio Land à ce moment-là. On avait fait quelques-uns, on avait fait des recherches et puis à l'été 89, on s'est dit, on a récupéré des vieux objets en fonte pour Pourquoi pas ouvrir un musée. Donc l'été 89, on a ouvert le musée et l'association a été créée dans la foulée. Ce musée retrace l'aventure métallurgique de Broca au XIXe siècle. Donc l'eau fourneau dont les restes se situent à côté du musée, hein, c'est d'ailleurs les seuls dans les Landes à cette époque-là, a fonctionné de 1833 à 1904. Mais ce musée, effectivement, il explique comment on obtient de la fonte. Hein, c'est un alliage de fer et de carbone et les matériaux nécessaires à sa fabrication, c'est-à-dire la garluche et le charbon de bois. On y présente aussi de nombreux objets du quotidien qui viennent des forges de Broca, dont la marque de fabrique est la pomme de pin. Et on y retrace également la vie des ouvriers de l'époque et la famille à l'origine de cette fonderie qui est la famille Larraye.
1: L'économie de Broca a donc longtemps tourné autour des forges, en fait.
2: C'est vrai qu'à cette époque-là, la population comptait 1300 habitants. À l'heure actuelle, on est 800. On a des écrits sur lesquels en 1850, il y avait 150 charbonniers qui travaillaient pour les forges de Broca, 80 mineurs, et dans le haut fourneau, ils étaient 170 personnes et 21 personnes à la forge. Mais il y avait aussi également des enfants de plus de 12 ans.
1: Les enfants travaillaient aux forges.
2: Ils travaillaient quand même aux forges parce qu'ils étaient petits. Si vous voulez, dans la halle de coulée qui était autour du haut fourneau, ils pouvaient passer facilement et ils travaillaient aux forges. Mais ce qui n'empêchait pas Adolphe Larraye, là, qui a été le premier maître des forges donc de Broca, d'avoir une politique paternaliste. Il voulait que les enfants aillent à l'école. Il avait fait construire des logements pour ses ouvriers qui existent d'ailleurs toujours sur le site des forges, mais c'est occupé par des privés à l'heure actuelle. C'était la politique, il poussait des wagonnets, quelque chose qu'effectivement, une recherche que j'aimerais développer à l'intérieur du musée, plus insister sur le travail des enfants.
1: Des travaux vont bientôt commencer pour déplacer le musée dans des locaux plus adaptés. Une souscription est d'ailleurs ouverte à la Fondation du patrimoine. Vous pouvez soutenir les projets du musée et l'association recherche des documents sur justement le travail des enfants aux forges. À votre bon cœur, le musée est ouvert sur rendez-vous, auprès de la mairie de Broca, recommandé par Ici Gascogne.
0: Merci Laurent Hervé. À suivre, suivez le guide Sébastien Miro. Alors sur votre gauche, vous verrez Oshi et son autoportrait Je partirai. Et sur votre droite, De Police. Haut les mains et les cœurs devant l'œuvre intitulée Don't Stand So Close To Me. Le musée musical d'Ici Gascogne est ouvert 7 jours sur 7 et 24 heures sur 24.

0: Est-ce que je dois vous rappeler le titre ? Je partirai, c'était Oshi. Deux idées de sortie à venir dans les Landes et toute l'actu musicale du moment avec Émilie Mazoyer, Christophe Willem dans les starting blocks pour son 7e album. On en parle très vite. Et pour la musique à venir, sa raison d'être est Supertramp.
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0: Little Bit, c'était Super Tramp à 17h26. Vous vous sentez raplapla, pas envie, motivation au fond des pantoufles. Je suis là pour vous donner l'envie d'avoir envie. Voici de quoi remplir votre agenda. Écriture et cabane. Demain mardi, c'est la sélection Sortie à venir. Ici Gascogne, tous les jours à vos côtés. S'offrir une véritable récréation pour l'esprit, c'est ici avec un atelier d'écriture pour les amateurs du genre. Si vous pensez que l'écriture est réservée aux grands écrivains, eh bien détrompez-vous. Ici, on pose son cerveau, on s'amuse avec les mots à partir d'une simple phrase et on s'offre une vraie bulle de détente hors du temps. Pour cela, direction la médiathèque d'Air sur l'Adour, ce mardi 26 mai de 17h à 19h. Et si vous préférez le grand air et les embruns, que diriez-vous de voyager dans le temps sans quitter la terre ferme, embarqué pour une immersion totale dans une authentique cabane ostréicole, sauvée de la démolition et reconstruite planche par planche à l'identique pour percer tous les secrets des pêcheurs du bassin d'Arcachon. Rendez-vous au Conservatoire des Landes de Gascogne à Sanguinet, également ce mardi 26 mai.
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0: Et ma raison d'être, c'est d'être ensemble avec vous. Ici Gascogne, 17h32, la chronique décibel d'Émilie Mazoyer. Pour tout savoir de l'actualité musicale du moment, et aujourd'hui, on va prendre des nouvelles des Scorpions, de Christophe Willem, de Jean-Louis Murat, de France Gall et de Michel Berger. Il ne me reste plus qu'à dire salut, salut Émilie.
1: Salut tout le monde. Émilie au rapport pour votre dose quotidienne d'actualité musicale. Nous ne souhaitons pas bon anniversaire, mais plutôt eine schöne Geburtstag au rocker allemand Klaus Meine. Mais si, vous le connaissez même sehr gut.

Chris Mine, le chanteur du groupe Scorpion, a 78 ans aujourd'hui et il a aussi bien vieilli que ce slow qui tue, Still Loving You, numéro 1 des ventes il y a un peu plus de 40 ans et qui va bientôt résonner dans les stades chez nous. Scorpion en concert le 14 juillet à Lyon, le 17 à Paris et le 20 à Strasbourg. Viel Spaß! Ce grand garçon à la voix d'or et à l'humour ravageur avait été affectueusement surnommé la tortue par les jurés de la Nouvelle Star en 2006. 20 ans plus tard, Christophe Willem est de retour dans les starting blocks pour son 7e album, dont voici le premier extrait.

M-A-I-M-E, jeu de mots, c'est très Christophe Willem ça. Vivement la suite. Chez les sept nains, il aurait été grincheux. Et dans le village en champignons, sans aucun doute, le schtroumpf grognon. Jean-Louis Murat avait ses têtes et ses humeurs, c'est sûr. Et après tout, pourquoi pas, hein, il n'est écrit nulle part que les artistes doivent être super sympas. Non, leur but, c'est de nous donner du beau à voir, à écouter. Et pour ça, Murat, c'était pas le dernier. Si je...

Jean-Louis Murat nous a quittés il y a pile 3 ans, le lendemain de la mort de Tina Turner, ce qui fait qu'il n'a peut-être pas reçu tous les hommages qu'il méritait. On se rattrape avec Tour de France 2022, un album live et inédit de l'ultime tournée de Jean-Louis Murat. Disque posthume donc, et pourtant débordant de vie, avec une voix de crooner qui file des frissons. Ça vient de sortir et c'est splendide. On connaît le thème du prochain numéro de la revue Schnock. Rendez-vous dans les maisons de la presse et en librairie le 3 juin pour tout savoir sur l'histoire, les influences, les anecdotes, les chansons et les amours de France Gall et Michel Berger. Je sens qu'on va se régaler.

0: à gagner. Quoi de mieux pour déclarer son amour qu'un magnifique bouquet de fleurs? Ici Gascogne et Passion Fleurs à Mont-de-Marsan vous offre votre bouquet pour la fête des... 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Alors, qui veut remporter ce beau bouquet pour sa maman en jouant ensemble au taureau pipo? Je vais vous donner trois infos sur les mamans célèbres. Vous dites taureau si l'info est exacte. Sinon, vous dites pipo si j'affirme n'importe quoi. Vous n'aurez droit qu'à un seul droit à l'erreur pour gagner. Appelez vite le 05 58 46 50 50 et on se retrouve juste après les Rolling Stones et Florent Pagny.
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0: Wake Me Up des Rolling Stones. Il est sur la ligne de départ et il s'appelle Dominique.
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0: Dominique de Mont-Marsan. Salut Dominique.
3: Bonsoir Sébastien.
0: Comment ça va?
3: Ça va, très bien.
0: Bon, je suis content de vous avoir au téléphone et de jouer avec vous à gagner. Eh ben, un très beau bouquet pour la fête des mères qui vous est offert par ici Gascogne et Passion Fleur à Mont-de-Marsan. Alors, si je dis n'importe quoi, vous dites pipeau. Si je dis la vérité, vous dites taureau. C'est quand même simple comme principe. J'ai trois questions à vous poser, trois affirmations. Il me faut deux bonnes réponses sur les trois. Est-ce que vous êtes prêt, Dominique? On l'a perdu.
3: Allez.
0: Allez, on y va?
3: On y va.
0: Ah, on y va.
3: Oui,
0: on y va. Et je vais illustrer mes questions par quelques petites chansons et génériques. On commence par le premier générique. Dans la série animée Les Simpsons, la couleur de cheveux emblématique de la maman, Marge Simpson, est bleue. Oui, elle a des cheveux bleus. C'est taureau ou c'est pipeau?
3: Pipeau.
0: Oh, Dominique, c'est taureau, elle a des cheveux bleus, Marge.
3: Eh oui, voilà, oui, mais moi, il y a longtemps que je ne l'ai pas vue, je ne la fréquente plus. Donc.
0: Elle est très sympa, vous savez. Allez, encore deux questions et je ne veux que des bonnes réponses.
3: Oui.
0: Deuxième chanson. Ça vous pensez à quoi, ça,
3: oui.
0: Dominique? Vous connaissez ça?
3: Allô?
0: Allô, allô?
3: Non, mais...
0: Vous n'entendez pas bien, apparemment.
3: J'ai pas compris, là.
0: Non, mais je vous demandais si vous reconnaissiez la chanson qui passe, là, en arrière-plan.
3: Allô?
0: Bon, allez. Est-ce que vous avez vu Le Roi Lion, Dominique?
3: Oui.
0: Alors, dans les films Le Roi Lion, la maman de Simba, le jeune héros, elle s'appelle Zira. Taureau ou Pipo?
3: Taureau, je pense.
0: Hein? J'entends pas bien, en fait. Ah là là, je crois qu'il a dit Pipo. Je crois qu'il a dit Pipo. C'est une bonne réponse, c'est Pipo. Elle s'appelle Sarabi. C'est la reine de la terre des lions et la maman du petit Simba. Et non, je ne vous ai pas du tout aidé, Dominique, sur ce coup-là. Une bonne réponse. Allez, troisième et dernière question. Et là, si vous ne me donnez pas la bonne réponse, Dominique. Aïe, aïe, aïe. La célèbre maman de la royauté britannique, mère des princes William et Harry. Elle s'appelle Kate Middleton. Alors, la maman de William et Harry, c'est Kate Middleton. Taureau ou Pipo?
3: Pipo.
0: Bravo, c'est Lady Diana. Excellent. Il est à vous, ce beau bouquet pour la maman. Félicitations.
3: Eh bien, merci beaucoup.
0: Ah ben de rien, c'est comme si je ne vous avais pas aidé, presque en tout cas. Passion Fleur à Mont-de-Marsan qui vous offre votre bouquet pour la fête des mères et vous pouvez rencontrer toute l'année Passion Fleur qui vous propose des compositions pour toutes les occasions avec de très bons conseils de professionnels. J'ai une toute dernière question, Dominique, c'est de très loin la plus simple. Quelle est votre radio locale préférée?
3: Ici Gascogne.
0: Bravo! Salut, bonne semaine à vous, Dominique.
3: Et oui, parce que là, il faut que j'aille remettre du bois dans le poêle, parce qu'on commence à avoir froid.
0: Eh ben oui, vous avez bien raison, vous avez bien raison. J'arrive, hein.
3: Ah
0: faites,
3: oui.
0: Faites chauffer la soupe.

0: Ça s'appelle une pépite, ça. I'm a Lover. Andrea assure pour la musique, Gaëtan Roussel et Jean-Jacques Goldman pour la musique, mais aussi votre émission 100% Club avec Carl Da Silva. C'est juste après ça.
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0: Dis-moi, Carda Silva, ce qu'il y a dans 100% Club aujourd'hui. Je viens de la composer.
1: Bravo. Salut Sébastien.
0: Salut.
1: Dernière ligne droite avant le match le plus important de la saison pour le Stade Montois qui joue son avenir en Pro D2 ce dimanche à Nice. Nous donnerons évidemment la parole aux supporters montois qui se mobilisent pour l'occasion. Et puis en fin d'émission, nous serons avec le club de Hermes qui s'est qualifié pour les 8e de finale du championnat de France de promotion régionale 2, Sébastien.
0: Et tout ça, c'est après les infos et Jean-Jacques Goldman, pas toi.
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0: Ici Gascogne, vos chansons préférées avec Jean-Jacques Goldman, pas toi.
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0: Bienvenue sur Ici Gascogne, première sur l'actu locale dans les Landes. Les 18h. L'actu locale avec Eric Ballanger.
2: Et ça chauffe encore. 8 départements de l'Ouest sont placés en vigilance orange canicule pour demain. Il s'agit des départements bretons et des Pays de la Loire. Ils étaient en vigilance jaune aujourd'hui. Demain, c'est donc la reprise des cours pour les lycéens, les collégiens, les écoliers. Et la grosse inquiétude des parents, c'est la chaleur, avec des locaux qui ne sont pas adaptés à cette canicule. En temps normal, la canicule arrive pendant les grandes vacances scolaires ou alors fin juin, quand il y a moins d'enjeux à l'école. L'FCPE, la Fédération des parents d'élèves, alerte depuis plusieurs années sur les investissements nécessaires à faire dans les écoles. Mais Martine Ibarra, la présidente de la FCPE dans les Landes, estime que les parents ont crié dans le vide.
3: Ça a un peu commencé, mais on est quand même très, très, très, très, très, très loin du compte. C'est un euphémisme. Si je prends l'agglomération du Marsan, depuis l'année dernière, pour le moment, rien n'a été fait de particulier. Dans la plupart des écoles, il n'y a même pas de volet roulant. C'est souvent les petits stores tout fins, là, en tissu, qui font office de store. Hein. Ce sont des stores, mais des stores en tissu, c'est pas ce qui protège, à mon avis, le mieux. Et puis, vous savez, au niveau du cerveau, les grandes chaleurs, c'est pas ça qu'il y a de mieux pour le faire fonctionner correctement. Et voilà, pour les enfants comme pour les adultes, il va bien falloir investir. C'est fou comme dans ce pays, on a du mal à investir pour l'école.
2: Oui, parmi les préconisations de la FCPE, la végétalisation des cours de récré, la climatisation d'une salle par établissement dans laquelle les élèves pourraient se rafraîchir et la présence de bouteilles d'eau ou de gourdes dans les classes. Par ailleurs, à Souston, la ville a pris des mesures particulières pour l'école élémentaire de l'Île Verte, dont les locaux sont très exposés aux fortes chaleurs. Des ventilateurs ont été ajoutés dans les classes, des protections solaires ont été apposées sur les vitres des salles les plus exposées. La municipalité assure qu'elle fera un suivi quotidien de la situation.
0: Depuis quelques jours, et vous avez été nombreux à le signaler sur les réseaux sociaux, un énorme bateau est stationné au large de Cap-Breton.
2: Franchement énorme, ce n'est pas exagéré, on ne peut pas le louper. Eh bien ce bateau, c'est un navire qui est chargé de dérouler le câble très haute tension au fond de l'océan entre Cap-Breton et Bilbao. C'est le fameux chantier RTE, si controversé, un chantier qui va connecter la France à l'Espagne en électricité. Et pour éviter le gouffre de Cap-Breton, les câbles vont ensuite revenir sur Terre. Beaucoup se demandaient donc si c'était bien ce chantier-là. RTE le confirme à Ici Gascogne. C'est aujourd'hui que le câble a commencé à être déroulé au large de Cap-Breton, Paul Ferrier.
4: Oui, un câble électrique géant déposé au fond de l'océan par ce bateau géant qui s'appelle le Prysmian Mona Lisa, battant pavillon italien. Un peu plus de 170 mètres de long, 34 de large. Tout simplement, le bateau câblier le plus récent et le plus important du monde, sorti d'usine il y a à peine un an et qui dispose sur son pont de deux enrouleurs de câbles électriques géants sous-marins, pouvant accueillir 17 000 tonnes de câbles. C'est donc ce matin que le bateau a commencé son travail. Il s'est positionné en face de la plage des Océanides à Cap-Breton, à quelques centaines de mètres du rivage, en face de l'atterrage, là où le câble de RTE, posé à terre, sous la dune, va se brancher avec celui amené par le bateau depuis la mer. De là, le navire câblier va dérouler et déposer le câble sur les fonds marins en direction du large, avant de bifurquer vers Bilbao. Ce bateau géant est entouré de plusieurs bateaux plus modestes, appelés des chiens de garde, des bateaux qui sont chargés de maintenir autour de l'activité du câblier une zone d'interdiction de navigation, ce qui évidemment impacte l'activité des pêcheurs locaux.
2: Et dans le même temps, un autre bateau câblier est en train de faire route vers Seignos pour assurer lui la liaison de ce câble THT vers le nord, vers Bordeaux. Donald Trump exhorte les pays à majorité musulmane à normaliser leurs relations avec Israël dans le cadre de l'accord de paix avec l'Iran. Il demande ça notamment à l'Arabie Saoudite, le Pakistan et le Qatar. Dans le même temps, une délégation iranienne de haut niveau s'est rendue au Qatar pour des discussions diplomatiques visant à mettre fin au conflit. C'est dans ce contexte plein d'espoir pour la paix que les prix du pétrole ont chuté aujourd'hui sous la barre des 100 dollars le baril sur plusieurs marchés mondiaux. Un adolescent de 16 ans a été arrêté aujourd'hui dans l'enquête sur la mort de cet enfant de 12 ans retrouvé mort à Rennes. Une serviette de bain mouillée, nouée, très serrée autour de son cou. Et puis une adolescente a elle aussi été placée en garde à vue. Tous les deux ont été vus en compagnie de la victime sur les lieux des faits dans l'après-midi du drame.
0: C'est demain que l'on devrait connaître la ville où se jouera la demi-finale de Fédéral 1 entre Peyrehorade et Annonay.
2: C'est du rugby, une demi qui se jouera sur un seul match et en terrain neutre en se qualifiant pour les demi-finales. Peyrehorade obtient son billet pour l'étage supérieur, la Nationale 2. Son président Jean-Louis Baretsch nous a confirmé qu'il allait accepter cette montée. Il y a 3 ans, on lui avait proposé de partir en National 2, mais pour des raisons budgétaires, il avait décliné l'offre. À Roland-Garros, Arthur Rinderknecht se qualifie pour le second tour. Il a battu l'Autrichien Rodionov en 3-7. Qualification d'un autre Français, Lucas Van Hache. Le Suisse Stan Wawrinka, pour son dernier Roland-Garros, est sorti dès le premier tour par le Néerlandais De Jong.
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2: La météo, Karl.
0: Ben, c'est rien, copier-coller, hein, d'aujourd'hui à demain. Ce soir, le temps reste largement dégagé, étoilé cette nuit. Demain, la journée est largement ensoleillée, avec des températures minimales 18 à 21 degrés. Et les maximales sont stationnaires entre 34 et 37 degrés. 31 degrés sur la côte quand même.
2: Bonne soirée.
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0: Et avant de parler en rugby, vos chansons préférées avec à l'instant Julien Clerc.

0: Ici Gascogne, vos chansons préférées avec Julien Clerc, ce n'est rien.
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0: Que vous soyez à la plage, en vacances, les pieds dans l'eau ou au retour de plage, en tout cas, bienvenue sur votre radio ici Gascogne, on parle rugby. Avec Jérémy Marty, un de nos spécialistes au rugby, salut Jérémy.
3: Salut Karl.
0: Ce dimanche, sur la pelouse de Nice, le Stade Montois joue son avenir dans le rugby professionnel. Depuis la création de la Pro D2 en 2001, le club jaune et noir a toujours évolué à ce niveau. Une défaite condamnerait les Montois à une descente en division amateur la saison prochaine, ce qui serait évidemment un véritable séisme pour le club. Pascal Destruau est avec nous, ancien joueur jaune et noir et ancien coach de fédéral. Salut Pascal.
4: Bonsoir à tous.
0: Bon Pascal, il y a encore 3 ans, Mont-de-Marsan jouait une demi-finale de Pro D2, regardez vers le top 14. Aujourd'hui, le club joue sa survie. Comment expliquer une telle chute aussi rapide ?
4: Mais je pense que d'un départ d'entraîneur, renouvellement pas bien ciblé, des joueurs peut-être pas au niveau, et puis beaucoup de blessés. Les saisons s'enchaînent et malheureusement impossible de remonter cette pente, et je pense que c'est pas faute d'avoir mis de la volonté, mais peut-être que l'effectif n'était pas taillé pour jouer les premiers rôles.
0: Jérémy, on a souvent parlé du manque de constance cette saison, mais est-ce que le vrai problème du Stade Montois, ce n'est pas surtout l'aspect mental ? On se rappelle que à l'intersaison, il y a eu une psy qui est venue. Est-ce que c'est pas mental ou alors peut-être physique ? Je n'en sais rien.
3: Disons que les problèmes, lorsqu'il y a une situation mentale morale du moins, qui est dégradée, bien sûr que ça joue sur les résultats, mais j'ai souvent entendu dire que c'était ça le principal problème du Stade Montois, mais je crois malheureusement que le mal est un petit peu plus profond et un petit peu plus général. Effectivement, qu'est-ce qui fait qu'en quelques années, le Stade Montois joue les premiers rôles et de quelle manière, mon Dieu, il les jouait en plus. Qu'est-ce qui fait qu'aujourd'hui il joue le match de la survie? Je sais pas. On sait que, ben, en tout cas, c'est arrivé qu'en très peu de temps, la situation s'est dégradée. Mais j'ai envie d'être optimiste ce soir en vous citant encore et toujours l'exemple de Montauban qui avait assuré son maintien face à Narbonne il y a 2 ans de ça et qui l'année d'après est champion de France.
0: Pascal, et je m'adresse aussi à toi Jérémy, depuis la claque reçue à domicile contre Dax lors du derby, on a eu le sentiment d'une équipe qui a eu du mal à digérer. Et finalement, est-ce que ce match a laissé quelques traces, Pascal ?
4: Bon, je pense pas que le match ait laissé plus de traces que ça. Hein. Je pense surtout que ce jour-là, on a montré notre incapacité à se mettre au niveau des Dacois. Et ça a prouvé nos faiblesses, je pensais, tout simplement. Hein. Maintenant, la page doit être tournée. Je pense qu'elle est tournée. Il y a un objectif, c'est battre Nice, se sortir de la mouise où on s'est mis. Et je pense que tout le club est focus là-dessus.
0: Alors, on va en parler dans un instant, évidemment, de ce barrage. Ce qui est incompréhensible, Jérémy, c'est qu'on a vu par séquence une équipe capable de produire un très bon rugby. On l'a vu en début d'année, mais parfois incapable d'enchaîner. Et c'est ça, en fait, le plus frustrant cette saison que l'on retiendra du Stade Montois.
3: Oui, parce que j'ai envie de vous dire que je suis incapable de vous dire quel est le niveau actuellement, enfin, ou quel a été le niveau du Stade Montois cette saison, tellement celui-ci a été irrégulier. Alors bien sûr, quand on voyait des victoires de prestige, parce qu'il y en a eu, on se disait, ben voilà, là c'est du vrai, les Montois sont à leur vrai niveau, c'est bien. Et ensuite, ben, il y a eu des matchs où ils se sont littéralement effondrés, donc... Où se situe ce niveau-là? Je sais pas. Est-ce qu'ils ont réussi à se transcender, à se sublimer sur des matchs pour les gagner? Ou est-ce qu'ils sont passés à côté de certains? Je sais pas trop. Mais dans la globalité, force est de constater que le Stade Montois a quand même fini à l'avant-dernière place. Donc, voilà. Je pense que leur niveau était plutôt vers le bas du classement.
0: Pascal, les 2 derniers matchs, il y a eu Colomiers et la victoire face à Agen, même si Agen n'avait plus rien à gagner. Est-ce que tu as aimé l'état d'esprit des Montois ou pas ?
4: Ouais, je pense que l'équipe s'est battue, l'équipe a essayé de se remettre sur les rails. Je pense que c'est quand même des matchs qui peuvent être fondateurs pour le match important qui arrive. Mais ça n'a pas prouvé quand même que l'équipe était sereine puisque dans des moments importants, on a encore perdu des ballons sur des touches, on a perdu des mêlées où on a été pénalisé. Et je pense que sur les temps forts, on a été en difficulté. On a réussi, heureusement, à battre Agen, qui était venu quand même, pas en vacances, mais pas loin. L'équipe est inconstante et je pense à prouver ses faiblesses quand même.
0: Messieurs, là, je m'adresse évidemment aux deux anciens entraîneurs que vous êtes. Ces deux matchs, ils servent forcément pour le barrage qui arrive, Jérémy ?
3: Franchement, je sais pas, parce que cette configuration pour le Stade Montois, elle est tellement inédite. Le Stade Montois est pour la première fois depuis 2001, tu le disais, Karl, est au bord de la relégation en rugby amateur. Donc, waouh, difficile de savoir si les matchs qui ont précédé vont servir. Est-ce qu'ils ont engrangé la confiance ou pas, je sais pas. Il y a tellement d'enjeux, alors sportifs, mais bien sûr extra-sportifs, que là, c'est difficile à analyser. La seule chose, et Pascal le disait, qu'il faut se dire, c'est qu'il faut être focus sur ça et que tout le monde soit à fond dessus.
0: Pascal, tu es d'accord ?
4: Ah oui, tout à fait. Après, je pense que les Montois ne peuvent pas se servir de ces matchs-là. Il faut absolument qu'ils préparent ce match qui est une finale. Hein. C'est une finale, il faut préparer une finale. Je pense qu'il peut pas y avoir de la retenue dans aucun plan de jeu. Il faut vraiment y aller en donnant toutes les forces possibles pour gagner.
0: Allez, messieurs, vous restez avec nous, puisque justement, dans un instant, on évoque ce fameux barrage à Nice pour éviter la descente en national. À tout de suite.
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0: On parlera également rugby amateur avec le club de Hermes dans un instant qui évolue en Régional 2. C'est le club des supporters avec Jérémy Martin, de nos spécialistes au rugby. On rappelle ce dimanche 31 mai, le Stade Montois défiera la formation de Nice pour assurer son avenir en Pro D2. On en parle avec Pascal Destruau, supporter montois et ancien entraîneur de Fédéral. Pascal, malgré cette saison compliquée, est-ce que tu crois encore au maintien ou tu abordes ce barrage avec beaucoup de prudence, de peur et voire même d'incertitude ?
4: Oui, il y a quand même de l'incertitude. Hein. Nice a échoué alors qu'ils étaient favoris dans la finale contre Narbonne. Je pense que ils vont eux aussi ont peut-être pris un coup sur la tête, à savoir. Mais je pense que les Montois, il y a de l'incertitude. Il y a de l'incertitude. Quand on vient de passer une saison avec des bas, on est descendu vraiment très profond. On a réussi à remonter un peu la tête par moment. Je pense qu'il y a obligatoirement de l'incertitude quand on va affronter une équipe qui est en plus chez eux.
0: Alors, Pascal vient de le dire, Jérémy, il y a ce paramètre qui est intéressant, effectivement. Nice, qui menait largement en finale face à Narbonne, s'est fait coiffer au poteau. Ça aussi, c'est un paramètre important au niveau du moral de l'équipe.
4: Oui, moi je pense que moralement, les Niçois, ce jour-là, ils ont pris un coup derrière la tête. C'est obligé. En menant comme ils menaient à la mi-temps, ils dominaient le match... Sans problème, et puis voilà, un coup de pied, ça repart dans le but et tout est fini. Il déjoue complètement les dernières minutes jusqu'à prendre cet essai à la fin. Je pense que oui, ils ont pris quand même eux aussi un coup derrière la tête. Alors j'espère que ça servira pour les Montois.
0: Jérémy ?
3: Ouais, mais oui, c'est vrai qu'ils ont, forcément, hein, ils étaient ultra favoris en plus, hein, avant cette finale face à Narbonne. Tout le monde, alors nous côté landais, on voyait le Stade Montois se déplacer plutôt à Narbonne, et bon, finalement, ce scénario-là n'a pas eu lieu. Maintenant, sur la globalité, je pense que ce genre de match, Nice est davantage habitué à les jouer. Ils ont joué des montées en Pro D2 sur les années précédentes, là où le Stade Montois n'a jamais joué ce type de match. Donc À voir si les Niçois se sont moralement remobilisés pour aller chercher cette place en Pro D2 ou pas, mais moi je suis inquiet quand même.
0: Pascal, on en a parlé nous déjà la semaine dernière et ces derniers jours. Tu aurais préféré quoi, Narbonne ou Nice?
4: Narbonne pour le déplacement. Mais non, honnêtement Narbonne, qui me semblait quand même moins équipé physiquement que les Niçois. Les Niçois, c'est une équipe qui a été programmée pour jouer au-dessus. Et malheureusement pour l'instant pour eux ils y sont pas, mais ils avaient été programmés là-dessus. Il y avait eu de gros investissements sur les joueurs. Il y a pas mal de joueurs qui ont évolué en Pro D2 et même en Top 14. Donc ouais, je pense que Nice fait peur quand même par rapport à Narbonne.
0: Tu feras le déplacement ?
4: Non.
0: Ok. Alors, dimanche, on le rappelle, ce n'est pas juste un match, c'est peut-être l'avenir du club qui se joue, une descente en national pour le Stade Montois. Ce serait, il faut quand même le rappeler, Jérémy, on en a parlé, depuis 2001, le Stade évolue en Pro D2, ce serait un véritable séisme.
3: Oui, ce serait un séisme, bien sûr. Et je le dis, au-delà de l'aspect sportif, il y a quand même... Pour les clubs professionnels, tout un enjeu économique. Vous avez des salariés qui sont là. Vous avez une structure de club qui est taillée à Mont-de-Marsan pour la Pro D2. Donc, si le match devait tourner en défaveur du Stade Montois, ce serait cataclysmique. Oui, pour le Stade Montois et pour tout ce qui gravite autour, même pour le rugby landais, ce serait une grande tristesse. D'autant que le Stade Montois nous a souvent habitués ces dernières décennies, je dirais, à être quasiment à chaque fois qualifié pour jouer les demi-finales, pour jouer les phases finales. Donc aujourd'hui, c'est vraiment une chose qui n'est jamais arrivée. Donc tout le monde a peur, je pense. Moi, j'ai peur. Je pense que d'autres l'ont aussi. Mais on espère que ça tournera quand même en faveur de nos Montois.
0: Bon, Pascal, la pression sera du côté des Montois ?
4: Oui. La pression sera des côtés des Montois, obligatoirement. Jérémy vient de le dire, c'est une défaite entraînerait un cataclysme au niveau du groupe et de tous ces salariés du club. Hein, qu'il faut pas oublier dans ces moments-là, parce que c'est tous ces gens qui travaillent autour de l'équipe, demain peuvent être chômeurs. Hein, donc c'est, je pense, une grosse responsabilité qu'ont tous les joueurs et tout le staff.
0: Vous vous attendez à quel type de match? Parce qu'on rappelle, le Stade n'a jamais été aussi bon que lorsqu'il est au pied du mur.
4: Ah, il faut qu'il joue. Enfin, moi, je pense que les Montois doivent jouer. Là, il faut plus se poser de questions. Il faut jouer. Et il ne faut pas attendre que l'adversaire nous donne les points. Hein, je pense. Enfin, ça, c'est mon avis d'ancien entraîneur.
0: Jérémy?
3: Oui, non, mais c'est sûr. Il faut pas oublier, malgré tous ces doutes-là, que le Stade Montois évoluait sur la division supérieure à celle de Nice. Donc, alors effectivement, le Stade Montois aura la pression, mais c'est au Stade Montois à jouer, à prendre le jeu et le match à son compte et à jouer. Point. Je pense qu'il va y avoir un début qui sera serré parce que les Niçois, évidemment, ils sont chez eux et qu'ils veulent absolument monter, forcément. Mais j'ose espérer que si tout se passe bien et qu'il n'y a pas de jeu défavorable, le Stade Montois va prendre l'ascendant, notamment physiquement et sur l'ensemble du match.
0: Pascal, on va te souhaiter un bon match, évidemment, dimanche.
4: Oui,
0: d'accord,
4: bien sûr.
0: Et on aura l'occasion, évidemment, d'en reparler très très prochainement. Merci beaucoup, Pascal.
4: Merci à vous, et puis à très très vite.
0: Pascal Escriot, supporter mantois et ancien entraîneur de Fédéral. On continue de donner la parole aux supporters mantois. Nous serons dans un instant avec Pierre, et on poursuit en musique en attendant avec M. Pokora.

0: Ici Gascogne avec un Pokora, quand même.
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0: Avec Jérémy Martin de nos spécialistes rugby, et puis en fin d'émission, nous ferons un gros plan sur le rugby amateur avec le club de Herm, la Pro D2, avec les Montois qui vont jouer leur avenir au niveau professionnel à Nice ce dimanche 31 mai. Match à vivre évidemment en direct sur Ici Gascogne. Et on continue de donner la parole à nos supporters montois. Pierre est avec nous, ancien formateur. Salut Pierre.
3: Bonsoir tout le monde, bonsoir Karl.
0: Bon Pierre, quand tu repenses à cette saison, est-ce que tu as surtout le sentiment d'un énorme gâchis pour ce groupe montois? Parce qu'il y avait des choses à faire quand même cette saison.
3: Oui, je reste persuadé qu'il y avait quand même des choses à faire. On n'est pas, je pense pas qu'on soit qu'on ait une équipe à jouer le maintien quand même. Voilà, on peut pas jouer les premiers rôles, mais on n'est pas non plus vu ce qu'ils ont montré en fin de saison à jouer le maintien quoi.
0: On en parlait tout à l'heure. On a vu des Montois capables de rivaliser avec de grosses équipes, et puis totalement passer à côté la semaine suivante. Comment expliquer une telle irrégularité?
3: Mais ça s'appelle la constance. Hein. Ça s'appelle l'inconstance, et puis surtout, je pense que il n'y a pas de leader dans cette équipe qui permet aussi de faire retomber les pieds sur terre. De quand il y a des bons résultats, ben, de toute la semaine, de leur rappeler les devoirs, de rappeler un petit peu que un match c'est pas une saison, quoi. Donc je pense qu'il y a ça. Et après, bon, je sais pas. Il y a eu des blessures aussi. Il y a eu quand même beaucoup de blessures, quoi, qui ont fait que il n'y a jamais eu une équipe qui a pu se dégager, sauf sur l'affaire, et encore, bon.
0: Jérémy, qu'est-ce qui a manqué au sein de Montois cette saison? On a souvent parlé, entre supporters, d'un vrai taulier, comme un Barrère à Dax. C'est ce qui a manqué?
4: Disons que ça fait partie des choses évidemment qu'il a manqué au Stade Montois cette saison, et on l'a dit plusieurs fois, et effectivement pour nous landais, il suffit qu'on regarde juste un petit peu plus loin, en effet chez les voisins d'Aqua qui ont dans le recrutement de cette dernière saison ont été chercher des mecs qui avaient ce leadership naturel, et tu citais bien sûr Jean-Baptiste Barrère qui en est le parfait exemple, et ce genre de mec là a manqué bien sûr dans le groupe du Stade de Montois pour tirer tout le monde vers le haut dans les moments difficiles, et surtout Pierre l'a dit assez justement pour remettre un peu tout le monde les pieds sur terre après des victoires de prestige.
0: Pierre, on a vu quand même un Stade Montois, enfin un autre visage en début d'année qui semblait séduisant, qui renouait avec le succès, la victoire. Est-ce que tu as senti lors de ces deux derniers matchs, notamment à Colomiers et face à Agen, même si Agen n'avait plus rien à gagner, un changement d'attitude dans l'équipe ou pas du tout?
3: Oui, je pense quand même qu'il y a quand même des certitudes. Hein. Il y a des certitudes, et puis après, je pense aussi, ça, je pense que c'est, je reprends ce qu'ont dit les entraîneurs. À partir du moment où on commence à avoir une défense qui est en place, on retrouve de la conquête. Voilà, c'est beaucoup plus facile. Après, il y a des secteurs où on passe complètement à travers, et on ne pourra pas se permettre de passer à travers sur le prochain match, notamment la touche. Voilà, après, oui, il y a quand même des certitudes. À Nice avait des certitudes. J'espère qu'ils ont des certitudes.
0: Bon, il n'y a pas si longtemps, il y a quelques jours, le président du Stade Montois a donné une conférence de presse disant, il faut remobiliser les troupes, même s'il ne veut pas parler du ni faire de bilan, etc., ni de constat. Est-ce que tu es inquiet, toi, en tant que supporter? Pierre.
3: Inquiet, c'est jamais bon de descendre d'un niveau, bien évidemment. C'est jamais bon. Après, je l'ai dit une fois, est-ce que ça sera pas bien pour un mal? Je sais pas du tout. Mais il vaut quand même mieux rester en Pro D2, jouer en Pro D2. Ça attirera des joueurs meilleurs, sans pas former. Et puis aussi, une chose très importante quand même, hein, comme tu l'as dit tout à l'heure, on quitterait le monde professionnel, entre guillemets. Il y a aussi 80 personnes qui en dépendent. Mmh. Ça, c'est pas, il faut pas l'oublier, quoi. Il y a des gens qui, c'est 80 salariés, quoi. Donc, on peut pas jouer avec. Et je pense que les joueurs en sont conscients, je l'espère. J'espère que ça a été un discours aussi que les entraîneurs ont pu tenir et leur faire toucher du doigt que si eux peuvent trouver un plus facilement, ces gens-là, les salariés, n'auront plus la possibilité de trouver un club. Hein.
0: J'entends le un mal pour un bien, mais Jérémy, il faut quand même planter le décor, c'est-à-dire que effectivement, il y a des salariés qui gravitent autour du club, mais tout s'arrête là parce que les contrats pro, il y a plus de contrats pro puisque le Saint-Mantois passe dans une ligue qui est amateur.
4: Alors aussi, il y a des contrats. Ouais, alors, sauf que je suis pas sûr. Alors, quand vous êtes une équipe qui joue le bas de tableau, vous avez dans vos contrats des clauses donc sur les descentes, les montées, les joueurs qu'on garde pas en cas de descente. Je suis pas sûr. Je ne connais pas la nature des contrats des joueurs du Stade Montois, mais je suis pas sûr que cette situation ait été envisagée. Hein. Donc, je peux pas vous le dire là comment ça va se passer. Si ce n'est que en parlant poliment, ce sera quand même un sacré bordel si ça devait arriver. Donc, espérons pour tout le monde que le Stade Montois, et on l'espère tous, que le Stade Montois, pour le club, pour son identité, pour son histoire, pour ses joueurs, pour ses supporters, mais aussi et surtout pour ses salariés, restera en Pro D2 l'année prochaine.
0: Pierre, c'est vrai que ça va être un sacré joyeux bordel, parce que il y a effectivement des contrats qui s'arrêtent, des joueurs qui ne voudront pas jouer en national.
3: Non, et puis il y a les internationaux, même si c'est pas les internationaux de nation reconnus, très reconnus, on va dire, mais il y a les internationaux. Donc aussi pour conserver, pour pouvoir jouer des sélections, être sélectionnable, il vaut mieux être en Pro D2 qu'en national. Hein. Mmh. Ça c'est clair. Donc après, j'imagine que ces joueurs-là, bon, ils ont aussi signé. Pensant à se maintenir, pensant, voilà. J'espère pour eux que ça n'arrivera pas, hein, mais à mon avis, il y a des clauses libératoires. Ça, c'est j'imagine. Ils sont pas signés à la veuglette.
0: Pierre est avec nous, supporter Montois. Tu veux rajouter quelque chose, Jérémy?
4: Non.
0: Ouais, très bien, ok. Allez, dans un instant, on va évoquer évidemment ce barrage à Nice, le match de la survie, le match de la peur. D'ici quelques minutes, à tout de suite.
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0: Et toutes les heures, ici Gascogne est à votre service avec Pauline Bézina.
5: 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La ville d'Ondres organise la deuxième édition de son festival La Rue est Belle. Les samedis 23 et dimanche 24 mai, dans le centre-ville, c'est gratuit et l'accès est libre à tout le monde. Spectacle de cirque, de théâtre de rue, des mimes, des clowns, des jeux surdimensionnés le dimanche et la déambulation de la grande marionnette Mandy, le jeune berger, ce sera tout au long du week-end. L'agglomération du Grand Axe met le stand-up paddle à l'honneur du vendredi 29 au dimanche 31 mai. Une initiation grand public le vendredi au lac de Christus, Saint-Paul-les-Dax. Des démonstrations sur l'Adour le samedi à Dax. Et une compétition officielle qualificative pour les championnats de France de sprint et technical race le dimanche. Si vous voulez plus d'infos, ce sera sur le site de l'Office du tourisme de Dax.
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0: Et avant de parler rugby, on repart en musique avec vos chansons préférées et Paul Young.

0: des années 80 avec Paul Young, qui est, n'oubliez pas, juste après les infos de 19h, vous avez rendez-vous avec 100% années 80 et Laurent Petit-Guillaume.
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0: Tout à l'heure, nous ferons un point sur le rugby amateur avec le club de Hermes. Jérémy Marty est avec nous, un de nos spécialistes au rugby, et Pierre, ancien entraîneur et ancien formateur. Messieurs, ce barrage à Nice, qui sera le match le plus important du club depuis ces dernières années, est-ce qu'en termes d'expérience et de vécu, Mont-de-Marsan doit assumer son statut de favori et, comme le disait Pascal tout à l'heure, le démontrer dès l'entame du match, Pierre?
3: Ah, mais moi je pense que ça va être, c'est fondamental et c'est obligatoire. Dès l'entame du match, il faut montrer qu'on évolue une division au-dessus, on a la vitesse, on a la puissance, on est au-dessus, on est en projet de, il faut le montrer. Même si on est dans les têtes, on ne sera pas forcément très rassuré, mais je pense qu'il faut marquer son empreinte au début du match. Ça, c'est obligatoire.
0: Jérémy, c'est la crainte, c'est dans les têtes en fait là.
4: Oui, c'est dans les craintes, c'est la crainte évidemment, parce que on a vu le Stade Montois parfois douter sur certaines rencontres cette année et du coup s'incliner. Mais là, on le disait tout à l'heure, on le redit maintenant, effectivement, il faut absolument que le Stade Montois soit conscient qu'il évolue en Pro D2 cette année, là où Nice était en National, et que le Stade Montois a un statut de favori. Le Stade Montois a brillé sur certains matchs. N'oublions pas les grosses équipes qui sont tombées cette saison à Bonny. Le Stade Montois est au-dessus, point. Il faut maintenant le retranscrire sur le terrain en marquant les Niçois dès l'entame et ensuite en imposant son jeu, point. La question ne se pose pas, mais la crainte, effectivement, c'est cette notion de pression, en tout cas, que pourront avoir les Montois, parce que c'est totalement inédit pour eux que de jouer ce genre de rencontre.
0: Alors Pierre, moi je suis d'accord avec ce que vient de dire Jamy, mais c'est vrai que le Stade Montois à domicile a fait de belles choses, mais à l'extérieur, un seul match gagné, et c'était à Carcassonne.
3: Oui, tout à fait. Mais, après, je ne sais pas si... Il n'y a pas le choix, de toute façon, il n'y a pas le choix. Donc, il faut gagner un deuxième. Le deuxième, il est forcément à Nice, sinon, ce sera en National. Donc, il faut aller gagner ce deuxième match, aller chercher les ressources pour le gagner. Les ressources, je pense qu'ils les ont montré qu'ils les ont. Voilà. Donc, après, moi, je dis qu'il y a des éléments qu'il ne faut pas galvauder. C'est notamment la discipline. C'est obligatoire. Pour preuve, dernier match contre Agen, on a une chance extraordinaire de garder Tuifa sur le terrain et de le garder pour ce match-là parce que, normalement, il aurait pu prendre un carton rouge et on aurait pu s'en passer. Voilà. Donc, je pense que la discipline, ça va être prépondérant et là aussi, il faudra faire très, très, très attention. Il y aura de la provocation, il y aura des trucs, des choses qui vont se passer sur le terrain. Donc, il ne faut pas tomber dans le panneau. Il faut imposer son rythme, notre rythme, pas celui de la nationale, celui de la Pro D2. Faire mal dans tous les contacts. Et comme je le dis tout le temps, toutes les équipes d'entraînement, comme j'expliquais aux gens, c'est des chats maigres, avec un cœur de chat maigre. Il faut démontrer que

0: Colonel Lambi, par respect du club, du passé, des salariés, comme j'expliquais, de tout l'environnement et toute une ville, il faut qu'ils se battent pour ce dernier match.
1: Jérémy, tu t'attends à quel type de match ? Un combat fermé, tendu, ou alors une rencontre totalement débridée, peut-être ? Attention, on est face à une équipe niçoise qui est taillée pour la Pro D2, avec des joueurs qui ont déjà cette expérience.
2: Ouais, qui est taillé pour la Pro D2, mais qui évoluait quand même en national. C'est pas la même division, hein. C'est sûr que sur le papier, ils ont des mecs d'expérience, mais enfin, ils ont pas rencontré des Vannes, des Provence, des Colomiers, cette saison. Attention aussi, c'est pour ça qu'il faut rester mesuré. Le scénario du mal, mais évidemment, il n'est jamais écrit à l'avance. À quoi est-ce qu'il faut s'attendre? Je sais pas. J'espère juste que le Stade Montois va prendre l'ascendant d'entrée. Et quoi qu'il arrive, je reste persuadé que même physiquement, les Niçois finiront dans le dur face à un Stade Montois qui est habitué à jouer des matchs de plus haut niveau.
1: Pour terminer, Simon de Marsan se maintient, je m'adresse à Pierre notamment. Est-ce que ce barrage pourrait finalement servir d'électrochoc pour reconstruire quelque chose de plus solide et pérenne la saison prochaine ?
0: Alors, je suis pas dans les petits papiers du club, je sais pas. Pour moi, je l'espère fortement, mais j'ai beaucoup de crainte quand même parce que même si je pense qu'il attend, le président Cazot attend de savoir quelle sauce et dans quelle division on jouera plutôt pour faire des annonces. C'est toujours pareil. On est en dernier moment. Toutes les équipes ont recruté, on finit le recrutement et nous on va recruter ce que l'on peut recruter, sachant qu'on a quand même des manques encore en première ligne. Pour moi, on a des manques en seconde ligne, troisième ligne ça va, la charnière ça peut encore aller, mais il y a des manques partout. Donc et je comprends qu'il n'ait pas fait de déclaration, sachant on ne sait pas où on va. Mais est-ce que ça servira de détonateur et d'avertissement, je ne sais pas.
1: Jérémy, pour terminer sur ce barrage.
2: Oui, pour terminer, Pierre a raison. J'étais en train de calculer effectivement qu'il n'y avait pas eu d'annonce qui avait été faite du côté du Stade Montois. Alors évidemment, la situation est compliquée actuellement, mais bon, c'est voilà, les autres clubs avancent, pendant que le Stade Montois, je l'espère, avance en coulisses. Mais en tout cas, c'est pas rassurant pour tout le monde. Mais qu'importe tout ça, laissons-le de côté. Nous serons tous dimanche derrière le Stade Montois parce qu'il faut pour le rugby landais, pour le Stade Montois et pour toutes les Landes, oui, que le Stade Montois reste en Pro D2.
1: Pierre Barsac était avec nous.
0: Je voulais rebondir deux secondes. J'ai regardé comme beaucoup de gens de la région et de passé le match, la finale de la Coupe d'Europe. Et j'ai entendu une déclaration de Yannick Bru qui disait juste à la mi-temps, il était interrogé. Il disait que le plus important, c'était surtout de ne pas faire de faute et de ne pas prendre le carton. Et je pense que ce sera certainement une des clés. Peut-être du match. Ne pas prendre le carton, rester impérativement à 15 toute la partie. De faire des passes sur ces fautes-là, il faut absolument gommer ces fautes bêtes qui nous mettraient en sous-effectif. Et là, peut-être qu'il y aurait danger.
1: Eh ben, c'est noté. Merci Pierre.
0: Voilà, bonne soirée. Au revoir tout le monde.
1: Et bon match, ancien entraîneur et ancien formateur. Jérémy, tu restes avec nous dans un instant. Le rugby amateur est aussi à l'honneur avec le club de Hermes, juste après Christophe Maé.

0: sur la Lune. Évidemment, Christophe Mahé.
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0: Avec le club de Hermes qui s'est qualifié pour les huitièmes de finale du championnat de France de promotion régionale 2, nous sommes avec son président Thierry Larère. Bonsoir président.
3: Bonsoir à vous.
0: Bon, avant de revenir sur cette qualification, un mot sur ce titre de champion de Nouvelle-Aquitaine de promotion régionale 2 qui vous a été retiré sur décision de la commission puisque vous aviez aligné, c'est un peu compliqué. Où en est cette histoire précisément?
3: Eh bien, on a fait appel et là, ils ont confirmé la décision. Ça veut dire qu'on est disqualifié. On a perdu le match, en fait. On a été écouté, mais pas entendu, en fait. Voilà. C'est un peu dommage.
0: On rappelle pourquoi exactement? Parce que vous avez fait jouer un joueur de fédéral, c'est ça, de Soustan?
3: Ouais, c'est ça. C'est une double licence. En fait, on n'a pas bien comme lu l'article. En fait, on lui a fait jouer trop de matchs avec. Il a joué trop de matchs avec Soustan, en fait. Il aurait dû en jouer 9, il en a joué 11, en fait. Voilà.
0: Voilà. On rappelle que vous avez terminé troisième de votre poule derrière Grenade et Tartas. Cette troisième place vous permet donc de disputer les phases finales du championnat de France de promotion régionale 2. Pour l'instant, c'est plutôt bien parti. Vous voilà qualifié pour les huitièmes.
3: Oui, tout à fait. On a fait un très bon match contre Urine hier. On a fait une super première étape où on menait 25-0. Et après, on a fait un peu de coaching. Et il faut féliciter aussi Urine qui a jamais lâché parce que même à 25-0, ils n'ont pas lâché le match. Et ça a été un bon match, voilà. Et on est passé, donc on se retrouve en huitième contre Étré, c'est à côté de La Rochelle.
0: Jérémy.
4: Oui, Thierry, je me posais la question. Karl parlait en introduction de ce titre qui vous a été retiré. Finalement, c'était un petit peu notre crainte lorsque nous en avions parlé. Peut-être que mentalement ou moralement, ça aurait pu affecter les joueurs. Force est de constater qu'ils ont quand même réussi à switcher, à passer sur autre chose pour se mettre en mode victoire dans ces phases finales.
3: Oui, je pense que c'est le contraire. Ça leur donne encore une motivation supplémentaire de prouver à tout le monde qu'en fait, on n'a pas triché et que sur le terrain, on a des vraies valeurs, quoi. C'est ça, c'est ça.
0: Vous l'avez dit, prochain adversaire, c'est ce dimanche, le dimanche 31 mai, Étré.
3: Oui.
0: Vous savez où se jouera déjà la rencontre ou pas?
3: Non, on suppose que ça va se jouer autour de Bordeaux, Pessac peut-être, quoi. On verra dans ces eaux-là. Mais là, aujourd'hui, on n'a toujours pas le terrain.
0: Et l'objectif, c'est quoi? C'est justement d'aller au bout et de décrocher ce titre?
3: Aujourd'hui, les joueurs sont là et le but, c'est d'aller le plus loin possible. Après, on sait que la route sera longue. Après, il faut rester là dans ce sport parce que c'est compliqué. Donc, on a Étré dimanche et après, si tout va bien, si on passait dimanche, on rencontrerait le vainqueur de Asquin et de Villard qu'on avait battu en phase de Réquitaine, en fait.
0: Et de l'autre côté du tableau, vous allez retrouver votre adversaire finaliste qui a récupéré le titre, du coup, en Barès.
3: Alors là, on ne peut les retrouver qu'en demi-finale. Donc, comme je dis, la route est encore longue, mais on pourrait les retrouver en demi-finale si eux et nous, on est toujours en course. Voilà.
0: Jérémy.
4: Oui, Thierry. Au fond de votre tête, ça trotte toujours de plus en plus, peut-être, une finale et un titre que cette fois-ci, on ne vous retirerait pas?
3: Ah ben j'espère, quoi. En fait, aujourd'hui, quand on fait ce sport, et c'est pour aller au bout de cette aventure. Alors, c'est vrai qu'aujourd'hui, on en est aux prémices, on a gagné 2 matchs, il nous en reste encore 4. Alors, comme je dis, on va pas brûler les étapes, mais c'est sûr qu'aujourd'hui, ce serait superbe si on pouvait les décrocher. Et comme ça, celui-là, on ne le reprendrait pas, c'est sûr.
0: Président, il faut quand même rappeler à nos auditeurs, peut-être certains ne le savent pas, mais le club de Hermes a été pendant longtemps en sommeil.
3: Oui, c'est ça. On est reparti il y a 4 ans. Voilà. Donc on sait d'où on vient. Donc c'est pour ça, c'est des moments comme ça, on en profite vraiment. Et voilà. On va essayer d'aller au bout, mais bon, comme j'ai dit, la route sera longue, mais on verra bien.
0: Jamy.
4: Oui, Thierry, Karl le rappelait, 4 ans que le club s'est remonté. L'engouement populaire autour de cette équipe, de votre club, il se fait ressentir?
3: Oui, tout à fait. On avait encore, je sais pas, 150 personnes de venir. Et j'en remercie. C'est vrai que le public nous suit et les joueurs sont très, très, très contents parce que quand vous arrivez, qu'il y a du bleu et blanc partout autour du terrain, c'est sûr que ça motive encore plus, quoi.
0: Alors, la saison n'est pas encore terminée. On vous souhaite d'aller jusqu'au bout, évidemment, pour décrocher ce titre. Mais est-ce que quelque part, vous commencez déjà à préparer la saison prochaine?
3: Oui, bien sûr, bien sûr. On est obligé de recruter, d'aller chercher des joueurs qui nous manquent à certains postes. Donc voilà, oui, c'est un travail. Après, c'est pas facile de mener les deux, puisque aujourd'hui on est toujours en course et après il faut aller à la recherche de joueurs aussi. C'est pas simple parce que le bassin, tout le monde se bat. On est au milieu de tout le monde, donc c'est vrai que c'est pas simple. Mais bon, le fait de parler de nous, je pense que les joueurs viendront et j'espère qu'on en recrutera encore plus que d'habitude.
0: Mais vous continuez avec à peu près le même effectif l'année prochaine?
3: Oui. Aujourd'hui, on n'a pas de départ. On n'a que des arrêts, quelques anciens qui vont arrêter. Mais après, pour l'instant, on n'a pas de départ, heureusement. Et voilà, on essaie de recruter. Il nous faut une quinzaine de joueurs pour la saison prochaine.
0: Jérémy, pour terminer?
4: Pour terminer, ben oui, écoutez, je souhaite à Herm que d'aller le plus loin possible. Et effectivement, président, ce sera encore plus simple de recruter pour vous, plus vous irez loin. Et c'est ce qu'on vous souhaite. Et en tout cas, il y a 4 ans qu'on a commencé à vous suivre. On ne pensait pas que ça irait dans ce bon sens. Donc bravo à vous.
3: Merci beaucoup.
0: Merci beaucoup. Nous étions avec Thierry Larère, le président du club de Herm. Demain, on évoque la Fédéralune et la montée de Peyrorade qui jouera l'année prochaine donc en National 2 avec Tyros. Merci beaucoup, Jérémy. À demain.
4: Oui, à demain, Karl.
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0: Qu'est-ce qu'une vos chansons préférées avec à l'instant Eros Ramazzotti.
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0: Bonne fin d'après-midi à vous sur la première radio de proximité dans les Landes. Vous écoutez Ici Gascogne, il est 19h. L'actu, c'est tout de suite avec Marine Legénie.
2: On n'en a pas fini avec ce dôme de chaleur. Demain, 8 départements passent en vigilance orange canicule, 20 restent en vigilance jaune. Bonsoir Fabien Fourel.
3: Bonsoir Marine.
2: C'est tout simplement du jamais vu pour un mois de mai.
3: Oui, la France n'avait jamais parlé de canicule, ni jaune, ni orange avant le mois de juin, mais plusieurs centaines de records ont bien été battus ou égalés ce lundi. 30 degrés partout en France quasiment, excepté au bord de la Manche. Certains profitent, mais beaucoup s'alarment désormais à notre micro ici.
4: C'est une grande source d'inquiétude. On a beaucoup de trop de canicules, plus longues, plus chaudes, plus nombreuses, sur des périodes plus longues de l'année.
5: Je ne supporte plus avec l'âge arrivant aussi. Il fait tellement chaud dans les appartements.
6: C'est pas évident, on ouvre les fenêtres, mais en fait, ça ne fait pas trop d'effet. On n'a pas de clim non plus. On ne sait pas de quoi l'avenir est fait. Et on sent que c'est de plus en plus contraignant. Quoi.
3: Et l'épisode météo va durer au moins jusqu'à samedi, selon les dernières prévisions.
2: Mais qui dit vague de chaleur, Fabien, dit aussi pic de pollution.
3: Oui, 68 départements concernés ce lundi par une qualité d'air dégradée, deux polluants, les particules fines et l'ozone qui rendent la vie difficile des patients aux poumons fragiles. Frédéric Le Guillou, pneumologue et président de l'association Santé Respiratoire France.
7: C'est deux irritants, deux polluants en même temps pour les voies respiratoires, ce qui aggrave l'inflammation dans les voies respiratoires et ce qui aggrave la pathologie respiratoire sous-jacente.
3: Et il est donc conseillé d'éviter des activités sportives, voire de rester à l'intérieur pour les plus fragiles.
2: Merci Fabien Fourel pour ces précisions. Pour faire face, Laurent Nunez, ministre de l'Intérieur, demande au préfet de s'adapter, d'annuler par exemple des événements si besoin, après la mort d'un coureur à Paris hier. Prudence aussi si vous voulez vous rafraîchir cet après-midi dans le Finistère, sur la presqu'île de Crozon. C'est un homme de 67 ans qui est mort noyé, retrouvé inconscient dans l'eau. La température la plus chaude relevée en France aujourd'hui, c'était à 17h à Osgore, dans les Landes, avec 36,9 degrés, juste derrière 35,7 degrés à Saint-Jean-de-Luz et Nantes, sur la troisième marche du podium, avec un thermomètre à 34,8 degrés. Dossier complet sur notre site ici.fr. Deux adolescents placés en garde à vue à Rennes après la mort d'un enfant de 11 ans. On a retrouvé son corps au bord de la rivière La Vilaine. Il avait une serviette de bain mouillée nouée très serrée autour de son cou. Les deux mineurs en garde à vue, un garçon et une fille, sont âgés de 16 et 15 ans. Dans le Var, un éducateur sportif est en soins intensifs ce soir après une agression très violente hier à la fin d'un match. Ce père de famille de 48 ans, bénévole pour s'occuper de l'équipe de Sifour, a été violemment pris pour cible par un parent de l'équipe adverse de Sanary. Précision signée Sophie Glotin.
8: Un papa, semble-t-il mécontent des décisions de l'arbitre, s'en est pris directement au coach du club de Sifour-le-Brusque. Il l'a notamment frappé au visage devant les enfants et les autres parents médusés. L'éducateur bénévole a été pris en charge par les pompiers, d'abord hospitalisé à la Seyne-sur-Mer pour un hématome cérébral et plusieurs fractures au visage. Il a depuis été transféré en soins intensifs à l'hôpital Sainte-Anne de Toulon. La police a ouvert une enquête. Pour le moment, les dirigeants du club, extrêmement choqués, n'ont pas porté plainte. Notre priorité, disent-ils, c'est l'état de santé de notre éducateur, un super mec, un super coach. Dans un communiqué, le Sifour-le-Brusque Football Club dit stop à la violence. Quand des adultes transforment un terrain en lieu de haine, c'est tout le football amateur qui souffre. Avant de conclure, nos enfants méritent des exemples, pas des drames.
2: Sophie Glotin, ici Provence. 30 témoignages, 9 plaintes, 5 enquêtes. La pression s'accentue autour de Patrick Bruel, poursuivi pour viol et agression sexuelle. L'artiste de 67 ans doit démarrer une tournée. Il doit passer par exemple à Orléans les 9 et 10 octobre prochains. Et pour certains, pas question d'aller l'applaudir. Naïk et Romain avaient pris leur place en début d'année, mais c'est tout simplement devenu impossible pour ce couple. Romain a même décidé d'écrire au gestionnaire du Zénith d'Orléans.
9: J'ai envoyé un mail à Gil Evans pour exprimer mon désarroi, notre désarroi à tous les deux, en disant qu'on avait pris des places pour ce concert il y a plusieurs mois et qu'on découvrait ce qu'on ignorait. Et j'ai dit que nous n'irions pas et que nous espérions que le concert allait être annulé. Moi, le principe, c'était d'accompagner ma femme pour prendre du plaisir, pour passer une bonne soirée, se réjouir, chanter, etc. Et je ne me vois pas du tout faire ça dans ce contexte-là. Je ne me vois pas du tout applaudir, acclamer quelqu'un qui est poursuivi pour pour viol, pour agression sexuelle, pour attouchement, c'est pas possible. Puis clairement, le concert va pas bien se passer. C'est-à-dire que je suppose que dans toutes les villes où Bruel va faire un concert, il va y avoir une manifestation. Il va peut-être même que le concert sera perturbé par des gens à l'intérieur qui rentreront pour manifester. Donc, j'espère vraiment que la décision viendra. De mettre fin à tout ça.
2: Une tournée qui doit débuter le 16 juin au Cirque d'Hiver à Paris. Est-ce le dernier match pour Gaël Monfils à Roland-Garros? Le Français de 39 ans affronte un autre Français, Hugo Gaston, 20h15 sur le Châtrier. Dernier tournoi, porte d'Auteuil donc pour Gaël Monfils. Ce sera son 19e. Son meilleur résultat reste une demi-finale en 2008 perdue face à Roger Federer.
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10: Il fait encore bien chaud à cette heure-ci et ça ne va pas beaucoup descendre pour cette nuit. Les températures minimales indiquées entre 18 et 21 degrés, des températures qui évidemment se situent au-dessus des valeurs normalement observées par endroits très au-dessus. Pour demain, mardi 26, le soleil qui va dominer largement du matin au soir et des températures maximales pour le jour qui grimpent encore de 34 et même jusqu'à 37 degrés. Soyez prudents.
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11: Bonsoir à tous, c'est notre rendez-vous avec la décennie qui a vu nos chansons préférées sur vinyle se changer en CD, nos claviers de Minitel devenir des claviers d'ordinateur et puis nos trois chaînes de télé devenir six. Bref, les années 80, en chansons, ça commence comme ça.

0: Spengler, c'était Femme Libérée.
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0: Une chanson devenue culte et qui est née grâce au hasard. Cookie Lingler faisait de la musique avec son groupe, mais plutôt en amateur. Un jour, sa voisine de palier, prof d'allemand, lui confie ce texte, Femme libérée. Ça tombe bien, elle avait déjà composé la mélodie. Il l'enregistre, participe à une émission de télé régionale, un producteur parisien tombe dessus, le contacte, signe un contrat, le disque sort. Bah, la suite, vous la connaissez. Et la suite, ici, c'est George Benson, Give Me The Night.
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0: Graziella de Michel, le pullover blanc. Alors là, j'ai envie de dire que c'est l'une des plus belles chansons des années 80. Bah du coup, je l'ai dit. Et bah voilà. Avec ce titre mélancolique qui parle de l'absence, de la perte d'un être cher, Graziella de Michel a ému le public. Résultat, 3e du top 50 en 86. Cette même année, la France perdait une de ses idoles, Daniel Balavoine. Dans un instant, on écoute « Aimer est plus fort que d'être aimé ».
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0: Ici Gascogne, c'est 100% années 80 jusqu'à 20h. Et tout de suite, quelques infos près de chez vous.
1: 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À noter à vos agendas pour ce mois de juin, vendredi 5 juin, de 18h à midi, tous aux extraordinaires jardins de Nonnerre à Mont-de-Marsan. C'est la traditionnelle nuit de Nonnerre, comme chaque année au mois de juin. Une belle soirée où vous viendrez cueillir vos légumes bio en musique. Sur place, des animations pour tous avec l'Astro Club du Marsan, des dédicaces de l'auteur landais Jean Arambat pour son nouveau roman, un stand de la NEFA pour découvrir les métiers de l'agriculture, concerts de plein air et bodega pour boire un verre et manger un morceau. Ambiance très sympa, garantie comme toujours. Comment s'installer sereinement en agriculture? Qui sont les nouveaux actifs agricoles ici? Question posée par l'ADR des Landes, le réseau de l'agriculture paysanne. Élément concret de réponse autour d'un café le 18 juin à 14h30 à Basconce, au jardin Forêvé de Sabine. Inscription auprès de l'ADR et son animatrice Sophie Duché.
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0: One More Night, Phil Collins.
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0: Un des plus grands tubes de l'ex-batteur de Genesis. Et d'ailleurs, il a raconté que pour cette mélodie, l'inspiration lui était venue alors qu'il s'amusait avec sa batterie. Une petite récréation qui lui a permis d'être numéro un dans le monde et notamment aux États-Unis en 1985. Pour la suite, j'ai choisi un artiste français qui, la même année, rencontre lui aussi un beau succès en s'amusant à répertorier tous les artistes qui l'ont inspiré. Et du coup, il surfe sur des musiques noires. Eh oui, Thierry Pastor.
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0: Status Quo in the Army Now. Un titre antimilitariste, une reprise d'un duo hollandais, Bolland & Bolland, qui a permis à Status Quo de renouer avec un succès mondial en 86. Bientôt 20h, dans un instant, c'est Décibel avec Émilie Mazoyer, qui reçoit ce soir Pascal Obispo. Mais avant cela, restons dans les années 80, avec un titre devenu un tube grâce à la BO du film Sailor et Lula, Wicked Game, Chris Isaak, juste après ça.
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2: Le nouvel album de Pascal Obispo, c'est Héritage, volume 2. Mais j'ai raté le volume 1, vous demandez-vous, incrédule, car normalement la carrière de Pascal Obispo n'a aucun secret pour vous. Eh bien non, les amis, Jurisprudence Star Wars, le volume 2 de ce nouvel album de Pascal Obispo vient de sortir avant le volume 1, qui arrivera à la rentrée. Mais vous en faites pas, il va tout vous expliquer.
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2: 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On file le retrouver. Il est pas loin, il est assis à côté de moi. Bonsoir Pascal.
5: Bonsoir, ça va bien.
2: Comment ça va?
5: Oui, bah ça va. L'album est sorti, c'est.
2: Oui.
5: C'est toujours, une joie, parce qu'avec depuis 2 ans et demi, c'est vrai que.
2: C'est un boulot, hein.
5: De travail, ouais, c'est beaucoup de travail. Je pense que les gens qui écoutent de la musique et qui adorent écouter des chansons, je suis pas sûr qu'ils se rendent compte à quel point on passe énormément de temps à s'écouter. C'est d'ailleurs pour ça que je ne m'écoute plus une fois que c'est sorti. J'adore écouter les autres, d'où cet album Héritage, en
2: fait.
5: Bah
2: oui.
5: Ouais.
2: Parce que c'est vraiment des chansons qui sont écrites sur mesure. En fait, c'est la haute couture. Ce que vous avez fait,
5: ouais,
2: Pascal.
5: C'est gentil, merci.
2: Mais c'est vrai, c'est de la haute couture, puisqu'en fait, chaque chanteur, chanteuse, et à la fois, bonjour, je te parlais de Star Wars, mais c'est aussi un peu les Avengers de la chanson française qui sont là. Et donc, non seulement les textes, ce sont des textes qui leur parlent et qui ont été associés donc à des mélodies que vous avez composées, des musiques que vous avez composées en pensant à eux, à leur voix, à ce qui leur correspondrait. Enfin, c'est de la haute couture et c'est aussi beaucoup d'amour.
5: D'abord, c'est le boulot d'un compositeur de pouvoir s'adapter à l'interprète.
2: Quoique, Gainsbourg, il faisait l'inverse. Hein. Il faisait exprès de taper des notes très hautes pour faire souffrir Jane Birkin.
5: Ouais, mais sauf que là, le problème, c'est que je me suis positionné en tant qu'un compositeur, sauf qu'eux, ils n'avaient pas besoin de moi.
2: Ah.
5: C'est le principe. Parce qu'ils sont aussi auteurs-compositeurs.
2: Oui.
5: En fait, c'est ça le concept, c'est rendre hommage à une stylistique un peu des années 70. Mon album est complètement organique. Un album, comme je dis pour rigoler, INA, intelligence non artificielle.
2: C'est bien.
5: Et le reste, c'est vrai que, voilà, remercier des icônes de ces années-là et puis des héritiers aussi comme Bruno Benabar, comme Icar. Alors, pour vous répondre à votre question, parce que, voilà, vous savez pas, peut-être pas pourquoi c'est le volume 2, c'est parce que quand vous enregistrez 26 duos, on répartit un peu en fonction.
2: On fait 2 disques.
5: Ouais. On fait 2 disques, on essaye d'équilibrer entre les plus anciens, les plus jeunes, un peu de génération, etc. Équilibre de générationnel. Et puis surtout que, il faut quand même avoir un peu d'élégance parce qu'ils sont tous venus quasiment au même moment dans la période de 2 ans et demi.
2: Ouais.
5: Donc en fait, l'élégance était que le volume qui sortait en octobre s'appellerait le volume 1.
2: Oui,
5: tout simplement.
2: J'aime bien. Oui, mais c'est bien comme ça fait pas. Ah, tiens, il reste un fond du tiroir, on vous le met.
5: Exactement.
2: Là, c'est le volume 1.
5: Surtout que dans le volume 1, il y a.
2: On le dit ou pas?
5: Oui, moi je à chaque fois qu'on vient.
2: Oui, c'est vraiment balance des noms.
5: On dit. Il y a Véronique,
2: Sanson, William Scheller,
5: ouais.
2: Eddie Mitchell, Serge Lama. Donc voilà, vivement la rentrée.
5: Calogero, Robin Cers, il y a pas mal là.
2: Santa, Adjani.
5: Ouais.
2: Ah non, ça va être beau. Mais là,
5: je suis en train de le finir.
2: Voilà.
5: Concentrons-nous sur celui-là, mais de toute façon, oui, c'est. Mais c'est beaucoup de travail.
2: Donc effectivement, composer pour des auteurs-compositeurs qui en plus d'habitude ne chantent que sur leur propre musique.
5: Ils s'en foutent complètement de vous. Voilà.
2: C'est ça. Prenons l'exemple de Cabrel. Cabrel, ouais. Il écrit ses paroles, il écrit ouais. ses musiques, ouais. il est tranquille, il ne demande rien à personne. Il est venu chanter, il faudrait que pleuve l'amour.

0: qu'un Cabrel. Si, c'est de la drague, je sais pas.
1: Bah déjà, on se connaît depuis les Restos du Cœur, parce qu'il est, voilà, on s'est croisés beaucoup. Je l'avais invité déjà pour l'album pour le sida. Et puis là, grâce à l'application, parce que tout a été déclenché par mon application Obispo All Access, que vous pouvez avoir sur Apple Store ou sur Google Play, si c'est, voilà, avec
0: une sur laquelle
1: des choses. Voilà, je fais une anthologie de la chanson française. Et à chaque fois que je fais une petite anthologie, c'est-à-dire je fais un album sur un artiste,
0: je lui envoie.
1: Ouais. Donc j'ai envoyé à Francis. Est-ce que ça l'a influencé? Je sais pas.
0: Bah en tout cas, ça lui a pas déplu.
1: Le truc, c'est que la qualité principale d'un compositeur, quand il décrète qu'il veut écrire pour quelqu'un, c'est qu'il faut au moins aimer d'abord l'artiste, connaître son répertoire. Donc déjà, c'est le truc. Ouais, c'est la base, quoi. C'est aimer l'artiste. Donc à partir du moment où un artiste sait que vous le respectez, vous aimez son répertoire, vous le connaissez bien, vous chantez, vous produisez pour rien. C'est-à-dire que moi, je le fais juste pour le plaisir avec mes sous. Ça, peut-être que ça fait quelque chose. Après, je pense que je suis aussi heureux que d'être reconnu par ces artistes, ces auteurs-compositeurs. C'est vrai que c'est un projet un peu ambitieux, mais finalement ils sont venus, donc je suis hyper fier et je suis hyper touché, hyper fier, et je leur en dois une.
0: Il y a Renaud aussi.
1: Ouais.
0: Bah oui, là encore. Alors pareil, Renaud qui chante pas des mots qu'il a écrits.
1: Ouais.
0: Ça, c'est dingue.
1: Ça n'existe pas, ouais.
0: C'est que chez Obispo qu'il y a ça. Le dernier des rugissants.

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1: 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Le dernier des rugissants. Ah oh là là, la chair de poule, Pascal.
2: Bah oui, c'est un enfant.
1: Quand il vient en studio, justement, ou quand vous allez l'enregistrer, d'ailleurs, je sais pas comment ça s'est passé pour Renaud spécifiquement, mais il y a aussi toute l'admiration. Il y a le Pascal, peut-être gamin, qui écoutait Renaud et tout. Il faut qu'il se taise à ce moment-là, parce que sinon, on est trop fan, on est trop impressionné, non?
2: Alors, au début, quand ça commence, on est comme ça.
1: Ouais.
2: Et après, je deviens un despote.
1: Vous avez engueulé Renaud?
2: Non, pas du tout. Bah, je rigole parce que c'est Pierre qui m'appelle comme ça.
1: Le despote.
2: Non, pas du tout. Mais il me dit, on aurait dit un commandant, quoi. On aurait dit
1: un
2: militaire.
1: Temps.
2: Et en fait, voilà, le fan laisse place au producteur en studio. Et j'ai de la chance d'avoir un acolyte qui s'appelle Yuri Benaïs qui fait le son, qui mixe. Et puis aussi d'avoir des super musiciens avec qui j'ai fait l'album. Fred Nardin, Romain Saron, Zizou Sadki, Seb Chouard, Michel Aimé, Christophe Deschamps. J'ai eu une équipe de musiciens de folie. Donc ils sont là, donc voilà, tout va bien. Je suis pas tout seul pour dire non.
1: Ouais.
2: Et en fait, l'idée c'est que ouais, pour Renaud, je lui ai demandé de parler. Je trouvais que c'était plutôt pas mal d'entendre sa voix parler sur cette chanson, le dernier des rugissants qui lui va bien. Plutôt ce que ça dit, c'est vraiment lui.
1: C'est Lionel Florence et Pierre-Dominique Burgot qui ont écrit des textes.
2: Ouais.
1: Les textes sont nés avant les musiques.
2: Oui, c'est-à-dire que... En fait, au début, je voulais faire un album tout simplement dans la stylistique des années 70.
1: Un peu comme l'Archipel des séquelles qu'on avait écouté avant.
2: Archipel des séquelles, c'est plus un album de femmes, où on mettait en exergue le silence, un peu de jazz.
1: C'était un peu 70s aussi, moi je trouvais, le duo avec Carla Bruni.
2: Ouais, c'est 70s, mais là on utilisait beaucoup plus de piano, alors
1: d'accord,
2: que là vraiment, ouais, c'est un 70s de 66 à 77 qui est plus basé sur les guitares, okay, sur les 12 cordes, sur l'orgue. Voilà, c'est vraiment des éléments de langage particuliers à cette période-là, avec des solos de guitare qui sont plus près de George Harrison que de Scorpion. ou de David Gilmour, par exemple. Voilà,
1: ah ouais,
2: c'est vraiment des éléments de langage de cet album. Donc, je suis parti comme ça. Et puis après, de fil en aiguille, comme je faisais en même temps les chansons pour des artistes, voilà, je faisais mon anthologie à droite à gauche, ben je fais des albums comme ça, enchaînés. Ben, j'ai osé... Je me suis dit, oui, c'est ça. La vraie question, c'est si j'osais leur envoyer, et j'ai osé.
1: Et ben vous avez bien fait.
2: J'ai osé, et puis je trouve que ça fait un... Et puis c'est bien, la musique, c'est du partage. Dans un monde qui tend à se fragmenter, et se communautariser, je sais pas si ça existe ce mot.
1: Ouais, s'archipéliser, puisqu'on parlait de l'archipel.
2: Et en fait, voilà, il y a un peu... Voilà, je trouve que l'artiste est là pour faire des ponts justement entre ces, ouais, communautés, et l'artiste est là pour résister et proposer comme Zazie elle le dit aussi, mais il faut qu'on s'aime, quoi. Enfin,
1: ouais,
2: c'est juste ça, c'est juste le problème. Il faut qu'on s'aime tous, il faut qu'on s'entende tous. Si on s'entend pas, c'est la merde. Donc et un artiste est là pour ça. Moi, c'est pour ça que je fais jamais de, entre guillemets, je parle jamais de politique, parce que je trouve que la politique, c'est super clivant. Faut qu'on choisisse un camp. Je m'en fous de choisir un camp. Enfin, nous, on est né avec Touche pas à mon pote. On est là pour faire de la musique ensemble. Et quand tu vas travailler dans une autre communauté musicale, artistique, t'apprends des trucs, puisque, ouais, c'est pas ton domaine. Donc, nous, on n'est pas contre ça. On est vraiment pour chanter ensemble, pour faire de la musique ensemble. Et c'est vrai que cet album, c'est un peu ça. C'est hérité de cette, comment dire, de cette appétence pour l'autre, ouais, tout simplement.
1: Alors, quand l'autre, c'est Julien Clerc, et que, je vous cite, ouais, Pascal Obispo, c'est l'un des plus grands mélodistes français.
2: Ah oui, sans aucun doute.
1: Sans aucun doute. Et que donc, tu vous proposez une chanson qui s'appelle Nénuphar. Alors, on va
2: dans la merde.
1: Vous vous rendez compte quand même qu'il n'était pas vraiment dans la merde, Pascal Obispo, parce que vous avez bien soigné votre histoire.
2: Ouais.

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1: Là, quand je parlais tout à l'heure de haute couture, de sur-mesure, c'est vraiment ça. C'est-à-dire que vraiment, c'est une chanson de Pascal Obispo, c'est une chanson de Julien Clerc.
0: Mais c'est le boulot d'un compositeur.
1: Ouais, mais là, c'est un exemple criant, c'est un exemple frappant. Et personne d'autre, on peut la filer à personne d'autre, celle-là.
0: Si, on peut la chanter, mais c'est une chanson qui est faite pour Julien.
1: Oui, ça s'entend.
0: Enfin, moi, je l'ai fait pour Julien, donc... J'ai tellement de respect pour lui, c'est tellement un gars qui m'a inspiré quand j'ai commencé à faire de la chanson en français, ouais. Après ma période rock évidemment, quand j'ai commencé à mettre les mains dans de la chanson française, d'où la pop, ce que vous voulez, c'est vrai que...
1: Ouais, c'est lui.
0: T'écoutes Julien Clerc, tu dis, oh, ma vie, c'est compliqué quoi, parce que là il va falloir travailler un peu, et j'ai mis 35 ans.
1: Il est connu pour être intransigeant en studio.
0: Super dur,
1: racontait
0: ouais.
1: qu'il envoyait bouler Benjamin ouais. Biolay en disant mais enfin c'est pas du tout la note que tu as écrite sur ta partition, c'est n'importe quoi, il faut recommencer et tout. Très Françoise Hardy, très.
0: Ouais, ça c'est la spécialité de Benjamin aussi.
1: Ouais, peut-être. Mais alors comment ça s'est passé en studio? Parce que c'est un rêve qui
0: il est très
1: réalité,
0: précis.
1: D'être en
0: évidemment qu'il est très précis. On a affaire à un musicien incroyable avec une oreille parfaite. Donc ouais. Comment ça s'est passé? Ben je lui ai fait écouter une chanson, il a voulu en écouter une autre. Je lui ai envoyé par texto. Et en fait, il a gardé la première chanson. Ça tombait bien puisque c'est celle que j'avais vraiment écrite pour lui. Celle d'après, j'ai fait comme si, mais c'était
1: ouais,
0: pas celle-là,
1: c'était, pas celle-là.
0: C'était la première. Et le truc, c'est qu'on est aussi avec mes camarades en studio, avec Fred Nardin, avec Yuri. Et en fait, ces gens-là, ces génies de la musique, comment dire, sont très, voilà, ils sont précis, c'est mathématique la musique aussi. D'abord c'est mathématique, puis après il y a l'émotion. Enfin c'est mathématique. Il y a des constructions totalement différentes. Tu peux commencer par un refrain, ton refrain peut être après, ou tu peux très bien ne pas avoir de refrain, juste avec des gimmicks, etc. Donc tout ça, il le sait bien, Julien. Quand il vient, voilà, il a choisi cette chanson là et honnêtement, c'était un des premiers. S'il refusait, c'est vrai que je pense que j'aurais pas fait l'album. En fait, enfin, j'aurais pas continué ouais. à demander des duos. Et quand Julien a accepté, je me dis ah, c'est franchement merci, c'est une vraie reconnaissance. Et mais j'avais déjà fait une chanson en pensant à Julien. Elle s'appelait Rosa Parks. Faut l'écouter.
1: Ouais.
0: Et quand on écoute Rosa Parks et quand on met
1: écoute Rosa. À la voix de Julien.
0: Et quand on pense à la voix, je ouais. lui avais dit voilà. Et c'est vrai que bah, c'est sans doute touchant pour lui parce qu'on a envie d'être reconnu par d'autres générations. Et c'est aussi touchant pour moi, donc en fait c'est gagnant-gagnant cette histoire.
1: En fait, ça se sent, c'est exactement ça. Ça se sent dans tout l'album, dans tout ce volume 2 Héritage que je vous recommande. Hein. C'est ça, c'est que tout le monde est heureux d'être là et tout le monde se donne des choses très positives. Vous vous tirez pas la bourre. Alors que parfois il y a des duos que je ne citerai pas. Non, mais on sait que c'est toi qui as la plus grosse. Là, c'est pas le cas. Vois.
0: Non, mais le truc c'est que moi je suis qu'un compositeur qui chante. Donc en fait, je vais pas me mettre au niveau de ces auteurs, compositeurs, interprètes, qui sont aussi des supers interprètes. Ouais. En fait, je me mets pas au niveau. Moi, je me mets vraiment dessous et derrière. J'ai pas de souci avec ça. Moi, je veux que la chanson soit belle. Il y a pas de compète. Il y a juste, allez, on va essayer d'harmoniser nos deux voix et essayer de faire en sorte que ce soit la plus belle chanson qu'on ait écrite. À chaque fois, je fais la même chose pour chacun. Quoi, ouais. J'essaye.
1: Ah, il y a pas de compète, mais moi, ma préférée quand même, je le dis, c'est Le Mur. Avec Jonas.
0: Ah.
1: Oh là là.
0: Alors Le Mur, je l'avais écrit. J'étais en train de fabriquer avec Manu Katché et Jean-Yves D'Angelo.
1: Donc c'est le musicien, lui.
0: La fantologie, donc sur mon application, l'album Jonas.
1: Ouais.
0: Et au moment de faire ça, je me suis amusé à faire une chanson comme si j'écrivais pour lui. Sauf que je l'ai mis sur l'album Le Beau qui pleut déjà. Et en fait, au moment où Julien a commencé à dire oui, je dis, oh là là, il faut que je refasse une chanson pour Michel, c'est très, très, très, très compliqué, parce que Michel, et comme Julien, c'est un génie de la composition, et je me suis dit, j'ai qu'à reprendre la chanson que j'avais fait en pensant à lui, et quand on en a parlé, quand il est venu, on se marrait, je lui dis, bon, excuse-moi, hein, je suis désolé, il me dit, oui, j'ai bien entendu que t'as quand même été fort. Et c'est ça qui est super beau, parce qu'il est venu quand même. Et dedans, il y a vraiment tous les éléments de langage de Michel, quoi.
1: Ah oui? C'est une chanson de Jonas. Avec Jonas.
0: Ouais, c'est ce que j'ai fabriqué
1: par Obispo. Mais c'est génial.
0: Non, mais c'est ce que j'ai écrit en pensant à lui. Et je l'ai partagé avec lui, voilà. Mais je me mets en retrait, parce que c'est un artiste exceptionnel.
1: Eh ben, on l'écoute. Elle est trop merveilleuse, cette chanson. Pascal Obispo, Michel Jonas, Le Mur. 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

0: bien sûr.
1: Plus on entend la mer, que voulez-vous que je vous dise, c'est parfait. Le mur, Pascal Obispo, Michel Jonas sur Héritage volume 2, qui vient de sortir la beauté.
2: C'est donc, merci, mais c'est Michel, hein, c'est parce que c'est fait pour Michel en pensant à Michel, donc il a la responsabilité de ce titre. Et avec les textes, évidemment, Pierre-Dominique Burgot, tout à l'heure c'était Lionel Florence, un auteur exceptionnel, avec qui je travaille très très bien. Qui comprend ce que je veux, qui comprend ce que je veux dire, qui comprend les gens, qui est vraiment très très très très formidable.
1: Ouais.
2: C'est drôle parce qu'à la fin du mur là, quand j'écoutais Michel, c'est moi qui lui ai demandé de faire ça parce que c'est ce qu'on kiffe aussi.
1: Son truc de gorge là, incroyable. C'est ce qu'on,
2: ouais, quand il fait des petites vibes comme ça à la fin des chansons, c'est bon.
1: Eh oui, on y est complètement. Alors, il y a aussi vos fantômes bienveillants, ceux que vous avez aimés, que vous aimez encore, même s'ils sont plus là sur ce disque. Il y a Philippe Pascal, le chanteur de Marquis de Sade.
2: Ah oui.
1: Ça, c'est un de vos groupes de jeunesse, quoi.
2: C'est mon groupe
1: hyper
2: de jeunesse.
1: Formateur.
2: Ouais, c'est ce qui m'a construit.
1: Philippe Pascal était devenu votre ami.
2: Ouais.
1: Il n'est plus là, mais il est là sur l'album. La chanson s'appelle Les Roses.

0: c'est pas la première fois qu'on entend vos voix ensemble. Vous aviez chanté en vrai dans la vraie vie, mais là, de faire ce duo...
1: J'avais trois chansons. On avait fait un album avant qui refonde Marquis de Sade avec Franck. Ouais. Voilà, j'ai dû avoir une petite influence aussi parce qu'en fait ils se sont revenus, ils habitaient dans la même ville 15 ans après à mon concert. J'avais fait chanter Philippe, on avait fait une reprise de Marquis de Sade et j'avais invité Franck. Donc ils s'étaient revus, j'avais un peu déclenché tout ça. J'espère que ça n'a pas signé son départ parce que j'ai toujours une forme de culpabilité par rapport à ça depuis qu'il est plus là. Mais donc on avait fait quelques chansons et puis j'en avais gardé trois où il chantait. Il en reste encore une c'est sur, qui est sur mon application, sur un poème de Charles Cros. Là c'est un texte de Lionel Bourg parce que Philippe cultivait des roses, il adorait son rosier.
0: Voilà, c'est important pour vous de le mettre sur ce disque. Oh bah, héritage.
1: S'il n'y a pas Philippe, il y a personne.
0: Ouais, c'est ça. En fait, c'est la source.
1: S'il n'y a pas Philippe, s'il n'y a pas Franck. Alors, le début, quand j'ai commencé la musique, mais avant, moi, j'étais Marie-Thibert Carpentier. Ouais. Et cet album, il est très comme ça. Il est très la musique avant Rennes. Mais je pouvais pas faire l'album Héritage sans mettre aussi ceux qui m'ont donné envie de la faire physiquement. Donc, c'était Marquis de Sade, c'était Philippe, c'était Franck Darcel. Et il nous manque sérieusement.
0: Ouais, mais c'est beau qu'il soit là.
1: C'est ce qui m'a construit, donc je veux pas. Y a pas de, moi, j'ai pas de posture. De toute façon, j'ai pas de carte. Donc comme j'ai pas la carte, je peux pas avoir de posture. Moi, je suis. Je joue toutes les musiques. Philippe, il aimait pas tout ça. Il s'en foutait de tous ces trucs là.
0: Les chapelles musicales.
1: Bah oui, il s'en foutait. C'était la plus grande icône du rock français indépendant des années 80 et 90. Et lui, il voulait que je vienne chanter, jouer du piano avec Marquis de Sade. Je lui dis mais non, je peux pas. Ce que je raconte toujours, cette anecdote, je dis mais non, mais je. L'ami te dit oui, mais le fan te dit non. Tu vas pas avoir Pascal Obispo avec Marquis de Sade, Philippe, c'est pas possible.
0: Les gens vont pas comprendre.
1: J'ai quand même été chanter, il a insisté pour que je vienne chanter au festival des Inrecuptibles. Ouais. C'était chaud.
0: C'était Vanda's Loving Boy.
1: Exactement, je lui dis mais Philippe, t'es sûr ou quoi de... Et il faut que tu viennes et tout. Tu viens. Voilà, donc ça c'était Philippe et puis voilà et puis Michel Delpech, lui il était fan de rock, donc tout va bien, tout va bien, ils sont tous ensemble avec la même envie de faire la musique avec la même culture quoi quelque part avec des nuances évidemment mais bon.
0: Et vous ça vous procure un peu de réconfort d'avoir ces bandes là, de travailler sur les bandes de Delpech, j'imagine oui, vous l'avez beaucoup aimé parce que là carrément pour l'anniversaire de sa mort, il y a carrément
1: fait un album,
0: voilà, il y a aussi Daniel Lévy aussi, ouais. Daniel Lévy avec qui vous avez fabriqué la comédie musicale de l'an 2000. Les 10 commandements et Daniel Lévy il est là sur Héritage, la chanson s'appelle L'amour qu'il faut.

0: Daniel Lévy, il est mort hyper jeune, il avait encore plein de choses.
1: Oui.
0: Vous aviez peut-être des trucs à faire ensemble.
1: Oui, ben, c'est sûr.
0: Est-ce que c'est réconfortant de les mettre dans un disque, dans votre disque?
1: Ce serait vraiment bizarre de ne pas considérer qu'il puisse être dedans, en fait. C'est évident que Daniel, c'était une partie de ma vie très importante.
0: Oui. Mais je ne demande pas si c'est bien, je demande si ça vous fait du bien.
1: Oui, ça me fait du bien, en même temps ça me fait du mal, mais c'est impossible qu'il ne soit pas là, quoi. Voilà, okay. J'ai des bandes, je dois le faire. C'est tout. J'ai les bandes de Philippe, j'ai les bandes de Michel Delpech, j'ai travaillé avec lui, j'ai les bandes de Daniel. C'est normal. En plus, cette chanson était sortie d'une manière différente il y a 10-15 ans. Elle n'avait pas marché. Et c'est impossible que cette chanson ne marche pas. Enfin, je veux dire, c'est une super chanson. Et je l'ai refait avec justement la stylistique de cet album. Elle est un peu soul comme ça. Et avec la voix de Daniel, c'est vraiment magnifique. Alors lui, pour le coup, lui, c'est un chanteur. Moi, je suis vraiment un compositeur qui chante.
0: L'amour qu'il faut. Vous allez l'écouter. Ouais. Nous, on va écouter J'étais un ange avec Michel Delpech.
1: Ah, c'est sympa, ouais.
2: Ah, bah, c'est sympa.
1: C'est parce que je voulais qu'il y ait Barbe Olivien dedans aussi.
0: Pourquoi?
1: J'ai pas mis ma chanson, parce que moi j'ai composé Sans remords ni regrets, pour Michel Delpech,
0: ouais.
1: Que j'ai mis sur l'album Le Chanteur, et j'aurais pu mettre celle-là et la faire en duo. Et je me suis dit non, parce que comme il y a une stylistique, tu vois, 70, je trouve ça pas mal de mettre quand même un auteur qui m'a marqué aussi dans cette construction à l'époque, avant 77, avec des chansons comme Michel, quoi.
0: Ouais.
1: Michel, pour moi, c'est, ça me rappelle quand j'étais petit, quoi. J'ai eu des premiers amours là-dessus. Donc c'est quand j'entends cette chanson, c'est compliqué pour moi. Comme les divorcés.
0: Oh là là, non, n'allons pas là-dedans. J'étais un ange. Pascal Obispo avec Michel Delpech. L'album s'appelle Héritage et c'est le volume 2.

0: Oh là là, et l'orgue et la guitare qui se draguent à la fin, c'est beau, hein.
1: J'ai des musiciens extraordinaires. C'est... Moi, en studio, avant, je jouais un peu, mais je joue plus, là.
0: Ah bah non, pas la peine.
1: Ah bah moi, j'ai des toiles d'araignée sur mes instruments. Moi, je fais que composer. Je suis un compositeur. Je suis là, je dirige un peu. Après, quand ça devient... Quand on doit enregistrer et tout, on entend... Parce que tout est en direct, en fait. Il faut que les gens sachent que c'est comme ça.
0: Donc tous les musiciens ensemble dans le studio.
1: Ensemble, prise 1, prise 2, prise 3, prise 4. Et puis après, on les mélange, mais tout est live. Et après, il y a des re-re, donc une deuxième guitare, un solo, comme on a entendu là, ou un solo d'orgue. Mais toute la base est faite en direct. Il n'y a pas 50 pistes, en fait. Il y en a 6. Ouais,
0: c'est ce que vous appelez, la musique, un album organique.
1: C'est organique, quoi. Ouais, c'est super important de ne pas se, comment dire, tomber dans cette saloperie d'une intelligence artificielle qui n'est pas un chemin pour comment dire se construire, en fait. Je suis sûr que c'est vachement bien pour d'autres trucs, la médecine et tout, on attend des choses, des résultats. Mais
0: pour
1: la musique,
0: l'art,
1: pour l'art,
0: ouais.
1: Sérieusement.
0: Héritage est disponible. Le volume 2, on a parlé des super-héros de l'album, Cabrel, Renaud, Julien Clerc, Jonas, on a parlé des gentils fantômes aussi, Michel Delpech, Daniel Lévy, Philippe Pascal de Marquis de Sade. On va parler des copains dans 2 minutes, à tout de suite.
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0: Et dans l'actu musicale du jour, l'anniversaire du chanteur de Scorpion. Je prêche une Deutsch à la fin de l'émission. Le coup de cœur, là, il se moque de mon accent allemand, Pascal Obispo.
1: Non, pas du tout.
0: J'ai fait LV2 allemand.
1: Moi, j'ai pas du tout fait allemand, mais on chantait en allemand. Marquis de Sade chantait en allemand.
0: C'est
1: mais
0: vrai?
1: Moi, je suis plus fan de Rammstein.
0: Bah voilà.
1: Dans Scorpion, les cheveux sont trop longs.
0: Du hast. Ce sera tout à l'heure. Monte Marco, c'est la découverte. Et puis un blind test autour de l'année 1990. Il est encore temps de vous inscrire, mais grouillez-vous parce que les places sont chères pour le blind test de ce soir. Normal, c'est l'album de Pascal Obispo qui est à gagner. Héritage, volume 2. Oumaïma vous attend au standard 0810 055 056. Alors, je disais qu'il y a aussi des copains, des gens qui n'ont pas le statut de super-héros dont on parlait tout à l'heure de la chanson française, comme Jonas, comme Claire, comme Renaud, comme Cabrel, mais des gens qui sont plus contemporains, on va dire, de votre carrière à vous, Pascal Obispo. Sur
1: pas des gens des années 70, on va dire, voilà.
0: Voilà.
1: 60, 70, c'est plus... On va dire, on est plus dans les 90.
0: Voilà, 90, voire 2000, comme Icar.
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1: Alors moi je suis ravie, puisqu'on était avec Icar en direct vendredi soir depuis Marseille pour le concert Corso Mezzo Mezzo.
2: Bravo à Patrick Fiori d'ailleurs, parce qu'il a mis toute son âme pour ça, et franchement c'est, ouais, ça, c'est ça, c'est du gros projet, hein. C'est
1: bravo, bravo, ouais, bravo. Bravo. Icar, comment il débarque sur le projet?
2: En fait, je le connaissais, je l'avais vu à la télévision, je le trouvais bizarre à Nouvelle Star.
1: C'est vrai qu'il était bizarre, Nouvelle Star.
2: Il m'a interpellé quand il faisait ses yeux comme ça. Et puis après, je l'avais invité à un séminaire, et puis il n'était pas resté longtemps, séminaire d'écriture. Et puis on s'est recroisés, une émission de télé, et puis il était en pleine rédemption, dont il a écrit ce bouquin magnifique, ouais, qu'il m'a offert sur, sur sa résilience et sur d'où il est... Il est parti, enfin il est descendu très très bas, et puis là il est remonté, et je trouve que il est devenu quelqu'un d'autre, quoi. Et c'est vrai que la personne qu'il est aujourd'hui, ce poète ésotérique, voilà, croyant et sportif aussi.
1: Oui, il court en priant. Essayez ça à la maison.
2: il me plaît beaucoup. Je l'ai souvent au téléphone. On s'appelle. Je l'ai appelé d'ailleurs ce matin, juste pour savoir comment il allait après ce concert. Et je vais et je serai le 8 avec lui, je lui ai promis que j'irai marcher avec lui 10 kilomètres.
1: Ah oui, c'est vrai qu'il fait sa grande marche. Ouais. 8 juin, ouais.
2: J'espère qu'il y a, un bon kiné, genre kiné vélo à la fin pour me foutre les cuisses dans bon ordre.
1: Un bac avec la glace.
2: Un bac de glace, ouais. Parce que là, ça va être compliqué.
1: Et tout à l'heure, on parlait de cette chaleur qui vous envahit quand Julien Clerc vient chanter, quand Francis Cabrel dit « Ah oui, ça me plaît ». Est-ce que vous réalisez que finalement, vous faites ce genre de cadeau-là aussi à Icar en lui disant « Viens ». C'est marrant, la chanson s'appelle « Viens », mais « Viens » dans cet album.
2: Non, en fait, c'est un truc de génération, mais en fait, s'il est là, c'est parce que je respecte son travail en tant qu'auteur et compositeur, et je trouve qu'il a un truc vraiment particulier. Et c'est
1: une belle mise en lumière pour lui, n'empêche.
2: Ouais, sans doute. En fait, je lui ai fait écouter des chansons. Il a adoré celle-ci, la seule que j'ai écrite en entier. Et il m'a dit que c'est parfaitement maladroit. Et c'est pour ça que je t'aime, parce que c'est vraiment toi, quoi. Mais non, c'est.

0: il est fabuleux. Donc j'aime beaucoup cet homme, aussi bien lui que Benabar.
1: Oui, qu'on aussi. A entendu tout à l'heure, il y a Chico et les Gypsies.
0: Exactement. J'ai rêvé que j'étais vivant.
1: Voilà. On tape dans les

0: y a des chansons qui donnent de l'élan. Il y a aussi des chansons qu'on connaît, comme l'archipel des séquelles avec Zazie.
1: Oui, je l'ai refait parce que je voulais lui donner une...
0: Un côté plus guitare.
1: Une style, ouais, plus 70.
0: Ouais.
1: Entre, je sais pas, Simon and Garfunkel.
2: Ouais.
1: Et
0: America.
1: Ouais. C'est là qu'il y a le solo, non? Ah ouais, il faut écouter le début. Ouais, ce côté rock 70, ouais. Voilà.
0: C'est rock progressif, mais avant que ça devienne chiant. Moi, je trouve que le rock progressif, ça devient chiant dans les années 80, mais dans les années 70, c'est vachement bien.
1: Ouais.
0: Et là, c'est beau.
1: Les Floyd et tout ça, ça c'est, ouais, c'est un peu ça. Enfin, on a essayé. Et le truc pour les gypsies, que je voudrais dire un tout petit mot, parce que Zazie, elle a le package complet. D'ailleurs, j'adore son nouveau single, peu importe. Les gypsies, c'est parce que mon père a toujours rêvé que je fasse un truc de flamenco. Alors j'en fais plein, mon père est plus là depuis 2011, mais j'en fais plein dans mon application. Mais j'ai jamais réellement chanté de trucs un peu flamenco comme ça. Je voulais écrire une chanson, et parce que je suis espagnol aussi, je suis franco-espagnol, j'ai deux passeports. Et c'est vrai que c'est un exercice particulier pour moi, l'enfant du rock. Quand je suis avec eux, chaque fois qu'on se voyait, je buffais, j'étais là au centre, enfin je veux dire, j'étais là en train de chanter avec eux, ouais. Je jouais. Je peux pas m'empêcher, à chaque fois que je les entends, à chaque fois que je les vois dans une émission de télé.
0: On peut pas rester assis, quoi.
1: Il y a toujours un buff, mais je suis un des premiers à aller.
0: Ouais.
1: Et c'est vrai que Chico, je lui ai proposé. Bon, ils étaient super contents de venir, et c'est vrai que c'est de la musique authentique de ce qu'on fait, donc c'était encore mieux, ça allait complètement dans le sens. Mais pour moi, c'était vraiment une performance. De pouvoir chanter un truc flamenco comme ça. Mais j'en rêvais depuis longtemps. J'avais pas fait un album en entier. Moi j'adore Manitas de Platas, etc. C'était vraiment, c'est les trucs qu'aimait mon père, quoi.
0: Ouais. Et puis alors il y a le rock à guitare en français.
1: On va pas laisser l'intro en entier, elle fait 1 minute 30.
0: Axel Bauer.

0: Ça, vous avez lâché les chevaux. Mais lui aussi, c'est son dernier album d'ailleurs. Hein. Retour de la guitare ou pas? Qu'est-ce qu'on dit
1: Ah ben, pour cet album, c'est que guitare, moi.
0: Ouais.
1: Donc.
0: Oui, mais dans la vie, dans la musique en général, on nous promet depuis quelques années, on nous dit retour du rock, retour
1: de la
0: guitare.
1: Bah là, en tout cas, moi, j'ai fait ce que j'ai pu de mon côté.
0: Oui, bravo. Oui, c'est vrai. La pierre a été mise à l'édifice.
1: Et Axel Bauer, lui, c'est pas une pierre qui m'a mis à l'édifice, c'est un pont. C'est-à-dire que quand on écoutait Mark Itzad et tout, ouais. On n'avait pas envie de faire de la variette, quoi. C'est en gros. Et c'est vrai que Axel, ça a été vraiment un mec qui m'a fait un pont entre le rock et la chanson en français. Son premier album, je le connaissais par cœur. Et d'ailleurs, quand je l'ai rencontré, il était très surpris que je connaisse toutes ses chansons. Donc en fait, on a lié amitié comme ça au fur et à mesure depuis toutes ces années. Et c'est un super gratteux, mais au-delà de ça. C'est un mec super, c'est un mec qui aime la musique, et ça c'est le truc principal, quoi. Le mec il pue la musique, quoi. C'est la folie. Et travailler avec des mecs comme ça, tu vois, bon, c'est fantastique. Quand t'écoutes Cargo et quand t'as, je sais pas, à quel âge, c'était quelle année Cargo? 82.
0: C'était il y a 42 ans.
1: C'était quelle année? 44? 84.
0: 85, un truc comme ça. Ouais.
1: Quand t'entends ça. Ça te brille la tête et tu dis mais waouh, le mec, c'est, je ne comprends rien à cette chanson, mais on la chante, elle est efficace, il y a pas de structure, il y a une structure complètement alambiquée. Faire un truc comme ça, c'est la preuve d'un génie, quoi, parce que le mec est vraiment un truc incroyable avec la musique. C'est un super musicien, je suis très heureux qu'il ait accepté, voilà. Alors

0: On a presque fait le tour de tous les invités de cet album.
1: Est-ce qu'on fera le tour réellement avec le prochain? On va voir.
0: Oh, bah bien sûr, j'espère bien. Là, on va se quitter en écoutant le duo avec Gaëtan Roussel, un quart d'heure
1: super.
0: D'anonymat.
1: Oui.
0: Et donc, rappeler les informations essentielles. Ce Héritage volume 2 est disponible et le volume 1 paraîtra en octobre.
1: Le 23.
0: Voilà, on y attend. Véronique Sanson, William Scheller, Eddie Mitchell, Serge Lama, Santa, Calogero, David Hallyday, Gauvin Cerf, ouais. Isabelle Adjani.
1: Il y a du monde.
0: Il y a du monde. Merci.
1: C'est génial.
0: Nous voir,
1: merci,
0: Pascal.
1: Merci. Et c'est vrai que ça fait toujours plaisir de. Comment dire de venir ici parce que voilà les personnes qui aiment la musique dans les radios là, donc je voulais simplement te le dire parce qu'on se tutoie dans la vie.
0: Oui, c'est vrai quand le micro est éteint. Ben je te remercie.
1: Quand le micro est éteint, c'est ce que j'ai remarqué à chaque fois. Merci d'aimer la musique et merci d'écouter les chansons.
0: Merci beaucoup et merci à vous d'avoir choisi Décibel, Pascal Obispo, Gaëtan Roussel, un quart d'heure d'anonymat.
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0: qu'il est très très guitare, ce nouvel album de Pascal Obispo, ici en duo avec Gaëtan Roussel, un quart d'heure d'anonymat. Album qui est à gagner au Blind Test, maintenant.
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0: Didier et David sont avec nous pour jouer au Blind Test. Salut messieurs.
2: Salut Emily.
0: Bonsoir. Alors je suis ravie de vous annoncer que vous avez d'ores et déjà gagné chacun un exemplaire de Héritage Volume 2. Voilà, l'album de Pascal dont on a parlé avec lui.
2: Le grand Pascal.
0: Voilà, depuis tout à l'heure 20h. Didier, un exemplaire. David également. Et maintenant que vous avez gagné, on peut jouer, messieurs. Allez. Cette année 1990, est-ce qu'elle vous rappelle des choses musicalement? Est-ce que qu'est-ce que vous écoutiez à l'époque? Est-ce que vous vous souvenez, Didier, par exemple?
2: Oh, ça a toujours été la plus la chanson française. Donc quoi exactement? Je sais plus. J'avais 20 ans. Et voilà.
0: Et pour David,
2: c'était il y a 35 ans. Donc
0: bah voilà. Oui. David, 1990.
3: 90, moi j'avais 18 ans.
0: Ouais.
3: Non, je me rappelle pas les chansons exactement, non.
0: Alors on va voir. Moi j'ai choisi trois chansons, chacune dans un style différent. Il y a un gros tube de variette pour démarrer. Allez-vous retrouver le nom de l'interprète de cette chanson qui passait vraiment à la radio tous les quarts d'heure en 1990? Didier, David, dès que vous avez une idée du nom de l'interprète, vous me donnez d'abord votre prénom pour prendre la main, okay. Puis vous me proposez votre réponse. On y va.
2: D'accord.
0: On est en 1990.
2: Didier.
0: Didier.
2: Thierry Hazard.
0: Oui.

0: ensemble, c'était Thierry Hazard et le Jerk. En 1990, moi j'étais en CM2, on organisait des booms, et à chaque boom, on passait ça. Didier, David, dites-moi, qui chantait ça?
1: David.
0: Oui.
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0: Premier tube rap, c'est Benny B. Vous êtes fou, 1990.
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0: Ah voilà, et c'était à peu près à la même époque aussi, le Bouche de là de MC Solar. Et Benny B représentant la Belgique. Bon, un point pour Didier, un point pour David. Et un album de 1990 qui a eu énormément de succès. Avec des guitares, tiens, on parlait guitare avec Pascal Obispo. Là, des guitares, il y en avait. David, Didier, qui chantait ça en 1990?
1: Didier.
0: Vanessa
1: Paradis.
0: Oui, bravo. Effectivement, un album qu'elle avait fait avec Serge Gainsbourg. Et David l'avait aussi un quart de seconde plus tard. Mais bon, j'ai bien compris que tous les deux, en fait, sous vos airs de « Oh, 1990, je me souviens pas bien », en fait, vous êtes parfait sur cette année-là. Alors, je suis contente. Ça veut dire que vous avez bien mérité l'album de Pascal Obispo. On vous l'envoie. Merci Didier, merci David.
1: Génial.
2: Bisous.
0: Merci à vous deux. Je vous embrasse. Merci d'être venus jouer avec nous. Et puis en 1990, il y avait un sacré album de la Mano Negra. Il est sorti en 89, Putas Fever, mais c'est en 1990 que cette chanson a été un tube assez improbable, finalement, mais absolument inoubliable.

0: superbe cette chanson, Pas assez de toi, la Mano Negra, en 1989 sur l'album Putas Fever, deuxième album de la Mano. C'est aussi l'album où il y a King Kong 5, où il y a Sidi Habibi. En fait, c'est fou, c'est un album polyglotte en français, en anglais, en arabe, en espagnol, à réécouter d'urgence.
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0: Il n'y avait pas de chanson en allemand, en revanche, sur l'album de la Mano Negra. Heureusement, Scorpion est là. Hallo! Bah oui, on va souhaiter un bon anniversaire, enfin, à une schöne Geburtstag, au rocker allemand Klaus Meine, le chanteur de Scorpion, à 78 ans aujourd'hui. Il a très bien vieilli, aussi bien que son slow qui tue, Still Loving You, ou encore la chanson qui est devenue l'hymne de la réunification et de la chute du mur de Berlin, le merveilleux Wind of Change, une chanson qui a vraiment marqué l'époque. Alors, nos petits scorpions vont venir en concert, sachez-le, ici en France, le 14 juillet à Lyon, le 17 juillet à Paris, le 20 à Strasbourg, ou Strasbourg, comme on dit là-bas. Filche passe, amusons-nous bien et écoutons Scorpion pour célébrer l'anniversaire de Klaus Meine, la chanson donc... Wind of Change, qui donne envie de savoir très très bien siffler.

0: Wind of Change, Scorpion, pour célébrer l'anniversaire du chanteur du groupe. Wind of Change, c'est sur l'album Crazy World au tout début des années 90. Bon, ben là, c'est la toute fin de l'émission, mais on revient demain. Notre invité sera Zazie. Ben oui, Pascal Obispo le lundi, Zazie le mardi. Comme ça, tout va bien. L'équipe de l'émission de ce soir, c'était Iris Guitoni, Iki, Elodie Bianca Maria, Oumaïma Abaz et Franck Moilier. Et vous, ben oui, merci d'avoir été là. La musique continue sur votre radio ici.
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0: Il est 21h, les amis. Je vous souhaite une belle soirée en musique.
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0: Saviez-vous que le tube « Ce qu'on était » de Pierre Garnier est né en seulement 40 minutes ?
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0: Juste avant la Star Academy, Pierre mange un morceau avec ses amis, Joseph Kamel et Daisy. Ils cherchent un hit d'été bien rythmé, mais ça ne vient pas. Ils finissent par sortir la guitare dans le jardin, et là, comme par magie, la mélodie de cette rupture amoureuse surgit d'un coup.

0: c'est la légende. Pierre la chantonne au château, les réseaux s'enflamment et le rappeur Dadju crée la surprise totale en plein direct lors de la finale. Résultat, 2 millions de streams en 24 heures. Record historique.
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Avec son groove élégant et sa voix feutrée, De Velours ravive l'esprit des années 80 tout en y insufflant une modernité pleine de charme et de justesse.

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0: Saviez-vous que N'importe quoi, le premier tube de Florent Pagny, n'est pas une banale chanson de rupture, non ? C'est un cri de secours.
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0: 1987, un inconnu à la voix de baryton déboule dans les charts. À l'époque, Pagny voit un ami proche sombrer dans la drogue. Il écrit ces mots pour le raisonner, pour stopper ce gâchis qui détruit tout sur son passage. Ce message intime, né d'une peur personnelle, devient instantanément un hymne de société. 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

0: En dénonçant l'enfer de la dépendance, l'artiste ne sauve pas seulement un ami. Il lance ce jour-là l'une des plus grandes carrières de la chanson française.
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3: Ça passe toujours bien un titre de M, je sais pas si vous êtes d'accord. Moi, je suis

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2: Mettez vos oreilles dans le vide avec le duo Belle Dame. Bientôt trentenaire, Tommy et Nathan, son frère jumeau, au Savoyard de la Vallée de l'Arve et surtout musiciens. Ils ont créé Belle Dame. Ils écrivent, ils composent, ils chantent et jouent. Guitare, clavier et machine. Et fin 2025, Belle Dame a sorti ce single Dans le vide.

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1: Aujourd'hui, j'ai testé le musée de bonbons Haribo à Uzès. Je vous emmène dans un lieu où le sourire avant même d'avoir commencé la visite. Une sortie gourmande, colorée, joyeuse. Un ami aventurier de Koh-Lanta est venu me rendre visite et on s'est dit, bon, après la survie, les épreuves, la faim, les îles désertes, et si on testait un endroit un peu plus doux et surtout beaucoup plus gourmand ? Dès l'arrivée au musée, on est happé par les couleurs, des bonbons géants, des vitrines pleines de formes et de couleurs, une ambiance ultra joyeuse. Et cette odeur sucrée dans l'air, juste incroyable, impossible de ne pas retomber en enfance. La visite est vraiment ludique et interactive. On avance de salle en salle, on découvre l'histoire Haribo, les premières fabriques, les anciennes machines, les affiches publicitaires vintage.
2: Un bonbon Haribo.
1: Et ça, c'est juste magique. Et là, un moment plus drôle, mon ami, habitué à compter les grains de riz sur l'île déserte, s'amuse à reconnaître les bonbons, les yeux fermés, juste à l'odeur. On touche, on observe, on compare. Chacun défend son bonbon préféré comme un vrai débat sérieux, ou presque. Et puis, on arrive sur le moment préféré de tout le monde. Bien évidemment, la dégustation. Les fraises Tagada, Dragibus, Ourson, Chamallow, Réglisse, les yeux brillent, le sourire s'installe. On goûte, on commente, on rigole et on se replonge dans les souvenirs d'enfance. Ce que j'ai adoré, c'est cette ambiance simple, joyeuse, sans pression.
3: Je vous ai apporté des bonbons.
1: On ressort détendu, plein de bonheur, une bonne humeur, avec la sensation d'avoir fait une vraie pause, avec beaucoup de nostalgie, des bonbons qui nous ont accompagnés depuis plein d'années. Ce n'est pas juste un musée classique, c'est une expérience vivante, pleine de couleurs, de bonne humeur, et ça fait clairement du bien au moral. Le musée de bonbons Haribo se trouve à Uzès, dans le Gard, à environ 30 minutes de Nîmes. Il est ouvert presque toute l'année, du mardi au dimanche. L'entrée est aux alentours de 12 euros pour les adultes et un tarif réduit pour les enfants. C'est une sortie parfaite en famille, entre amis, ou même pour des aventuriers en reconversion gourmande. J'ai testé, j'ai adoré le musée de bonbons Haribo. C'était Béatrice et on se dit à très vite pour une nouvelle chronique pleine de joie, de découvertes et de bonne humeur.
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4: Taureau, je crois que c'est du 21. Ah non, je sais plus.
5: Savez-vous ce que c'est que l'astrologie ?
6: C'est les astronautes qui vont dans l'espace.
4: C'est l'espace et les constellations, le placement des étoiles.
5: Vous êtes de quel signe ?
6: Verseau. Moi, je crois que je suis taureau.
7: Moi, je suis taureau.
8: Ah si, je suis taureau.
5: Comment on a découvert que vous étiez de ce signe-là ? C'est grâce à quoi ?
4: Au mois de l'année, par exemple, le taureau, je crois que c'est du 21 mars jusqu'au 20... Ah non, je sais plus.
9: Moi, j'avais un petit carnet de jeu et il y avait un jeu. Si on réussit le jeu, on savait on était de quel signe.
10: C'est quand même magique, hein ?
11: Waouh, c'est fabuleux ! Et pourquoi on fait ça ?
12: Je suis un peu verso. C'est de quel temps à quel temps ? C'est de la fin de janvier au début de février. Et moi, vu que je suis née le 31 janvier, je suis verso, du coup. Ça s'appelle des signes astrologiques. Et l'astrologie, du coup, c'est des signes astrologiques.
5: T'es taureau, ça veut dire que tu rentres, t'as besoin d'une étable ?
4: Non, c'est sur les qualités. C'est quand on est, par exemple, taureau, dans le mois où on est taureau, on n'est pas comme d'habitude.
5: Et vous êtes comment, messieurs les taureaux ?
4: J'en sais rien.
13: Il possède certainement des qualités, mais voilà. Lesquelles ?
12: Je sais pas, moi, je pense de l'émotion. Beaucoup d'émotions. Après, je sais pas.
14: Comment je peux te montrer que je peux être fort et sensible, noble et affectueux ?
15: Aïe. Les taureaux, par exemple, ce sont des personnes qui sont nées pendant les mois de taureau.
16: C'est logique.
4: Quand on est taureau, on se contrarie plus, on est plus vexé, alors que d'habitude, non.
12: Taureau, vu que les taureaux, c'est costaud, je pense que les taureaux, ils sont costauds. Enfin, ceux qui ont le signe astrologique taureau, ils sont peut-être très forts.
5: Et les balances, alors ?
12: Quand
2: en été, je suis une astrologique balance. C'est-à-dire que quand il y a quelqu'un qui nous dit quelque chose, on va le balancer.
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7: Ah, faudra attendre la Saint-Paul pour savoir qui sera le cognon.
8: Périchon dans le texte.
7: Cognon, à rapprocher de quignon, désigne un morceau de pain. Dans le temps, à la messe, on partageait un pain béni qui était offert à tour de rôle par une famille de la paroisse. Celle qui venait d'offrir le pain allait emporter un morceau, le cognon, à celle dont ce serait le tour le dimanche suivant. À Mentoussalon et dans les villages voisins, les vignerons n'ont pas choisi Saint-Vincent comme patron, mais Saint-Paul, célébré le 25 janvier. Eh oui, l'hiver, les gens de la terre ont un peu moins de travail, les jours sont courts et on peut faire la fête. À Mentou, le cognon, c'est celui qui succède au bâtonnier. Dans les années 2000, la fête de Saint-Paul a bien failli disparaître. Et il a fallu toute la ténacité de Paul Gilbert, qui avait fondé la confrérie en 1950, pour lui redonner de la vigueur. Traditionnellement, Paul Gilbert entonnait la chanson de Mentou à la fin du repas. En 2007, il nous a exprimé sa joie de voir revivre la Saint-Paul. A entonné la chanson, mais il l'a jamais terminée, vu qu'il est passé de vie à trépas en chantant le refrain. Voici les paroles de cette chanson, qui se chante sur l'air de la Charibiaude, dont les paroles sont de Jean-Baptiste Magnon. Et qu'on chante encore à la Saint-Paul.
8: En périchon dans le texte.
7: Dans notre pays, sans fait de manière, on passe notre vie ben honnêtement. 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Que ça soit chez Pierre, ou ben chez Paul, ou Bourdin ou ben d'en bas, chez le Turé ou chez le maître d'école, en vrais amis, trinquons les gars. C'est comme une tous une autre bonne terre, chant heureux tout en travaillant. 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Si vous passez par Mentou, venez donc me voir, je vous la chanterai.

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1: Et alors pour le coup, est-ce que les clichés, c'est vrai, quand vous avez des belles carrées, vous mettez des super bonnes bières au frigo, quand vous avez des Anglais, vous mettez du vin de...
2: Ah oui. Ouais, ce ne sont pas des clichés, c'est... Enfin oui, c'est des clichés, mais des clichés qui se vérifient.
3: Virginie et vous.
0: Laure a ouvert son gîte en 2020. La maison 1634 est en plein cœur de Pézenas. 130 mètres carrés qu'elle a restauré du sol au plafond. Le contraste entre l'extérieur en pierre et l'intérieur hyper confort et moderne est parfait. On arrive pendant le petit déjeuner. Trois couples sont installés sur la terrasse donnant sur un petit jardin. Des petits guéridons sont dressés avec de la vaisselle soignée. Les produits sont de qualité, locaux, ça se voit et ça se sent. Les langues différentes se mélangent. Du suédois, de l'anglais et du français avec l'accent suisse. L'ambiance est calme et souriante.
4: Vous avez mis votre verre d'eau ?
1: Je regardais un peu, il y a un petit jardin. Ça, c'est le petit jardin. Les gens, ils ont accès... Je vous remercie beaucoup.
4: Les gens ont accès à la piscine, à la petite terrasse. Et en fait, le jardin, comme le jardin est souvent occupé par deux mes enfants.
1: Deux petites personnes.
4: Ils vont un peu moins dans le jardin.
1: C'est ça le principe de la chambre d'hôte des gîtes, c'est que vous partagez votre espace perso, où là vous habitez ailleurs, et ça c'est vraiment vos gîtes.
4: On habite, nous, juste à côté.
1: D'accord.
4: Normalement, la distinction entre les gîtes et les chambres d'hôtes, les gîtes, c'est peut être complètement indépendant d'une habitation personnelle, alors que chambre d'hôte, on est légalement obligé d'habiter sur place.
1: Et
4: d'être ici et de proposer le petit déjeuner.
1: D'accord.
4: Alors nous, on a fait une configuration. Les chambres d'hôtes un peu à l'ancienne, il y avait souvent l'espace salon, cuisine, petit déjeuner était partagé. Nous, pour la tranquillité des hôtes avec nos deux enfants, on a volontairement fait un accès distinct de notre maison.
1: Oui.
4: On a chacun une porte d'entrée, ce qui permet aux hôtes de profiter. On leur a mis la cuisine à disposition.
1: Oui, c'est ça que j'avais vu.
4: Donc en fait, même si on est chambre d'hôte, voilà, si les gens veulent manger un bout, grignoter un morceau, n'importe quand, ils ont accès à la cuisine et
1: oui,
4: ils peuvent profiter. Ils ont un accès indépendant si jamais ils arrivent à 16h30 dès que je suis partie chercher mes enfants à l'école. Ils ont le digicode, ils peuvent rentrer dans la maison.
1: Oui.
4: On a voulu faire quelque chose de à la fois confortable, à la fois je suis ici et à la fois je peux être complètement discrète.
1: Oui, c'est ça.
4: Parce qu'en fait, ça dépend vraiment de la personnalité des personnes aussi. Bon, y a des personnes qui pensent parfois réserver un hôtel, en fait.
1: Ah.
4: Et arrive ici... Ah ok, vous habitez à côté, donc ils voient ça comme quelque chose de très positif parce qu'ils savent que je suis disponible.
1: Oui.
4: Mais en même temps, je sens qu'ils souhaitent être tranquilles.
1: Oui.
4: Et après, des personnes, pour le coup, lorsqu'ils réservent par des plateformes comme Gîtes de France, s'attendent à ce que je sois là pour les accueillir.
1: Aïe.
4: Et quand je leur dis qu'il y a un digicode, du coup, c'est une surprise inverse dans le sens où, ah ok, vous êtes là et en même temps, on peut être autonome. Donc,
1: oui.
4: On essaie de satisfaire tout le monde.
1: C'est pas évident, c'est un vrai truc de sentir chaque personne, effectivement, le besoin de distance et le besoin de présence.
4: Exactement.
0: La maison de Laure est labellisée Gîtes de France 3 épis, ce qui l'oblige à respecter un certain cahier des charges.
4: Et de toute façon, dans tous les cas, c'est parfait, vous inquiétez pas. C'était très bien, merci, c'est bon.
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5: L'atelier Fernand Robert, le temple du chapeau en Sarthe. Un atelier d'excellence qui fournit les plus grandes marques de luxe. Mais comment ça fonctionne? Quelle machine et quel savoir-faire? Je vais vous emmener dans les coulisses d'un atelier de fabrication de chapeaux. Aujourd'hui, j'ai testé pour vous les ateliers Fernand Robert. Direction le 36 rue de Carnac à Coulaines. J'arrive sur un petit parking et j'ouvre les portes de l'atelier. Une femme m'accueille.
6: Bonjour, bienvenue aux ateliers Fernand Robert.
5: C'est Axelle Jarosset, la directrice des lieux. Elle est en charge de l'atelier depuis 5 ans, mais c'est une histoire de plus de 120 ans qu'elle a pour mission d'entretenir et de continuer de développer.
6: Oui, absolument. Vous êtes ici dans un atelier de modiste où on fabrique des chapeaux grâce à des machines qui sont elles-mêmes centenaires, avec lesquelles on travaille le feutre, la paille et puis différents matériaux naturels pour notre clientèle locale et internationale. On a même travaillé pour le roi du Maroc, vous voyez, donc c'est la princesse de Thaïlande.
5: Et bien souvent, c'est surtout pour les cérémonies de mariage que l'atelier travaille avec des clients de Paris, d'Angers, de Tours, qui viennent directement sur place pour ça. Mais autrement, l'atelier s'active aussi dans des domaines bien variés, cinéma, palace, spectacle, mode de luxe ou encore cirque. tout est possible.
6: On a ici 350 moules de formes différentes, dans des tailles différentes.
5: Et avec une variété de matières, feutres ou paille, de toutes les couleurs et toutes les qualités.
6: Tellement de sortes de chapeaux que tout le monde peut y trouver son compte.
5: Des chapeaux qui passent d'abord tous par la main et les machines de Xavier David, le chapelier. Ces fameuses machines de 1905 qu'il a appris à dompter sur le terrain. Des belles machines, encore joliment entretenues et peintes de vertes, avec un système mécanique qui est encore aujourd'hui inégalé. Le moule chauffe par en haut et par en bas, au gaz. On place le feutre au milieu et c'est parti.
3: Et par un jeu de pédale, je peux bloquer le feu.
5: Après cette étape du moulage, Xavier taille et nettoie avant de passer le relais à ses collègues de la couture, à la main et à la machine. La dernière étape, c'est Mirella qui s'en charge. Elle gère toutes les finitions.
7: Donc je commence avec préparation d'extérieur. Les nœuds, le galon, l'intérieur, toute la finition, c'est moi. Je fais tout, et même le dressage.
5: Une rigueur et un savoir-faire reconnus par le cinéma, puisqu'on peut voir sur grand écran nos chapeaux sartois.
6: C'est vraiment une fierté pour nous, comme quand on a vu dans le film Astérix, par exemple, donc pour les petits chapeaux chinois. Ils sortent de l'atelier, donc c'est vrai qu'on est tous allés au cinéma pour aller voir le film.
5: Alors si le monde du chapeau vous intéresse et que vous voulez profiter de la qualité à prix réduit, sachez que c'est possible.
6: Oui, tout à fait. On ouvre les portes de notre atelier du lundi au jeudi pour la clientèle local, donc les gens qui veulent venir acheter un chapeau, ou ça peut être aussi un béret, un bonnet.
5: Ou chapeau de mariage, vous pouvez en tout cas soit venir sur place, ou faire des demandes particulières si vous le souhaitez également par téléphone. Dans tous les cas, les ateliers Fernand Robert ont encore de beaux jours devant eux, et sans conteste, c'est un savoir-faire testé et approuvé par Issimen.
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8: Nous sommes en mai 1970, le 17 précisément, un dimanche ensoleillé et non un lundi au soleil. Et Claude François roule à vive allure, pressé de rejoindre Nîmes. Il s'écoute un live d'Elvis Presley.
9: Well, it's one for the money, two for the show, three to get ready and I'm going.
10: Dans la voiture, il y a 8 haut-parleurs tout autour, donc vraiment, j'étais entouré par le son, j'adore ça.
8: Quand soudain, son pneu éclate à hauteur de Bédarides. À l'époque, le chanteur raconte son accident dans une interview fascinante tirée de l'émission de radio Bande à part que Lina a archivée.
10: Quand la roue a explosé, l'arrière s'est présenté vers l'avant et la gauche de la voiture se soulevait pour culbuter, pour faire les tonneaux. Je me suis donc retrouvé de face à l'autoroute, donc de nouveau, et là j'ai re-ralenti. Dès que c'est représenté de nouveau en tonneau, j'ai re-accéléré, ainsi de suite, jusqu'à peut-être 100-110 à l'heure. Alors mes bras étaient mous pour conduire la voiture, et j'ai... Cette heure était nette, le retour m'a projeté la tête dans le volant.
8: Sa voiture traverse les quatre voies de l'autoroute et finit sa course dans un fossé de l'autre côté de l'autoroute A7. Conscient mais sonné, l'artiste est un miraculé. Nous sommes alors 8 ans avant l'épisode de la baignoire fatale. Il n'aura qu'un nez cassé, nécessitant par la suite une rhinoplastie.
10: C'est pas le cartilage qui s'est cassé, mais l'os entre les deux yeux. Alors là, quand j'ai vu ça, j'ai donné un coup de poing dans le miroir, j'ai donné des coups de poing partout, j'ai piqué ma crise de... J'ai pas de chance.
8: Claude François sortira 2 ans plus tard, le lundi au soleil.

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6: Adieu Nao.
7: Adieu. Oui, qui te beau parler d'expression Abebounkachao. Littéralement, ça voudrait dire avoir une bonne dent. Mais en français, on dirait plutôt avoir un bon coup de fourchette.
6: Ah.
7: Qui est misan des kusata, qui nous cita, qui sont las dents, qui utilisent, mais qui est français, qui est la fourchette. Ce qu'on peut remarquer qui est amusant, c'est qu'en occitan, ce sont les dents, alors qu'en français, c'est la fourchette.
6: Et qu'a bête anecdotes ?
7: De la même famille qui utilisent souben à quelle expression ? Surtout de l'omégran paille, qu'on est herhami qui vient de herri et qui a cavé toutes les assiettes. Dans ma famille, on utilise souvent cette expression. Surtout mon grand-père, pour moi, quand j'ai très faim, que je mange beaucoup et que je finis les assiettes de tout le monde.
8: J'ai la dalle, j'ai faim, nourris-moi.
7: Mon petit frère qui est minge her, qui est la péram, mais il est où la chichangle. Pramou qui est magre, coumieux chichangle. Mon petit frère ne mange moins. On l'appelle plutôt la chichangle, le lézard. Car il est maigre comme un lézard.
6: Qu'est-ce qui est à gras de meille?
7: La glace, qui est un coffre fort, une sorte de mes grands-pais.
6: Des glaces dans chez tes grands-parents.
7: Un coffre fort entier.
6: Merci, sœur.
7: Adieu.
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9: Salut Brésisel.
10: En fait, c'est quoi ton prénom?
9: Je m'appelle Geoffrey. J'ai 40 ans, malheureusement.
11: C'est dingue ce que le temps passe vite.
9: Et je suis animateur en centre aéré.
12: Un jeune animateur un peu cinglé.
9: Et je suis dans les petits bonheurs, même les gros bonheurs.
11: Mais il est complètement fou ce mec.
13: Mais moi les dingues, je les soigne.
14: Et quelle est votre adresse actuelle?
9: Je suis de Plomodierne. Et je dirais que ma ville c'est un petit village, mais très actif. Il y a beaucoup de vie. Il y a peu de bars, mais le peu qu'il y a comme bar, bah, on s'y amuse bien. Donc c'est une ville très accueillante au bord de mer. L'hiver ça dort, mais l'été ça se réveille, on va dire.
10: Je vais vous apprendre quelque chose, ce n'est pas du tout la saison.
15: On se baladera dans la région.
9: Mon coin préféré quand je me balade, eh ben, ça serait la plage de Pentrez.
11: Mais elle est comment? Raconte.
9: C'est une grande plage qui fait 4 km de long, où on peut partir du début jusqu'à la fin, et on s'y sent bien. Il y a un côté solitaire, surtout quand on y va en hiver, quand il n'y a personne et qu'il pleut. C'est là que c'est le meilleur.
16: Comme il pleut tout le temps, hein. De l'eau, il n'en manque pas, hein.
17: Souvenons-nous de notre première rencontre avec elle.
9: Mon premier fleur, premier bisou, c'était en Normandie, en CM2. On faisait les classes de mer avec mon école, donc on partait en Normandie. Et on avait fait une boum pour la fin, et on a eu le droit à un petit feu d'artifice.
18: Pour un feu d'artifice, il va y avoir un beau feu d'artifice.
9: Et au moment du feu d'artifice, j'ai fait mon premier bisou.
10: Ah bah c'est le bouquet.
9: Je me souviens même de son prénom, Maud Varzignac. Je sais pas si tu m'écoutes, hein, mais voilà, c'était avec toi. Que des souvenirs.
11: Oh, dis donc, est-ce que c'est moi ou est-ce que ça balance? Hein?
19: Ça balance.
11: Ça balance.
20: Et attends, t'as pas tout vu?
21: Un méga-tube?
9: Mais ça serait, ça vient de mes parents, mais ça serait Claude François, Alexandrie Alexandra.
11: Putain, mais c'est vraiment trop pourri la Bretagne, hein.
9: Je me revois quand j'avais 7 ans à danser sur Alexandrie Alexandra et de voir mes parents danser sur cette musique avec un engouement. Maintenant je fais des imitations de Claude François.
22: Non, ce matin j'ai pas envie.
23: Non mais c'est bon, allez-y, je me concentre. Ouvrez bien vos oreilles.
24: Je suis dans ta vie. Je suis dans tes bras.
25: Ah oui, c'est étonnant.
24: Camaracuda.
11: Hey, ça fait une demi-heure que je cavale dans les couloirs pour localiser le boucan. Vous croyez que j'ai que ça à foutre?
9: Allez, salut.
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3: ici, on fête la Saint-Vincent, la grande fête des vignerons en Bourgogne. Elle est honorée officiellement le 22 janvier. Dans notre région, la tradition veut que tous les ans, les festivités changent de village. Mais qui était ce fameux Saint-Vincent ? Bonjour Sandra Amani.
4: Bonjour Charlotte.
3: Vous avez enquêté sur ce sujet si mystérieux. Et vous avez écrit un conte intitulé « La légende de Saint-Vincent », une histoire de votre ouvrage « Légende du vignoble » édité aux éditions de l'Escargot Savant. Chapitre 1, le sacre de Saint-Vincent, 3e siècle après notre ère.
19: Nous voici en Espagne, plus exactement à Huesca, petit village au pied des Pyrénées. Ici vit Vincent, un jeune homme dévoué qui s'est pris d'amour pour le christianisme. Une religion toute récente et avec encore peu de croyants. Vincent a un ami qui lui est cher, c'est Valère, l'évêque de Saragosse.
20: Me voici bien vieux à présent et j'ai beaucoup de mal à m'exprimer en public. Mon cher Vincent, le brillant orateur que vous êtes sera chargé de me suppléer dans cette tâche difficile. Êtes-vous d'accord ?
3: Monseigneur, je suis honoré de devenir votre diacre. Je me réjouis d'avance à l'idée de mes voyages à travers l'Europe. J'ai hâte d'aller faire connaître notre Dieu à tous les païens. J'irai jusqu'en Gaule s'il le faut. Chapitre 2, l'Empire romain.
19: Au 3e siècle de notre ère, l'empereur romain Dioclétien entame des persécutions contre les chrétiens. La nouvelle religion prend de telles proportions que l'ordre public est bouleversé. Vincent et l'évêque sont arrêtés, puis conduits, enchaînés, auprès de Dacien, le gouverneur qui représente Rome en Espagne.
3: Évêque Valère, avouez vite toutes vos fautes, sinon vous le regretterez amèrement.
19: Mes fautes ? Quelles fautes ? Je ne vois pas de quoi vous parlez.
3: Ne vous moquez pas de moi. Avouez immédiatement les sacrilèges que vous et votre diacre avez commis contre notre empereur.
19: Vincent, voyant la grande détresse du pauvre évêque, ne parvient pas à se contenir.
3: Cessez donc de tourmenter ce pauvre homme. Moi, je vais tout vous avouer. Oui, je ne crois qu'en un seul Dieu. Oui, vos idoles me semblent ridicules. Garde, torturez ce jeune insolent. Pressez-le comme le raisin, rôtissez-le comme ces poulets que l'on immole sur les autels de nos divinités. Peu importe comment, mais montrez-lui que son Dieu ne lui sera d'aucun secours face à nos lois.
19: Les Romains se saisissent de Vincent, le ligotent nu sur un chevalet. Des ongles de fer lui déchirent le corps. On le brûle de toutes parts, on le torture nuit et jour.
3: Comment les souffrances de Vincent en Espagne vont-ils le transformer en saint en Bourgogne ?
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3: Ah, la Saint-Vincent tournante ! Une fête que nous célébrons chaque année dans les villages viticoles de Bourgogne. Mais qui était Saint-Vincent ? Voilà sa légende, racontée par Sandra Amani, auteure de « Légende du vignoble », éditée chez l'Escargot Savant.
19: Nous sommes le 22 janvier 304, le jour de la mort de Vincent. Il n'a pas survécu aux nombreuses tortures des Romains. Le corps brûlé et disloqué, on l'a ensuite accroché à une pierre de meule et jeté à la mer à plus de 200 km de Saragosse. Mais quelques jours plus tard, son corps est ramené par les vagues sur le rivage. Des chrétiens le ramassent et l'enterrent dignement. Au cours des années 304 et 305, plus d'un millier de chrétiens périssent sous la torture. La gloire de Vincent s'étend dans toute l'Espagne et parvient jusqu'en Gaule. Bientôt, Vincent devient Saint-Vincent. Sa fête est célébrée le 22 janvier.
3: Chapitre 3, le mystère de Saint-Vincent.
19: Bienvenue en Bourgogne. Ici, la vigne fait vivre bon nombre de paysans depuis déjà des centaines d'années. Dans les villages où celle-ci foisonne, c'est chaque année la fameuse Saint-Vincent. Dans les terroirs, on décore les maisons de bannières et de fleurs multicolores qui donnent à l'hiver des couleurs estivales. Une famille de vignerons dirige la société d'entraide locale. Une grande procession a lieu, suivie d'une messe. Pendant la procession, la statue de Saint-Vincent, détenue par la famille qui régit la société, est remise à celle qui organisera la fête l'année suivante. Après la messe, un grand festin est organisé, le repas de cochon. On goûte le vin sans modération, on intronise des vignerons méritants que l'on nomme chevalier du Tastevin. On rit, on chante, on danse même lorsque tombe le soir.
3: Attendez, Sandra, cette histoire actuelle des festivités de Saint-Vincent, on la connaît cette histoire. Dites-moi plutôt pourquoi Saint-Vincent est devenu patron des vignerons.
19: En réalité, nul ne le sait. Peut-être parce que le mot vin se trouve dans le prénom du saint, vous voyez ?
3: Oui.
19: Ou parce qu'on a utilisé une roue de pressoir pour le torturer. Ça, c'est aussi une hypothèse qui a été présentée.
3: D'accord.
19: Ou parce que les diacres à l'autel versent du vin dans le calice.
3: Donc, on ne sait pas vraiment pourquoi Vincent, le jeune diacre torturé par les Romains en Espagne, est devenu si important pour les vignerons de Bourgogne.
19: C'est là le plus grand des mystères. Chaque village bourguignon raconte effectivement sa propre légende. Quelle que soit la raison, on a aujourd'hui la preuve que Saint-Vincent n'a absolument pas souffert pour rien, puisque chaque 22 janvier sonne pour lui une nouvelle heure de gloire.
3: Et rappelez-vous, même s'il peut faire terriblement froid le jour de la grande fête des vignerons,
4: à la Saint-Vincent, l'hiver perd ses dents, on les retrouve pour longtemps.
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2: Qu'aimeriez-vous planter dans votre jardin ?
3: Dans mon jardin, j'aimerais bien faire un potager avec par exemple des tomates, de la salade, des melons, etc. pour pouvoir après les récolter et faire des petites salades. Et pour l'été, ce serait bien.
4: Moi, c'est pour les planter à manger illimité.
5: Et moi, je veux planter des fraises, des fleurs par exemple, et aussi des carottes et plein d'autres choses, et des salades aussi.
6: Des framboises.

0: Moi, j'aime pas trop la salade et les avocats. C'est les seuls fruits et légumes que j'aime pas trop.
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2: C'est quoi cet objet, Pierre ?
3: Alors, c'est un appareil, c'est pour tester la force. Ça date des années 50. On serre la poignée, donc ça vous indique là, votre force.
2: Et qu'est-ce que ça fait dans votre salon de coiffure ici à Frouzens ?
3: Ah bien, c'est les jeunes appréciaient beaucoup là avant de partir à l'école. Là, ils partaient à l'école, ils passaient devant ma boutique et très souvent ils posaient leur cartable, leur sac et ils venaient tester leur force. Et ça leur plaisait beaucoup.
2: Ce qui marque quand on entre dans votre salon, c'est un tout petit salon et surtout il y a que des objets hyper datés.
3: Il y a beaucoup d'objets qui ont appartenu à mon grand-père, donc qui était coiffeur. Mon grand-père était coiffeur, mon père, mon frère, ma sœur.
2: Incroyable.
3: Oui.
2: Ces flacons, par exemple. Alors, parlez-moi de ces flacons.
3: Les flacons appartenaient à mon grand-père à l'époque, donc c'est des flacons, on appelait ça des frictions. Et donc, je me souviens très bien, quand j'étais gamin, il y avait ces frictions là qu'il utilisait tous les jours.
2: On est accueilli quand on entre dans votre salon par des vieux films en noir et blanc. Oui. Je me dirige vers la caisse qui est juste incroyable. Quand date cette caisse ?
3: Ah oui, la caisse appartenait à mon père. Là, d'accord, mais elle est très vieille. Vous voyez, si je peux me permettre. Voilà, donc on peut pas.
2: Vous en servez toujours ?
3: Ah oui, je m'en sers un petit peu, oui, comme ça, vous voyez, c'est du papier. Donc comme ça, hop, après, vous voyez,
2: Elle est de quelle époque ?
3: C'est les années 50.
2: Il y a même un agenda de 1954. Quels souvenirs vous gardez de votre enfance quand vous étiez petit et que vous étiez dans le salon de votre grand-père ?
3: Particulièrement donc du père Joseph qui venait se faire raser donc tous les matins. Et donc il parlait en patois avec mon grand-père et je participais. Je savonnais le père Joseph, j'ai des bons souvenirs, des très bons souvenirs de ça.
2: Alors il y a un objet que vous avez offert à votre grand-père, je crois même qu'il l'avait fabriqué.
3: Ah, c'est un petit sac en peau de brebis qu'il m'avait confectionné, donc j'y mettais donc mon casse-croûte, vous voyez, puis j'y mettais mes outils, peine, ciseaux, et je l'ai toujours sur moi, je l'ai toujours dans ma boutique et j'y tiens beaucoup.
2: Ouais. Votre grand-père, votre père, ils vous ont vu coiffeur ?
3: Ah oui, bien sûr, oui, ils m'ont vu coiffeur, oui, ouais. Et fier de... Eh oui. Ouais.
2: Que vous disent les habitants de Frouzens sur votre petit salon qui est juste incroyable? C'est la première fois de ma vie que je vois un salon comme celui-ci.
3: Tous les Frousinois m'appellent Pierre. Et les jeunes m'appellent Pierrot le Blaireau. C'est par rapport à mon outil de travail, bien sûr.
2: Est-ce qu'il y a un bruit, un son que vous voudriez nous faire écouter, Pierre?
3: Oui, je peux vous dire oui tout de suite. C'est un objet que je me sers tous les jours, pratiquement à chaque client. C'est ma tondeuse manuelle.
2: Bon, on l'entend un petit peu. Merci.
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4: On sait qu'on est Lorrain parce que quoi, Nicolas Turon ?
5: Parce qu'on coule des bronzes.
4: Ça va ?
5: Ben alors,
4: on va parler d'artisanat.
5: Je vais essayer de tirer la chronique par le haut.
4: Vous avez bien fait.
5: Les bronzes d'industrie à Amnéville.
4: Pas du tout.
5: Bon,
4: c'était
5: alors,
4: pas mal.
5: C'est pas mal, non ?
4: Si je vous dis que la fabrication de cloches a disparu depuis plus d'un siècle en Lorraine,
5: oui,
4: et que vous me répondez « Ah ouais ?» et « À Toul ?», je vous répondrai d'y aller plutôt mollo avec Nadine Morano, un tantinet procédurier. Je vous rétorquerai sur toute la commune de Robécourt, dans les Vosges.
5: Oui.
4: Vous voyez où c'est ?
5: Pas du tout.
4: C'est entre Blévincourt et Saint-Ouen-les-Parles.
5: Il aime le fait,
4: Non, c'est au sud-ouest de Contrexéville, à la frontière avec la Haute-Marne.
5: D'accord.
4: Robécourt, qui n'est pas connu pour l'invention de la mini-jupe, contrairement à ce que son nom pourrait laisser croire. Mais oui, mais bien pour sa fonderie de cloches.
5: Il y avait la même en Moselle avec Robécourt.
4: Homécourt, pendez-le, Homécourt. Il s'agit ni plus ni moins que du dernier endroit où l'on peut couler un bronze en Lorraine. Je sais ce que vous vous dites, Frédéric, oui, mais il ne s'agit pas là d'une image, rien à voir avec ce dont vous me parliez hors antenne et que vous avez déposé dans les toilettes de l'aire d'autoroute de Crantenois alors que vous reveniez du séminaire « Comment maigrir en mangeant gras ?»
5: Oh mon Dieu.
4: Rappelez-moi, Nicolas, la manufacture de Robécourt a fermé ses portes en 1939, mais une fois par an, des passionnés et des fondeurs bénévoles, souvent venus d'Alsace, réouvrent l'atelier le temps de couler un bronze. La démonstration est une alliance de force et d'agilité. Vous avez déjà vu couler une cloche ?
5: Non.
4: Pour de vrai, j'ai vu ça la semaine dernière,
5: oui, alors,
4: dans le Haut-Doubs. Ah. Et je me suis dit, est-ce que ça existe encore en Lorraine ? D'où cette chronique ? Eh ben, c'est fascinant. Il faut voir le bronze liquide monter à

0: 1100 degrés qu'on coule dans des moules en argile soigneusement enterrés au préalable dans la terre.
1: D'accord.
0: C'est tout un processus. Et puis, on attend quelques minutes et l'étape du démoulage est fondamentale. Et l'apparition du clocheton, une véritable épiphanie, une naissance, tout le monde fait « Oh !» On voit vraiment un objet de métal qui a durci en peu de temps, ce qui fait un point commun avec vous également. Jadis, les saintiers. Connaissez-vous la profession de saintier?
2: Non,
0: c'était les clochiers itinérants qui moulaient les cloches sur les places des villages. Alors pourquoi un métier itinérant? Parce que la cloche, contrairement aux apparences, est un objet hyper fragile. Mm-hmm. Donc si on la trimballe avec les roues et les charrettes de l'époque,
1: elle casse.
0: Eh bien oui, elle casse. Ah. Et puis, autre avantage, quand il est itinérant, le clochetier, il est sous la main du maître d'œuvre qui peut vérifier que le boulot est bien fait. Il n'y a pas de SAV à l'époque. Et sachez que c'est la taille du moule et donc de la cloche qui conditionne la note que la cloche ou la clarine pour les vaches produira in fine. Ce qui m'a fasciné, c'est qu'après les souffleurs de verre et les ouvriers des hauts fourneaux, c'est encore un métier du feu sacré qui passe par la Lorraine et je trouve ça beau.
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1: Direction la cuisine. Et peut-être que comme moi, vous les laissez tremper pendant des heures en espérant que ça disparaisse magiquement. Mais non. Les flammes basculaient un peu trop fort. Les débordements de sauce ou les projections d'huile sont souvent responsables d'une croûte foncée, un mélange de graisse brûlée et de restes calcinés bien fixés à l'arrière de vos poêles et de vos casseroles. Alors, est-ce qu'il faut absolument passer par la case ponçage intensif? Et c'est pas qu'une question esthétique, Cal, parce qu'une poêle encrassée, ça conduit moins bien la chaleur, son dos adhère moins bien au gaz ou à l'induction, et le nettoyage du plan de travail devient problématique. Ça, c'est toujours une galère, hein, quand on le pose comme ça. On a une jolie auréole bien brune.
2: Noir sur le plan de travail, c'est pas agréable.
1: Et le réflexe, c'est souvent de prendre le premier grattoir qui vous tombe sous la main et à s'acharner. Mmh. Et puis on n'y arrive pas. Alors ma maman m'est tombée dessus la dernière fois, et parce que frotter trop fort, ça attaque l'émail, l'inox, le revêtement, ça laisse des rayures qui vont retenir encore plus de crasse. Alors comment faire? Ma maman a généreusement saupoudré de bicarbonate de soude le dos de la poêle humidifiée au préalable, hein, sinon le bicarbonate ça ne tient pas. Vous le laissez agir, pas quelques heures, quelques minutes, ça peut suffire. Et ensuite, vous frottez doucement avec le côté doux d'une éponge. Et ça élimine, sans trop d'effort, les dépôts noirâtres sans rayer la surface de vos casseroles, de vos poêles. Mais merci, ma maman.
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3: Clarisse, 51 ans, de Remorantin. Je suis coach en men training. C'est de la recherche de personnes disparues avec les chiens. On va donner une odeur de référence à un chien, l'odeur d'un humain, et il doit partir le chercher.
4: Mais c'est un sport, c'est un exercice?
3: Il y en a qui le pratiquent en sport, il y en a qui le pratiquent pour ensuite faire du réel, moi je le pratique pour faire du réel, et après il y a des gens qui viennent simplement passer une bonne journée avec d'autres gens, et avec leur chien.
4: Quand vous dites réel, c'est-à-dire?
3: C'est-à-dire que je fais partie d'une association, on peut être appelé par la police, on peut être appelé par les familles aussi.
4: Pour trouver des gens?
3: Tout à fait.
4: En tout cas pour les chercher.
3: Exactement.
4: Et alors vous cherchez avec quel chien?
3: Alors moi j'ai une Alano espagnole.
4: Et elle s'appelle comment?
3: Macaille.
4: Et est-ce qu'elle était prédisposée justement à bien renifler, à utiliser sa truffe?
3: J'ai pris ce chien-là parce que c'est un chien de chasse espagnol. Tous les chiens ont de l'odorat. Premier sens qui se développe chez eux, c'est le sens de l'odorat pour pouvoir trouver la mamelle. Après, il y a des chiens qui vont avoir plus de difficultés. Ceux qui sont très brachycéphales, le nez très écrasé. Parce que.
4: Petit bulldog, non?
3: Voilà, c'est pas qu'ils ont moins d'odorat. Le problème, c'est qu'ils vont être moins capables de travailler sur des longues distances.
4: Ils ont le cou trop petit.
3: Non. Le chien est toujours tenu en longe. Cette longe, c'est un cordon ombilical. Donc si votre chien, il sent que vous n'êtes pas motivé à aller jusqu'au bout de la piste, il n'ira pas jusqu'au bout de la piste.
4: Quand vous dites la piste, c'est-à-dire que le chien doit retrouver une odeur?
3: En fait, il doit suivre le tracé qu'un autre humain a fait. Donc on lui donne l'odeur de cet autre humain et il doit suivre tout le tracé.
4: L'humain s'est frotté à des endroits stratégiques?
3: Non, il a marché. En fait, là, vous voyez, vous et moi, tous les deux, on est en train de mélanger toutes nos odeurs. Et oui, l'air de rien, c'est pas...
4: J'ai mis du déo. Ouais.
3: On mélange nos odeurs et on est en train de faire ce qu'on appelle un pool d'odeurs. C'est-à-dire que notre odeur, au fur et à mesure, là, elle grandit sur la place.
4: Alors nous, on le sent pas, mais le chien, oui.
3: Tout à fait.
4: Ah ouais.
3: Il est capable de parfaitement faire la distinction entre vous et moi, même si on est côte à côte.
4: Ça fait combien de temps que vous faites du men training?
3: Ça fait un peu plus de 10 ans.
4: Et qu'est-ce qui vous a motivé au départ?
3: J'avais un chien qui était sensible sur les humains, qui avait eu une mauvaise expérience dont je n'étais pas au courant. Du coup, il avait un peu peur de l'humain. J'ai commencé cette discipline pour qu'il ait un petit peu plus confiance en l'humain, en se disant, c'est sympa, en fait, l'humain me donne une récompense même quand je ne le connais pas.
4: Mais un chien fifou et tout, ça peut lui faire du bien de faire ça?
3: Oui, parce que ça va le canaliser. Et ça apprend aussi beaucoup au maître à rester concentré sur son chien. Aussi, ça leur apprend à lâcher prise. On a pour habitude de contrôler notre chien tout le temps. Sauf que là, en fait, on ne contrôle pas parce que c'est pas nous qui savons où est l'odeur, c'est le chien qui sait.
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5: Aujourd'hui, je vous amène à Montgivray et devant moi, il y a un château. Mais ce château, c'est aussi la mairie de Montgivray. Mais cette mairie, avant, c'était autre chose. À qui appartenait ce château? Vous allez le savoir tout de suite.
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5: Pour Pour vous présenter cette magnifique mairie de Montgivray, je suis avec Annick Dussault, attachée de conservation au patrimoine du pays de George Sand. Bonjour Annick.
2: Bonjour.
5: Alors là, on est devant un très beau bâtiment.
2: Oui, là c'est vraiment un château. Bon, un château qui a été très remanié au 19e siècle, donc avec cette entrée de tourelles là, qui marque bien la porte. C'était une seigneurie avec un château fort, bon, qui a eu plein de péripéties puisqu'il a fini par brûler pendant la guerre de Cent Ans, 1360. Mais tel qu'on le voit là, évidemment, il a été complètement remanié au 19e, parce qu'à ce moment-là, dans les années 1840, c'est le demi-frère de George Sand, Hippolyte Chatiron, qui rachète ce château pour y installer sa famille. Donc il était tout près de Nohant. Et puis un peu plus tard, c'est même la fille de George Sand, Solange, en 1875, qui décide de s'installer elle aussi, qui souhaite un peu se rapprocher de sa mère et de Nohant, même si ça ne plaisait pas forcément beaucoup à George Sand. Mais bon, elle s'installe dans ce château. Et c'est elle qui fait faire aussi des travaux au fameux architecte d'Auvergne, hein, qui refait notamment toute l'entrée. Voilà, mais c'était la mode de l'époque.
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5: Comment est-ce que ce château s'est devenu la mairie ?
2: En fait, en 1956, le château est à vendre et c'est la commune qui s'en porte acquéreur et qui décide d'y installer sa mairie et qui a fait encore des travaux tout récemment.
5: Est-ce qu'on peut dire que c'est l'une des plus belles mairies ?
2: Ah ça, c'est quand même certainement parmi les plus belles de l'Indre, hein, certainement.
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1: Voici Bonneville, Elonne dans la Lune. Après plus de 100 concerts, plusieurs festivals et des premières parties de Feu Chatterton, Charlie Winston, Solane ou encore Vianney, Bonneville dévoile la première chanson achinée de son premier album, Vide Dressing, attendu le 3 juin 2026.